0: du génie commercial de Louis Hachette, la distribution des livres. Il innove en installant des points de vente dans des gares, là où le public est nombreux. Des points de vente qui s'appellent aujourd'hui Relais. Louis Hachette s'éteint à 64 ans, mais son nom et son œuvre perdurent toujours à travers l'énorme empire qu'il a créé. Le 9 février 1953, Henri Philippe Aki, des éditions Hachette, publie les premiers titres d'une collection appelée Un grand avenir, le livre de poche. Un format qui séduit un public jeune car le prix est plus raisonnable. Aujourd'hui, les éditions Hachette sont parmi les plus grandes maisons d'édition au monde, mais tout a commencé à Rethel, grâce à ce jeune homme passionné par les livres et déterminé à démocratiser la culture. Louis Hachette, véritable pionnier de l'édition, c'est l'un des trésors de Champagne-Ardenne.
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2: La nature.
3: Aux gens qui habitent à côté.
4: Bah moi, je sais pas, mais il y a monsieur le maire. Dans son prénom, il y a le maire. Bah, il y a la mère. Du coup, bah moi, du coup, je pense que c'est Ali.
5: Ah, tu penses que monsieur le maire est le propriétaire de la mer?
4: Oui.
5: Et comment on appelle les habitants de la mer?
4: C'est ceux qui habitent dans les îles.
5: Et est-ce que vous savez combien elle mesure, la mer? Est-ce que vous savez jusqu'où ça peut descendre?
4: 60 mètres. 3 kilomètres.
3: 100 mètres. 200 plus, plus, plus,
5: plus, plus, plus, plus. Quels sont les animaux qui vivent tout dans le fond, tout dans le fond, tout dans le fond de la mer?
4: Une raie.
3: Une pieuvre.
4: Une tortue.
3: Les étoiles de mer.
4: Les corails.
3: Les requins.
4: Les poissons.
6: Et avec ceci,
7: oui,
6: ce sera tout.
7: Non.
6: Ce sera tout.
7: Non.
6: Ce sera tout.
7: Non.
6: Ce sera tout.
7: Non.
5: Comment ils font pour voir?
4: Ils ont une vision plus adaptée dans l'eau.
3: Ils ont des gros yeux.
5: Mais des fois, il fait vraiment très nuit. Hein, vous avez vu des images, des fois?
4: Parce qu'en fait, il y a des poissons qu'ils ont une antenne où il y a une petite boule qui fait de la lumière.
5: Mais ils n'en ont pas tous. Alors comment ils font les autres, ceux qui n'ont pas de lampe?
4: Ils s'approchent d'eux et du coup, ils voient.
5: Tu penses qu'en fait, il y en a qui ont des lampes et ceux qui veulent voir, bah, ils suivent ceux qui ont des lampes?
4: Ouais.
5: Et quel est le plus gros des animaux, selon vous, qui vit sous l'eau, tout dans le fond de l'eau?
4: Une pieuvre. Des grosses pieuvres.
3: Des baleines.
4: Une grosse, grosse, grosse baleine.
3: Et un requin.
4: La barrière des corails.
7: Barrière de corail!
5: C'est quoi la barrière de corail?
4: Bah, ça permet pour pas que les requins aillent manger ceux qui sont après la barrière.
5: C'est comme une clôture, en fait?
4: Un peu. C'est comme un filet dans l'eau, et c'est pour que les gens ils se baignent dedans, et pour pas que les requins ils mangent les gens qui se baignent.
5: Parce que les requins, ça mange les gens?
3: Les requins, c'est méchant, donc bah moi, je pense que oui.
8: Des fois, je regarde des vidéos de requins, et donc, du coup, et ben, je vois où des fois, ils en mangent des gens. Et je pense que c'est très, très, très méchant.
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9: En 2012, cela fait 2 ans que Georges, on va l'appeler Georges aujourd'hui, a ouvert un gîte à Néfiès, à côté de Pézenas. Il est anglais et ce jour-là, il attend qu'un de ses hôtes revienne quoi au gîte. C'est un concitoyen, un anglais aussi, comme lui. Il s'appelle Marc-Anthony McGovern, il a la cinquantaine sympathiquement rougeaude et il a payé son séjour en cash quelques semaines avant, à la fin du mois de février. Sauf que Marc ne revient pas. C'est les gendarmes qui arrivent. Marc-Anthony McGovern a été arrêté juste avant avenue de la gare. C'est un fugitif et ça fait 6 ans que Interpol le cherche. Avant d'atterrir dans le gîte de Néfiès, il a vécu en Espagne, il a séjourné à Marseillan. Il a été condamné en 2008 par un juge de Canterbury pour avoir mené une escroquerie à la TVA pour un montant total de 7 millions de livres, c'est-à-dire à l'époque 8,5 millions d'euros. Marc-Anthony McGovern a alors envoyé une lettre au juge en lui disant que la perspective de la prison était bouleversante et le terrifiait, et il s'est tiré. D'autant plus qu'il savait de quoi il parlait, puisqu'en fait, une dizaine d'années auparavant, il avait déjà mené une affaire de fraude, il avait déjà été découvert, et il avait déjà pris la tangente, en Belgique cette fois-là. Il avait été arrêté en 2001, extradé en Angleterre et condamné en 2002. En 2012, donc, Marc-Anthony McGovern est arrêté le 28 mars à Néfiès, écroué à Villeneuve-les-Maglone, et le 16 avril, la police britannique vient le chercher à l'aéroport de Toulouse. Il est incarcéré ensuite à Gatwick. Et puis bon, plus de nouvelles pendant quelques années. Tout est tranquille, voilà, on n'a plus de nouvelles de Marc-Anthony McGovern. Jusqu'en 2020. Une entreprise, la Westway Holdings Limited, domiciliée en Estonie, a reçu 26 millions de livres de la part d'investisseurs pour les placer dans l'immobilier. Cette entreprise est placée en liquidation en 2021. Et le propriétaire de ce fonds d'investissement, c'est un dénommé Anthony Marx. Hein, vous noterez que c'est quand même assez proche de Marc-Anthony. Anthony Marx donc a caché le fait qu'il avait déjà été condamné pour escroquerie, ce qui est un problème bien sûr pour gérer un fonds d'investissement. Au-delà du fait qu'il ait menti sur son pédigré, il a aussi tapé dans la caisse allègrement. On estime qu'il a dépensé au moins 1,2 million de livres pour des dépenses personnelles. Alors florilège, je vous fais la petite liste. Il a bien sûr acheté et loué des biens immobiliers au Royaume-Uni et en Espagne. Il a aussi dépensé 53 000 livres pour des Rolex. Il a utilisé 121 000 livres pour aller à Dubaï et en Estonie en jet privé. Il a acheté des parts dans l'entreprise d'un de ses proches pour la modique somme de 30 000 livres. 22 000 livres pour faire installer une salle de cinéma dans un logement privé. 215 000 livres pour acheter des places de foot. On est sur un gros fan de foot. 20 000 livres de shopping dans des boutiques de luxe. Et puis 450 000 livres pour spéculer à la bourse. Je ne sais pas si notre ami Georges, qui a un gîte à Nefiès, écoute ici Héro, mais si par hasard il n'avait pas eu de nouvelles de son hôte sympa mais recherché par Interpol, c'est maintenant chose faite.
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1: Voici Pauline Guillouche, hépato-gastro-entérologue à Nantes. C'est un médecin très suivi sur les réseaux sociaux. Elle y partage sa passion pour la médecine avec l'envie de la rendre simple, claire et accessible à tous. Mais comment devient-on hépato-gastro-entérologue ?
2: Dès la quatrième année de médecine, quand on passe en stage en fait pendant nos études, moi j'ai été happée par le service de gastro-entérologie du CHU de Nantes, hein, où j'ai fait toutes mes études et mon internat et mon clinica et quelques années de praticien hospitalier. C'est une rencontre avec les médecins, avec les seniors, avec nos mentors en fait. Et là, je me suis dit, ok, c'est vraiment cette spécialité que je veux faire.
1: Qu'est-ce que vous aimez le plus dans votre métier aujourd'hui, Pauline ?
2: Les rencontres avec les gens, le fait de les suivre. Comme je suis installée en libéral, je peux voir les patients des années et des années après. Donc en fait, je suis leur évolution. Je suis leur vieillissement aussi. Je suis leur petit parcours de vie, leurs accidents de vie parfois. Et ça, c'est en dehors, évidemment, de la consultation et de ce qui les amène. Mais c'est ça qui rend la relation hyper intéressante entre le patient et le praticien. Moi, je ne serais pas la même sans toutes les rencontres que j'ai faites depuis le début de ma carrière. J'ai toujours des histoires qui m'ont marquée, qui m'ont inspirée. Et bien sûr que c'est ces rencontres qui, aujourd'hui, font que j'ai envie de continuer ce métier.
1: Vous êtes présente sur les réseaux sociaux, Pauline, pour vulgariser un peu la médecine. Vous avez plus de 200 000 followers, donc 200 000 personnes qui vous suivent sur les réseaux sociaux. Ça veut dire que même les médecins doivent s'y mettre ?
2: Tous les médecins doivent s'y mettre pour contrer les fausses informations en santé, ça c'est clair et net. Donc oui, j'encourage chaque confrère et chaque consoeur à s'y mettre, c'est passionnant, c'est un autre terrain de jeu, on va dire, un autre terrain d'exploration que sont les réseaux sociaux.
1: Vous êtes surprise justement de l'intérêt qu'on porte à toutes les vidéos que vous pouvez publier, à tout ce que vous pouvez dire sur les réseaux sociaux ?
2: Bah, en ce qui concerne ma spécialité, je vois que le ventre effectivement intéresse les gens, probablement les angoisses. Donc ils sont allés chercher l'information ailleurs que sur mes vidéos. Et puis ils ont plein d'idées qui sont fausses. Et l'idée, c'est de se dire, bah, revenez vers peut-être la parole du professionnel de santé. Donc j'essaye de les rattraper et peut-être de contrer effectivement ce qu'ils ont vu. Parce que ce qu'on sait, c'est que l'information fausse, elle diffuse de façon virale par rapport à une information vraie qui a beaucoup plus de mal à circuler. Donc c'est pour ça qu'il faut qu'on soit nombreux à apporter cette parole.
1: Qu'est-ce qui vous rend le plus fier aujourd'hui, Pauline ?
2: Waouh, c'est mes enfants, en fait. Et si on en revient sur le métier, c'est de pouvoir accompagner les gens dans la durée. Ça, c'est vraiment une grande fierté.
1: Avec Pauline Guillouche, la médecine sort des cabinets pour aller à la rencontre du public. Une approche pédagogique et humaine qui permet à chacun de mieux comprendre et de se réapproprier sa santé.
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3: Jolie bouteille, sacrée bouteille, veux-tu me laisser tranquille ?
4: Je veux une petite révolution est en train de se jouer et elle ne pèse pas bien lourd. Juste 55 grammes. 55 grammes en moins par bouteille, autant dire même pas le poids du cassis que l'on met dans un kir royal.
5: Tu bois des kirs, toi ?
4: Bah oui, je bois des kirs avec modération, bien sûr. Mais revenons à notre bouteille. 55 grammes en moins, je disais.
6: Elle est légère, légère.
4: Ce régime minceur pourrait bien alléger sérieusement le bilan carbone de toute la filière, racontent nos confrères de Lyon Républicaine. Testé par les caves de Bailly-la-Pierre à Saint-Brie et conçu par Veralia, le géant européen du verre, cette nouvelle bouteille passe de 775 à 720 grammes. Visuellement, rien ne change. À l'œil nu ou en main, on n'y voit que du feu. Mais derrière cet allègement invisible se cache un vrai coup de pouce pour la planète.
7: Eh bien, c'est une merveilleuse invention. Bonne invention.
8: Merveilleuse invention.
4: Car aujourd'hui, le gros problème environnemental du vin, c'est la bouteille. Produire du verre, ça chauffe fort, des fours à 1800 degrés et beaucoup d'énergie. Alors forcément, chaque gramme économisé, c'est du CO2 en moins dans l'air. À grande échelle, le calcul est vite fait. 1 million de bouteilles allégées, c'est 18 tonnes de CO2 économisées.
9: Tu sens l'impact là ? Ah oui, je sens l'impact.
4: Un gros impact, hein, mais il a fallu 2 ans de tests, de modélisation et d'essais en conditions réelles. Eh oui, encore raté. La bouteille devait tenir le choc, supporter la pression, le transport, le vieillissement en cave. Et les gens qui font de la musique avec. Maintenant, la transition va se faire en douceur. Chez Bailly Lapierre, cette démarche s'inscrit naturellement dans une philosophie déjà bien ancrée, stocker, produire et avancer pas à pas vers un crément plus éco-responsable.
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5: Aujourd'hui, direction les Grands Murcins à Arcon. C'est un site qu'on connaît un petit peu pour ses arbres majestueux et ses panoramas, mais un petit peu moins pour son emblème animal. Avec nous, Marion Gilardon de l'Office du Tourisme de Roanne. Est-ce que vous pouvez nous en dire un petit peu plus ?
8: Effectivement, l'emblème de cet espace naturel sensible est l'écureuil. C'est un clin d'œil historique. Le domaine a appartenu pendant près de 80 ans à la Caisse d'épargne, de 1934 à 2011. Et comme vous le savez, leur emblème, c'était l'écureuil. Quand Roanne Agglomération a repris la gestion du site, ils ont conservé l'écureuil comme symbole du lieu pour deux raisons, à la fois par fidélité et parce qu'il y a de vrais écureuils qui y vivent, bien sûr.
5: Et puis l'écureuil, on le retrouve un peu partout, sur les panneaux et même sur un sentier de randonnée.
8: Oui, tout à fait. Le petit sentier balisé, une boucle très accessible, s'appelle la boucle de l'écureuil. Ce sentier est idéal pour les familles avec enfants. Il est en quelque sorte l'entrée en matière idéale pour découvrir la diversité des milieux qu'offre le domaine des Grands Murcins.
5: Revenons un petit peu en arrière. Racontez-nous l'histoire de ces lieux.
8: L'histoire commence en 1932 quand la Caisse d'épargne souhaite créer un centre de vacances au grand air pour les enfants et son personnel. Deux ans plus tard, les premières plantations forestières démarrent et en 1936, on aménage un arboretum pour étudier les essences forestières adaptées au reboisement local.
5: Il y a une essence prédominante dans cet arboretum ?
8: Globalement, au Grand Murcin, on retrouve une dominance impressionnante de résineux, mais le plus répandu est le douglas, qui couvre à lui seul la moitié du domaine. Ce sont des grands arbres élancés, aux aiguilles persistantes. Et à leur côté, on retrouve les sapins pectinés, qu'on appelle ici les sapins noirs, qui donnent leur nom au bois noir.
5: Et ce lieu, géré par Roanne Agglomération, vit, bouge et accueille.
8: Cet espace naturel accueille des activités de pleine nature, notamment la course d'orientation et le VTT avec des sentiers balisés. Et un programme d'animation est également proposé chaque année et renouvelé d'avril à octobre, proposant ateliers, balades, cinéma en plein air, toujours dans un respect de l'environnement.
5: Voilà, ainsi tout l'on peut respirer, apprendre, se balader et même croiser quelques écureuils malicieux. À très bientôt, Marion Gilardon.
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1: J'écrivais déjà quand j'étais punie au lycée, que j'avais quand même une scolarité un peu chaotique. Quand j'étais punie au lycée, on me demandait de faire des rédactions. Pour moi, c'est une bonne nouvelle.
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3: C'est une signature que l'on reconnaît au premier coup d'œil. Illustratrice, autrice de BD, la Vésulienne Sophie Lambda s'est imposée en quelques années dans nos librairies. Sophie, à la Haute-Saône, cette terre, qu'est-ce qu'elle représente pour vous ?
1: Oui, moi je viens de Haute-Saône. En plus, c'est une partie de la Franche-Comté. C'est pas forcément la partie de la Franche-Comté de laquelle on parle le plus. On parle beaucoup du Doubs, on parle beaucoup du Jura, du marché de Noël de Montbéliard. Mais la Haute-Saône, on est un peu les oubliés. Et moi, c'est une région qui m'est chère, c'est là que j'ai grandi, c'est là que j'aime revenir régulièrement. Et voilà, c'est chez moi.
3: Et malgré cet attachement, le déclic de la création n'est pas arrivé tout de suite. Il a fallu attendre, je crois, la trentaine pour que l'écriture s'impose un peu comme une évidence, Sophie.
1: J'écrivais déjà quand j'étais punie au lycée, que j'avais quand même une scolarité un peu chaotique. Quand j'étais punie au lycée, on me demandait de faire des rédactions. Pour moi, c'est une bonne nouvelle. Donc, je pense que j'aimais déjà écrire, mais je m'étais pas rendu compte que je pouvais le faire pour le plaisir, que je pouvais potentiellement en faire un métier. Donc, c'est arrivé tard quand j'ai vraiment ressenti le besoin de raconter une histoire, celle que j'ai racontée dans ma première BD, qui était une espèce d'urgence à écrire. Mais voilà, c'est arrivé tard et je pense qu'on m'a pas assez peut-être à l'école, encouragée à le faire.
3: Aujourd'hui, vous, Sophie Lambda, vous ne rentrez plus dans les cases, vous les dessinez, vous explorez de nouveaux formats, comme des carnets de voyage, pour exprimer notamment une soif d'indépendance qui définit son quotidien, c'est ça un peu, non ?
1: Je fais ce format qui me ressemble, j'adore le carnet de voyage, mais celui que je fais, il a un petit peu différent, parce qu'il y a de la BD dedans, et c'est directement inspiré par des voyages que je fais, qui sont toujours très différents. Des fois, je pars avec des groupes, des fois, je pars toute seule, des fois, je vais rejoindre des amis, des fois, je pars complètement à l'arrache, des fois, je suis très organisée. C'est toujours très différent et moi c'est des aventures que j'adore raconter. Donc là j'ai le deuxième que j'ai envoyé à l'imprimeur qui va arriver d'ici 2 mois, que j'ai vendu sur ma boutique en pré-vente, sophielambda.com. Et puis voilà, là j'espère en 2026 refaire de la bande dessinée, de la vraie bande dessinée, un peu comme la première que j'ai sortie, Tant pis pour l'amour. Ma priorité c'est de garder mon d'être indépendante, d'être autonome, de compter principalement, c'est pas pour ça que je ne sais pas demander d'aide, mais je compte principalement sur moi. J'ai toujours voulu cette indépendance et ne pas compter sur quelqu'un d'autre pour vivre. Aujourd'hui, ma priorité, c'est vrai que c'est de continuer à voyager, de continuer à pouvoir bouger tant qu'on le peut, que ce soit au niveau de la santé et financièrement. C'est un luxe et c'est une chance de pouvoir faire ça.
3: Une femme libre au parcours inspirant à retrouver d'ici 2 mois, d'ailleurs, avec son nouveau carnet de voyage et en 2026 pour sa prochaine bande dessinée aussi. C'est l'objectif. Merci Sophie Lambda d'être intervenue au micro ici Belfort Montbéliard.
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0: est fait là pour vous aider.
1: Taquet Tinly. C'est une réflexion semi-désagréable, parce qu'il y a plusieurs niveaux de réflexion désagréable. Ça dépend de l'heure qu'il est, du temps qu'il fait. Admettons, il fait 27 degrés à l'ombre, et ben c'est l'heure de « fais pas chier ». Ou alors, il y a 3 grammes à quart. Et ben c'est pas la peine de se demander pourquoi il est désagréable d'un seul coup, c'est parce qu'il n'y a plus de canette.
2: Exemple.
1: Vous avez la réflexion désagréable qui serait « t'es déjà debout ? Ah, retourne te coucher, c'est pas de jour à me faire quiller du côté de la cafetière, hein ». La réflexion pas désagréable, t'es déjà debout. Oh bah alors, j'ai fait du café pour un régiment de soldats, t'inquiète, assis-toi, je te ramène un jet. Réflexion semi-désagréable, bah t'inquiète, t'as lié ou quoi ? Petite phrase qui présuppose que pour que vous parvinciez à vous lever tôt, il faille forcément que vous fûtes tombé du lit. Vu que vous n'êtes pas totalement du nord et que forcément tout ce qui est au sud du péage d'Arras possède un degré de fainéantise qui augmente au fur et à mesure qu'on s'approche de la Côte d'Azur. Ou là-bas, pour se lever tôt, bah faut pas qu'ils quittent leur lit, hein, mais qu'ils descendent en rappel. Allez, au revoir, hein, et un best-

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0: quoi votre passion, Eric ?
1: Alors moi, c'est le chant lyrique italien.
0: Vous avez toujours fait ça ?
1: Non, pas du tout. J'ai commencé à chanter depuis à peu près 2 ans.
0: Vous faisiez quoi avant alors ?
1: Alors avant, moi, j'étais plutôt dans le côté sportif. J'étais joueur de foot national. J'ai eu la chance d'être professionnel pendant un petit peu de temps. Et ensuite, j'ai été entraîneur de football.
0: Et alors, comment votre vie a basculé ?
1: Alors, tout simplement, ça a été un concours de circonstances. J'étais dans un camping. Anne-Laure Cibon, qui a fait la Starac, qui a fait la finale à Star Academy, m'a entendu ma voix et m'a proposé de faire sa première partie.
0: C'est un conte de fées.
1: Complètement, surtout que je n'avais jamais fait de scène de ma vie.
0: Il y avait des chanteurs quand même dans votre famille ou pas du tout ?
1: Oui, j'avais ma maman qui était chanteuse, qui devait rentrer au conservatoire de Paris. À l'époque, c'était Jean Nouin et Régine. Et ben, je me sens un peu coupable parce qu'elle venait d'accoucher et donc elle n'a pas pu continuer son rêve.
0: Le chant italien, c'est important, ça m'est rendu compte.
1: Absolument. J'ai mes ancêtres qui habitaient Palerme et j'ai quand même baigné un petit peu dans le chant italien avec ma grand-mère qui adorait les chants italiens.
0: Les fauteuils se sont retournés. Dites-nous pourquoi je dis ça.
1: Oui, j'ai eu l'occasion, comme ça, c'est un concours de circonstances. J'étais sur un bateau en croisière et j'ai une amie qui était avec moi qui m'a dit « Rick, il y a The Voice sur le bateau ». Donc je ne le croyais pas. Et donc j'ai fait les auditions, on était 47, il n'en gardait plus que 7. Et j'ai eu la chance de pouvoir chanter, d'aller en finale. Et ouais. Donc c'était l'Italie contre la France. Hein. Mais j'ai perdu contre une sacrée chanteuse, une fille qui était superbe.
0: Vous chantez où alors aujourd'hui ?
1: Actuellement, je fais des petites scènes, mais alors quand je dis les scènes, c'est des salles des fêtes et dans les petits villages. Et j'ai eu l'occasion de faire l'année dernière le tremplin musical à Muret, où il y avait des artistes, auteurs, compositeurs, et j'ai eu la chance de gagner le prix du jury, le coup de cœur du jury, et ils m'ont offert la première partie des Vendredis de l'été qui se font chaque année sur Muret.
0: Vous y pensez régulièrement à votre maman, du coup ?
1: Absolument, oui. J'ai une coach qui s'appelle Aurore Massad, qui est ma coach. Et qui chante avec moi, qui me fait penser beaucoup à ma maman, parce qu'elle a à peu près la même voix. Et c'est vrai que ma maman, quand je chante, j'ai l'impression qu'elle est à côté de moi. Et jamais j'aurais cru qu'un jour j'arriverais à chanter, et je sens qu'elle est avec moi.
0: Vous envoyez en tout cas, on finit par Caruso ?
2: Allez, si vous voulez.

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1: Frédéric Roch a créé à Saint-Pavas un lieu divin et qui expose bien plus de 10 vins produits à consommer évidemment avec modération. Sa passion, les vins, les vieux millésimes. Frédéric Roch, légende ici.
2: Bonjour, je m'appelle Frédéric Roch, j'ai 51 ans. Je suis né à Alençon, dans l'Orne, mais je me considère manceau de cœur. Et ma particularité, c'est donc d'être un amateur de vieux millésimes de vin. Alors, quel a été mon parcours? Je suis scientifique de formation, j'ai été statisticien dans des laboratoires pharmaceutiques. Ensuite, je suis devenu conseiller en gestion de patrimoine, où j'ai travaillé en banque, en assurance et à mon compte. Et depuis 2022, j'ai créé Boire du Bon, une cave bar à vin. Et cette cave bar à vin, elle est à Saint-Pavas. Alors cette passion pour les vieux millésimes, ça a commencé quand je me suis intéressé au vin, dès l'âge de 18 ans. Je me suis intéressé petit à petit aux vieux millésimes lors d'achats de vin en vente aux enchères. Un jour, je suis tombé sur une bouteille de ce type-là qui était vraiment exceptionnel et donc là a commencé mes achats de vieux millésimes et c'est devenu vraiment une passion et la majorité de mes bouteilles en cave sont des vieux millésimes maintenant. Est-ce que je suis alcoolique si je bois des vieux millésimes? Non, au contraire, c'est vraiment dans des moments exceptionnels où je sors ce type de bouteilles. Alors, quel est le plus vieux millésime que j'ai pu goûter? Alors, j'ai bu un Sauternes de 1937, qui est une très grande année de Sauternes. Et récemment, pour mes 50 ans, je me suis ouvert une bouteille de ma cave personnelle, un quart de chaume 1933, du château de l'Écharderie. Et donc, c'était exceptionnel aussi. C'est le seul vin de la Loire qui a l'appellation Grand Cru. Ah, le meilleur vin du monde, ça c'est une question très difficile, parce qu'aujourd'hui, on fait du bon vin partout dans le monde. Mais c'est vrai que la France fait des vins exceptionnels. Et donc, voilà, il y a les amateurs de Bordeaux, les amateurs de Bourgogne. Donc, je veux pas rentrer dans ce match. Moi, je suis un amoureux des vins de la Loire. Voilà, c'est notre région. Hein, on est en Sarthe. On touche du doigt l'appellation de la Loire avec les Janières sur le sud de Sarthe. La Loire, c'est immense. Hein, ça va de Muscadet jusqu'à Saint-Étienne avec les côtes du Forez. Et donc, entre ces deux appellations, il y a énormément, énormément de choses. Est-ce qu'en Sarthe, on fait des bons vins? Oui, on fait des très bons vins. Le Janières est une appellation qui est de plus en plus réputée. Kurnonski, qui était surnommé le prince des gastronomes, disait que deux ou trois fois par siècle, le Janières peut être le meilleur vin du monde. Voilà, c'était Frédéric Roch. J'étais très heureux de vous parler de ma passion et donc profitez de la vie parce que chaque année est un bon millésime.
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3: Itinéraire bis, Catherine Marchesin.
4: Itinéraire bis à Mailly-le-Château cette semaine et aujourd'hui, je me suis arrêtée chez Olana, chez Amélie Moreau, ici à Mailly-le-Château. Amélie, bonjour.
5: Bonjour.
4: Olana, c'est quoi, Amélie?
5: Olana, c'est une prolongation de moi. C'est mon entreprise, en fait, que j'ai créée en 2020. Et donc, c'est Olana, laine et savoir-faire. Et donc, en deux mots, tout est dit. Laine. Et les savoir-faire pour la transformer.
4: Cette laine, elle vient d'où?
5: Elle vient du troupeau d'Adrien Sala, qui est aussi à Mailly-le-Château, et qui est éleveur agro-pastoral, c'est-à-dire qu'il est éleveur itinérant. Et son troupeau est très intéressant pour la laine, puisque la race des brebis est Estalaine Mérinos. Et pour moi, c'est la Rolls des toisons.
4: Pratiquement, votre métier, il consiste en quoi? Vous n'élevez pas les brebis pour la laine, mais vous arrivez à quel moment?
5: Moi, le début, c'est la tonte annuelle. La source, c'est le tri de la laine. La compétence numéro un pour faire quelque chose avec cette matière, c'est de savoir trier les toisons.
4: Et ensuite, après le tri, on fait quoi?
5: Alors, après le tri, on compacte toute cette laine récoltée dans des sacs qu'on appelle des curons. Et on l'envoie dans un lavage spécialisé pour laver la laine. Et ensuite, on va décider, donc là, pour le cas, c'est du fil à tricoter, qui sera envoyé dans une filature française, toujours dans une recherche de faire un produit de qualité, voire haute qualité, et sur notre territoire.
4: Alors là, on a des pelotes de laine devant nous, parce qu'on est chez vous, et que chez vous, c'est également la boutique, on peut venir vous voir sur rendez-vous. Cette laine, quelles sont ses qualités ?
5: Alors, ce que vous avez sous les yeux, Catherine, ce n'est pas des pelotes, c'est des écheveaux. C'est le langage, c'est le vocabulaire lainier, écheveaux, et c'est la forme qu'on doit utiliser pour teindre. Et donc, les qualités du fil, c'est que la laine, c'est thermorégulateur, c'est respirant, c'est antibactérien. Ça nécessite peu de lavage, puisque s'il y a des odeurs, il suffit d'aérer son pull quelques heures à l'air libre. En fait, la matière reste vivante, comme sur l'animal, en fait.
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4: Itinéraire bis à Mailly-le-Château cette semaine. Et aujourd'hui, eh bien, nous allons parler de pâturage itinérant. Adrien Salah, bonjour.
6: Bonjour.
4: Le pâturage itinérant, Adrien, est-ce que vous pouvez m'expliquer ce que c'est ?
6: C'est marrant parce que pâturage itinérant et itinéraire bis, finalement, ça rapproche un peu parce qu'on prend souvent les chemins de traverse, en tout cas des endroits moins fréquentés pour déplacer les brebis. Parce qu'en fait, donc c'est un troupeau qui est arrivé en 2021 et qui depuis se déplace uniquement à pied sur des trajets jusqu'à 5-6 km pour aller chercher des pâturages chez des céréales. Aller dans leur parcelle, après accord verbal effectivement, pour faire pâturer et puis dans une démarche de restauration de la fertilité des sols.
4: Restauration de la fertilité des sols, c'est-à-dire ?
6: Aujourd'hui, on se rend compte que les engrais de synthèse sont aussi limités et que il faut trouver autre chose. Et les agriculteurs, après avoir essayé toute une série de solutions, en arrivent à se dire que remettre des bêtes sur des parcelles qui souvent n'ont pas vu d'animaux d'élevage, en tout cas depuis au moins une génération, mais des dizaines d'années, c'est potentiellement bénéfique.
4: Et j'aimerais bien que vous parliez de vos brebis. Ce sont des brebis particulières, il y en a combien ?
6: Il y a une centaine de mères. Ce sont des brebis de race Estalène Mérinos. La race Mérinos, on la connaît pour la laine parce qu'elle est très fine, donc elle permet de faire du textile avec. Et on est sur une race spécifique puisqu'elle s'est développée sur plutôt l'est de la France, Alsace-Lorraine, croisée avec une race Württemberg d'Allemagne du Sud, qui donne une brebis de belle taille, avec une toison conséquente et une capacité à endurer les aléas climatiques extrêmes. Voilà, une race très plaisante à élever, même si c'est plus que de l'élevage. C'est vraiment on partage, on passe du temps ensemble finalement.
4: Est-ce qu'on peut vivre de ce métier, Adrien ?
6: Oui, je vis de cette activité. Alors, on a parlé de la laine, mais j'ai aussi une activité de vente de viande. Donc, on nourrit aussi un territoire, donc on répond à un besoin. Et en ça, oui, ça me fait vivre. Ça donne raison, ça donne sens à ma vie. Je pense que la question était aussi financière. C'est vraiment un combat. J'ai envie de dire que plus le temps passe, plus on pourra en vivre. C'est l'origine quasiment de la civilisation, du fait qu'on est passé de nomade à sédentaire. Donc tant qu'on sera sédentaire, c'est un métier qui aura du sens et qui répondra.
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4: Itinéraire bis à Mailly-le-Château, aujourd'hui encore. Et aujourd'hui, je me trouve au planétarium de Mailly-le-Château. Patrice Berger, bonjour.
7: Bonjour.
4: Un planétarium, c'est ma première question. Patrice, elle est toute simple. Qu'est-ce que c'est ?
7: Alors, un planétarium, c'est un lieu où on va pouvoir observer le ciel, comme si on était en pleine nuit, au froid. Sauf que là, on est bien au chaud et on a le ciel au-dessus de nous, mais il est en numérique, tout simplement.
4: Ce planétarium de Mailly-le-Château, il est né de quelle façon ?
7: Alors, il est né parce que on a une section dans l'association d'astronomie et nos contrées font que les samedis soirs, pour observer avec un beau ciel, ils sont très rares dans une année. Et comme on aime transmettre notre passion, on a dû trouver un autre moyen de la transmettre. Et l'autre moyen, c'est le planétarium.
4: Quand on construit un planétarium, on obéit à des règles quand même.
7: Oui, bien sûr, on est obligé, déjà parce qu'on a un ERP, on reçoit du public. Et puis, la particularité du planétarium, puisque, comme vous le constatez, c'est un dôme que l'on a au-dessus de nous, qui est notre écran.
4: On peut mettre combien de personnes, combien de spectateurs ici ?
7: 30 personnes.
4: Alors, qu'est-ce qu'on peut voir ? Là, en ce moment, moi j'ai la grande chance d'être au milieu du planétarium. J'ai un ciel, c'est le matin ou c'est le soir ?
7: Alors là, non, c'est le ciel actuel. On est en journée, là, pour l'instant, avec le soleil à l'endroit où il serait, bien sûr, si on n'avait pas les nuages au-dessus de nous.
4: Quels sont les types d'animations que vous proposez dans ce planétarium ?
7: Alors, on peut déjà observer le ciel du soir, comme on l'observerait en sortant à l'extérieur. On peut même observer le ciel comme il était il y a 2000 ans, ou comme il sera dans 2000 ans, parce qu'il sera différent, bien sûr. Alors ça, c'est la partie, je dirais, purement observation, comme on peut le faire à l'extérieur. Et on a aussi la projection de films qui sont spécifiques pour les planétariums, qui sont à 360 degrés.
4: Des films qui sont à la portée de quel public ?
7: Alors, tout public, on a des films d'animation pour les enfants, ça commence à partir de 5 ans. Et puis après, on monte crescendo, hein, et bien sûr, on a aussi des films pour adultes. Pour adultes et enfants. On a des spécifiques pour les enfants, mais sinon on a des films tout public.
4: C'est un endroit assez magique, je dois le dire, avec une réverbération du son qui est incroyable.
7: Oui, c'est très particulier parce qu'en réalité le son reflète partout dans le dôme et parfois on est à l'autre bout du planétarium et on a l'impression que la personne est juste à côté de nous. Oui, c'est complètement magique, hein, pour les personnes s'ils ne sont jamais venues. À chaque fois, c'est vraiment un émerveillement. Et quand on y revient, puisqu'on peut revenir pour voir d'autres choses aussi, hein, bien sûr.
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4: Itinéraire BIS à Maïl Château, aujourd'hui encore, pour vous faire découvrir aujourd'hui un merveilleux métier. Gaëtane Millet, bonjour.
8: Bonjour.
4: Vous êtes vitrailliste, maître verrier. Est-ce que vous pouvez nous expliquer en quoi consiste votre métier ?
8: Mon métier consiste à la création et à la restauration de vitraux, que ce soit pour du particulier ou des vitraux de patrimoine, comme les églises.
4: Ce métier, vous l'avez approché de quelle façon ?
8: J'ai eu la chance de rencontrer Bernard Dubourg, un souffleur de verre, qui m'a transmis sa passion pour le verre au départ.
4: Votre amour du verre, Gaëtane, il est né de quelle façon ?
8: C'est la fascination par rapport à la matière, aux couleurs, aux reliefs, tout ce qu'on peut transmettre aussi à travers une création, c'est le partage.
4: Alors, ce vitrail, c'est totalement magique, on est dans votre atelier à Maïl Château, parce que la boutique, elle est à Vézelay. Hein.
8: Tout à fait, la boutique est au 10 rue Saint-Étienne à Vézelay.
4: Et expliquez-moi, qu'est-ce qu'on a devant nous, là ?
8: Alors, pour l'instant, devant vous, vous avez donc des petits vitraux pour la décoration, et je vais montrer un petit peu tous les effets du verre qui sont destinés à la boutique.
4: Ce métier de vitrailliste, maître verrier, quelle qualité il demande, Gaëtane ?
8: Il demande beaucoup de précision, un grand travail de dessin, une connaissance sur ses verres. Le choix des verres est très important par rapport au rendu que l'on veut donner et une passion débordante.
4: Quand on parle de vitrail, on pense souvent au vitrail qui prend la place d'une fenêtre, mais le vitrail, il se conçoit également à l'intérieur des maisons.
8: Tout à fait, le vitrail peut servir en miroir, il peut être aussi en séparation de portes, il peut être sur une cloison, il peut être une petite lampe décorative. On a beaucoup d'idées d'endroits différents pour mettre les vitraux.
4: Et puis, vous restaurez des vitraux. Et là, à côté de moi, il y a un vitrail d'église. Il arrive d'où, celui-ci ?
8: Celui-ci, c'est un vitrail qui arrive de Précy-le-Sec.
4: Est-ce que c'est exactement le même travail quand on crée un vitrail ou quand on le restaure ?
8: Alors non, quand on fait une création, on démarre à partir d'un dessin. On fait le dessin en taille réelle, qui va nous servir en fait de trame pour découper le verre. Pour une restauration d'église, on va conserver au maximum toutes les pièces qui sont en bon état, pas cassées, et on va remplacer uniquement celles qui sont inexistantes. Ce sont deux mondes très différents. Quand on fait de la création, on sait qu'on va laisser sa petite trace sur un verre qui va durer plus d'un siècle.
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4: Itinéraire BIS, toujours à Maïl-le-Château. Cette semaine et aujourd'hui, je vous emmène dans un endroit magnifique, un endroit étonnant. Je suis allée au musée des outils d'autrefois. Jean-Louis Lajambe, bonjour.
9: Bonjour.
4: Dites-moi, ce musée ici à Maïl-le-Château, il existe depuis combien de temps, Jean-Louis ?
9: Ah, je réfléchis. Oh, plus de 5 ans, hein. Plus de 5 ans, oui, pas plus, je crois pas.
4: Qu'est-ce qui vous a donné envie de créer un tel lieu ?
9: Mon grand-père était ferblantier, j'ai donc récupéré tout son atelier, et c'est de là qu'il m'est venu l'idée de faire des métiers anciens.
4: Vous avez débuté avec combien d'outils ?
9: J'ai commencé avec une cinquantaine d'outils.
4: Et aujourd'hui, là, autour de nous, sur 3 étages, il y a combien d'outils ?
9: Je pense environ entre 4 et 5 000 outils, de différents métiers, évidemment.
4: Tous ces objets, vous les achetez ou on vous les donne ?
9: On m'en donne beaucoup. J'en achète très peu, en définitive.
4: Au fur et à mesure que ces outils sont arrivés dans votre musée, j'imagine qu'il a fallu que vous vous documentiez.
9: Oui, je me suis beaucoup documenté. Soit que j'allais voir des gens qui ont fait ces métiers-là, ou soit que je cherchais, mais dans les livres, hein, pas sur Internet.
4: Parce que lorsque les gens viennent visiter ce musée, ils vous posent énormément de questions.
9: Énormément de questions, oui, oui, ben c'est normal et je peux répondre, voilà.
4: Ce musée extraordinaire, parce qu'il est vraiment extraordinaire, Jean-Louis, il est ouvert tous les jours ?
9: Oui, c'est ouvert tous les jours, à n'importe quelle heure, il suffit de me donner un coup de téléphone, voilà, un coup de fil.
4: C'est un vrai travail de mémoire que vous avez fait.
9: Oui, c'est vrai, j'aime ça, donc voilà, j'ai réussi à faire ça sans problème, quoi.
4: Vous êtes fier de ce travail quand même, j'imagine.
9: Oui, oui, oui, il y a quoi d'être fier. Ce que j'aurais jamais pensé avant, faire ça, voilà. Et puis, bon, il y a des métiers que j'avais en tête, donc comme le métier d'imprimeur, voilà, parce que j'ai fait un peu d'imprimerie dans le temps, j'ai travaillé pour un imprimeur, etc. Donc, j'ai commencé par ça.
4: Que vous disent les gens lorsqu'ils poussent la porte, comme moi, de cet écomusée des métiers d'autrefois ?
9: Ils disent, oh, c'est pas possible, ils disent, voilà. Bien souvent, ces réflexions-là, c'est formidable, c'est bien présenté, ben oui, parce que j'ai ça dans... C'est moi, quoi, voilà.
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3: C'est Décibel, toute l'actualité musicale avec ce soir un amoureux de musique qui planque depuis 5 décennies ses états d'âme derrière des lunettes noires pour ne voir que les flammes infernales du rock'n'roll. Philman pour les intimes et les fans avait sorti en 2018 ses mémoires intitulées Rock. La suite, qui s'appelle tout naturellement N-Roll, vient de sortir. Mélange de souvenirs, de chroniques, d'interviews, de rencontres. 30 textes sélectionnés sur 50 années de carrière. Réjouissant comme un deuxième rappel au concert des Stones, Philippe Manœuvre est dans Décibel. Et oh, let's go!
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3: Salut à toutes, salut à tous et bienvenue sur votre radio. Ici, c'est Décibel et c'est jusqu'à 21h. Dans l'actu musicale du jour, il y a aussi les 82 ans d'un grand réalisateur américain qui nous a offert de bien belles musiques grâce à ses films. C'est George Lucas. Rendez-vous en fin d'émission si vous voulez partir un petit coup dans les étoiles. La découverte du jour s'appelle Ronnie, un vrai coup de cœur qui, je pense, devrait vous plaire. Et puis, on retrouvera Laurent Petit-Guillaume en direct de Vienne pour la finale de l'Eurovision qui approche, hein, J-2. Il vous révélera tout ce qui se passe en coulisses et croyez-moi, il s'en passe de belles. Un petit Johnny Hallyday au cinéma aussi, ça fait partie de l'actu musicale. Vous allez pouvoir acheter vos tickets dès maintenant. Et là, je file retrouver Philippe Manœuvre parce qu'entre son bouquin et son spectacle, l'attraper en studio, c'est pas facile et c'est pas tous les jours. Bonsoir Monsieur Philman.
4: Bonsoir Émilie.
3: Comment ça va?
4: Ça va bien quand je suis avec Émilie à Paris. Tout va bien.
3: C'est vrai. Alors, grosse actualité, je le disais, Philippe, on s'est vu il n'y a pas très longtemps pour parler de ton spectacle. Un enfant du rock raconte. T'es sur scène, tu racontes tes anecdotes, tes souvenirs, les artistes. T'es pas tout seul, t'as un musicien avec toi.
4: Ouais, il y a Rol Poupeau, le guitariste de FFF et de Johnny Hallyday, et qui me donne l'assurance, quoi. Je me sens épaulé.
3: Alors on s'était parlé, c'était au tout début de la tournée, t'avais fait quelques dates parisiennes et je crois une ou deux en France. Là ça y est, t'en as fait pas mal, il y en a de nouvelles qui viennent de tomber les amis. En 2027, Philippe Manœuvre il va passer près de chez vous, à Troyes, à Saint-Julien, en Genevois, en Belgique aussi, il y a plein de nouvelles dates qui tombent.
4: Mais oui.
3: Comment ça se passe? Est-ce que ça te plaît alors d'aller rencontrer les fans de rock partout en France?
4: Mais c'est fantastique.
3: C'est vrai.
4: C'est fantastique, je les fais crier, j'en fais des trucs qu'on n'a jamais fait dans aucun théâtre en France, je pense. Et c'est fou parce que on joue dans des salles entre 700 et 1000 places et moi je fais réagir la salle, c'est ça qui est incroyable.
3: Oui, tu
4: pour
3: donnes
4: moi.
3: Pas une conférence.
4: Non.
3: Toi tu veux vraiment
4: c'est
3: qu'il y ait un aller-retour.
4: Conférence, c'est un aller-retour. Hein. On a joué en Suisse, c'était bourré de monde, les gens étaient extatique là, on était à Pinmar en Bretagne, mais les Bretons, mais je les embrasse sur les deux oreilles parce que c'est, ils ont été mais d'une chaleur
3: déchaînée.
4: Ouais.
3: Et puis c'est beau de se dire que voilà, après la télé, la presse écrite, la radio, il y a aussi des premières fois pour Philippe Manœuvre et voilà, et pour la première fois tu montes sur scène et en plus tu te régales, donc ne ratez pas les amis ce show Philippe Manœuvre en tournée.
4: Un enfant du rock raconte.
3: Un enfant du rock raconte. Alors, je parlais de ce bouquin qui vient de sortir aux éditions Hugo. Le premier, c'était Rock. Donc là, c'est End Roll.
4: Voilà.
3: Et la quatrième de couverture nous cite quelqu'un que tu aimes beaucoup. Monsieur Keith Richards, responsable de ce solo incroyable de Sympathy for the Devil. Tout le monde parle du rock ces jours-ci. Le problème, c'est qu'ils oublient tous le rôle. Alors, Philippe, c'est quoi le rôle?
4: Moi-même, franchement, j'avais sorti Rock grâce à tous les gens qu'on a fait beaucoup autour. Rock, ça s'est vendu à 100 000 exemplaires.
3: Ah ouais, c'est un carton.
4: Oui, oui, c'était un vrai carton. Et je sors un autre bouquin juste après. Et la première dédicace que je fais, il y a un gamin. Il me dit, ah bah vous avez pas osé. Je lui dis, oser quoi? Il me dit, après Rock, fallait faire un drôle. je me suis dit, mais je suis trop bête. Ouais. Mais heureusement, j'ai des lecteurs hyper intelligents. Et donc, j'ai gardé ça dans un petit coin de ma tête. Et quand tout le monde me dit, mais vous faites une pièce de théâtre, il faut sortir quelque chose, un livre. Parce que c'est vrai, après, on aime bien se retrouver avec les gens qui sont venus au théâtre. Ils veulent acheter un livre, oui. Qu'on leur fasse une dédicace, un selfie, des choses. C'est très adorable, très sympa. Et j'avais, sauf que j'avais pas de livre. Yarol, il a ses disques. Moi, j'avais pas de livre. Alors, on en a fait un.
3: Ouais. C'est hyper réjouissant de lire Philippe Manœuvre pour la génération bébé rocker qui lisait Rock'n'Folk, pour la génération d'avant, pour ceux qui vous ont lu, c'est vrai, dans plein d'hebdo, etc. Enfin, il y a toute une histoire vraiment de la musique. Ça a été, j'imagine, hyper difficile de choisir ces 30 textes.
4: Oui, franchement.
3: Franchement, le corpus, il fait combien ? T'as compté ou pas, Philippe ?
4: Il y a plusieurs millions de signes.
3: Non, ouais, c'est ça.
4: Comme s'il faudrait sortir trois gros bouquins de 1000 pages. Pour
3: entre les
4: tout.
3: Chroniques de disques, ouais. Les rencontres, les interviews, les reportages et tout.
4: Alors souvent, il y a des gens qui me parlent de vieux textes, comme j'ai fait un immense texte sur le heavy metal. J'étais le premier en 1975, il faut savoir. AC/DC répète, ils n'ont jamais joué encore. Les groupes de Iron Maiden n'est pas formé. Et moi, je suis là à dire, il y a un nouveau truc, c'est le heavy metal, vous allez voir ce que vous allez voir. Enfin bon, je me base sur Led Zeppelin, Black Sabbath, donc c'est pas une erreur.
3: Oui.
4: Et après, j'ai dit quelles pourraient être les pistes. Bon, la plupart des groupes ont disparu, mais enfin, il y a des gamins qui m'ont dit sur Instagram, mais vous vous rendez pas compte, vous avez été le premier en France à écrire un article sur le heavy metal. Alors c'est amusant de dire, regardons ce qu'on a fait quand c'était que de la musique, que de l'aventure. Et puis, il y a des textes auxquels je tiens, textes sur le Bataclan, que j'avais écrit.
3: Ah oui, on en parlera tout à l'heure.
4: Voilà,
3: Enfin,
4: il y a des choses que j'aime bien. Et puis, surtout, alors, il y a un chroniqueur dans le Figaro, monsieur Nicolas Nguémout, qui a dit, quand on lit un texte de Philippe Manœuvre, en fait, c'est un solo de guitare avec des mots.
3: Et il est bon, Nguémout, il a raison.
4: Ça me fait plaisir, sa définition de mon livre. Je me dis, c'est que des solos de guitare avec des mots.
3: Alors, il y a des solos drôlement barrés, un peu psychédéliques, dirons-nous, monsieur Manœuvre.
4: Ah oui, mais c'est normal.
3: Je pense notamment page 123.
4: Allez-y,
3: vous me faites peur. C'est tiré du Rock'n'Folk numéro 134, mars 1978. Vous nous emmenez dans une espèce de voyage très étrange avec John Lennon. Mmh. Et en fait,
4: j'ai la prémonition.
3: Vous avez la prémonition
4: va être assassiné.
3: De son assassinat.
4: Ouais.
3: Ça, c'est fou. On écoute quelques notes. Tiens.
4: Et quand Lennon a été assassiné, beaucoup de lecteurs de rock et folk m'ont écrit personnellement en disant, mais qu'est-ce que vous aviez appris? Comment vous le saviez? Et là, j'ai eu peur. C'est un coup, c'est incroyable. Ouais. Mais c'est des prémonitions, je ne sais pas pourquoi.
3: Tu ne te l'expliques pas, toujours pas.
4: Voilà, il y en a eu une autre, un jour, je dirige le journal Rock et Folk et je dis en plein mois d'août, on va faire une couve Pink Floyd. Je ne sais pas pourquoi, ce qui m'a pris, il n'y avait aucune raison, aucune réédition, rien. Mais je commande un grand article, le journal sort, le lendemain, Syd Barrett meurt.
3: Ah, wow.
4: Le fondateur de Pink Floyd. Alors, voilà, ça, c'est inexplicable. Hein, c'est sur 40 ans de carrière. Il y a eu 2-3 fois comme ça, vraiment incroyable.
3: C'est cosmique, quand même.
4: C'est des prémonitions. Voilà.
3: Ouais. Il y a un grand moment. Ça, je pense que tout le monde va t'en parler. Celles et ceux qui l'avaient lu à l'époque s'en rappellent sans doute. Moi, je n'avais pas lu à l'époque et j'ai découvert dans ton livre le portrait de Gainsbourg dans Playboy en janvier 1980. Alors, avant qu'on écoute Gainsbourg, pour se souvenir de ce mec incroyable, qu'est-ce que toi t'en gardes déjà en le relisant? Ça a dû te faire remonter des émotions.
4: Oui, parce que alors quand j'interviewe Serge, Aux Armes, etc. n'est pas sorti. Ça sort 8 jours après. Et moi, j'ai eu le test pressing, je l'ai écouté à Metal Hurlant tout l'été, et tous les dessinateurs de Metal Hurlant disaient, mais c'est génial, Gainsbourg fait du reggae, mais c'est fou, c'est bien. Et puis le résultat était vraiment... Donc je dis à Gainsbourg, cet album, ça va être le carton total. Et Gainsbourg, il rigole, il me dit, Dieu t'entende, parce que lui, il a jamais vendu aucun album.
3: Oui.
4: Mélodie Nelson, 30 000, Je t'aime, moi non plus l'album 50 000. Enfin, alors que Johnny, Michel Sardou, Julien Clerc, tout
3: des millions,
4: des camionnés d'albums, Gainsbourg, il ne fait que des 45 tours. Il a cette image, il fait des 45 tours, mais il ne peut pas faire un album. Et je lui dis, Aux Armes, etc., c'est l'album. Et cet album va se vendre à 100 000, puis 300 000, puis dépasser 1 million d'exemplaires. Donc ça devient un des 10 albums qui ont dépassé le million en France. Il doit y avoir un Johnny, un Julien Clerc, un Sardou, un Gainsbourg. Enfin, c'est faire 1,5 million avec un disque, c'est très très difficile. Hein. Donc voilà. Et du coup, pour Gainsbourg, j'étais un peu comme une mascotte. Mais donc, bon, on a fait cette interview et quand on la lit aujourd'hui, on se dit en fait, il dit au revoir à Gainsbourg et il y a déjà Gainsbourg qui pointe le bout de son nez parce que les réactions à l'album sont terribles. Notamment, il devait aller le dédicacer à Marseille où il y avait une fête des Antilles et des tropiques, et donc il y avait un stand de la Jamaïque, et Gainsbourg devait venir dédicacer Aux Armes, etc. Et les parachutistes avaient dit, eh ben nous on va venir lui dédicacer sa gueule.
3: Oh, wow.
4: Et donc il y avait, Gainsbourg n'avait pas osé aller dédicacer à Marseille, je le taquine là-dessus, et en fait il va les rencontrer à Strasbourg pendant la tournée, en janvier 80, il fait sa tournée, il fait le Palace 9 soirs, j'y suis 2 fois, et après il part en tournée, et quand ils arrivent à Strasbourg, les paras sont dans la salle, et Gainsbourg, alors les Rastas ne veulent pas, on entend, y aller, Gainsbourg, il dit, on va aller jouer, on va leur montrer, les Rastas, ils disent, oh la man, et oh c'est, c'est l'armée, là, nous,
3: c'est dangereux,
4: on n'y va pas, et du coup, Serge ira seul sur scène, chanter la Marseillaise, le poing brandi, et avec les paras, quand on chante la Marseillaise, obligé de se mettre au garde à vous,
3: ils
4: quand
3: ont
4: même,
3: pas le choix.
4: Donc, c'est des images surréalistes, hein, qu'on voyait à l'époque à la télévision.
3: C'est fou, on va la réécouter, tiens, cette Marseillaise reggae de Serge Gainsbourg, Aux Armes, etc. Et si vous voulez lire un entretien incroyable entre Philippe Manœuvre et le grand Serge, bah rendez-vous dans N-Roll qui vient de sortir aux éditions

0: aux armes, etc. Dans Enroll, Philippe Manœuvre continue de raconter sa vie d'enfant du rock et ses rencontres. Une sélection voilà, d'une trentaine de textes sur ses 50 ans de carrière. Il y a évidemment l'entretien avec Serge Gainsbourg. Johnny Hallyday, statue du commandeur du rock français depuis les années 60.
1: Oui.
2: Hey Joe, cours pas comme ça, dis y a pas le feu chez toi.
0: Il commence dans les années 60. Toi, à quel moment tu commences à l'interviewer, Johnny? À quel moment tu commences à le trouver intéressant, toi, en tant que rocker?
1: Ah ben moi, en tant que gamin, il m'a fasciné.
0: Dès le
1: parce
0: début,
1: que, ouais. Ah ouais, quand j'ai entendu la guitare électrique, c'est ce que j'explique dans le spectacle. J'ai jamais su si c'était Johnny ou la guitare électrique, mais j'ai entendu un truc complet de rébellion contre la musique dominante en France à l'époque, qui était l'accordéon. Tous les bals populaires, c'était l'accordéon. Il y avait des émissions avec des accordéonistes non-stop.
0: C'est
1: les
0: vrai.
1: plus gros cachets de la SACEM, c'était aimable, André Verschuren, enfin... Ouais. Les accordéonistes, hein, c'était un truc. Et ça, c'était en 1960. Johnny arrive et c'est la révolution. Il y a les pour et les contre, tous les croulants, comme on les appelait. Ouais. Parce que en 1968, soudain, ils se rendent compte de quoi. Il y a la moitié de la population française à moins de 25 ans et l'autre moitié beaucoup plus de 50. Donc c'était un mélange détonnant.
0: Le titre de la chronique qui est dans le livre, c'est « Johnny revient, les rocks les plus terribles ».
1: Oui, c'est la chronique. C'est son album que je préfère. C'est un album que j'ai entendu qui date de 64. Et à l'époque, ils ont envoyé Johnny faire son service militaire. Quoi. Ils ne savaient plus comment faire. Ça devenait... Le général de Gaulle était concerné. Il y a eu la fête de la Nation. 360 000 personnes gratuitement sur la place de la Nation pour voir qui Johnny Hallyday. Donc c'était le Woodstock français, personne n'était au courant que ça existait, la télé n'est pas venue,
0: non.
1: 360 000 personnes, rien, aucun document, 10 photos de Jean-Marie Perrier, c'est tout. Et ça c'était, quand on l'a vécu, parce qu'après ça a continué, donc tout le monde, il y avait évidemment des gamins, rien n'était prévu pour un aussi grand nombre de gens,
0: non.
1: Il y en a qui étaient montés sur des voitures pour essayer de voir Johnny, il n'y avait pas d'écran ni rien, les voitures étaient abîmées. Donc ça tonnait. Et le général de Gaulle avait dit, s'ils ont autant d'énergie, on va les envoyer construire des autoroutes, ces jeunes. Alors, imagine Johnny Hallyday, quoi ? Donc, il faisait des réponses au général dans ses concerts. Il disait, nous les jeunes, nous sommes des millions ! Et toute la salle hurlait, ouais ! Non mais c'était, voilà. Donc ça a eu un moment, et ben, donc en 64, ils se sont dit, ça y est, il peut aller faire son service militaire. Et ils l'ont envoyé 2 ans en Allemagne. Et le consensus général, Émilie, tout le monde disait, il ne reviendra jamais.
0: Oh, mais quel Ah, c'est doux ces années 60.
1: Ouais.
0: Alors Philippe, c'est vrai que quand on pense à toi, on pense, oui, à tes rencontres, alors oui, avec Johnny Hallyday, avec les Stones, etc.
1: Tina Turner.
0: Tina, on en parlera tout à l'heure. Mais il y a des gens un peu moins connus, en tout cas du grand public en France, et que tu as décidé de mettre en avant dans ce nouveau livre. Et je pense notamment à Johnny Thunders and the Heartbreakers.

0: beau Johnny là, beaucoup moins connu que Johnny Hallyday. Pourquoi il est dans ton livre? Pourquoi il est marquant, selon
1: Parce
0: toi?
1: Parce que c'est un personnage. Il vient de New York, il était dans les New York Dolls. J'ai eu la chance de les rencontrer à Paris en 73, ces New York Dolls. Donc j'ai été totalement partant. Et ensuite, il est devenu un peu, avec son groupe, les Heartbreakers, c'était le meilleur groupe punk en circulation à l'époque du punk. Hein. Ouais. Ça battait tout le monde à plat de couture, les Clash, les Pistols. Au début, c'était les Heartbreakers. Et malheureusement, Johnny était un toxico, comme il y en a beaucoup dans le rock. Lui, c'était la poudre, l'héroïne, c'est des drogues qui abîment énormément, qui abîment et ton portefeuille, et ta vie privée, et tout, et ta carrière, tout. Tout. Et mais Johnny, c'était un toxico, fier et heureux de l'être. Et je trouve ça incroyable.
0: Ouais. Et il t'a marqué en tout cas.
1: Ouais, hein. Il m'a beaucoup marqué parce qu'il était vrai celui-là. C'était un vrai bonhomme. Et je me souviens toujours à la fin de l'interview, il me dit ça sort quand ton interview. Alors on était en mars. Je lui dis ça sort le 15 avril. Il me dit ah, ben je serais peut-être encore vivant. Et en fait, il est mort en avril, mais pas de cette année-là, quelques années plus tard. Mais waouh, quand tu relis ça aujourd'hui, tu dis voilà, lui c'était un authentique rocker. On pourrait se poser la question, Philippe, parce que il y en a qui prétendaient, il y en a qui l'étaient, il y en a qui se laissaient emporter par le truc, mais qui étaient des authentiques rockers? Mais ce Johnny Thunders, moi, quand je réécoute toujours les New York Dolls chez moi et ses albums solo et les Heartbreakers, et je me dis c'était vraiment de la grande musique, quoi.
0: Ben c'est beau cette interview à relire qui avait été publiée dans Rock and Folk en mai 1978. Alors il y en a un autre qui est pas très très bien identifié forcément par le public français, ou alors pour les mauvaises raisons, c'est-à-dire pour la télé-réalité qu'il a fait dans les années 2000.
1: Ah, c'est Ozzy.
0: Ozzy Osbourne. Alors Ozzy, il est dans ton livre, vient de nous quitter. Black Sabbath, Ozzy Osbourne. Avant qu'on les écoute, Philippe, qu'est-ce que tu peux dire pour convaincre celles et ceux qui s'y sont pas encore intéressés d'y aller, mais tout droit?
1: Black Sabbath, c'est les fondateurs du heavy metal. Il n'y a pas à tourner autour du pot. Le premier album de Black Sabbath, aujourd'hui, le heavy metal, ça fonctionne. Il n'y a pas de problème. Ils ont leur festival, comme le Hellfest en France. Il y en a en Allemagne, en Angleterre, il y en a partout. Ils ont énormément de groupes. Et le metal, c'est énorme. Et il y a aujourd'hui des familles. Il y a le folk metal, il y a le metal symphonique, il y a le death metal, il y a le thrash metal. Enfin, vous voyez, il y en a beaucoup, beaucoup des metals. On compte 200-250 familles.
0: Ah, carrément.
1: Mais ils sont d'accord sur rien, sauf sur un truc. Ils descendent tous de ce premier album de Black Sabbath. C'est le début de leur histoire. Et moi, j'étais fanatique de Black Sabbath. J'adorais ce groupe qui était très décrié à l'époque. Et donc, chaque fois qu'il passait, je suppliais mon rédacteur en chef. Je disais, je ne peux pas aller voir Ozzy Osbourne. Voilà. Et je l'ai interviewé très souvent, Ozzy. C'est pour ça qu'il est venu aux Enfants du Rock avec Lemmy de Motorhead, où ils ont fait la fameuse séquence où Lemmy détruit la chambre. Oui. Voilà, c'est des gens que je pratiquais depuis des années. Et Ozzy, on était tellement copains que j'ai retrouvé, en faisant des recherches pour l'émission, j'ai retrouvé mon vieux carnet de l'époque où je notais les adresses des musiciens. Parce que
0: l'adresse de la maison, adresse postale.
1: On n'avait pas Internet et tout. Et Ozzy m'a écrit son adresse et il m'a écrit en dessous comme viens quand tu veux. Avec son adresse écrite. Mais alors, comme c'est Ozzy, il a pris deux pages du carnet pour écrire Kathleen. Mais
0: ça va trembler.
1: C'est tellement touchant. Oh. Dans le même carnet, j'ai les adresses de Kraftwerk, des Roxy Music. Enfin, mais c'est dingue. Wow.
0: C'est génial, le carnet, quand même.
1: Ouais.
0: Ah, c'est magnifique.
1: Mais oui, c'est une époque pré-téléphone portable. Ouais. En tant que journaliste, il fallait avoir les numéros des journaux, les numéros des attachés de presse, les numéros des artistes. Enfin, on faisait avec ce qu'on avait. Et donc, on avait tous un tout petit carnet dans la poche arrière où on notait tout, quoi, voilà.
0: J'adore. Allez, Ozzy Osbourne, on va l'écouter avec le groupe Black Sabbath. Et je pense que c'est la première fois que ça passe sur la radio ici. Ça fait plaisir, hein. C'est grâce à toi, Philippe.
1: Merci, Émilie.

0: fait de la première à la dernière seconde,
1: ben
0: Philippe
1: oui,
0: Manœuvre.
1: C'est Tony Iommi, le guitariste de Black Sabbath, qui est là. Avec Bill Ward à la batterie, Geezer Butler à la basse et notre ami Ozzy aux vocaux.
0: C'est une encyclopédie du rock sympathique et qui raconte bien, qui est mon invité ce soir, Philippe Manœuvre. Alors après ce petit Black Sabbath et votre envie folle de lire évidemment l'interview d'Ozzy qui est dans le nouveau bouquin de Philippe Manœuvre, je vous annonce que nous allons parler filles, car oui, Philippe Manœuvre n'a jamais eu de problème avec les filles. On a toujours eu dans ses équipes, dans les journaux dans lesquels il bossait et aussi dans les chroniques qu'il écrivait. Il y en a donc dans son nouveau bouquin. À tout de suite.
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0: Les filles journalistes rock, il n'y en a pas toujours eu, Philippe. Toi, tu les as vues arriver.
1: Ah oui. Moi, bizarrement, je suis arrivé à un tournant quand j'ai repris la direction du journal vers l'an 2000.
0: Ouais,
1: j'ai vu arriver
0: ans.
1: Beaucoup de filles qui disaient « on veut écrire sur le rock ». Plus des filles photographes.

0: terrifiant. Et moi, évidemment, je suis chez moi. J'appelle immédiatement le responsable des concerts, Basile Farkas, qui se trouvait avec toute l'équipe de Rock et Folk à un concert des Inrecuptibles, qui était à la Cigale. Ils avaient fait venir un groupe anglais, qui était, tout le monde portait les plus grands espoirs. Toute mon équipe était au festival des Inrock. Et je dis à Basile, qui on a au Bataclan? Et il me dit, on a Marion Rouzniewski. Je me dis, oh non, c'est pas possible.
1: Photographe
0: de concert, ouais. Une petite...
1: haute comme trois pommes.
0: Ouais, c'est ce que je dis, elle est haute comme trois pommes.
1: C'est vraiment ça. Vraiment, son sac photo est plus gros qu'elle.
0: Voilà. Et ben, elle a pris une balle dans le dos alors qu'elle essayait de sortir du Bataclan avec la première vague. Il y a un videur qui a ouvert une porte qui les a fait sortir. Elle a senti un choc. Il y a une balle qui a traversé son sac photo qui lui a emporté un petit bout de dos. Et dehors, dans la rue, elle s'est touchée le dos, elle a ramené sa main pleine de sang. En fait, c'était dans une telle... Elle n'a pas senti vraiment la balle arriver, quoi. Voilà. Du coup, ils l'ont emmenée à l'hôpital. Elle est partie, je crois que c'était la deuxième ou la troisième à partir dans la voiture des pompiers. Et là, son téléphone était tombé en panne. Elle n'avait plus de batterie. Et donc, elle essayait de me joindre, mais elle se souvenait du numéro d'un autre journaliste qu'elle a appelé avec le téléphone d'un pompier. Elle a dit, préviens Philippe, je ne pourrais pas être au concert de Motorhead demain. Tu te dis, ça c'est de la roqueuse.
1: Ça c'est de la roqueuse.
0: La meuf, elle se prend une balle d'Al-Qaïda dans le dos, et ben, elle a la force de m'appeler pour me faire dire, je ne pourrais pas être à Motorhead demain. Mais cette fille, c'est une journaliste avec un J majuscule, quoi.
1: C'est ce que tu dis, ne cherchez pas le héros ici, c'est Marion et tous ceux qui étaient au Bataclan ce soir-là, morts ou vifs. Héros du rock'n'roll.

0: Alors, Philippe, il y a aussi une reine. C'est Tina Turner.
1: Oui.
0: Ah là là, Tina Turner.
1: Animae Bollocks. Alors, elle, je l'ai rencontrée, j'ai passé 15 jours avec elle. Et une équipe cinéma dans le désert australien, à Coober Pedy, la ville des mineurs d'opale, où elle tournait Mad Max 3 avec Mel Gibson, George Miller réalisait, bien sûr, et nous, moi j'avais traduit Mad Max 2 en français, donc George Miller m'avait à la bonne, et on avait été invités avec les enfants du rock à aller sur ce tournage, voilà.
0: C'est fou. Mais alors là, pour le coup, quand tu vas la rencontrer, c'est déjà une icône.
1: Ah oui.
0: C'est déjà une méga star. Et encore là, tu n'as pas de trac.
1: C'est génial. Bon, non, c'est Tina, quoi. Enfin, voilà, on
0: l'a. C'est Titi.
1: On la connaît depuis tellement, depuis 1967, River Deep, Mountain High. Et donc, on sait qu'elle fait ce métier par, elle est là. Elle est tellement incroyable sur scène. Tout le monde aime Tina Turner. Et elle l'a bien senti. Elle a réussi à garder son nom de Turner.
0: Ouais.
1: Dans le divorce, elle a tout abandonné. Les voitures, les visons, la maison, tout. Elle a dit, je pars avec les enfants et le nom. Je veux garder mon nom de scène. Et donc, Ike a autorisé, vu qu'il gardait tout le reste.
0: Ouais.
1: Le juge a dit, soyons cool. Et elle a gardé ce nom de Tina Turner. Et donc, elle sait. Mais c'est une personne étrange, elle est déjà zen, elle est macrobio, elle fait de la méditation, des fois elle dit non, là on peut pas se voir, je médite, enfin oh non mais c'est, on est tous dans un motel, hein, on est ensemble dans le motel quoi.
0: Et le texte, malheureusement que tu partages, c'est sa nécro hein, puisque
1: c'est sorti
0: dans Rolling Stone France en 2023. Ça c'est un exercice qui doit être particulièrement douloureux pour toi, parce qu'on sent que les artistes, quand tu les rencontres, t'es vraiment avec eux, même si c'est 10 minutes de ta vie, c'est 10 minutes où t'es complètement avec eux. Ça, c'est un exercice dur quand tu
1: vas
0: s'en
1: vont. J'avais trouvé une interview de Bob Dylan à un moment où j'aurais pu devenir le critique méchant.
0: Ouais.
1: Et Dylan, il disait dans cette interview à Rolling Stone USA, il disait, est-ce que les artistes actuels ont besoin d'être piétinés ? Il disait non, j'ai pas l'impression. Moi, en tant qu'artiste, j'ai plutôt besoin d'être épaulé. Oh ! Quand j'ai lu ça, je me suis dit, oui, voilà la règle de ce métier. Ces gars, ils font une musique formidable. Alors, bon, bien sûr, tous les 45 tours seront pas numéro un. Tous les albums seront pas des chefs-d'œuvre inébliables qu'on va rééditer pendant 50 ans. Mais ils essayent. Ils font le job. Ils font la musique de, et pour ça, ils ont renoncé à beaucoup de choses. Ils ont renoncé au pognon, souvent. Ils ont renoncé

0: à leur famille. Ils n'ont pas eu des vies normales, mais ils nous ont donné la plus belle musique du monde. Alors, aidons-les, quoi. Oui.
1: Mais il y a beaucoup d'amour dans ce livre. C'est là où je voulais t'emmener, parce que vraiment, et que ce soit le Filmman des années 70 ou celui d'il y a 5 minutes, on sent que ça t'a pas quitté.
0: Non, et alors c'est marrant. Voilà. L'autre jour, on parlait d'un chanteur et quelqu'un disait, s'il se retrouvait face à ce qu'il était à 18 ans, son double de 18 ans lui cracherait à la gueule de ce qu'il est devenu.
1: Donc c'est quelqu'un qui a mal évolué.
0: Voilà.
1: Que tu ne nommeras pas.
0: Non.
1: Voilà.
0: Moi, quand j'y repense, je pense que si le Philippe Manœuvre qui a commencé à Rock & Folk à 18 ans me rencontrait le Philippe Manœuvre de 72 ans, bientôt, c'est le mois prochain.
1: Le mois prochain.
0: Et je pense pas qu'il lui cracherait à la gueule. Je sais pas, je crois qu'il y aurait une compréhension.
1: Ouais. Moi, je pense qu'il te taperait dans la main.
0: Ouais, je pense qu'il se ferait un high five en disant, t'as fait le job, toi aussi, tu continues, c'est bien, voilà.
1: Tiens, pour finir, pour se dire au revoir et merci, Philippe, c'est un des textes les plus récents que tu as écrit pour une émission de télé, La Grande Semaine, à laquelle tu participais sur M6. C'est après la mort de Françoise Hardy. Oh, c'est un très joli texte, Les 10 raisons pour lesquelles nous perdons une immense chanteuse, qui montre aussi finalement que ton spectre est hyper large et que même s'il n'y a pas de solo de guitare, Françoise, ça te touche.
0: Alors Françoise Hardy, pour moi, c'est une personnalité rock. Ouais. Et elle était très contente quand je lui disais ça, parce qu'elle, elle se voyait pas du tout comme une chanteuse de variété pop. Mais moi, je pense que si on aime Nico et ce qu'elle a fait avec le Velvet, Françoise Hardy, c'est exactement pareil. C'est la même voix, c'est le même timbre et c'est la même façon de chanter doucement. C'est-à-dire, c'est ce que j'expliquais. Pourquoi les chanteuses devraient hurler, quoi, comme Edith Piaf hurlait, mais c'était magnifique, on adorait. Mais après, toutes les chanteuses voulaient hurler plus fort qu'Edith, plus Flossy. Alors il y avait Cora Vauquer, il y en avait d'autres. Ça y allait, c'était ça hurlait. Et Françoise Hardy arrive et elle a des choses toutes simples, très belles à dire. Dit tous les garçons et les filles de mon âge, elle va pas le hurler, elle le murmure, parce que c'est le murmure d'une adolescente qui se rend compte que sa vie commence bien mal, quoi. Personne l'aime, alors que c'est en fait une des plus belles filles du monde. Et c'est tellement touchant et c'est tellement vrai, c'est tellement juste. Et puis après, moi j'ai continué, mon ami La Rose. Enfin, cette femme était magnifique et j'avais un très bon rapport avec elle. On s'est très peu vu, on s'est vu que 5-6 fois dans toute ma vie, mais c'est inoubliable. Pour moi, c'était la grande Françoise.
1: Tu lui rends un très bel hommage, tu lui as rendu à la télé, et c'est dans End Roll, ce nouveau livre, donc Philippe, aux éditions Hugo, que vous pourrez acheter au merch, en coulisses des spectacles de Philippe Manœuvre à venir. Un enfant du rock raconte. Alors pour toi, Philippe, pour tout le monde, et pour ton chat qui nous écoute peut-être, comment te dire adieu, Françoise?
0: Avec Françoise, merci Émilie, merci beaucoup.
1: À la prochaine, salut.
0: Allez, ciao.

0: L'original s'appelait It Hurts to Say Goodbye et c'est Serge Gainsbourg qui a signé l'adaptation française des paroles pour Françoise Hardy en 1968. Allez, on quitte Philippe Manœuvre et ses souvenirs rock pour un présent, comment dire, un petit peu plus variété et extrêmement coloré. Vous voyez ce que je veux dire ? Ici étant partenaire de l'événement et de la diffusion samedi soir sur France 2 de la grande finale, notre Laurent Petit-Guillaume national est sur place à Vienne. Salut Laurent!
1: Hey, salut la France, salut Émilie, bonsoir à tous.
0: Laurent Petit-Guillaume, oui. En direct de l'Eurovision, avec évidemment un accès privilégié, on va dire, à la délégation française et à la chanteuse Monroe.
1: Absolument.

0: Raconte-nous comment tu as vécu ce moment, c'était ce matin.
1: Oui, absolument. Ce matin, on était convoqué à l'ambassade de France, ici à Vienne, un très beau bâtiment, magnifique. Ah. L'ambassadeur avait proposé de regrouper tous les fans français qui se sont déplacés ici à Vienne. Il y en a à peu près 200, comme chaque année. Ils sont vraiment très fidèles, de les accueillir dans les salons de l'ambassade. Et à un moment donné, Monroe est arrivé, mais ils avaient préparé cette venue. Donc, ils s'étaient tous réunis, ils avaient répété la chanson. Et quand elle est arrivée, ils lui ont chanté sa chanson, qu'elle a repris ensuite avec eux plusieurs fois. C'est un très joli moment, un très joli partage, un échange. Elle était hyper émue et je dois dire que nous aussi, en tant que spectateurs, on était très émus parce que vraiment, les fans de l'Eurovision sont chaque année vraiment fans de notre représentant ou de notre représentante. Et là, c'était un très beau moment. Ensuite, elle a discuté un petit peu avec tout le monde. C'était hyper sympa. C'est une jeune fille magnifique, merveilleuse. Elle a 17 ans. Elle a un charisme incroyable. Et puis, elle chante vraiment bien en direct. Là, on a pu le juger. Et d'ailleurs, vous la verrez ce soir, puisque ce soir, on est diffusé sur France 4, la demi-finale qu'on va vivre nous ici en direct, également comme vous, ou sur le site de France Télévisions. Et Monroe, ne loupez pas son passage, elle passe en 6e.
0: Ah oui, ça va, c'est pas trop tard.
1: Non, c'est pas trop tard. Non. Ça commence à 21h. Je vais courir après, justement, rejoindre la salle. Et je vous recommande également le passage extraordinaire. On l'a vu cet après-midi en répétition de l'Australienne, Delta Godrem. On en a déjà parlé.
0: Oui.
1: Ouh, sur scène, c'est très fort. Et elle monte dans les sondages. Elle passe en 11e position ce soir.
0: Et voilà. Il me semble aussi que tu nous recommandes de porter attention à la candidate suisse.
1: Oui, elle s'appelle Véronica Fusaro. Alors elle est très connue du public suisse. Elle est auteure-compositrice-interprète. Elle a déjà sorti un album, donné de nombreux concerts, même participé au Montreux Jazz Festival. Donc tu vois, c'est quand même assez classe.
0: Oui.
1: C'est de la pop-soul assez surprenante, beaucoup moins avec des paillettes, des décolletés vertigineux, etc. que les autres. Et elle chante Alice. Écoutez plutôt, franchement, c'est une super belle chanson. On la verra ce soir dans les demi-finales.

0: c'est super chouette, dit, mais c'est presque pas assez dit... kitsch pour faire Eurovision, non?
1: Ouais. Je me suis dit que ça allait te plaire.
0: Oui, bien vu, Lolo.
1: Autre style, dans la sélection, il y a aussi des divas. Hein. Et Chypre, cette année, a sélectionné Antigone, une bombe blonde, façon Shakira du pauvre, mais quand même, elle a tous les attributs.
0: J'adore.
1: Non, non. Le déhanchement efficace, elle danse sur une table, son titre c'est... Jala, Jala, Jala, c'est entêtant, elle est vraiment hyper sympa en plus. Vous la verrez ce soir à la télévision sur France 4. Jala, Jala, Jala, c'est un tube.
0: Ah ben bah on découvre.
1: Ah oui. Il y a du déhanchement dans l'air.

0: parce qu'elle danse sur une table et les paroles de la chanson c'est je danse sur une table. Je vois qu'on a encore sorti les meilleurs auteurs compositeurs du frigo. C'est magnifique.
1: Ah, ce qu'il faut.
0: Oh là là, bon, là alors, les bookmakers ouais. j'imagine mettent pas tout ouais. leur pion sur cette petite dame.
2: Non.
0: Oui, Antigone.
2: Non.
0: Bon,
2: non.
0: Ouais,
2: non.
0: c'est comme
2: non.
0: ça.
2: Non.
1: En revanche,
2: oui.
1: les bookmakers ils se trompent souvent. Ça n'a pas évolué. Les trois premiers, c'est toujours la Finlande, la Grèce et le Danemark. Ensuite, il y a la France, ensuite, il y a Israël, ensuite, il y a l'Australie. Mais il faut se méfier du représentant danois. Il ouais. s'appelle Søren Torpegaard Lund. Lui aussi, il a, alors lui, c'est un très grand chanteur. Moi, je parle pas bien ces langues-là.
0: Oui, c'est normal.
1: Ouais, on est d'accord. Mais alors lui, il est très connu aussi dans son pays parce que c'est un grand chanteur de comédie musicale. Il a joué dans West Side Story, Kinky Boots, Roméo et Juliette au Danemark. Et pour l'anecdote, l'organisation de l'Eurovision avait juste demandé qu'il modifie sa tenue, jugée trop provocante. Bon, ils sont un peu coincés du...
0: Oui.
1: Parce que franchement, vous verrez, il n'y a rien de grave. Et la chanson s'intitule « For Vigar Jim ».
0: Oh là là, quel accent! Merci Laurent, un des favoris. En tout cas, il nous fait une remontada au niveau des bookmakers. Il s'appelle ouais. Søren Torpegaard Lund. On le découvre grâce à toi. Bonne demi-finale, Lolo. Et à demain soir, en direct.
1: À demain.
0: Oui! Oh là là, pour la veille Bisous. De la finale. Bisous! Oui.

0: Anne Torpegaard Lund. Voilà, c'est pas si difficile de... Non, si, quand même, c'est difficile, j'avoue. Voilà, un des favoris de ce concours Eurovision. Demain, on sera avec Laurent Petit-Guillaume, à nouveau, hein, en direct de Vienne, et il nous racontera les derniers potins, j'espère les bonnes nouvelles de la délégation française. On envoie évidemment nos meilleures pensées à Monoro. Et puis voilà, samedi soir, vous vivrez la finale en direct à la télé sur France 2, avec votre radio ici.
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0: Depuis la mort de Johnny, tous les ans, le 15 juin, qui est le jour anniversaire de la naissance de Johnny Hallyday, eh bien, ses héritiers, celles et ceux qui sont là pour faire vivre sa musique et sa mémoire, préparent toujours un événement pour les fans qui auraient envie de se retrouver ce jour-là. Et là, depuis quelque temps, ça se passe au cinéma. Donc là, si vous êtes fan de Johnny Hallyday, sachez que vous avez rendez-vous au ciné le 15 juin pour découvrir sur grand écran un de ses concerts cultes. C'est le Bercy 1995 qu'on appelait le Laurada Tour. Laurada, c'était le nom de sa maison pour Laura et David. Le Laurada Tour, donc de 95. Une projection unique dans toute la France. Le 15 juin, donc, les billetteries sont déjà ouvertes et ça sera évidemment l'occasion de se retrouver entre fans et de chanter très fort, hein, parce que oui, c'est un concert, mais c'est aussi pas mal un karaoké, il faut bien le dire. Écoutez comment ça sonnait Johnny en 95 à Bercy sur le Laurada Tour. Voici Gabriel.

0: validé Laura Datour dans une sélection de cinéma partout en France. Ça sera le 15 juin.
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0: Ah, mon coup de cœur du jour, c'est une jeune artiste dont je vous avais parlé l'année dernière, au moment de la sortie de son premier EP qui s'appelait La Romance. Elle, c'est Ronnie. Elle est née à la fin des années 90 à Grenoble et elle sort de la musique depuis 2023 sur le label français Enterprise. Elle a sorti le 30 avril une nouvelle chanson que j'adore qui s'appelle Encore un peu. Et je me suis dit que ce serait une bonne idée qu'on découvre ce titre ensemble ce soir. C'est le coup de cœur de Décibel. Encore un peu, signé Ronnie.

0: 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Elle s'appelle Ronnie et la chanson Encore un peu vient de sortir.
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0: Ah, c'est l'heure de la chanson anniversaire. Et ce soir, nous célébrons l'anniversaire de l'Américain George Lucas, grand réalisateur hollywoodien, 82 ans aujourd'hui. Un saint homme, si vous me demandez mon avis, vu qu'il a déjà réalisé des films incroyables, évidemment La Guerre des Étoiles, American Graffiti. Et puis en tant que producteur et réalisateur, il a donné beaucoup de bonheur et beaucoup de plaisir à beaucoup de gens de plein de générations différentes. Hein, derrière Indiana Jones, Willow, et même le petit dinosaure et la vallée des merveilles. Il y a George Lucas, et oui, alors joyeux anniversaire à cet homme qui nous a fait passer des heures et des heures de bonheur cinématographique et qui nous a tous mis à la musique classique et symphonique. C'était quand même pas gagné, mais c'est bien grâce à George Lucas que nous écoutons ce soir dans Décibels, sur votre radio ici, l'Orchestre Symphonique de Londres jouant en 1977 une composition de John Williams. C'est le thème principal de Star Wars et normalement, vous allez adorer ça.

0: Et joyeux anniversaire à Georges Lucas, 82 ans aujourd'hui. Décibel, pour ce soir, c'est fini. Et demain, tiens, on restera dans l'ambiance musique de film, puisque notre invité, bah, ça sera un des Français les plus reconnus dans le monde en ce qui concerne les musiques de film depuis les années 80. C'est Eric Serra. C'est à lui qu'on doit notamment la musique du Grand Bleu et aussi de Nikita, Subway ou encore le Cinquième Élément. Eric Serra, qui célèbre ses 40 ans de carrière en faisant une grande tournée. Alors, ce sera après les grandes vacances, mais là, comme on s'est dit qu'on était en plein Festival de Cannes et que vous alliez peut-être avoir un petit peu envie de goûter au cinéma, et ben, c'est ce qu'on va faire demain soir dans Décibel. Il me reste, et c'est très important, un petit peu de temps pour remercier l'équipe de l'émission. Il y avait ce soir Iris Guitoni, Basile Combes, Elorie Roussillon et Franck Moilier. Et puis vous, évidemment, hein, parce que si vous n'êtes pas là, tout ça ne rime à rien. Je sais que le blind test vous manque un petit peu cette semaine, mais voilà, à cause de l'Eurovision, on fait pas de blind test. Promis, dès la semaine prochaine, on s'y remet. Promis juré.
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4: Bonjour à toutes et à tous, ravie d'être avec vous cette semaine. Pendant que Valérie Damidot et Eric Bastien sont en congé, c'est l'occasion de découvrir ou redécouvrir des moments sympas et drôles avec nos candidats. D'ailleurs, si vous voulez participer à l'émission, appelez votre radio locale pour vous inscrire et ne vous mettez pas la pression pour les anecdotes. Tout le monde a des choses sympas à raconter, on vous aidera à les retrouver. Alors aujourd'hui, nous serons par exemple avec Jean-Yves qui a découvert que faire la chenille lors d'un mariage, ça pouvait être dangereux, et Aymeric qui fait cuire son gratin dauphinois dans le four tout en jouant sur votre radio ici.
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4: Et avant de retrouver Eric Bastien, Valérie Damidot et les meilleurs moments de l'émission, nous profitons de la musique avec Daniel Balavoine, c'est le chanteur sur votre radio ici.

0: écoutez ici le chanteur Daniel Balavoine. Alors en octobre dernier, Valérie Damido et Eric Bastien jouaient avec Thierry d'ici Provence et Soraya d'ici Picardie. Le premier est un homme très occupé à cause de sa femme, ou plutôt grâce à sa femme, car vous allez voir, cela lui fait plaisir. Quant à la seconde, elle aime bien le sport, mais à la télévision, comme beaucoup d'entre nous d'ailleurs.
1: Alors, Thierry, pas de point, Soraya, pas de point, Thierry qui vit à Marseille. Oh là là là, on adore Marseille. Alors, il paraît que tous les jeudis, tu fais beaucoup de sport avec ta chérie. Tu fais de l'aquatraining.
2: Exact.
1: Qu'est-ce que c'est l'aquatraining ?
2: Ben, disons qu'on va se jeter dans une piscine, on fait un peu de sport, un peu de vélo, un peu de musculation, beaucoup de gestes. Parce que ma femme a dit que j'ai pas assez d'abdos, alors on va à l'aquatraining. Elle m'a dit, mes abdos, ils ont dégonflé, donc je les regonflerai à la piscine.
1: Bah oui, t'es comme moi, t'as des tablettes de chocolat, mais à l'intérieur, voilà, c'est tout.
2: C'est ça.
1: Ouais, bah oui.
2: Pose d'abdos, mais à l'intérieur.
1: Eh oui, évidemment.
3: Quand je mets une bouée à la piscine, on me confond avec moi-même, hein. On sait plus qui est qui, hein. Entre la bouée et moi.
2: Ah bon, carrément.
3: Vous avez, vous la voyez pas, elle a le petit sourire comme ça.
1: Non, non, vous me voyez très bien et vous pourrez avoir la preuve sur les vidéos.
3: Vous êtes en gênance?
1: Ah ouais, je suis. T'as payé Bertrand pour pas qu'il mette la musique de la vanne pourrie ou comment ça se passe?
3: Ça va bien, ça va bien.
1: Alors, il paraît que tu bricoles beaucoup à la maison.
2: Oui, quand même. Ben, j'ai pas le choix. Hein. Ma femme, à chaque fois, me dit tiens, Thierry, tu peux mettre ce tableau. Tu peux accoucher le.
3: La femme.
2: À chaque fois. Ma femme, elle me trouve toujours quelque chose. Dès que je m'ennuie, dès que je suis pas à mon atelier, elle trouve quelque chose. C'est fou, hein.
1: C'est dingue.
2: Tout le temps, tout le temps.
1: Oh là là là là.
3: C'est le femme, ça. Le reproche.
2: Je refasse les décès suspendus. Sinon, pas de suite.
1: Oh là là là là, bah oui. Bah, elle veut pas que tu t'ennuies. Voilà.
2: C'est ça. Elle est trop gentille. Elle passe à moi.
1: Bah, évidemment.
2: Elle passe à
1: moi, dorme. Évidemment. Alors, quand tu bricoles pas, t'es quand même très occupé parce que tu jardines. Hein, eh ben
2: c'est
1: oui.
2: Ça aussi.
1: Eh oui.
2: Le jardin, c'est tous les week-ends. Le jardin, c'est tous les week-ends.
3: Oui, mais ta femme trouve quelque chose à redire sur le jardin, j'imagine
1: non,
3: aussi.
1: Non. Pas du tout.
2: Non, ça va. Ça,
3: ça va.
2: Elle est assez indulgente, indulgente avec moi. Elle est trop gentille.
1: Voilà. Parce qu'attention, ils plantent les épinards, les choux, là. Enfin, dans pas longtemps parce que c'est les légumes de l'automne.
2: C'est ça.
1: Et attention. Et en plus de tout ça, ils cuisinent une fois par semaine.
2: Ben. Pareil, j'ai pas le choix. Non, en fait, là, c'est vraiment pour faire plaisir à ma chérie.
1: Ah.
2: Elle adore quand j'ai prépare des petits plats. Elle est trop contente. Donc, moi, ce qui me fait plaisir, me fait plaisir. On y va.
1: Mais qu'il est mignon, celui-ci. Alors, Thierry, tu vas marquer ton premier point immédiatement.
2: Oui.
1: Alors, je te pose une petite question. Tu as 5 secondes pour me dire vrai ou faux. C'est vraiment 5 secondes, hein, faut répondre.
2: Allez, ça marche.
1: Attention. Un berger corse a déposé le brevet du fromage anti-moustique. Alors, un berger corse a déposé le brevet du fromage anti-moustique. Est-ce que c'est vrai? Est-ce que c'est faux? Top chrono.
2: C'est faux, c'est faux, c'est faux, c'est faux.
1: C'est bien évidemment faux.
3: Bravo.
1: Voilà. C'est totalement faux, c'est une blague de nos auteurs qu'on salue, Luigi et Raph.
3: J'ai appris que les moustiques avaient 47 dents, c'est une vraie info, j'ai lu ça hier, et c'est fou, imaginez ce petit truc avec 47 dents. Voilà, Soraya, il n'y avait pas de vanne, hein, c'était même quand je donne une info, bon voilà, ok. Soraya, elle cherche un emploi, là on va être sérieux, là tu cherches un emploi en ce moment, dans quel secteur, si on peut te donner un coup de main, on le fera avec plaisir, hein, Soraya.
4: Alors, dans le domaine de l'insertion professionnelle.
3: Ok. En fait, voilà, t'es conseillère en insertion professionnelle et tu voudrais retourner dans ce secteur, tu veux continuer là-dedans?
4: Oui, oui, oui, okay. Absolument, oui.
3: Bah, écoute, si quelqu'un dans ta région Picardie, dans l'Aisne, entend voilà, ton profil ou te découvre, ou a envie de te découvrir, 0810 055 056, on donnera ton numéro de téléphone. Il paraît que tu adores le sport, mais à la télé.
5: Je suis allé les voir passer.
3: Le sport à la télé, elle n'est pas du tout sportive, Soraya.
1: Ouais, bah comme toi et moi, quoi.
3: C'est ça. Soraya, tu aimes bien regarder le Tour de France, notamment les mollets, les cyclistes.
4: Ouais, j'adore. J'adore le cyclisme dans sa globalité. Et oui, plus précisément, le Tour de France, effectivement. Ouais, j'en rate pas un. Tous les ans, c'est le rendez-vous, ouais.
3: Soraya, voici un hymne national. C'est l'hymne du Canada. Écoute bien. Et pluribus unum. De plusieurs, un. C'est ce que ça signifie. Et moi, j'affirme que c'est la devise du Canada. Est-ce que c'est vrai ou faux? 5 secondes top chrono.
4: Je dirais oui.
3: Et pluribus unum. Eh bien non, figure-toi que de plusieurs, +1, c'est la devise des États-Unis qui a été adoptée en 1782, devise du Canada. C'est la Marie Husk Ad Mare, hein, j'espère que je le prononce bien, qui autrement dit veut dire d'un océan à l'autre. Bon bah je suis désolé, Soraya, pas de points.

0: The Way You Make Me Feel, Michael Jackson sur votre radio ici. Allez, place à Julie d'ici Champagne-Ardenne et François d'ici Nord maintenant. François qui va nous faire une petite imitation de voix de bande dessinée pour le plus grand plaisir de Valérie D'Amido et Eric Bastien. François, vous avez du talent, j'adore.
1: Allez, donc nous sommes avec François et Julie qui ont un point chacun. François qui habite à Choc dans le Nord-Pas-de-Calais. François qui nous a mis en copie son Instagram. Dis donc, quel beau dessin! Qu'est-ce que tu dessines bien?
2: Ben, merci beaucoup. Alors, ouais, je suis allé à l'école pour apprendre, et tout petit et jusqu'à jeune adulte en fait.
1: Mais tu as fait quand même des études d'art, t'as pas...
2: Alors je suis rentré aux Beaux-Arts à l'âge de 6 ans. Sur Dunkerque, parce que je suis originaire de Dunkerque,
1: ouais.
2: Et ensuite je suis allé en école d'art appliqué, ce qu'on appelle à l'époque la section F12, donc ouais. Les sections F, bien sûr, ça existe plus maintenant quand on est vieux, et après le bac, je suis allé à la fac d'art plastique de Lille.
1: Ah, voilà. Ok, d'accord.
2: Enchaîné. Ouais.
1: D'accord. Ok, enfin, tu adores le dessin, mais t'as fait plein de métiers. Hein. T'as été animateur pour enfants, vendeur, responsable de magasin, téléconseiller à la FDJ, t'as été serveur. Voilà. Tu voulais aussi être doubleur de dessins animés.
2: Ah. Ah ça, j'aurais adoré. Franchement, ça aurait été un grand rêve, vraiment, de faire des voix pour des personnages, même pour des séries ou des choses comme ça, j'aurais adoré. Vraiment.
3: C'est pas facile.
1: Moi aussi, j'aurais adoré. Mmh. Mais c'est une...
4: C'est pas facile, mais on peut avoir des voix très différentes, c'est pas très sympathique.
3: Ah oui, voilà. Non, mais il est bon.
1: Mais c'est bien, super. Alors...
2: Exactement, Valérie.
1: Oh mon dieu! Oh my god!
3: J'essaye de vous séduire pour les points, ça. Je le sens venir, celui-là.
1: Ouais, je le sens venir aussi. Alors, on va voir si tu vas marquer un deuxième point, mon chat. Je vais te mettre une petite chanson d'Annie Cordy.
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1: Alors, arrêtez-moi.
3: Les stagiaires ne connaissent pas.
1: Bien sûr, hein, c'est de la musique d'EHPAD. Alors, pourquoi cette chanson d'Annie Cordy? Parce qu'elle parle de cucurbitacé. Et moi, je t'affirme que le mot cucurbitacé vient du grec et qu'il signifie fruit qui se cache sous terre. Est-ce que c'est vrai? Est-ce que c'est faux? Top chrono, 5 secondes.
2: C'est faux, parce que la cucurbitacée, elle est au-dessus de la terre.
1: Mais oui! Cucurbitacée, ça veut dire cucurbita. Ça veut dire courge, ça, voilà. Donc c'est, ça vient, citrouille, potiron, courgette, blablabla. Et ces fruits ne se cachent pas sous terre, ils sont à la surface. Voilà, bravo, un point de plus, 2 points.
3: Vous verriez Inès et Hélène qui boivent vos paroles et qui apprennent plein de choses. C'est vrai, hein, Inès et Hélène.
6: On dormirait moins bête ce soir. Ouais,
1: bah voilà, c'est le but du jeu, mes petites chéries.
3: Julie est avec nous, elle a 22 ans, elle habite à Reims, elle est en couple avec Lucas, elle a dit, elle fait des études de droit, tu m'as dit, Gabin, c'est en Master 2. Il faut que tu trouves un stage d'ailleurs bientôt, parce que nous, on est stagiaires. Oui. Bah, viens chez nous.
7: Oui, exactement, il faut que je trouve un stage. Je suis en pleine recherche en ce moment.
3: Ah oui, mais nous, par rapport au droit, oui, bah non, nous, tu peux pas venir à la radio, ça n'a aucun lien, du coup.
7: Oui, c'est sûr que c'est pas trop lié.
3: Le service juridique de Radio France.
1: Tout est possible. Tu peux faire un stage.
7: Voilà,
1: c'est
7: ça.
3: Exactement. Petite, tu voulais être... Vous êtes policière. C'est vrai?
7: Oui.
3: Eh ben, pourquoi
7: oui, c'est vrai, oui.
3: Eh ben... Bon, t'es dans le droit, tu me diras, mais t'as pas été jusqu'au bout du truc?
7: Non, j'avoue que j'ai un peu changé d'avis, mais oui, quand j'étais petite, je voulais beaucoup faire policière, et c'est aussi un peu pour ça que j'ai fait des études de droit, parce que j'aimais bien. Mais finalement, je sais plus trop ce que je vais faire en ce moment, donc on verra bien.
3: Bon, ça t'inquiète pas, les idées vont venir. Tu faisais de l'équitation quand t'étais petite, parce que t'adores les chevaux, et nous aussi. Et puis, tu fais un peu de sport, tu fais quoi comme sport?
7: Je fais de la natation.
3: Ok. Brasse coulée, dos, crawl.
7: Brasse coulée et puis du dos crawl. Le crawl, j'ai un peu du mal au crawl normal.
3: Ouais. Faut qu'on aille à la piscine, Valérie, je vous rappelle. Hein.
1: Ouais, 200 kilos de bonne humeur, pose ta question.
3: Exactement, on a dit qu'on irait à la piscine. Allez, on parlera de pâtisserie dans un instant, Julie, parce qu'elle adore la pâtisserie. Mais voici une nouvelle question pour un point. Extrait.
7: Oui.
1: Ça, c'est Eric Bastien qui s'est cogné le petit doigt de pied dans la table.
3: Ce n'est que le début, que quand je commence à voir, mais après, c'est de pire en pire. Bon, c'est Tarzan, à la base. Tarzan, tout le monde voit qui est Tarzan, quand même.
1: Oui. Ouais. Non, mais tu les prends pour des demeurés, quand même. Bon, allez.
3: À la base, Tarzan n'avait pas de slip. Est-ce que c'est vrai? Est-ce que c'est faux? Top chrono.
7: Vrai.
3: Eh bien, c'est vrai, oui. D'après les romans originaux d'Edgar Rice Burroughs, Tarzan, vivait quasiment nu dans la jungle. Célèbre donc ensuite a mis une espèce de pagne en peau de bête, qui est une invention du cinéma pour être plus pudique, parce que Hollywood, voilà, ne supportait pas que, enfin voilà, un acteur dû ou quoi que ce soit.
1: En même temps, on n'était pas dupes. Hein. Comment tu te fabriques un petit slip avec les ficelles et les élastiques dans la jungle, faut pas exagérer.
3: Mais c'est fou, quoi. Il avait, il avait pas de slip.
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2: Cette semaine, Éric Bastien et Valérie Damido sont en vacances. L'occasion de découvrir ou redécouvrir des moments sympas et drôles de l'émission. De quoi vous changer les idées à l'heure du déjeuner, que vous soyez à la maison ou au travail. Mais d'abord, musique avec Michel Jonas. Les vacances au bord de la mer sur votre radio Ici. On a

0: vous écoutez ici les vacances au bord de la mer, Michel Jonas. À présent, je vous propose de vous évader non pas au bord de la mer, mais avec Jean-Yves d'ici Pays de Savoie, un très grand voyageur, et Mélanie d'ici Armorique, qui a tendance à passer l'aspirateur plusieurs fois par jour. Oui, mais elle a une bonne raison, comme elle l'explique à Valérie Damido et Eric Bastien sur votre radio ici.
1: Alors Jean-Yves qui joue avec ici Pays de Savoie, qui habite à Vimines, qui est un Viminou, ouais, qui collectionne les verres à bière, qui cuisine, qui bricole. Il a participé déjà à un jeu télé, celui-ci. À quoi t'as participé ?
2: La cible.
1: Bon, dis donc, qu'est-ce que t'as gagné ?
2: Une parure, montre, bracelet.
1: Oh, du
2: pour
1: Dieu.
2: Femme.
1: Bah, tu l'as offert à ta, bah, du coup, tu l'as offert à ta chérie.
2: Bah, bien sûr.
1: Évidemment. Alors, tu adores voyager. Hein. Toi, tu as déjà voyagé partout. Hein. Au Sénégal, à l'île Maurice, en Grèce, en Espagne, en Italie. Mais surtout au Togo et au Bénin.
2: Oui, tout est originaire, mon épouse.
1: Voilà. Et alors, elle t'a fait découvrir son pays. Vous avez visité.
2: Oui, tout à fait.
1: Oh là là là là là là. Dis donc, alors qu'est-ce que...
2: C'est super beau.
1: Bah oui, c'est beau, bien sûr que c'est beau.
2: Oui.
1: Tu as aimé, tu voudrais y retourner?
2: Ah oui.
1: Mais t'aimerais bien aussi, j'ai vu, aller visiter les pays nordiques pour voir des aurores boréales.
3: Alors, c'est pas la vraie chose.
2: C'est un rêve, ça.
1: Ah bah oui, c'est un rêve. Bah, ça s'organise, hein.
2: Bah bien sûr.
3: On est à 3 heures de Paris, l'Islande.
1: C'est pas très
2: oui,
1: long.
2: Bah, c'est ça.
1: Eh oui, un petit camping-car et hop. Alors, là, tu as 2 points. Tu es à égalité avec Mélanie. Je te propose d'en marquer 3 de plus. Attention, c'est la question à choix multiples. Je te pose la question, je te propose des réponses. Et à mon top chrono, tu as 10 secondes pour me donner ta réponse. OK ?
2: OK.
1: Alors, Jean-Yves, de quel pays vient la fête d'Halloween à l'origine ? Ça vient d'où la fête d'Halloween à l'origine ? L'Irlande, les États-Unis, le Mexique ou le rayon déguisement de chez Jiffy. Top chrono, 10 secondes.
3: Salut Jiffy.
2: Ça vient d'Irlande.
3: Les idées de génie.
1: Les idées de génie.
2: Oui.
1: Et oui, bien sûr que ça vient d'Irlande. Ça vient de la fête celtique Samhain, qui marquait la fin des récoltes, le début de l'hiver. Et les Irlandais ont ensuite exporté cette tradition aux États-Unis avec à qui les citrouilles et les bons becs. Bravo, tu as 3 points de plus, tu es à 5.
3: Mélanie, elle déteste les activités à sensation. Elle n'est pas rassurée. Et quand elle monte dans un petit manège... Qu'est-ce que tu fais? Pareil que tu cries tout le temps, ça ressemble à quoi un cri de Mélanie sur un manège?
4: Oula, faut peut-être mieux pas le faire à la radio.
3: Si, vas-y, on a éloigné nos casques.
1: Vas-y, j'ai retiré mon casque.
3: Ah, mais ça fait quoi, genre, ou plus que ça?
4: C'est pire que ça.
3: Je
4: crie, je ferme les yeux, je suis pas bien.
3: Ouais, t'es pas bien. Alors, pour te détendre une fois que t'es pas bien, t'as un rituel et t'adores ça. Bienvenue dans le domaine de l'étrange. Ah. Elle passe l'aspirateur plusieurs fois par jour.
1: Ah d'accord, ok.
3: Alors écoutez... Mélanie, on est aspirologue comme ça, experte?
4: Bah non, mais avec tous les animaux, il faut bien.
3: Ah oui, c'est vrai qu'on rappelle, il y a 3 chats, il y a 2 chiens, oui, donc il y a des poils partout. Donc c'est plus pour eux. Donc pas très étrange. Tiens, juste un petit mot avant de jouer, parce que Jean-Yves, on a voyagé avec lui, on parlait de l'Afrique, et toi, t'as fait un voyage humanitaire en Afrique, notamment au Sénégal pendant un mois.
4: Oui, c'est ça.
3: Et alors, quel souvenir tu en gardes?
4: De très très bons souvenirs, c'était il y a très longtemps maintenant, mais des souvenirs qui sont gravés.
3: Tu as été auprès d'enfants dans un village très isolé, puis dans une maternité, je rappelle que tu es infirmière, donc voilà, ça t'a permis aussi peut-être de faire des choses intéressantes. Et il y a quelque chose de poignant, on va finir là-dessus, tu as une maman qui a choisi ton prénom, je crois, pour son enfant.
4: Oui, pour l'une de ses filles, oui.
3: C'est génial.

0: Ouais.
1: Pourquoi elle a choisi ton prénom? T'avais sympathisé
0: avec
1: elle?
0: J'avais sympathisé avec elle et en fait, c'était le jour de mon anniversaire aussi.
1: D'accord. Bon, bah, il y a une petite Mélanie qui est au Sénégal et qui porte ton prénom. Ça fait plaisir de le savoir.
0: C'est agréable. Ah bah oui, c'est agréable. Oui.
1: Allez, nous allons jouer avec ta question qui vaut, rappelons-le, 3 points à choix multiples. Quelle actrice française, on va parler de cinéma, j'espère que t'es un peu branché cinéma. Quelle actrice française née en 1898 et décédée en 1992 repose sous l'épitaphe « Enfin seule ». Est-ce que c'est Jeanne Moreau, Simone Signoret, Arletty ou Hélène, qui a enfin réussi à se débarrasser des garçons dans Hélène et les garçons? La pauvre, elle n'est pas morte, ton chrono.
0: La troisième, je dirais.
1: Arletty?
0: Ouais.
1: L'épitaphe, enfin seul, donc c'est ce qui est écrit sur sa tombe. Oui, c'est Arletty, l'inoubliable partenaire de Jean Gabin dans Hôtel du Nord avec cette réplique mythique.
2: Bon Dieu, tu sais.
1: Elle est enterrée à Courbevoie et on peut lire Enfin seul, qui est un dernier clin d'œil mordant à l'image de cette icône du cinéma français.

0: La Lune, un des derniers titres de Christophe Maé qui est actuellement en concert. Il sera à Paris fin mai, à Talence, Vienne ou encore Montauban en juin. Et puis ailleurs, puisqu'il a des dates jusqu'en mars l'année prochaine. Nous retrouvons Valérie Damido, Éric Bastien, mais aussi Mélanie d'ici Armorique et Jean-Yves d'ici Pays de Savoie. J'adore Jean-Yves. Il va nous expliquer pourquoi il a passé un mariage en caleçon. Petit indice, faire la chenille, ça peut être dangereux.
1: Alors Jean-Yves, il y a une petite anecdote que tu nous as racontée qui m'a bien amusée. Oui, parce que Jean-Yves, il a passé le mariage de sa cousine Véro.
2: Véro, ouais.
1: Eh oui, avec un petit caleçon. Hein, voilà, il avait 18 ans, il était le premier à la tête de la chenille. Hein. Tu chantais comment ? La, la, la, la, la, la, la, la, pam, pam.
3: Mettez deux pieds en canard.
1: Et voilà, alors, du coup tu fais ça, et qu'est-ce qui se passe ?
2: Oui. Oh, bah, je vois une belle jardinière, donc je saute par au-dessus, évidemment, je me dis tiens, les autres ne me suivront pas. Et malheureusement, de l'autre côté de la jardinière, il y avait une descente d'escalier, bien carrelée et tout, et voilà. Donc, le genou ouvert, on y voyait l'os, enfin, c'était pas mal. Ouais. Donc, direction hôpital, on m'a recousu, et après, retour au mariage, mais en caleçon.
4: Il n'a pas vu depuis en canard, il a marché comme un canard.
1: Il a marché avec une attelle, quand même. Hein,
2: c'est ça.
1: Mais ouais. T'avais un beau caleçon, rassure-moi, t'avais un beau caleçon.
2: Ah ben, à l'époque, oui, c'était du turquoise fleuri. Ah ouais, ça... Puis en plus, il allait bien avec ma chemise, qui était bleu turquoise aussi.
1: Ah, bah voilà, quand même.
4: Les maris ont dû apprécier.
1: Bah oui, en même temps. Ouais. Bah oui.
2: Sûrement que j'avais prévu le coup pour sortir le caleçon à la chemise.
1: Oui, tu te disais qu'à un moment donné, tu te serais mis un peu en caleçon.
4: Je pense qu'il faut toujours prévoir la couleur de son caleçon à un prochain mariage maintenant. J'y réfléchirai.
1: Bah réfléchissez, voilà. Réfléchissez bien. Bah oui. Alors, nous allons tout de suite essayer de gagner 5 points de plus avec la question cash et tout de suite Dalida. C'est...

0: sens qu'il chante, Jean-Yves.
1: Oui, oui.
2: Alors attention, Jean-Yves.
1: Non.
2: C'est pas une question difficile pour toi.
3: Ah.
2: Eh oui. En France, quelle fleur est associée au deuil? Top chrono, 10 secondes.
3: Les chrysanthèmes.
2: Eh oui, les chrysanthèmes, on va pas. Il n'y a pas de suspense. Si les jardiniers, il est en plein dedans, il en a plein son truc.
0: C'est d'actualité.
2: Bah oui, c'est d'actualité. Bien sûr que c'est les chrysanthèmes. Alors, il faut savoir qu'après la Première Guerre mondiale, Raymond Poincaré a demandé que chaque tombe soit fleurie le 11 novembre. Et le chrysanthème, bah, c'est un peu la fleur de l'automne. Bah, du coup, c'est devenu la fleur du deuil. Donc voilà, 5 points de plus. Jean-Yves, 10 points.
0: Parfait. Ou Ludon, Mélanie, il s'envole là. Hein.
3: Oui.
0: Ah oui, oui, oui. Mélanie, tu es capable de faire concurrence à Vital Fraise? Tes parents s'appellent Mante et Allo? Non, du tout.
3: Non, c'est pas ça, mais je vais faire concurrence quand même.
0: Bon. Alors, on va se dire un petit mot sur la Bretagne. On a parlé de tes voyages, mais t'es évidemment fan du Finistère, notamment. Toi, tu vis dans le 22, c'est les Côtes d'Armor, hein, j'ai dit, hein,
3: oui,
0: le 22.
3: C'est ça.
0: Pourquoi? Qu'est-ce qui te marque dans le Finistère? Qu'est-ce qu'il y a de particulier dans ce département?
3: Parce que je trouve que c'est la coutume bretonne qui est bien plus présente, et puis c'est typique, c'est l'accent en breton, et j'aime bien.
0: T'as quelques villes comme ça dans le Finistère que tu aimes bien?
3: J'aime bien Crozon, c'est très joli.
0: Ouais.
3: Quimper aussi.
0: Quimper, c'est vrai que c'est
2: beau. Le Cronan, les amis, c'est beau.
3: Le Cronan.
0: Le Croisic, c'est dans le Finistère? Le Croisic, non, c'est pas très loin. Ah non, le Croisic, non, c'est pas du tout dans ce coin-là.
3: Non, c'est bon.
0: T'as un camping-car?
3: Oui, c'est ça.
0: Et t'as un beau camping-car, hein?
3: Oui, un vieux camping-car de mon âge.
0: Ben oui, on a vu les photos, tu les as envoyées à Professeur Brown. Et alors, il y a des tags, et je crois que c'est un artiste de chez toi qui a tagué ton camping-car.
3: Oui, il vient de Saint-Brieuc, entre autres, et puis un qui vient de Quévert aussi.
0: Et Saint-Brieuc, c'est la Bretagne. C'est un artiste breton, vas-y, cite-le, hein, profites-en.
3: Il s'appelle Mars, et le deuxième artiste, c'est Stratosphère.
0: D'accord. Et avec ce camping-car, tu sillonnes la France entière et tu te balades, que ce soit en Bretagne ou ailleurs. Et des fois, tu termines avec deux mecs sur le toit parce qu'à Perros-Guirec, t'es tombé en panne. On va pas raconter l'histoire, mais t'as roulé avec deux gars sur le toit du camping-car quand même.
3: Sur le capot,
0: oui. Ouais, sur le capot, ouais. Allez, nous allons jouer pour cette avant-dernière question. Elle vaut 5 points. C'est une question cash.
2: C'est la dernière question. Après, il y a le bingo.
0: Après.
2: Mais c'est pas une question.
0: Ah, vous considérez que c'est pas une question, le bingo?
2: Non, pour moi, c'est le tout pour le tout.
0: Chaque jour, vous me surprenez. Et chaque jour, j'apprends des choses avec vous.
2: Allez. Dites pas de bêtises.
0: Je vais vous faire plaisir. La bande originale que vous adorez.
2: Ah oh là là là là.
0: Eh oui. 48 heures d'Halloween. Un petit sorcier qui va bien. Question. Quel comédien incarne Harry Potter au cinéma? Question simple.
3: Daniel Radcliffe.
0: Moi, j'en vois. J'ai quand même envie de prendre.
2: Attends, ta candidate, elle a l'âge de Harry Potter.
0: 36 ans. Alors, ça nous fait 10 points, oui, parce que c'est la bonne réponse. Daniel Radcliffe, cet acteur britannique qui est mondialement connu depuis. Bah, il avait 10 ans hein, quand il a commencé. Bravo, J.K. Rowling et Harry Potter.
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0: You Can't Hurry Love, Phil Collins sur votre radio ici.
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2: Alors, nous sommes avec Aymeric, donc je rappelle qu'il y a deux points. Et Aymeric qui habite à La Roche-sur-Yon, et Aymeric qui suit toutes les émissions de télé-réalité, qui adore cuisiner, qui adore jardiner, mais qui alors, par-dessus tout, il paraît que tu adores le fromage.
3: Ah oui.
2: Ah oui. Ah oui, monsieur, oui, oui. Alors, qu'est-ce que
3: là,
2: vous...
3: Ça me donne envie, parce que là, je vois du fromage gratiné, là. Oh, oui, oui, oui.
2: Comment ça, tu vois du fromage gratiné, mon Dieu? Qu'est-ce que tu aimes?
3: Là, dans mon four, il y a un petit gratin qui m'attend, là, depuis tout à l'heure.
2: Un gratin de quoi, s'il te plaît?
3: De pommes de terre, et puis, bien sûr, du fromage dessus. C'est du fromage de raclette.
2: Qu'est-ce que c'est, ton fromage préféré?
3: J'aime vraiment, franchement, tous les fromages. J'aime beaucoup le Morbier, notamment.
2: Ah, le Morbier, c'est pas mal. Le Morbier, c'est pas trop de ta région, mais c'est pas mal.
4: Saint-Nectaire en force.
2: Saint-Nectaire, oui. Bon,
3: ah, Saint-Nectaire,
4: bon,
3: aussi,
4: Saint-Nectaire, c'est bon.
2: Oui, moi, oui, c'est pas mal. Enfin, c'est vrai que le Morbier, c'est pas mal. Alors, est-ce que tu vas marquer 3 points de plus? Je te propose la question à choix multiple. Je pose la question, je te propose des réponses. Et à mon top chrono, tu auras 10 secondes pour me donner ta réponse. Alors, écoute bien. Quelle chanson arrive en tête du top 5 des morceaux les plus joués lors des enterrements en France? Une question bien joyeuse.
4: C'est sympa, hein?
2: Alors, je te propose...
3: C'est sympa.
2: Le Paradis Blanc, de Michel Berger. L'Hymne à l'amour, d'Edith Piaf. Puisque tu pars, de Jean-Jacques Goldman. Ou Les Sardines, de Patrick Sébastien. Top chrono, 10 secondes.
3: Puisque tu pars.
2: Oui, c'est cette chanson de Jean-Jacques Goldman.
4: Oh, c'est gay.
2: C'est d'une gaieté aujourd'hui, c'est magnifique.
4: Elle nous a quittés.
2: Elle nous a quittés puisque tu pars. Mais grâce à ça, tu marques 3 points de plus, tu as 5, Aymeric.
4: Alors que c'est tellement plus simple.

0: Eh bien, c'est bien. Moi, mon candidat a marqué 3 points. Il a 5.
1: Ah oui, donc c'est à moi.
0: C'est à toi, avec ta candidate qui s'appelle Florence.
1: Oui, Florence.
0: Qui habite en Bretagne et qui a 1 point.
1: Ouais, et qui est une trouillarde.
0: Enfin, qui n'est pas trouillard? J'aimerais bien voir ta tête dans un château hanté, toi, tiens.
1: Demain, c'est Allo, Owen.
0: Et... Non, mais il m'a fait le geste Allo, quoi. Ça va, Nabila? Ça se passe bien, Nabilo? Allez.
1: Et vive le shampoing. Il paraît que tu vérifies, on va se remettre dans l'ambiance qui fait peur, hein, moi ça me va. Elle vérifie toujours les portes. T'es une trouillarde, il paraît.
2: Oui, alors, je peux pas tout le temps les portes fermées sur moi.
1: Ah ouais?
0: C'est-à-dire
2: tout le temps, tout le temps.
0: Tu les fermes à clé, c'est ça que tu veux dire?
2: Ah, elles sont fermées à clé. Personne, si j'ai quelqu'un qui arrive chez moi, je ferme la porte directement à clé derrière.
1: C'est une peur ou c'est où il y a quelque chose ou
2: c'est une peur, oui. Ouais. C'est une peur.
1: Je ne s'explique pas les peurs. Hein. Bon, oublions la peur et partons en Thaïlande. Voilà, quelque chose qui est pur et jouissant. Voilà, c'est un de tes rêves ou tu as déjà été en Thaïlande?
2: Ah non, ça serait un rêve.
1: Ah.
2: Mais on va partir là-bas pendant notre retraite.
1: Avec Hervé, ça fait partie de vos projets, voilà, la Thaïlande. Ouais.
2: Ça fait partie de nos projets.
1: Bah écoute, je te le souhaite, à voyager déjà au Maroc, en Tunisie, en Espagne, en Italie, tu adores le Maroc. Bon, bah la Thaïlande, c'est pour très bientôt. Florence,
2: ça sera pour très bientôt.
1: Nous allons jouer tout de suite et cette question qui arrive avec un QCM. Et ça vaut 3 points. Demain, nous sommes le 31 octobre.
0: Oh mon Dieu.
1: Et demain, c'est la journée mondiale de quoi? De l'épargne, s'il est bon, on sort pas. Des vampires, la journée mondiale des villes ou la journée mondiale de la citrouille pour rendre hommage à tous les légumes qui se sont vidés sans broncher. Top chrono, 10 secondes. Journée mondiale de quoi demain? Vampire, ville, citrouille, épargne, vite!
2: Les vampires.
1: Des vampires. Alors demain c'est Halloween, mais c'est aussi la journée mondiale des villes. Créé par l'ONU, qui met en avant le développement urbain durable. Bon, c'est vrai qu'on pense plutôt aux citrouilles, aux vampires, je te l'accorde, par rapport à Halloween, mais c'est officiellement la journée mondiale des villes, Florence.
0: Ça me tue, j'ai appris ça ce matin. Je ne comprends pas. Moi, je trouvais que c'était classe, la journée mondiale de la citrouille, mais bon.

0: Et c'est avec Gabriel de Johnny Hallyday que nous terminons les meilleurs moments d'Otakey aujourd'hui. Rendez-vous demain pour une autre sélection. On parlera parc d'attractions, hockey, voyage entre autres, avec Valérie Damido et Eric Bastien sur votre radio ici.
1: Il est 5h, Paris s'éveille et Yoann Guérin arrive.
2: Il est très en forme, Yoann Guérin. Il vous accompagne jusqu'à 6h du matin. Donc c'est dans les prochaines minutes. On vient quand nous, Valérie?
1: Oh bah nous, on revient à midi, mon chat.
2: Ah bah on va se faire une petite chasse quand même avant.
1: Évidemment.
2: À tout à l'heure.

0: Axel Red, sensualité, parfait pour bien démarrer la journée. Soyez les bienvenus.
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0: Bonjour, très bon réveil, heureux de vous savoir avec nous. C'est la grande famille ici qui se réveille ensemble avec l'équipe de Lefto. Emeline Saveria, Mélodie, Christophe et Aude Razo. Bonjour Aude.
3: Bonjour Johan Guérin, on sera à Fort Boyard dans le journal de 5h. Parce que oui, on est comme ça. Parce que le tournage des émissions de cet été vient de se terminer. Et on a pu demander à Cyril Ferraud, le nouvel animateur, ses premières impressions.
0: Mais c'est fou, vous avez les clés de tous les lieux emblématiques.
3: Même celle de Cyril Ferraud.
0: Oh là là, c'est magnifique. Ouais. Bon, tiens, Aude, sujet qui va vous intéresser parce que Valère Correa vous livre ce matin le mode d'emploi pour éviter les arnaques aux placements financiers. Explication dans 5 minutes. 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
0: Jeudi 21 mai, excellent réveil. Merci de votre fidélité. 5h. L'actu du jour, ce sont les nouvelles annonces sur le carburant.
3: Sébastien Lecornu va détailler en fin d'après-midi les nouvelles aides pour ceux qui subissent de plein fouet la flambée des prix. Alors, qui sera concerné? En tout cas, Aurélie Herbemont, le Premier ministre, a prévenu qu'il allait falloir changer d'échelle. Ce sont ses mots.
4: Toujours aucun signe d'amélioration au Moyen-Orient, alors Sébastien Lecornu est contraint de ressortir le carnet de chèques. S'il évoque lui-même un changement d'échelle, pas question d'ouvrir en grand les vannes, car les finances publiques sont déjà dans le rouge. On reste sur des mesures ciblées, uniquement pour les secteurs d'activité et les Français qui travaillent les plus en danger, prévient Bercy. Mais les aides que détaillera Sébastien Lecornu pour le mois de juin concerneront un public plus large que jusqu'ici. Le Premier ministre compte aussi se projeter sur du moyen-long terme, explique Matignon, car cette crise est amenée à durer. La philosophie du gouvernement, c'est comment l'État aide ceux qui ont le plus besoin et comment l'État aide les entreprises à aider les gens, glisse un conseiller de l'exécutif. Manière de partager avec les employeurs le fardeau de la crise qui risque de coûter au moins 6 milliards à la France.
3: Le prix des carburants et ce coup de pression des entreprises de dépannage. Elles défilent à Paris ce matin, très touchées, elles aussi par la flambée des prix. Elles viennent de toute la France, opération Escargot sur le périphérique parisien, direction Bercy et le ministère de l'économie.
0: La pression s'accentue sur Patrick Bruel.
3: La pétition qui demande l'annulation de sa tournée dépasse ce matin les 31 000 signatures et voilà maintenant les élus, les maires de plusieurs grandes villes qui appellent le chanteur à ne pas se produire sur scène, Victor Maté.
5: C'est le maire de Paris, Emmanuel Grégoire, qui a réagi le premier hier matin sur France 2.
6: Face à la multiplication des témoignages, je crois que oui, il devrait faire une parenthèse dans sa carrière, le temps que la justice soit rendue.
5: Par respect pour la parole des victimes, le maire de Marseille, Benoît Payan, demande également à Patrick Bruel de ne pas venir dans la cité phocéenne pour son concert prévu le 30 octobre. Même demande du maire de Lille, il invoque la sagesse et la responsabilité le temps que la justice passe. À Nancy, Mathieu Klein en appelle, je cite, à la clairvoyance des organisateurs pour suspendre sa tournée. Même discours du vice-président de la métropole du Grand Nancy, Ossine Chabira, sur France Info.
7: Cette présomption d'innocence ne doit pas s'exercer au détriment de la protection des femmes, et notamment de toutes ces femmes et tous ces témoignages qui affluent de jour en jour.
5: Le maire de Brest, Stéphane Roudot, lui parle de décence. En Belgique également, demande d'annulation à Forêt, commune de Bruxelles. Tous ces élus rappellent cependant qu'ils n'ont pas le pouvoir eux-mêmes d'interdire ces concerts.
3: Des parents soulagés à Paris après l'interpellation de 16 personnes d'une école maternelle du 7e arrondissement. Coup de filet dans le scandale des violences dans le périscolaire parisien. La garde à vue des 16 personnes se poursuit ce matin. Elle est prolongée. Certaines de ces personnes sont soupçonnées de viol et d'agression sexuelle. À l'école toujours, le syndicat FSUS Nuit PP dénombre plus de 3700 fermetures de classes en maternelle et en primaire à la rentrée 2026. C'est le département du Nord qui est le plus touché devant le Rhône et la Seine-Saint-Denis. Seine-Saint-Denis où le syndicat appelle à la grève aujourd'hui.
0: À 5h03. 23 sur votre radio ici. Clap de fin sur le Fort Boyard.
3: Le tournage des émissions de cet été vient tout juste de se terminer. Et ici, La Rochelle a pu passer un petit coup de fil au petit nouveau. J'ai nommé Cyril Ferraud, l'animateur qui prend la place d'Olivier Mine. Ému et enthousiaste à l'issue de ce tournage. Écoutez.
2: C'est Fort Boyard qui m'a donné envie de faire de la télé. Je l'ai dit plein de fois. C'est l'émission qui m'a fait rêver quand j'étais enfant, qui m'a donné envie de faire mon métier. Je faisais partie de la famille du Fort depuis 6 ans déjà en tant que personnage. Mais c'est une vraie responsabilité de prendre les commandes d'un navire aussi impressionnant, aussi bien rodé aussi, et beaucoup d'émotions. C'est-à-dire qu'après la première, par exemple, j'étais vraiment très ému de me dire voilà, c'est une histoire de film. De se dire, tu regardes une émission quand t'es gamin, elle te fait rêver, elle te met des étoiles dans les yeux, et des années plus tard, c'est moi qui cours avec les candidats, qui les encourage. Au-delà de ce que ça représente pour moi, c'était, à titre personnel, c'était un plaisir fou de tourner ces 9 émissions.
3: Bon, on a hâte de voir les nouveaux épisodes de Fort Boyard qui vont rythmer, Johan, nos samedi soir, j'en bafouille.
0: Je comprends l'émotion.
3: Cet été sur France 2. Adieu la grisaille, rangez les parapluies, un dôme de chaleur s'installe au-dessus de la France avec une masse d'air chaud qui nous remonte d'Afrique subtropicale. Météo France nous annonce un épisode précoce de forte chaleur avec, Johan, des températures estivales.
0: Oui, avec les maximales, par exemple, aujourd'hui, on attend entre 22 et 27 degrés sur la moitié nord, de 25 à 30 degrés au sud et localement 31, voire 33 au sud de la Garonne. Oula. Dès demain, on pourra dépasser les 35 degrés d'ailleurs dans le sud. En attendant, ce matin, les températures à Rennes, Clermont-Ferrand et Besançon 9 degrés, à Lille, Caen, Nantes et Guéret 10, nous avons à Paris, Strasbourg et Tours 11, 13 à Bordeaux, 14 à Toulouse, 16 à Bastia et 18 degrés à Marseille et Perpignan. Le soleil brille assez largement sur le pays aujourd'hui, alors parfois après la dissipation de brume matinale sur la moitié nord et près du massif central. Un léger voile nuageux qui est toutefois aussi présent cet après-midi sur l'est et le nord du pays.
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0: 5h06, c'est une belle journée qui s'annonce avec le soleil au rendez-vous. On prend une grande respiration et on profite ce matin avec Clara Luciani. Bon début de journée.

0: Clara Luciani respire encore. 5h09, bon réveil.
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0: Alors pas du tout, vous avez bien Aude, changé. Vous êtes c'est vous ou pas?
3: Je me
0: Benjamin
3: suis masculinisé, c'est
0: Aude
3: ça.
0: C'est
3: qu'est-ce
0: ça
3: qui se passe?
0: Qu'est-ce que c'est que cette écoutez, on a des petites blagues comme ça de bon matin. Bon, moi je vous propose une grande bouffée d'air frais parce qu'on a trouvé la capitale française du bonheur.
3: Ah bah on y va.
0: Ouais, c'est ouais. Selon le très sérieux Happy City Index de l'Institut pour la qualité de vie, c'est Grenoble.
3: D'accord,
0: qui est officiellement
3: j'aime beaucoup Grenoble.
0: Bah ouais, la ville où l'on vit le plus heureux en France. Alors au niveau mondial, la capitale des Alpes décroche une 23e place, coiffant Paris au poteau de deux petites longueurs, et Bordeaux qui est loin derrière. Pour en arriver là, il y a eu 466 chercheurs qui ont passé 251 villes au crible. Alors environnement, transport, accès à la culture et même le prix de l'immobilier, Grenoble brille, même si le podium mondial reste dominé par les intouchables. Intouchables, vous avez une idée ou
3: pas? C'est dans le Nord, les pays du Nord.
0: Exactement, il y a Copenhague, Helsinki et plus près de nous, c'est en Suisse. C'est
3: Genève. Alors.
0: Genève, exactement, Genève. Après, où que vous soyez, de toute façon, la radio du bonheur, vous l'avez trouvée.
3: C'est nous.
0: Ben oui, exactement, c'est votre radio ici. 5h10 dans l'actualité ce jeudi, Aude.
3: C'est la semaine de la sécurité routière au travail et des entreprises en profitent pour sensibiliser leurs salariés. On ira gonfler nos pneus, Johan, dans quelques minutes.
0: Pour la musique, on se réveille avec Eddie Mitchell et Taylor Swift. Light, c'est le son qui arrive dans 15 minutes, mais avant, par ici les économies.
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0: Bonjour Valère Coréard.
4: Bonjour Johan, bonjour Aude.
3: Bonjour.
0: Chaque jour avec vous, un bon plan pour notre pouvoir d'achat. Aujourd'hui, vous vouliez nous parler des arnaques au placement.
4: Oui, parce qu'avec les réseaux sociaux, les faux conseillers financiers et les promesses de gains rapides, les arnaques explosent. Et le problème, c'est qu'on peut tous se faire avoir. Clairement, on voit passer des pubs pour des placements garantis, du trading miracle, des faux livrets mieux rémunérés que le livret A, ou encore des investissements en crypto-actifs avec des rendements complètement irréaliste. Donc, premier conseil, méfiez-vous des promesses trop belles pour être vraies. Quand on vous dit 8, 10, 15% de rendement sans risque, là, il y a un gros signal d'alerte. Deuxième réflexe, ne vous précipitez pas. Les arnaqueurs jouent souvent sur l'urgence. Genre, offre valable aujourd'hui, dernière place disponible, il faut investir maintenant. Un vrai conseiller financier vous laisse toujours le temps de réfléchir. Et puis, il y a une vérification très simple à faire. Regardez si la société est autorisée. L'autorité des marchés financiers, l'AMF, publie des listes noires et permet de vérifier les acteurs agréés. Ça prend 2 minutes et ça peut éviter de perdre beaucoup d'argent.
3: Valère, il y a d'autres signaux qui doivent nous alerter?
4: Oui, plusieurs. Déjà, attention au démarchage sur WhatsApp, Telegram, Instagram. C'est pas comme ça que travaillent les établissements sérieux. Méfiez-vous aussi des faux témoignages, des captures d'écran de gains impressionnants. Beaucoup sont truqués. Et aussi l'intelligence artificielle qui est derrière. Autre point important, ne versez jamais d'argent vers un compte à l'étranger sans avoir vérifié à qui il appartient réellement. Et puis enfin, un conseil très simple. Parlez-en autour de vous avant d'investir. Quand on échange avec un proche, on voit souvent les choses plus clairement. Écoutez aussi la chronique d'Aude Razo sur les arnaques. Et puis, les escrocs comptent beaucoup sur l'isolement, la pression psychologique. Donc, ne restez pas seul. Vous avez déjà été confronté à une tentative d'arnaque financière. Vous avez des conseils pour éviter les pièges. Mon mail, c'est paricilleséconomies@radiofrance.com.
0: Merci beaucoup Valère. Demain, on vous donnera la solution pour payer le parking 2 fois moins cher en vacances. Par ici les économies, le rendez-vous à votre service. Chaque matin, on parlait du rendez-vous, c'est pas vrai, on le retrouve tout à l'heure, 5h40, on va parler notamment des péages.
3: Oui, effectivement, les arnaques aux péages sont de retour, pile avant le week-end de la Pentecôte.
0: Forcément,
3: évidemment.
0: Et oui, soyez avec nous, ne bougez pas.
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0: Je compte sur vous pour m'impressionner de vos talents, parce qu'on joue au garagiste ce matin.
3: Et oui, parce que c'est la semaine de la sécurité routière au travail, sujet très important puisque 440 personnes meurent chaque année lors d'un déplacement lié à leur travail, surtout sur les trajets domicile-travail. C'est donc une semaine de sensibilisation et on a décidé de la tester. On est dans la Sarthe, notre reporter ici, Max Martin, a emmené la voiture de la radio, tout simplement sur un stand pour vérifier les pneus, stand qui se trouve sur le parking de l'entreprise LDC à Sablé-sur-Sarthe, le géant de la volaille.
6: Bonjour.
7: J'espère que la voiture d'Issimène va bien.
6: Faut pas s'arrêter. Tu avances, tu roules.
7: Xavier Poulain, responsable mobilité du groupe LDC, c'est lui qui fait passer chaque voiture sur un petit dodane entouré de plusieurs capteurs qui s'allument à l'approche d'un véhicule.
6: Les flashs se sont allumés, on a pris des photos des quatre pneus sur les flancs, on a mesuré la profondeur des quatre pneumatiques. En quelques secondes, on fasse l'équivalent d'un check qui d'habitude est fait par un professionnel dans un garage.
7: Une action de sensibilisation gratuite pour les salariés et ô combien importante pour Xavier Poulain.
6: Les pneumatiques, c'est la donnée essentielle du contact d'un véhicule à la route. C'est l'équivalent d'une feuille A4. C'est quatre cartes postales qui vous tiennent à la route. Donc si les pneus sont usés, vous aurez moins d'adhérence et vous risquez, en cas d'intempérie, en cas de freinage d'urgence, de perdre le contrôle de votre véhicule, d'avoir un accident plus grave.
7: En France, il y a deux ans, plus de 500 personnes sont mortes sur la route pour des trajets liés au travail.
6: La sécurité au travail, c'est pas simplement sur le poste de travail. Nous, en tant qu'entreprise, on veut que le salarié rentre chez lui dans les mêmes états de santé et de sécurité que quand il est venu.
8: Et ça fait longtemps qu'elle n'a pas vu un gonfleur, alors.
6: Ah, depuis combien de temps vous n'avez pas vérifié la pression de vos pneus, madame?
8: Ça fait au moins 2-3 mois.
7: Mauvaise réponse pour Anaïs, employée chez LDC. Les professionnels recommandent de vérifier la pression des pneus tous les mois environ. Et justement, cette action mise en place par son entreprise est très rassurante pour elle.
8: Je trouve ça sécurisant puisque moi personnellement je fais une demi-heure de trajet aller pour rentrer chez moi et de savoir que on pense à moi quand je rentre du travail, ça me rassure aussi.
7: Après être passé sur ce dodane, les employés comme Anaïs reçoivent un QR code qu'ils peuvent scanner pour découvrir le dossier complet de l'état de leurs pneus, des pneus qui peuvent même se faire regonfler sur place, toujours gratuitement.
9: On est bon monsieur.
7: Donc la voiture de la radio Issimène va bien ?
9: Oui, elle se porte bien, vous pouvez rouler tranquillement.
7: Merci monsieur.
9: Au revoir.
0: On est rassuré. Merci à notre reporter Max Martin pour ce test grandeur nature. 5h16. Si vous avez envie de vous détendre ce soir devant la télé, après une longue journée de travail, et bien Patrice Gascon a sélectionné un programme qui va séduire toute la famille. Les 100 vidéos qui ont fait rire le monde entier. C'est sur Gulli, c'est présenté par Issa Doumbia. L'humoriste se confie justement ce matin dans les coulisses télé. Mais avant Couleur Montalo, c'est Eddie Mitchell. Allez.

0: Couleur Mentalo, Eddy Mitchell, 5h20, l'éphéméride de ce 21 mai. On souhaite un bon anniversaire aujourd'hui à Antoine de Maximi, 67 ans. Vous savez, c'est le monsieur qui s'invite chez vous dans son programme télé. Éric Carrière, la moitié du duo, les Chevaliers du Fiel, lui a 69 ans. Tiens, 21 mai 1904, c'est la fondation de la FIFA à Paris, avec une organisation mondiale donc du football qui se met en place. Et puis, 21 mai 1981, investiture de François Mitterrand, premier président socialiste de la 5e République.
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0: On retrouve Patrice Gascon avec ses coulisses télé. Aujourd'hui, Patrice, vous nous proposez de nous détendre devant notre petit écran. Vous avez repéré un programme proposé ce soir par la chaîne Gulli.
2: Pour présenter ce soir l'émission Les 100 vidéos qui ont fait rire le monde entier, Gulli a fait appel à un humoriste. Lequel ? Celui qui nous confie dans quoi il se réfugiait quand sa carrière n'avait pas encore décollé.
3: Moi, je me réfugiais dans la bouffe et j'avais ma recette à moi. Nuggets, camembert, mayo, Nutella. Il y a des gens qui me jugent. Respectez-moi ! J'ai besoin d'amour !
2: Et de l'amour, le public en a donné à Issa Doumbia. Il n'a plus besoin de se coltiner ce sandwich au mélange improbable. Issa Doumbia est même l'un des visages du groupe M6, alternant les apparitions sur M6, W9, Sister ou ce soir sur la chaîne Gulli, l'une des petites sœurs de M6, pour présenter les 100 vidéos qui ont fait rire le monde entier. Et ce soir, attendez-vous à une spéciale, les animaux pètent les plombs, entre des chats et des chiens complètement fous, des lamas revanchards, des dromadaires complètement toqués, Gulli nous emmène sur la piste des animaux les plus drôles de la planète. Et pour nous montrer tout cela, Issa est entourée de quatre joyeux partenaires de rire. Le chef Norbert Harrer, la chanteuse Priscilla Betty, l'ancienne Miss France et désormais animatrice Camille Serre et l'humoriste Boudère.
4: Alors que les animaux sont des humains plus vrais que nature.
5: Moi aussi je le fais ça.
4: En plateau, Issa doit domestiquer un véritable zoo.
6: Faut bien dresser les animaux.
7: Je sens qu'il y a un tournant dans ma carrière, la marche de l'empereur.
4: Et quand Boudère s'y met, c'est encore plus poilant.
7: Et là tu ramènes la mouette qui mange le poisson.
2: Issa Doumbia est comme un poisson dans l'eau à la présentation des 100 vidéos qui ont fait rire le monde entier. Mais est-ce pour autant un animateur télé comme les autres ?
8: Je suis pas un animateur de télé comme les autres parce que je viens pas du tout de ce milieu de base. Je suis comédien. J'ai fait des séries, j'ai fait du cinéma, j'ai fait des téléfilms. Et en fait, l'animation, c'est venu par hasard un peu. On m'a proposé un programme, j'ai dit oui pour rigoler. J'ai accroché et je développe de plus en plus. Et ce qui m'intéresse, c'est que je retrouve mon métier de base et ma passion de base, c'est transmettre.
2: Issa Doumbia qui va encore transmettre ce soir sur Gulli dans les 100 vidéos qui ont fait rire le monde entier. Quant à moi, je vous dis à demain pour vous transmettre de nouvelles coulisses télé.
0: Merci Patrice Gascoigne, 5h23. Tiens Patrice, qui est un trailer, ça tombe bien parce que ce matin on part à la conquête du Mont Blanc avec vos petites baskets. Aude, on est nickel côté équipement, franchement on est au top. Stéphane Bern revient sur la première fois que des hommes ont gravi le Mont Blanc. La balade démarre dans 3 minutes, le temps de s'échauffer un petit peu avec Taylor Swift et son titre Hopalite.

0: Hop là, c'était Taylor Swift à 5h27. Chaque jour avec votre radio ici, un peu d'histoire avant l'actu. Stéphane Bern ce matin, on voyage au temps où on a pris de la hauteur, 4809 mètres exactement.
1: Au XVIIIe siècle, deux hommes décident que la montagne n'est plus un décor, mais un défi. Au milieu du XVIIIe siècle, un savant genevois, Horace Bénédict de Saussure, se passionne pour les Alpes et ses montagnes qui surplombent toute la région, au point qu'il lance un défi et promet une récompense à celui qui atteindra la cime du Mont Blanc. Le pari fait son chemin et, pendant des années, quelques-uns s'y risquent, mais attention, les échecs se succèdent. Les ascensions se transforment vite en ascenseurs émotionnels. Jusqu'au 8 août 1786, Jacques Balma, chasseur de cristaux, et Michel Paccard, médecin, partent avant le lever du soleil. Les deux hommes du pays grimpent sans cordée organisée, ni matériel moderne ou carte précise.
2: C'est pas le premier de cordée qui tire les autres sur la corde.
1: Les conditions sont rudes. Ils s'enfoncent dans la neige. L'air se raréfie à mesure qu'ils s'élèvent en altitude. Mais ils vont au culot. Ils ne manquent pas d'air. Forts de leur détermination, ils avancent. Si bien qu'à 18h23, ils en viennent à bout. Pour la première fois, des hommes ont atteint le sommet du Mont Blanc. L'année suivante, le scientifique genevois de Saussure gravit à son tour le Mont Blanc, aidé de 18 guides et sûrement équipé de bonnes chaussures de randonnée. Une performance qui fera le tour des salons et propulsera la montagne sur le devant de la scène. Le sommet devient une destination et même une aventure pour laquelle certains seront prêts.

0: Il est 5h30. Toute l'actualité en France et dans le monde, c'est le 90 secondes avec vous, Drazo.
1: Sébastien Lecornu, le Premier ministre, annoncera en fin d'après-midi les nouvelles aides pour le carburant, en priorité toujours aux professions et aux gros rouleurs très touchés par la flambée des prix. Le gouvernement pousse aussi les entreprises à proposer des aides à leurs salariés. Les petites entreprises qui souffrent de la guerre au Moyen-Orient, niveau de trésorerie tendu, voire critique, dans plus d'un tiers des PME et TPE françaises, avec un impact significatif du conflit pour près de la moitié d'entre elles. C'est une étude de la CPME. Les entreprises de dépannage manifestent à Paris ce matin. Il y aura à la rentrée plus de 3700 fermetures de classes en maternelle et en primaire. C'est le décompte du syndicat FSU SNUIPP. C'est selon lui le département du Nord qui est le plus touché, devant le Rhône et la Seine-Saint-Denis. Seine-Saint-Denis, où le syndicat appelle à la grève aujourd'hui. Les colorants alimentaires augmentent de 14% les risques de cancer. Les conservateurs alimentaires augmentent de 24% le risque d'hypertension. Constat de chercheurs français, ils appellent à renforcer l'information du consommateur. 3 études sont publiées aujourd'hui. Est-ce que vous avez fait votre déclaration d'impôt ? Attention, si le numéro de votre département est compris entre 1 et 19, vous avez jusqu'à ce soir 23h59 pour vous rendre sur impots.gouv.fr. Pour les autres, vous avez encore quelques jours. À suivre aujourd'hui le tirage au sort de Roland-Garros, très attendu, c'est à 14h. Quels adversaires pour nos Françaises et nos Français ? C'est Tony Estanguet, ex-président du comité d'organisation des JO de Paris, qui se charge du tirage.
0: L'info du jour, on tend le micro aux aides à domicile.
1: En première ligne face à la flambée des prix à la pompe, pour l'instant la profession n'a rien touché. Le guichet d'aide de l'État pour les gros rouleurs ouvre la semaine prochaine. Situation tendue pour cette aide à domicile dans le Nord. Il s'appelle Théo, bien obligé de mettre la main à la poche et rogner sur son salaire pour payer ses trajets chez les patients. C'est un reportage ici de Jeanne d'Anglejean.
2: Les prix de l'essence ont tellement augmenté que certains collègues de Théo ont tout simplement rendu le tablier.
3: C'est plus avantageux pour eux d'être en arrêt maladie, en arrêt de travail, que d'aller travailler. Les patients, ils se rendent compte qu'il y a moins d'intervenants, parce que leur prix de l'essence revient plus cher.
2: D'autres privilégient la trottinette électrique ou se déplacent à pied, mais ça a des limites.
3: Et après, les temps de route, c'est pas toujours évident, donc ils sont... En fait, c'est très compliqué d'utiliser d'autres moyens que notre véhicule personnel.
2: Et même si la Dacia noire de Théo roule au GPL, moins cher que l'essence, les prix augmentent vite, surtout quand on fait le plein 3 ou 4 fois par semaine.
3: Pour le GPL, je cherche moins cher autour, parce que le GPL a augmenté aussi de 3-4 centimes. Ça paraît rien, mais ça fait 5 euros en plus sur le plein.
2: Alors le jeune homme fait tout pour faire baisser la facture.
3: Rouler en mode éco, respecter les vitesses au maximum, même si on est dans un métier malheureusement où c'est pressant.
2: Mais malheureusement, ça ne suffit pas.
3: On fait attention surtout. Je connais beaucoup de collègues qui ne vont pas profiter avec leurs enfants, et ils restreignent les budgets. Au supermarché, de toute manière, je préfère me déplacer en magasin et regarder produit par produit ce qui est le plus intéressant. Regarde au prix du kilo, au prix du litre, ce qui est le plus intéressant aussi.
2: Si les négociations avec la direction de son agence n'aboutissent pas, Théo et ses collègues n'excluent pas de faire une grève.
1: Les aides à domicile qui roulent en moyenne 1000 km par mois, on verra s'ils font partie des aides ciblées, des nouvelles aides qui seront annoncées tout à l'heure par Sébastien Lecornu.
0: Ouais, le Premier ministre qui doit prendre la parole à 17h et ce matin on pense fort à vous qui êtes aide à domicile. 5h33, la météo, c'est un avant-goût d'été. Les maximales, on attend entre 22 et 27 degrés sur la moitié nord, de 25 à 30 au sud et localement jusqu'à 33 au sud de la Garonne. En attendant ce matin, les températures à Rennes, Clermont-Ferrand et Besançon, 9 degrés à Lille, Nantes et Guéret, 10 à Paris, 11, 13 à Bordeaux, 14 à Toulouse, 18 degrés à Marseille et Perpignan. Vos messages aussi sur la page Facebook ici. Dans le Calvados, à Aulnay-sur-Odon, Frédéric a relevé à 5 degrés, 9 en Alsace, on salue Tania, 10 degrés à Falempin dans le nord, merci Annie, 11 à Metz, ça c'est une info de Patricia, on a 12 à Bourges en ce moment, où est Nadège, 13 en Corrèze, merci Rosita, 14 dans le Pays Basque, ça c'est Marie-Laure, et puis pour ce qui est de la météo, c'est le soleil qui brille assez largement sur le pays, alors parfois après la dissipation de brume matinale sur la moitié nord ce matin et près du Massif Central, et à noter aussi cet après-midi un voile nuageux qui peut être présent sur l'est du pays et le nord.
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0: 5h34, bon réveil, merci de rejoindre la grande famille. Ici dès 5h, on démarre la journée du bon pied avec Frédéric Goldman-Jones à nos actes manqués. Excellent jeudi.

0: Mais on est comme ça le matin, on sort les trompettes pour vous réveiller avec Frédéric's Goldman Jones. Ça nous a que manqué, 5h38, bon réveil.
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0: Info, musique, bonne humeur au menu de votre petit déjeuner. Une mise en garde ce matin dans votre rendez-vous, c'est pas vrai. Ce matin, Aude, on prend l'autoroute.
3: Oui, on fait très attention à ces mails qui arrivent là en ce moment pour nous dire qu'on n'a pas payé le péage. C'est reparti pour les arnaques au péage, je vous explique.
0: Pour la musique du réveil, c'est avec ABBA. ABBA, on l'écoute avant 6h, mais avant on accueille Joël qui est à Marguerite, c'est dans le Gard. Bonjour Joël.
4: Bonjour.
0: Ravi de vous accueillir de bon matin. Marguerite, c'est, on est dans la banlieue de Nîmes, c'est ça?
4: Oui, c'est ça, sur les à côté de Nîmes, oui.
0: Parfait,
4: c'est un petit village.
0: Ouais, petit village.
4: C'est sympathique.
0: Franchement, on viendra découvrir d'ailleurs avec Aude prochainement. Joël, qu'est-ce que vous faites dans la vie?
4: Là, je travaille sur les marchés. J'amène le café sur le marché directement. C'est-à-dire que j'ai une petite roulotte avec je fais du café, du chocolat, des cappuccinos, les jus d'orange, des croissants, un chocolat chaud pour matin.
0: C'est canon. C'est vous qui apportez du bonheur aux gens, Joël.
4: Exactement. Exactement. J'ai une phrase qui dit une journée commence toujours avec un bon café.
0: On est bien d'accord. Ça, c'est vrai qu'on en a bien besoin avec Aude aussi. Joël, là, vous partez donc sur le marché ce matin.
4: Oui, c'est ça. Oui.
0: Sur lequel?
4: On va sur Agnan.
0: Ok, et donc tout au long de la semaine, vous avez d'autres lieux sur lesquels on peut vous retrouver?
4: Oui, je suis sur Sommières le samedi matin.
0: Ok.
4: Je suis à Quissac le mercredi matin, je suis à Aigues-Mortes le dimanche matin. Voilà, je travaille à peu près pratiquement toute la semaine.
0: Vous ne chômez pas. Et Joël, avec les températures là aussi qui vont augmenter, vous proposez le café frappé ou pas?
4: Je vais proposer du café frappé aussi, oui. Dès que ça commence, oui.
0: On est bien d'accord. Non, mais franchement, c'est génial. Non, mais j'adorerais venir goûter, moi, tous vos produits et goûter votre café. Franchement, on organisera
4: très,
0: ça.
4: Très bon café.
0: Ah, très bien. Mais c'est c'est vous qui choisissez le café. Enfin, il y a un vrai travail de sélection?
4: Après, je travaille avec un torréfacteur qui est à Alès, qui s'appelle La Brûlerie. Donc, qui est un très, très bon torréfacteur. Après, on a des bonnes machines aussi, des très bonnes machines à grains. Où le café est moulu à la demande et du coup, vous avez du bon café avec une bonne saveur, de l'eau de source surtout, pas d'eau du robinet.
0: Ouais.
4: Donc voilà, d'amener de la qualité sur le marché aussi.
0: Ça donne tellement envie. Joël, merci en tout cas pour ce petit moment. On va vous commander deux expressos avec Aude.
4: Avec plaisir.
0: Et nous, ce matin, on vous offre le jeu de cartes par ici, les économies de Valère Coréard, pour vous amuser avec les amis, pourquoi pas avec les collègues aussi sur le marché.
4: Oui, pourquoi pas. En tout cas, c'est très gentil de votre part. Merci beaucoup.
0: On vous souhaite une bonne journée, Joël, et merci de votre fidélité.
4: Merci, pareillement.
0: Et à bientôt.
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0: C'est pas vrai, le rendez-vous anti-arnaque et Aude, vous nous annoncez donc ce matin le grand retour des arnaques au péage.
3: Effectivement, plusieurs collègues m'ont transféré ce mail pas plus tard que cette semaine. Votre dernier passage au péage n'a pas été réglé, le montant de 6,80€ reste dû. Et ça, ça nous rappelle quelque chose. Mmh. L'été dernier, rappelez-vous, souvenez-vous, on en avait reçu des tonnes, oui. On en avait parlé ensemble, des mails, des textos, avec à chaque fois le logo Ulysse, le vrai service de télépéage de Vinci Autoroute. Un collègue me dit, j'ai failli cliquer tellement c'est bien fait, mais à y regarder de plus près, c'est n'importe quoi au niveau de l'adresse mail et du lien. Il a raison, c'est ça effectivement votre premier réflexe. Qui m'écrit? Là, le mot Vinci s'affiche certes en lettres capitales, mais l'adresse n'est pas du tout la bonne. Je lis noreply@vachiagency.com, ou ça va pas. Je vais vous mettre sur ici.fr la liste des bonnes adresses. Ulysse et Vinci. Gardez-la en poche pour ce grand week-end de Pentecôte et puis pour l'été aussi, ça peut servir.
0: Bien sûr, mais Aude, on garde aussi en tête que Ulysse Péage n'envoie jamais de texto qui commence par 06 ou 07.
3: Oui, vous avez raison, c'est important de le dire et de le savoir puisque l'arnaque a beaucoup tourné l'été dernier par SMS. Attention, parfois les textos sont ultra crédibles. L'escroc vous glisse dedans le modèle de votre voiture et carrément votre plaque d'immatriculation. Je vous annonce aussi, Johan, le grand retour de l'arnaque au kit d'urgence Vinci Autoroute, le fameux, la trousse d'urgence. Merci à Solange et Michel, deux auditeurs, de m'avoir alerté. Ce sont ces mails mensongers qui vous font miroiter un gilet jaune, un triangle de signalisation, des lampes torches, etc. Tout un tas d'outils fort pratiques. Si vous tombez en panne, l'escroc vous dit au début que c'est gratuit, mais finalement ce sera 1 euro par carte bancaire, s'il vous plaît, parce que oui, c'est votre carte bleue, toujours, qu'il veut connaître. Faites attention.
0: Ouais, soyez toujours vigilants et on est là pour vous rappeler les bonnes pratiques. Merci beaucoup, Aude Razeau. Chronique à retrouver sur ici.fr, page C'est pas vrai. 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En attendant, voici Affiletta et Francis Cabrel.

0: voix d'Affiletta et Francis Cabrel pour vous accompagner. Tiens, ici, vous le savez, c'est la région des territoires. On s'intéresse, c'est la radio des territoires, on s'intéresse maintenant au rôle de nos régions françaises. À quel niveau agissent-elles pour votre quotidien? On en parle avec le 1 Hebdo dans moins de 2 minutes. 5h48, retrouvons l'équipe d'ici matin pour un point sur l'actualité qui va marquer votre journée. L'info près de chez vous, c'est ici. Bonjour.
1: Bonjour Yoann, bonjour à tous dans la Vienne et les Deux-Sèvres. Toute l'équipe est là pour vous réveiller de bonne humeur. Bonjour Clément Tricot.
2: Bonjour à toutes et à tous.
1: Dans l'actu de ce jeudi 21 mai, Clément.
2: On va parler d'un sujet d'inquiétude pour les propriétaires de logements. Focus sur les fissures dans les murs qui apparaissent après des périodes de sécheresse à cause des sols argileux. On a rencontré une habitante qui se bat depuis 4 ans pour faire réparer son logement. On en parle aussi à 7h45 avec un ingénieur. Le porte-parole de Bassine Non-Merci est de nouveau devant la justice. Julien Leguet est convoqué devant la chambre correctionnelle de Paris suite à une plainte pour diffamation de l'ancienne préfète des Deux-Sèvres. Et puis, l'hommage d'une mère à son fils un an après la mort de Gabriel B, tué lors d'une intervention de la gendarmerie pour tapage nocturne. Ses proches organisent une marche à Auger près de Niort ce soir.
1: Actu local jusqu'à 9h dans la Vienne, dans les Deux-Sèvres. On a aussi de la musique, bien évidemment, avec vos artistes préférés et des cadeaux. Sacré cadeau encore aujourd'hui. Vous allez pouvoir filer à l'événement 500 Ferrari contre le cancer. C'est la semaine prochaine au circuit du Val-de-Vienne au Vigan. Vous allez pouvoir profiter d'un baptême en voiture de collection. Rien que ça. Mais aussi, on va parler sport aujourd'hui. Le PB86 joue dimanche contre Saint-Quentin. C'est le premier match. Match aller. On espère une victoire pour partir ensuite à Saint-Quentin un peu plus serein.
2: Plus serein, ouais.
1: Pour le deuxième match qu'on espère gagner également, bien évidemment. On a deux places pour vous à vous faire gagner avant 9h. Un match qu'on pourra vivre sur ICI Poitou en direct dimanche. À tout à l'heure.
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0: 5h49, la une de la presse.
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0: Ouais, et on est avec Patrice Trappier, co-rédacteur en chef du 1 Hebdo. Bonjour Patrice.
5: Bonjour.
0: Merci d'être avec nous. Le dossier du 1 montre que les Français ont bien plus confiance dans l'échelon local que national. Très concrètement, en quoi ont-ils le plus confiance aujourd'hui? Est-ce qu'ils souhaitent que l'on donne davantage de pouvoir politique et de compétences à nos régions?
5: Oui, ça c'est clair. Et puis surtout, ils ont confiance dans leur maire. 60% de cote de confiance. Quand on regarde le niveau national, 22% seulement pour la politique nationale, c'est nettement plus bas que nos voisins européens. Et après, quand on monte dans les échelons, c'est un peu moins bon que le maire. 44% pour les conseillers départementaux, 42% pour les élus de la région. Et c'est vrai que l'IFOP, l'année dernière, a produit une enquête très intéressante. Deux tiers des Français estiment que les collectivités locales n'ont pas assez de pouvoir, et même 90%, c'est énorme, trouvent que l'État est déconnecté de leur vie concrète. Je crois que c'est une demande de proximité évidente qui s'exprime, un désir d'être plus écouté. Peut-être aussi la conséquence de l'éloignement des services publics, d'un monde numérique tout puissant. Je crois que les Français, ils ont envie de rencontrer leur maire au marché, chez le boulanger, lui parler. C'est un désir très ancré. Le revers de tout ça, c'est aussi que les maires font l'objet d'une incivilité croissante, comme on dit, à portée de baffe.
0: Ça, c'est vrai. Non, mais très clairement, on en a aussi beaucoup parlé sur l'antenne. Est-ce que les priorités budgétaires, notamment des régions, elles correspondent vraiment aux attentes réelles des Français sur le terrain?
5: Alors c'est très difficile de répondre, parce que même s'il y a un certain consensus entre les régions, les orientations sont pas tout à fait les mêmes. Il y a des régions qui dépensent plus pour le social, d'autres qui coupent dans les dépenses culturelles. En gros, elles s'occupent du développement économique et des aides aux entreprises. Elles ont en charge la gestion des lycées et des transports. Certaines développent fortement l'usage des trains, par exemple. Et ça marche plutôt quand même. On voit que nombre de présidents de régions sont largement réélus. Ce qui pose problème, c'est la baisse des financements continus qui vient de l'État. Elles n'ont pas de moyens propres. Et puis, il y a des projets communs, par exemple, avec l'État. Je pense à la ligne à grande vitesse Bordeaux-Toulouse. Ouais. C'est un projet acté depuis des années et des années. Et les élus des deux régions se battent encore pour que l'État, même si le Cornu a fait des promesses, donne l'argent qu'ils avaient prévu.
0: Ouais. Mais est-ce qu'il n'y a pas aussi de trop grandes disparités entre nos territoires? Je pense, par exemple, à la super région Île-de-France. Il y a des collectivités comme la Corse, des autres régions qui sont nées aussi des fusions. Est-ce qu'on n'est pas, d'une certaine manière, en train de créer une France à deux vitesses?
5: Vous avez raison, il y a des disparités. Vous avez cité l'Île-de-France et aussi Auvergne-Rhône-Alpes. Ce sont des niveaux de vie supérieurs à ceux, par exemple, d'Occitanie et des Hauts-de-France. Le niveau médian, par exemple, pour l'Île-de-France, c'est 25 000 euros par an. Les Hauts-de-France, 21 000. Et quand on va dans les Outre-mer, alors là, on descend jusqu'à 11 000 en Guyane. Mais le problème, c'est que les régions, elles peuvent pas tout réparer. Elles ont pas l'argent pour ça. Je crois que ce qui a vraiment disparu, c'est les industries puissantes jusque dans les années 70-80 qui employaient beaucoup de main d'œuvre. Aujourd'hui, c'est beaucoup moins le cas avec les robots. Donc, effectivement, il y a les régions, mais il faut effectivement qu'il y ait aussi les départements, les communes qui aient une solidarité entre eux pour corriger des effets, mais qui dépendent pas uniquement des collectivités ou de l'État.
0: Bien sûr. En tout cas, Patrice Drapier, merci pour cet éclairage apporté ce matin pour en apprendre plus sur le rôle de nos régions. Rendez-vous dans le dernier numéro du 1 Hebdo qui est à la une des kiosques. 5h53. Vous avez des sueurs froides en ce moment? C'est normal. C'est la période de déclaration des revenus. Est-ce que vous l'avez faite, Aude?
4: Oui, je l'ai faite dès le premier jour, figurez-vous. Je suis très bonne élève.
0: Super élève, alors franchement.
4: Moi, j'étais persuadée que j'allais gagner de l'argent, pas du tout.
0: Je suis désolé pour vous. En tout cas, remplir sa déclaration à la dernière minute, comme je le fais, c'est visiblement de plus en plus tendance. On en parle avec Muriel Jordan, juste le temps de me réanimer un petit peu parce que ça va pas trop là en ce moment. Vous pouvez me... Oui, s'il vous plaît, j'ai besoin d'un verre d'eau, s'il vous plaît. Voici à bas.

0: Waterloo avec ABBA, 5h56, notre radar des tendances. C'est elle, Muriel Jourdan, qui décrypte pour nous le monde qui nous entoure. Ce matin, Muriel, on se penche sur notre tendance à remplir notre déclaration de revenus à la dernière minute.
1: Oui, je suis celle qui vient casser l'ambiance en vous rappelant que vous devez vous tenir prêt pour...
2: Une déclaration.
1: Dépêchez-vous, faut la remplir.
2: Ma déclaration.
1: Revenus. Oui, loin d'être une déclaration d'amour, hein, celle-là. Sauf si vous êtes secrètement amoureux d'un inspecteur du fisc. Tenez-vous prêt à la remplir, cette déclaration, parce que si vous résidez dans les départements entre 1 et 19, attention, vous avez jusqu'à ce soir minuit pour déclarer vos revenus en ligne. Les autres contribuables, selon la zone, vous aurez jusqu'au 4 juin prochain pour le faire. Comme à chaque fois, à cette période, la tendance est à la procrastination, qui porte souvent sur des tâches administratives qui nous gonflent, comme la déclaration d'impôt. C'est mon cas, hein, chaque année, coïncidence de fou, chaque fois que je me connecte sur impots.gouv.fr, il est 23h57 et il me reste 3 minutes pour la faire, cette déclaration. Incroyable, hein, quand même, cette coïncidence. Dans ces moments-là, je sors mon micro dans la rue pour savoir si je suis la seule ou pas. Vous vous sentez comment, vous ?
3: J'ai envie de pleurer, en général. Je pense à tout ce que je peux pas faire avec ce que je paye aux impôts.
4: Et ben moi, ma mère, elle galère un peu parce que c'est avec Internet et tout, et du coup, c'est assez compliqué. Du coup, à chaque fois, elle râle.
5: C'est de la paperasse et tout, c'est un peu chiant.
3: Je suis contente de contribuer... à l'efficacité de notre pays.
1: Ouais, bon, cette personne travaille sans doute au centre des impôts, là, juste à côté. En tout cas, la procrastination du mois de mai peut nous faire louper des échéances très importantes.
6: Et quand on remet cette déclaration d'impôt à plus tard, ça peut générer de l'anxiété, n'est-ce pas, Yoann Guérin ? Un blocage et même des symptômes physiques, Muriel ?
1: Oui, j'ai mené ma petite enquête auprès de Maïté Transer, psychologue clinicienne que j'ai contactée et qui revient sur les raisons possibles de cette procrastination.
7: Quand la charge psychique est déjà trop élevée, la moindre contrariété supplémentaire va devenir vraiment une montagne. Donc en fait, on ne se sent pas d'affronter cette chose-là. Après, on peut aussi mettre en avant le rapport à l'autorité. Donc c'est quelque chose qui s'impose dans votre vie, donc comme une forme d'autorité. Et donc, on va rejeter l'autorité et donc repousser, aller dans cette procrastination. Ce qui est intéressant, c'est de comprendre aussi pourquoi cela peut être envahissant, pourquoi cela peut vous faire peur. Donc de comprendre l'émotion derrière, en fait.
1: Ok, qu'est-ce que vous préconisez, Maïté ?
7: Il faut prendre un petit peu de hauteur par rapport à ça, donc réussir peut-être un petit peu à dédramatiser la chose. Il faut toujours poser sa to-do list dans l'agenda. C'est-à-dire que si vous gardez votre to-do list, ça va être une charge mentale. Si vous savez, par exemple, que le mardi à 11h ou le vendredi à 15h, vous allez faire telle ou telle chose, en fait, ce n'est plus une charge mentale, car c'est posé dans votre agenda, donc vous allez le faire.
1: Bref, attendre la dernière minute pour déclarer ses impôts, c'est une tendance dont on ferait mieux de se passer, histoire d'éviter de passer de la déclaration de revenus à celle des déconvenus.
0: Merci beaucoup, Muriel Jourdan. Vous savez quoi, je vais la faire aujourd'hui. Bon, je la ferai demain. Après-demain. Bon, écoutez, en tout cas, c'est l'équipe d'ici matin qui arrive en studio.
8: Merci Yoann, à demain, 5h avant de faire votre déclaration d'impôt. Toute l'équipe d'ici Poitou est là pour vous réveiller. On est de bonne humeur ? Oui, on est de bonne humeur. Clément Tricot, êtes-vous de bonne humeur ?
9: On est de bonne humeur, on parle d'impôt mais on est de bonne humeur.
8: Oui, justement, on va pas trop parler des choses qui fâchent, on va être de bonne humeur. Jacko à la technique, est-ce qu'il est de bonne humeur ? Oh oui, ça déborde.
9: Ça transpire la bonne humeur, là.
8: Ça transpire. Et Sandrine, à l'accueil, est-ce qu'il est de bonne humeur ? Oui, pareil, tout le monde est de bonne humeur. Très très beau réveil sur ici Poitou.
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8: Très très bon réveil, j'espère que ça ne pique pas trop là ce matin. Il est 6h. L'heure des informations présentées par Clément Tricot.
11: Une figure des mouvements anti-méga-bassines dans le Poitou est de nouveau devant la justice. Julien Leguet, porte-parole de Bassines Non Merci, est convoqué devant la 17e chambre correctionnelle de Paris. Il répond à une plainte déposée pour diffamation par l'ancienne préfète des Deux-Sèvres, Emmanuel Dubé. Expliquez-nous, Anne Mignard.
12: La plainte fait suite aux déclarations du porte-parole du mouvement le 30 mars 2023, soit 5 jours après le rassemblement dit de Sainte-Soline 2 qui comptait 30 000 opposants aux méga-bassines. Une manifestation à la suite de laquelle des affrontements avec les forces de l'ordre avaient fait plus de 200 manifestants blessés et 47 gendarmes. Suite à ces événements, devant la préfecture des Deux-Sèvres, Julien Leguet, donc mégaphone à la main, avait alors dénoncé un gouvernement abject, un Darmanin assassin et une préfète assassine. Une intervention filmée qui permet donc aujourd'hui à la représentante de l'État de porter plainte.
11: Et en plus de ça, Julien Le Guay fait face à d'autres procédures.
12: Depuis le début de l'année, il a par deux fois été condamné en appel à des amendes, mais aussi au port d'un bracelet électronique pendant 6 mois pour l'organisation de la manifestation de Sainte-Soline numéro 1 et de la grillade partie de rassemblement anti-bassine du mois d'octobre 2022. La semaine prochaine, le batelier du Marais Poitevin devra aussi répondre devant la cour d'appel de Poitiers de l'organisation de la manifestation dite de Sainte-Soline 2. Et le 29 juin prochain, c'est devant cette même cour qu'il devra se défendre de l'inscription d'un tag visant un colonel de gendarmerie à Niort. Un ensemble de procédures judiciaires dites bâillons que dénoncent les militants et les organisations opposé aux méga-bassines.
11: Les précisions d'Anne Mignard pour Ici Poitou. Nouvel épisode judiciaire aussi dans l'affaire Leslie et Kevin, le jeune couple tué en 2022 dans le sud des Deux-Sèvres. La cour d'appel de Bordeaux se penche aujourd'hui sur l'appel de Nathan Badji. C'est l'un des 5 suspects dans ce dossier. Il est poursuivi pour assassinat, mais il conteste son renvoi devant les assises des Deux-Sèvres.
13: L'hommage ce soir d'un père et d'une mère à leur fils tué par balle.
11: Il y a un an, Gabriel B., 33 ans, décède dans une intervention de la gendarmerie pour un banal tapage nocturne. L'enquête avait été classée sans suite, mais ses parents ne veulent pas laisser l'affaire tomber dans l'oubli. Isabelle, sa maman, tient à organiser un hommage chez lui à Auger, près de Niort.
14: On avait le sentiment que c'était nécessaire pour plusieurs raisons. Alors d'une part parce qu'on n'oublie pas Gabi et qu'au long de l'année, autour de nous, que ce soit notre famille, nos amis, les amis de Gabi, nous interrogent, nous parlent de lui sans arrêt. On va lire un texte qu'on a écrit ces derniers jours, qui réutilise d'ailleurs beaucoup les hommages que lui ont rendus plusieurs personnes par écrit. Et à la suite de ça, on propose un temps convivial. On propose aux gens soit d'apporter leur propre pique-nique, soit d'apporter un plat à partager, pour que, puisqu'il fera beau en plus, pour qu'on pique-nique tous ensemble sur le terrain de Gabriel.
11: Le rendez-vous est donné à partir de 18h, ruelle des escaliers, donc à Auger, au nord de Niort. Enquête ouverte dans la Vienne suite à un vol de câbles de cuivre sur les voies de la SNCF. 200 mètres en tout qui ont disparu entre Poitiers et Lusignan mardi soir. À cause de ça, le trafic a été perturbé pendant environ 5 heures. Les enquêteurs recherchent le ou les individus responsables de ces dégradations.
13: C'est l'un des cauchemars des propriétaires de maisons.
11: Imaginez des grosses fissures dans les murs, Aurélie, qui apparaissent chez vous parfois brutalement. Eh bien, ça peut être la conséquence du retrait et des gonflements de sol argileux. Après les pluies de l'an dernier, ça pourrait concerner des milliers de dossiers dans la Vienne. Dominique Goldstein est vice-présidente de l'association Urgence Maison Fissurée. Elle veut faire évoluer le terme de catastrophe naturelle. Elle parle de sinistre climatique. C'est pour elle une meilleure prise en charge de ces sols argileux.
15: On refuse le terme de catastrophe naturelle qui ne nous va pas du tout et on veut qu'on nous nomme comme un sinistre climatique. Nous, on est victime du dérèglement climatique et on veut être considéré comme un sinistre climatique. Et on propose la création d'un fonds qui serait capable de financer toute la filière de réparation des maisons fissurées. Et on a imaginé, un peu comme à MaPrimeRénov, il y aurait un portail où les gens pourraient s'inscrire, décrire leurs critères. Il faut créer ce marché. Est-ce qu'on forme aujourd'hui les nouveaux architectes? Est-ce qu'on forme les maçons? Est-ce qu'on sensibilise les gens? Il y a une éducation profonde à faire. Il y a une filière. Il y a des gens qui doivent être agréés, des experts qui doivent être agréés. C'est pour ça que nous, on appelle à un autre système pour vraiment financer. Parce que c'est sûr qu'aujourd'hui, les compagnies d'assurance ne peuvent pas tout financer. C'est absolument impossible.
11: Plus de la moitié du territoire national est soumis aux risques liés au sol argileux. On rappelle que l'état de catastrophe naturelle a été reconnu dans 12 communes du Poitou suite aux fortes pluies, aux sécheresses et aux inondations de l'an dernier. C'est à lire sur ici.fr. La bonne gestion de l'environnement récompensée dans les Deux-Sèvres. Le Marais Poitevin est de nouveau labellisé Grand Site de France. C'est jusqu'en 2033. C'est un label qui salue l'engagement écologique du site. Le parc a le mérite de sauvegarder des prairies naturelles ou encore de soutenir l'élevage. En France, il n'y a que 26 territoires qui sont ainsi labellisés. Et puis enfin, une bonne nouvelle pour les futurs aides-soignants. Les étudiants qui visent cette profession n'auront plus à payer le concours d'entrée au CHU de Poitiers. Les frais de dossier s'élevaient jusque-là à 200 euros. Une économie qui fait du bien et ça ne s'arrête pas là. Ceux qui ont déjà candidaté cette année vont être remboursés. L'objectif, c'est d'attirer du monde. En tout, 116 places sont disponibles à Poitiers, 24 à Châtellerault. Les inscriptions sont ouvertes jusqu'au 12 juin.
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11: Les températures grimpent dans le Poitou aujourd'hui.
17: Oui, en effet, jusqu'à 26 à 28 degrés, rien que ça. À Thouars, à Bressuire, à Châtellerault, à Saint-Mexant-l'École, vous aurez 26 degrés. Du côté de Chauvigny, Poitiers, Montmorillon, Civray, Charroux, 27 degrés. Dans le secteur Niortais, à Brieuc-sur-Boutonne ou encore à Mel, 28 degrés pour cet après-midi. Vous avez déjà 11 degrés ce matin. Du côté de Lussac-les-Châteaux, 11 degrés 2 à Ménigoute, 9 degrés 4 à Marnay. Ça va vite chauffer cet après-midi. Demain jeudi, on aura entre 13 et 18 degrés au réveil, là, à cette heure-ci. Jusqu'à 31 degrés l'après-midi, avec du soleil, un ciel bleu toute la journée pour demain. Le week-end s'annonce chaud aussi, 30 à 32 degrés pour samedi. Donc aujourd'hui, à partir d'aujourd'hui, la crème solaire, chapeau, bouteille d'eau, c'est le kit de l'été obligatoire, car aujourd'hui, le soleil sera un petit peu voilé en début de matinée, mais ensuite, grand soleil pour tout le monde.
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17: Le café est chaud, le petit sucre sur la table, la confiture encore dans le frigo, le pain, ça grille, tout est ok. Bon petit déj en musique avec Bleu comme toi, c'est Étienne Dao.

0: bleu comme toi. Étienne Dao pour vous réveiller à 6h10 sur Ici Poitou. Dans quelques minutes, le savoir-faire va être mis en avant. On va découvrir le métier de tailleur de pierre. Rencontre avec Jérôme Williot qui a des mains en or.
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0: 21 mai, l'artiste Stumy Bugsy fête ses 54 ans aujourd'hui. Voilà. C'était hier, avant-hier. Autre personnalité a soufflé ses bougies, le présentateur Antoine de Maximi qui fête ses 67 ans. On peut le regarder dans l'émission J'irai dormir chez vous. 69 ans pour Éric Carrière, membre des Chevaliers du Fiel. Et aujourd'hui, en ce 21 mai, on va parler vacances, on va parler week-end. Un week-end de 3 jours là approche. Allez-vous partir et surtout, êtes-vous adepte des séjours en camping-car? C'est la question du jour sur notre page Facebook, la d'Ici Poitou, camping-car. Il en sera question dans l'émission Bienvenue chez vous à partir de 9h. Vous êtes très nombreux à aimer partir en camping-car, en van aménagé. Claudia nous dit, pour moi, le van aménagé, synonyme de liberté, d'évasion. Vivre différemment des autres jours, ce n'est que du bonheur. Josiane a témoigné, nous, on a un camion aménagé, c'est top, on peut se garer partout, on fait de belles rencontres et on va où on veut, quand on veut, ça c'est la liberté. Ça vous dit, ça vous, des vacances en camping-car, des vacances
3: si
0: en...
3: Si on m'en prête un, ouais, avec plaisir, ouais. Je comprends l'idée de la liberté, ouais.
0: Mettez un petit message sur la page Facebook, c'est Poitou, ils ont des camping-cars, les gens.
3: Je peux monter avec vous si vous voulez.
0: On vous prête Clémence Ricot pour votre week-end, avec grand plaisir.
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0: 6h13, c'est parti pour le jeu testé. Les jours, Florian Lévesque enfile une nouvelle casquette pour découvrir un métier, une activité, une passion, quelque part dans la Vienne ou dans les Deux-Sèvres. Et aujourd'hui, direction Chauvigny pour découvrir un métier de précision.
7: Dans la catégorie des métiers qui sortent de l'ordinaire, je me suis dit aujourd'hui, on va tester le métier de tailleur de pierre. Je suis à Chauvigny et je vais partir à la rencontre de Jérôme Williot. Il est tailleur de pierre et il va nous présenter un petit peu son métier. Bonjour.
8: Bonjour.
7: Bon, merci de nous recevoir dans ton atelier pour me présenter un petit peu le métier de tailleur de pierre.
8: Oui, tout à fait. Donc, le tailleur de pierre, sa mission, ça va être de partir d'un bloc de pierre, un gros caillou ou un plus petit caillou, et puis de réussir à en faire quelque chose, très souvent dans l'architecture pour le bâtiment. Donc, on utilise des outils, des massettes, des ciseaux, et puis à partir d'un bloc, on va réaliser une pierre qui ensuite va prendre place dans une façade, dans un intérieur, un extérieur, etc.
7: Bon, qu'est-ce que tu me proposes de faire aujourd'hui ?
8: Alors aujourd'hui, là, j'étais en train de terminer ce qu'on appelle un bouchon en taille de pierre. Donc un bouchon, c'est une pierre qui va être greffée sur une façade pour boucher une partie qui est cassée ou manquante. On remplace pas la totalité de la pierre puisque le reste est encore en suffisamment bon état, mais on va venir donc faire une greffe. Et donc là, ce que je te propose, c'est de venir terminer le bouchon que j'ai commencé, qui prendra place la semaine prochaine sur la façade.
7: Elle ira où ?
8: Du côté de Bignou.
7: Ok, bon, je veux bien que tu me montres d'abord quand même.
8: Ok, ça marche. Donc j'ai mon petit bloc de pierre, j'ai mon petit profil que j'ai relevé sur le bâtiment, donc qui permet d'avoir un modèle de ce que j'ai à réaliser. Alors, le but c'est de tailler et pas d'arracher. Donc on fait plusieurs passes successives jusqu'à approcher au plus près le profil recherché.
7: Et ça prend combien de temps pour faire une pièce comme celle-ci ?
8: Bon, une pièce comme celle-ci, ça va prendre environ 2-3 heures. C'est un petit morceau. C'est un métier de patience, de précision.
7: Bon, là je peux essayer ?
8: Allez, donc là, t'as un ciseau plat. Donc le but, comme je t'ai dit, c'est de vraiment...
7: enlever un peu de matière.
8: On passe, mais on ne cherche pas à enlever trop de matière. On a l'impression que t'en as déjà fait. Si tu dérapes un petit peu comme ça, tu vois, tu redresses un tout petit peu l'angle, comme ça tu vas descendre un peu plus en profondeur. Okay. Alors comme t'as pu le sentir, dans la pierre, par moment, il y a des endroits qui sont un peu plus tendres, un peu plus durs. Il faut tout le temps être Ben, concentré, parce que si on arrive sur un endroit qui est un peu plus tendre, on va avoir tendance à enlever avec un coup de ciseau un peu trop de matière et faire un trou. Et puis sur les parties un peu plus dures, on va avoir tendance à taper un peu plus fort. Et on peut aussi avoir une mauvaise surprise.
7: Bon ben Jérôme, je vais te laisser là, je vais rentrer moi à la radio, mais merci de m'avoir fait découvrir un brin de ton métier.
8: Je t'en prie Florence, c'était avec plaisir, puis tu reviens quand tu veux, parce que je pense que si tu cherches un travail, je peux te faire un contrat d'apprentissage sans problème.
7: Allez, on sait jamais, je garde ça en tête, merci.
0: Ça y est, le Flo, il est en contrat d'apprentissage, il a été recruté. Pour découvrir le travail de Jérôme en photo, rendez-vous sur Instagram, le compte de Jérôme, opus-du-bas, taille de pierre.
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0: 6h16, yes. Soleil aujourd'hui. Le café est prêt. Et on écoute Earth, Wind & Fire. Franchement, là, que demander de plus? Une rencontre, peut-être? Eh bien, on part à Waron dans 3 petites minutes pour rencontrer Annie Duchesse. Elle est commerçante. On la retrouve dans une

0: Mon sourire, Zaz sur Ici Poitou. Dans un instant, l'horoscope. On sait, certains d'entre vous n'y croient pas du tout. Certains l'attendent avec impatience. Et certains l'écoutent en mode « Sait-on jamais si ça m'arrange ? Je vais l'écouter quand même. » Rendez-vous clé pour vous les Verseaux aujourd'hui. L'horoscope, c'est dans un instant.
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0: C'est parti pour l'horoscope de ce jeudi avec vous, Catherine Viguier. Quelle couleur pour notre zodiaque ?
4: Avec la lune au lion, c'est le feu, c'est du rouge.
5: Bélier, vous aimerez ce jeudi qui renforce en vous l'envie d'aimer et de l'être en retour.
6: Taureau, une rencontre possible, même si aujourd'hui vous endossez le rôle de chef de famille.
7: Gémeaux, autorisez-vous à ne pas suivre la même route que d'autres, quitte à surprendre.
8: Cancer, il est important de tenir compte de vos ressentis. Vous en ferez dans la réalité de très belles choses.
9: Lion, plein feu sur votre ego, sur votre côté solaire. Vous êtes ambitieux, vous êtes bien parti.
10: Vierge, c'est une priorité, vous apportez la sécurité qui vous manque.
11: Balance, vous allez adorer, on vous prend par la main et vous allez loin.
12: Scorpion, une journée marquante, demain aussi, avec un enjeu lié à votre vie d'homme, de femme, adulte.
13: Sagittaire, ce qui vous anime, c'est enrichir vos connaissances, voir d'autres paysages et d'autres têtes aussi.
14: Capricorne, en face de vous, des personnes aussi ambitieuses que vous et vous cherchez à faire la différence.
15: Verseau, c'est la période du mois au cours de laquelle vous avez un rendez-vous clé, une discussion majeure.
16: Cher poisson, deux choses, allégez votre emploi du temps et soignez votre forme en général.
17: Et pour nous tous, de l'amour à chaque coin de rue.
0: Oh, bon, on va aller se promener alors, merci beaucoup Catherine. 6h30, Clément D, propriétaire de logements dégradés par le gonflement de sol argileux, se battent pour se faire indemniser.
18: Et nous avons rencontré une habitante de la Vienne dont la maison est fissurée à cause d'une sécheresse en 2022. Elle est dans les procédures depuis 4 ans maintenant pour espérer de la faire réparer.
0: Les détails après le 90 secondes, c'est l'actualité en France et dans le monde de ce jeudi 21 mai avec vous Aude Razo, il est 6h30.
19: Le Premier ministre Sébastien Lecornu annoncera en fin d'après-midi les nouvelles aides pour le carburant. Priorité toujours aux professions et aux gros rouleurs très touchés par la flambée des prix. Et coup de pression ce matin des entreprises de dépannage. Les remorqueuses défilent à Paris, elles viennent de toute la France. Trois ONG attaquent l'État en justice pour dénoncer, je cite, une carence fautive dans la lutte contre les PFAS. Elles soupçonnent l'État français d'avoir eu connaissance de la contamination depuis plus de 15 ans et des risques associés à ces polluants éternels massivement utilisés dans l'industrie chimique. À l'école, le syndicat FSUS NUIPP dénonce plus de 3700 fermetures de classes en maternelle et en primaire à la prochaine rentrée. C'est 60% de plus que l'an dernier selon lui. Le gouvernement invoque la baisse démographique, 120 000 élèves en moins, un prétexte selon le syndicat. La garde à vue est prolongée pour les 16 personnes d'une école maternelle parisienne interpellée hier. Coup de filet dans le scandale des violences dans le périscolaire à Paris. Plusieurs familles font part de leur soulagement. Ranger les doudounes et les parapluies, un dôme de chaleur s'installe sur la France. Les 30 degrés vont être dépassés dans le sud-ouest et ils gagneront cette semaine le reste de la France. Clap de fin sur le Fort Boyard. Le tournage est terminé pour les émissions qui seront diffusées sur France 2 cet été. Et ça a été un plaisir fou pour Cyril Ferraud, le nouvel animateur du jeu. Il remplace Olivier Mine. Il réagit à notre micro ici.
18: Merci Aude Razo. C'est un soulagement pour de nombreux riverains. Touchés par les intempéries l'an dernier, l'état de catastrophe naturelle est reconnu pour 10 communes dans les Deux-Sèvres et 2 dans la Vienne. On se rappelle des pluies, mais aussi de périodes de sécheresse. Et ça a fait gonfler des sols argileux, des épisodes qui ont parfois laissé des fissures impressionnantes dans des logements, donc pas simples à réparer. Exemple à

0: talents d'œuvre du Poitou. Muriel, elle a connu ça en 2022. Elle se bat donc depuis 4 ans pour faire réparer sa maison, Fanny Imbert.
1: Une dizaine de grandes balafres cimentées rayent la façade de la maison de Muriel.
2: C'est comme un être humain en fait, hein, quand il est opéré, il y a une cicatrice, c'est pas beau. C'est difficile de l'apprécier dans cet état en tout cas. C'est notre cocon donc... On aime en prendre soin.
1: Elle est bâtie sur un sol argileux comme une éponge. Il se rétracte en cas de sécheresse et se gonfle s'il pleut, ce qui fragilise les murs.
3: Au début, c'était vraiment des toutes petites fissures qui ne paraissaient n'avoir aucun impact sur le bâtiment. Quand j'ai vu que le phénomène s'intensifiait et se propageait de manière plus importante, là j'ai appelé la mairie.
1: La mairie de Vendeuvre a ensuite rassemblé plusieurs dossiers similaires sur la commune. La zone est déclarée en état de catastrophe naturelle. Après étude complète des sols et des fondations, Muriel a pu être indemnisée par son assureur, avec tout de même une franchise et quelques travaux à payer de sa poche.
3: On a une obligation de franchise, on ne peut pas y déroger et en gros c'est 1 520 €, c'est fixé par l'État. Il a fallu que je coupe un arbre qui faisait à peu près 30 mètres de haut et qui pouvait avoir des racines qui donc pouvaient provoquer aussi des mouvements de terrain. Il faut que j'assainisse côté chemin. Je dirais que j'en ai facilement entre 6 000 à 8 000 €. Moi, j'ai pas choisi, voilà, d'avoir ce sol qui est mouvant. C'est très stressant et ça nous impose aussi des frais qu'on aimerait ne pas avoir ou pouvoir mettre cet argent ailleurs.
1: 4 ans après, une entreprise est venue calfeutrer les fissures et ajouter un pieu de sécurité pour éviter que les murs ne s'affaissent, avec toujours le risque que les dégâts reviennent, ce qui bien sûr dévalue la valeur de sa maison.
3: Pour en avoir échangé avec des agents immobiliers. Le fait qu'il y ait un dossier sécheresse sur une maison, c'est une étiquette warning, quoi. Enfin, vraiment, attention, attention. Donc, je pense que oui, ça déprécierait son prix.
1: 55% du territoire français est concerné par ce problème. Dominique Goldstein est vice-présidente de l'association Urgence Maison Fissurée. Elle lutte pour une meilleure prise en charge du risque.
4: Il faut réfléchir à d'autres façons de construire, de réparer. Il faut créer ce marché. Est-ce qu'on forme aujourd'hui les nouveaux architectes? Est-ce qu'on forme les maçons? Est-ce qu'on sensibilise les gens. Il y a une éducation profonde à faire.
1: L'association appelle donc à lancer un fonds dédié aux risques liés au sol argileux et à la création d'un portail pour rassembler toutes les demandes d'indemnité.
0: Ce risque des sols argileux, on y revient à 7h45 avec Edmond Gendarme, ingénieur BTP. Il est aussi expert judiciaire auprès de la cour d'appel de Poitiers. Si vous avez des questions, on les attend au 05 49 60 20 20.
5: Clément, une grosse opération anti-stupéfiants est menée en ce moment à Poitiers.
0: Mais les CRS et une brigade cynophile sont mobilisés en renfort des policiers dans le quartier des Trois Cités. La préfecture veut lutter contre une hausse des violences avec armes à feu. À Niort, le club de rugby dénonce des rumeurs sur sa santé financière et sportive. Quelques semaines après le dépôt de bilan, le club espère toujours attirer des investisseurs et des joueurs pour la prochaine saison en Fédéral 3. On l'a dit, ça chauffe, il fait beau aujourd'hui, voire presque trop chaud. Hein.
5: Ouais, en effet, ça y est, les températures grimpent vraiment là. Cet après-midi, on aura entre 26 et 28 degrés et c'est que le début. Allez. Demain jusqu'à 31 degrés l'après-midi, avec du soleil, un beau ciel bleu toute la journée. Et ce week-end, jusqu'à 32 degrés. Et ça peut encore grimper pour la semaine prochaine. On a directement la chaleur. Il n'y a pas le temps de s'habituer là. Ah bah là aujourd'hui, short et t-shirt pour tout le monde, crème solaire, chapeau, bouteille d'eau. Vous n'oubliez surtout pas le kit de l'été avant l'heure. Ce matin, on aura encore quelques petits nuages, soleil un peu voilé là en début de matinée. Mais ensuite, grand soleil pour tout le monde dans la Vienne comme dans les Deux-Sèvres.
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5: Il a fait une tournée avec ses fils, Pierre et Ours. Plus de 150 dates, près de 2 ans de tournée. Il est passé chez nous dans le Poitou. Écoutons ce matin, à 6h36, Alain Souchon, sous les jupes des filles.

0: Un titre d'Alain Souchon pour démarrer cette nouvelle journée. On est jeudi, il est 6h40. Très bon réveil.
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0: Avez-vous déjà vu une poule avec une couche? Ouais, tout est possible. Mettre une couche à une poule de salon, la poule s'installe sur le canapé avec vous, popcorn,
3: avec sa couche.
0: Drôle d'histoire, quand même, tout ça. Eh ben, on va voir ce qu'en pense notre vétérinaire, Pierre Fabin, dans deux petites minutes. Mais d'abord, coach Clément, êtes-vous prêt? Place au sport. Ce matin, on prend des nouvelles de Tom Minguenot.
4: Et on va mettre une couche sur le vélo, nous, ce matin. Notre coureur cycliste des Deux-Sèvres enchaîne les compétitions depuis plusieurs semaines. Apparemment, il va très très bien. Le Niortais participe en ce moment aux 4 jours de Dunkerque. Et hier, il a fait partie d'une échappée. Même s'ils ont été repris à 20 km de l'arrivée, eh bien, sa montée en puissance se confirme.
5: J'ai eu une belle période au mois d'avril où j'ai pu aller chercher mon premier top 10, 8e à la route Adélie à Vitré. J'avais vraiment de bonnes sensations jusqu'au tour des Pays de la Loire. Après, j'ai eu une période, on va dire, plus de récupération, où j'ai soufflé. Et puis après, je me suis bien rentraîné pendant 4 semaines et j'ai repris sur les 2 week-ends bretons, le week-end qui vient de se passer et celui d'avant. Les sensations montent petit à petit, c'est de mieux en mieux depuis ces 2 week-ends. Donc là, j'arrive sur une période où je vais beaucoup courir, beaucoup enchaîner. Donc normalement, la forme devrait être là et monter. Et puis j'espère en tout cas.
4: On rappelle qu'il porte les couleurs de Nice Métropole. C'est le Néo-Zélandais Laurence Pitty qui a remporté le sprint devant le Français Brian Coquard. Toujours en vélo, le Giro, ça continue. Hier, c'est un Équatorien, Jonathan Narvaez, qui a remporté la 11e étape du Tour d'Italie. C'est la 3e victoire du champion d'Équateur sur ce Giro 2026. Pas de changement au classement général. L'étonnant portugais Afonso Eulalio porte toujours la tunique rose de leader. Aujourd'hui, les hommes sont prêts à parcourir 175 km entre Imperia et Novi Ligure au nord de la Botte. À Roland-Garros, le public continue la semaine de qualification et suivre ce tournoi dans le tournoi à la Porte d'Auteuil. On attend à 14h le tirage au sort du tableau principal des simples hommes et femmes. Et puis un mot de football, les Anglais d'Aston Villa ont remporté hier la Ligue Europa, victoire nette 3-0 contre les Allemands de Fribourg. 44 ans que le club londonien attendait de retrouver un titre européen. C'est aussi, et c'est, il faut le noter, la 5e Ligue Europa du coach Unai Emery.
0: 6h42, bienvenue chez vous, c'est à partir de 9h et aujourd'hui ça sent les vacances. Bonjour Frédéric Gissot.
6: Bonjour Aurélie.
0: Si passer vos vacances en camping-car vous a toujours tenté, mais que vous hésitez encore, et ben là l'émission est faite pour vous.
6: Et oui, nous recevons Audrey Plumereau avec son mari et ses 2 enfants. Elle est très rodée au voyage en véhicule aménagé. La famille a d'ailleurs passé 1 an sur les routes d'Europe l'année dernière. Elle connaît donc parfaitement les contraintes, les craintes et les petits bonheurs de ce type d'aventure. Pour les curieux, elle propose d'ailleurs des road trips accompagnés dans la région. Une belle occasion de voir l'envers du décor pour se lancer ensuite en toute connaissance de cause. Vacances en camping-car, vous y êtes habitués. Eh bien, donnez-nous vos bons plans et vos conseils pour réussir ces vacances au 05 49 60 20 20.
0: Et n'hésitez surtout pas à témoigner, hein, dès maintenant sur la page Facebook d'Ici Poitou, d'A Claudette qui nous dit le camping-car, pour nous, c'est souvent partir à l'aventure, parfois programmé, aller chez des amis, dormir dans notre camping-car permet d'être plus à l'aise également, tout est simplifié, le ménage, la cuisine et surtout beaucoup de rencontres, d'échanges, un mode de vie différent que l'on aime ou non. Sylvie nous dit, ah que non, je déteste les camping-cars.
4: Détester carrément.
0: Elle déteste. On a vraiment de tous les avis. Josiane nous dit, nous on a un camion aménagé, on peut se garé partout, c'est vraiment de belles rencontres, c'est la liberté, n'hésitez pas à témoigner.
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0: Regardez l'heure, comme chaque matin, 6h45, on note les conseils pour vos animaux de la part de notre vétérinaire Pierre Fabin. Bonjour Pierre. On voit fleurir sur les réseaux sociaux une tendance pour le moins étonnante, on peut le dire, la poule d'intérieur, promenée en laisse, installée sur le canapé devant la télé, et surtout affublée d'une petite couche culotte pour ne pas salir le tapis. Cette mode, elle fait sourire, elle part souvent d'une véritable affection pour l'animal. Pierre, pour voir si c'est vraiment une bonne idée d'accueillir une poule dans son salon, oui ou non?
10: Et c'est vrai que la poule est un animal fascinant, très attachant, qui interagit énormément avec l'humain. Mais la transformer en chien d'appartement, c'est ce qu'on appelle un déni de besoin d'espèce. Une poule n'a strictement rien à faire sur un canapé ou sur du parquet. C'est un oiseau qui a un besoin viscéral, dicté par son ADN, de gratter la terre, de picorer des insectes et de prendre des bains de poussière pour entretenir son plumage et se débarrasser des parasites. L'enfermer dans une maison, même avec tout l'amour du monde, c'est la priver de ses comportements naturels les plus primaires et générer chez elle un stress profond.
0: Mais oui, c'est complètement lunaire, c'est quand même le summum de cette tendance, c'est de lui mettre une petite couche en tissu. Alors, au-delà de l'aspect purement ridicule, y a-t-il un vrai danger médical pour l'oiseau ?
10: Et oui, le danger médical est énorme. Une poule ne contrôle pas ses sphincters de la même manière qu'un chien ou qu'un chat pour se retenir. Son métabolisme fait qu'elle fait des besoins environ toutes les 15 à 30 minutes. Son anatomie est conçue pour que les fientes tombent directement au sol. En lui mettant une couche, vous plaquez en permanence ses fientes qui sont très acides et chargées en ammoniaque contre sa peau et son cloaque. Le résultat est désastreux, elle perd les plumes et de redoutables infections bactériennes peuvent s'installer. Sans oublier que cet accessoire l'empêche physiquement de pondre un œuf correctement.
0: La couche est donc une véritable maltraitance impassive pour le confort de notre salon. Alors comment faire si on aime passionnément sa poule et qu'on a envie de la câliner au quotidien ?
10: Eh bien, la solution, c'est d'aller chez elle plutôt que de l'obliger à vivre chez vous. Le véritable amour pour un animal, c'est de respecter sa nature profonde. Offrez-lui ce qui la rendra vraiment heureuse. Un beau poulailler sécurisé dans le jardin, avec un grand parcours en herbe et une copine. Car la poule est un animal très grégaire qui déprime quand elle est toute seule. Rien ne vous empêche de mettre un transat au milieu de l'enclos pour lire un livre. Vous verrez que vos poules viendront très naturellement se poser sur vos genoux ou vos épaules pour se faire caresser.
0: Eh ben merci beaucoup Pierre. Demain, il sera question des piqûres d'abeilles sur notre chien. On décortiquera le sujet, voir si c'est grave ou non.
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0: Allez mes petites poules, mes petits poulets, on se réveille. Doucement mais sûrement. 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Et dans un instant, les 3 plus du jour. Vous pouvez prendre l'agenda. Parce qu'après Toto Africa, vous allez pouvoir noter quelques idées de sortie pour les semaines à venir. Des idées de spectacles qui se réservent bien en avance.

Africa Toto pour démarrer ce jeudi 21 mai. Quelle est la station la moins chère de chez vous, là dans la Vienne, dans les Deux-Sèvres, pour aller faire le plein? 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Si vous êtes en voiture, là justement, ce matin, dans la Vienne, dans les Deux-Sèvres, vous n'hésitez surtout pas à nous appeler, vous le savez. Hein, le numéro, c'est le 05 49 60 20 20. Si vous êtes témoin de complications, soyez prudents sur la route. h 52, l'heure des 3 plus, les idées de sortie à noter, aussi des infos pratiques. Premier plus, le foulard rouge et la tenue blanche, ça c'est la condition. Si vous avez déjà participé aux fêtes de Bayonne, vous le savez, à ce propos des fêtes de Bayonne, eh ben on vous invite à prendre la plume. Parce que ce qu'il se passe à Bayonne ne doit pas forcément rester à Bayonne, on est d'accord. Partagez-le en l'écrivant. Le concours littéraire s'appelle le Basque et la plume, et pour votre récit, vous avez 15 000 signes pour les adultes, 10 000 pour les lycéens, soit en français, soit en occitan, soit en basque. La forme, c'est comme vous voulez, c'est libre, poème, nouvelle, ce que vous souhaitez. Les meilleurs textes seront publiés et une dotation, attention, un cadeau de 6 000 euros viendra récompenser les plus en vue. Vous avez toutes les infos sur ici.fr et Stéphane Bern, à 7h50, nous racontera justement l'histoire des fêtes de Bayonne. Deuxième plus, chez nous dans le Poitou, l'amour chez les insectes. C'est la thématique d'un des spectacles les plus attendus de la fin 2026. Le Cirque du Soleil vient en Poitou en décembre pour jouer Ovo, un spectacle drôle, émouvant, épatant où les artistes incarnent des insectes dans un décor XXL qui nous rappelle un peu l'univers du film Microcosmos. Magnifique cirque de passage à l'Arena Futuroscope. C'est du 24 au 27 décembre. Il est déjà l'heure de prendre vos places car ça va vite se remplir. Et troisième plus, direction Niort, la cour du Kamji se métamorphose le temps d'une soirée en un écrin sonore au cœur de la verdure. Trois concerts, trois univers complètement différents, une seule ambiance à partager. La programmation est super large, volontairement éclectique pour tout le monde. Ça invite vraiment à la découverte, à la surprise, sans aucune frontière musicale. Si vous voulez écouter de la bonne musique, direction le Kamji, c'est aujourd'hui. Voilà pour les trois plus du jour. Pour le moment, 6h54, bonne nouvelle. Véronique Sanson sera à l'Arena Futuroscope le 17 octobre et elle est ce matin sur ICI Poitou.

0: On a le plaisir de l'accueillir encore une fois à l'Arena Futuroscope. Ce sera le 17 octobre prochain. Question, comment répondre intelligemment quand on est agressé bêtement? Eh bien, Élodie Poux et Paul Mirabel ont la réponse. L'humour en tube, c'est dans 40 secondes.
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0: 6h58, avec les réseaux sociaux, les violences verbales sont devenues systématiques. Alors pour désamorcer l'agressivité, Fred Ballard a trouvé les haters au top de leur forme dans l'humour en tube.
9: Je les aime tellement. Le hater misogyne, pseudo, toutes les mêmes. Phrase fétiche,
10: les préliminaires ça sert à rien.
9: Eh ben glisse sur le toboggan de la piscine quand il a pas encore été mouillé, tu m'en diras des nouvelles.
11: Voilà, comme quoi on peut s'amuser follement avec un internaute agressif. Hein, il suffit de l'emmener à la piscine. Donc suivons les bons conseils d'Élodie Poux et fendons-nous la poire avec un haineux misogyne de compète.
9: Alors lui, son occupation favorite, c'est de dire aux femmes qui portent une jupe que la jupe est trop courte. Nota bene, l'homme qui reproche aux femmes d'avoir quelque chose de trop court a bien souvent lui-même
12: le même problème.
9: Et enfin, pour finir, la hater féministe. Pseudo, patriarcat égale caca. Comme dirait une tour jumelle un 11 septembre, « Hey, c'est moi ou ça vole pas haut ?»
11: Ah bah c'est sûr que c'est pas sur les réseaux sociaux qu'on repère les futurs prix Nobel, quoique hein, un certain Donald T. s'accroche à l'idée. Quoi qu'il en soit, on le sait, c'est pas en étant agressif qu'on arrive à ses fins.
13: Une phrase qui dit « la violence ne résout rien ». Alors je pense que la phrase exacte, c'est « ma violence ne résout rien ». J'ai fait me battre, là d'ailleurs, il y a pas longtemps, et j'ai voulu faire comme dans les films. Je dis « ouais, c'est à moi que tu parles ». Il m'a dit « oui, c'est à toi que je parle ». J'ai dit « bon, bah, ok, c'est juste pour être sûr ».
11: Quelle belle leçon de Paul Mirabel qui nous rappelle que quand on a la musculature d'un yaourt 0% et l'envergure d'un cure-dent, mieux vaut faire des vannes que se prendre des mandales. Humour et paix, telle est notre devise.
0: Oui, ça c'est sûr. Merci beaucoup Fred.
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0: Allez, démarrons ce jeudi de bonne humeur sur Ici Poitou. Il est 7h. Les informations présentées par Clément Tricot.
14: Une vaste opération anti-stupéfiants est menée depuis mardi dans le quartier des Trois Cités à Poitiers. Des gros moyens sont mobilisés avec des CRS appelés en renfort. À l'issue de ce déploiement de force, plusieurs personnes ont été verbalisées. Morgane de Clairefait.
15: Des PV pour possession de drogue ou bien de fortes sommes d'argent en cash, plus de 100 euros près d'un point de deal, sans pouvoir justifier d'où ça vient. On ignore combien de verbalisations il y a eu, la préfecture ne veut pas le dire. Au total, 31 personnes ont été contrôlées mardi soir devant le centre commercial, selon nos informations, identifiées comme point de deal. Trois véhicules aussi, un est parti à la fourrière pour des vérifications approfondies. Pour soutenir les policiers de Poitiers, la brigade cynophile et surtout la CRS 82 sont venus en renfort. C'est une brigade de nouvelle génération spécialisée dans les violences urbaines, créée il y a 2 ans en Loire-Atlantique. La préfecture indique que l'opération a été lancée à cause d'une recrudescence des violences avec armes à feu en lien avec le trafic de drogue. Elle devait se poursuivre hier soir.
14: Des précisions de Morgane Clairefait pour Ici Poitou. Autre forme de lutte contre le trafic de stupéfiants, le Narval Café dans le centre de Bressuire est fermé depuis un mois. C'est suite à une décision de la préfecture des Deux-Sèvres qui pointe le lieu comme un potentiel point de deal. Depuis, le gérant, lui, est furieux. 6 ans qu'il se bat pour faire vivre son commerce. C'est un coup dur. Sa femme, Laetitia, ne cache pas non plus sa frustration.
16: Pour le moment, on est encore dans la recherche de comment on pourrait rouvrir avant, mais on commence à se faire une raison qu'on ne rouvrira pas avant le 29 juillet et qu'on rouvrira le 29 juillet. Les clients qui nous connaissent, même ceux pour certains qui ne venaient pas, sont avec nous, on les croise quand on va faire nos courses, quand on va à l'école, et en fait ils sont tous unanimes, ils disent tous que c'est injuste, qu'on n'a rien à se reprocher si ce n'est qu'on est honnête et qu'on fait notre travail correctement. Trafic de stupéfiants, c'est pas à nous de gérer, c'est à la gendarmerie, à la mairie, à la préfecture. Donc faire fermer un commerce pour arrêter quelque chose qui au final va se déporter, c'est inutile en fait. Ça s'arrêtera pas, les gens sont dehors, on les voit dans les rues se balader comme si de rien n'était quoi. Et pourtant, ils sont connus de la justice.
14: Et on revient sur ce sujet de la fermeture du Narval Café dans l'info d'ici de 7h30. Enquête ouverte cette fois pour des vols de cuivre. Près de 200 mètres de câbles de grosses sections ont été dérobés dans la nuit de mardi à mercredi dans la Vienne. C'était sur le réseau de la SNCF. Alors ça a bloqué le passage des trains de fret pendant près de 5 heures entre Poitiers et Lusignan. Le temps de réparer les dégâts, on ne connaît pas le montant du préjudice.
0: Les proches de Gabriel B se rassemblent ce soir.
14: Et nous sommes un an après le drame. Ce jeune de Sévrien de 33 ans a été tué lors d'une intervention des gendarmes pour un simple tapage nocturne. Un agent lui a tiré dessus. Le militaire raconte s'être senti menacé. Thèse qui ne passe pas auprès de la famille. Les proches organisent une cérémonie hommage ce soir à Auger près de Niort. Le rendez-vous est donné à 18h. Autre affaire, la chambre de l'instruction de la cour d'appel de Bordeaux se penche aujourd'hui sur l'appel de Nathan Badji. C'est l'un des 5 accusés de l'assassinat de Leslie et Kevin en 2022. Le jeune couple a été tué à Praec dans les Deux-Sèvres. Nathan Badji conteste son renvoi aux assises. Avec tous ces rebondissements, le procès n'aura pas lieu avant 2027. Un porte-parole du mouvement Bassine Non Merci est lui de nouveau devant la justice. Julien Leguet est convoqué par le tribunal correctionnel de Paris. L'ancienne préfète des Deux-Sèvres a porté plainte pour diffamation. Il faut remonter au rassemblement de Sainte-Soline 2 en mars 2023. Le militant, alors équipé d'un mégaphone, avait dénoncé devant la préfecture, je cite, un gouvernement abject, un Darmanin assassin et une préfète assassine. Ses soutiens se rassemblent à 13h à Paris.
0: Clément, le Niort Rugby Club dénonce des mauvaises rumeurs sur sa situation financière et sportive.
14: Mais après une période difficile marquée par un dépôt de bilan, le club tente de se redresser et veut soigner son image pour attirer des investisseurs. Dans un communiqué la semaine dernière, le NRC réaffirme sa présence en Fédéral 3 la saison prochaine. On écoute la mise au point de Philippe Janouex, le président des Rouges et Noirs.
10: Les petits camarades laissent entendre que en fait, le club il va disparaître, que le dépôt de bilan de l'association après la SA ne va pas tarder et que il faut non seulement ne pas investir et pour les joueurs ne pas signer avec le Niort Rugby Club. Donc ça nous pénalise, c'est faux, puisque voilà, oui, on a traversé une période difficile et on est en train d'en sortir. Aujourd'hui, la probabilité de dépôt de bilan est quasiment nulle, mais on est totalement maintenant serein et optimiste. Et voilà, donc non, c'est faux. Et on travaille à monter une équipe, un budget sur la saison prochaine.
14: Et après un dépôt de bilan, le club bénéficie aussi d'un coup de pouce financier de la ville de Niort. 300 000 euros versés en une fois pour les 3 saisons prochaines. Attention à ce que vous mangez. 3 nouvelles études scientifiques mettent en avant les effets nocifs des produits ultra transformés. Menées par les chercheurs de l'INSERM, ces enquêtes montrent que la consommation de certains colorants ou de conservateurs augmente les risques de diabète, de cancer ou encore d'hypertension. Les scientifiques ont suivi les habitudes alimentaires et la santé de 100 000 Français durant 14 ans. On y revient dans le prochain journal. Le CHU de Poitiers propose lui un coup de pouce aux futurs aides-soignants. Terminer les frais de dossier de 200 euros pour les inscriptions dans cette formation. Ceux qui se sont déjà inscrits cette année vont même être remboursés. L'établissement veut rendre la formation plus accessible. 116 places sont disponibles à Poitiers, 24 à Châtellerault. Vous avez jusqu'au 12 juin pour déposer vos candidatures. Et puis la région Nouvelle-Aquitaine investit 1,7 million d'euros pour la construction d'un data center à l'université de Poitiers. L'équipement va être installé sur le campus du Futuroscope à Chasseneuil-du-Poitou. 2500 mètres carrés pour stocker, calculer et traiter des données. Et comme maintenant tout se récupère, la chaleur sera envoyée dans le réseau de chaleur urbain. Les travaux vont prendre 18 mois pour une livraison prévue fin 2027.
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14: Le Poitou est chaud aujourd'hui.
0: Ouais, à fond. Alors, pas encore tout de suite là à 7h06 parce que on a un petit 10 degrés, 11 degrés en moyenne, donc on supporte quand même un petit peu le pull. Par contre,
14: l'été Poitevin qui arrive, quoi.
0: Enlevez le pull cet après-midi, hein, messieurs, dames. T-shirt pour tout le monde. Soleil un petit peu voilé ce matin, mais grand soleil ensuite dans la Vienne et les Deux-Sèvres avec des températures maximales comprises entre 26 et 28 degrés cet après-midi. À Bressuire, à Thouars, à Loudun, Loudun, à Saint-Mexant-l'École, à Châtellerault, vous aurez 26 degrés. Du côté de Poitiers, Chauvigny, Montmorillon, l'île Jourdain, Civray, Jancé ou encore Charroux, vous aurez 27 degrés. On attend à Niort, à Brioux-sur-Boutonne, dans le sud des Deux-Sèvres, à Mel, 28 degrés. Demain jeudi, entre 13 et 18 degrés dès le réveil, jusqu'à 31 degrés l'après-midi, avec du soleil, ciel bleu toute la journée. Ce soleil, on va le garder quelques jours. Le week-end s'annonce très chaud, hein, entre 30 et 32 degrés samedi.
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0: Soleil annoncé, vous commencez à réfléchir au week-end de 3 jours là, qui approche. Et ça y est, hein, dernier jour férié, lundi prochain. Après, fini les fériés. Fini le mois de mai. Ça file vite. Hein. Profitez-en en tout cas comme il se doit si vous avez l'occasion du repos bien mérité. Allez, pour le moment, c'est boulot en musique.

0: En balava de Maxime Le Forestier. Est-ce qu'on peut le dire, Clément Tricot? Oui, on peut le dire. Cette chanson, elle vous a fait une allusion musicale.
1: Ça me fait penser à Victor Wembanyama.
0: Wembanyama.
1: Mais je pense que c'est parce qu'il y a la finale Wembanyama de conférence en ce moment et les Spurs ont perdu justement. J'ai pensé à lui.
0: Mais l'actu locale, toujours, même en musique avec vous, Clément. Il y a plein d'allusions musicales comme ça, là, super intéressantes, super marrantes sur les réseaux. Vous mettez Google, allusion musicale, vous allez voir, c'est super sympa. Et après, par contre, vous pourrez plus jamais écouter la chanson pareille. Dans un instant, le regard sur l'actu, ce sera mon œil avec David Ossiou qui va évoquer la deux chevaux électrique dans 2 ans avec un prix qui pourrait peut-être vous faire craquer. Mais pour le moment, place au bout de chou du Poitou avec la question du jour. Qu'est-ce que vous pourriez faire en un claquement de doigts?
2: Moi, c'est voler ou alors lire dans les pensées.
3: Les tables de multiplication. Parce que je les retiens jamais. Jusqu'à 3, ça va.
4: Savoir très bien dessiner et fabriquer des vêtements.
5: C'est être invisible pour tricher en évaluation.
6: C'est qu'en fait, j'aimerais tout savoir à l'école pour sauter une classe parce qu'il y a plusieurs personnes dans ma classe qui disent que je suis bête. C'est un peu beaucoup trop énervant, donc moi j'en ai marre, mais je m'en fiche, ils sont juste jaloux.
7: Tous les pouvoirs du monde qui existent.
8: Le truc que je voudrais vraiment bien faire, c'est être astronaute.
0: Ah, en un claquement de doigts, rêve.
1: Un beau rêve, ça, quand même.
0: Ça, c'est un beau rêve. Merci, les enfants.
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0: 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On va évoquer le soleil. Là, c'est d'actu, ça fait plaisir. En musique, il a attrapé un coup de soleil, Richard Cochent, mais il manque un mot. J'ai attendu.

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0: Mon œil, c'est le regard sur l'actu de ce jeudi 21 mai avec vous, David Ossiou. La Deux Chevaux revient. Ouais, le groupe Stellantis devrait dévoiler le projet aujourd'hui aux États-Unis et elle serait électrique.
4: Eh bien, moi, j'ai envie d'y croire. Il faut rappeler ce qui a fait le succès de cette voiture née il y a 78 ans. Sa simplicité, le fait qu'un mécanicien amateur pouvait démonter le moteur avec 3 tournevis. Elle pesait 600 kilos et consommait presque rien. Moi, j'ai tout adoré dans la Deux Chevaux. Le bruit infernal de l'essuie-glace. Ah oui, le clignotant archaïque et le klaxon. Dans un sondage paru en 2023, 13 ans après l'arrêt de la production, elle était encore élue voiture préférée des Français de tous les temps. Mais attention, hein, là on nous parle d'une Deux-Chevaux avec une batterie. Et ça ne se répare pas dans un hangar de ferme. À elle seule, cette batterie devrait peser la moitié de la vieille Deux-Chevaux des années 40. Mais il y a quand même un argument. 15 000 euros. Si c'est vrai, ce serait une bonne nouvelle. Ce sera le même prix qu'en 1948 avec l'inflation. C'est très malin ça. Est-ce qu'on va succomber au retour de l'icône? Peut-être. Pas forcément parce que c'était mieux avant, mais parce que c'est surtout le bon moment de passer à l'électrique. Le peu de voitures que les constructeurs français arrivent à vendre en ce moment se branchent sur une prise sur les 4 premiers mois de l'année, plus 48%. Un décollage provoqué bien sûr par la flambée des cours du pétrole, ceux qui disaient que jamais ils n'achèteraient ce qui n'était pour eux qu'une sorte de gros téléphone portable sur roue, sont en train de changer d'avis. Si c'est confirmé, la Deux Chevaux arrivera sur le marché sans faire de bruit. En tout cas pas celui-là.
0: J'adore ce petit bruit de chevaux. Merci beaucoup, David Ossiou. 7h17, on adore aussi One Night in Bangkok. Ah, qu'est-ce qu'on l'aime ce titre. Dans un instant, on vous offre vos places pour le match du PB86, dimanche contre Saint-Quentin. Première étape des play-offs. Et ensuite, dans quelques minutes, découverte de la menuiserie Baron qui traverse les générations.

0: 7h21. J'ai une mission à donner à Eric qui nous appelle de Noyers-Maupertuis ce matin. Bonjour Eric.
1: Bonjour.
0: Votre mission Eric, donner de la voix. Mais alors tout donner dimanche à 17h pour le match aller en play-off du PB86 contre Saint-Quentin. Si et seulement si vous avez le mot manquant de la chanson de Richard Cochet, Eric.
1: Voyage.
0: Vérifions.
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0: Attention.
2: Des voyages.
0: Non. Mais oui, il fait des voyages sur des bateaux qui font naufrage. Bon, ça, c'est moins.
3: C'est moins
0: fou.
3: Ouais, c'est un peu dangereux. C'est
0: pas... Les modes risques, Richard Cochet. Eric, dimanche, 17h, vous allez pouvoir encourager le PB86. Bravo.
1: On manquera pas.
0: Non, génial, génial. Vous avez tenté d'avoir des places.
1: Oui.
0: Et comment ça s'est passé?
1: Non, ça a été très vite.
0: Bah oui. Eh ben oui, il y en a plus des places. Oui. Mais quelle est la radio qui vous gâte, Eric?
1: C'est ici Poitou.
0: Eh ben oui, voilà, bingo. Bon ben profitez du match. Criez très très fort, comme ça en plus on pourra vous entendre sur ici Poitou parce que William Giraud va commenter le match en direct. À partir de 16h, avant match à 16h. Et ensuite, quand le match commence, eh ben, hop, vous pouvez tout donner, Eric.
1: On donnera tout.
0: Félicitations, Eric. À bientôt sur ICI Poitou.
1: Merci beaucoup. À bientôt.
0: Bonjour, Florian Lévesque.
4: Bonjour, bonjour à tous.
0: Ici, ça marche. On met en avant les initiatives, les entreprises qui fonctionnent dans la Vienne et les Deux-Sèvres aujourd'hui. C'est dans les Deux-Sèvres que vous nous emmenez pour découvrir une entreprise qui n'est pas toute jeune.
4: Et pour cause, cette entreprise, c'est la menuiserie Baron. 140 ans d'activité avec un savoir-faire qui se transmet de génération en génération. Installée sur la commune de Chelles, l'entreprise conçoit des portes et des fenêtres, des escaliers, des parquets, du mobilier d'intérieur avec précision. J'ai justement demandé à Mathieu Baron de nous parler de l'histoire de son entreprise.
5: L'entreprise a été créée par un aïeul qui s'appelle Alexandre Baron et qui a été transmis de neveu à fils jusque dans les années 2018. Nous, on a racheté en scop avec l'ensemble des salariés en 2018.
4: Comment expliquer une telle longévité, 140 ans? C'est pas tous les jours qu'on trouve des entreprises qui ont cet âge-là.
5: Bah, elle est bien implantée dans son territoire et elle répond aux attentes de tous nos clients autour de chez nous.
4: C'est quoi votre travail au quotidien?
5: Alors actuellement, on se déplace beaucoup autour de chez nous et puis on fait aussi des chantiers en monuments historiques. Par exemple, l'abbaye de Fontevraud qu'on a fait il n'y a pas longtemps, l'hôtel de ville de Niort. Ça peut être des tout petits chantiers comme des gros chantiers. Notre particularité, c'est qu'on est assez pointu techniquement, ce qui nous permet d'aborder des chantiers complexes.
4: Est-ce que vous avez une belle histoire à nous raconter autour justement de cette entreprise? Peut-être un chantier un peu particulier, une anecdote sympa?
5: Le chantier de l'hôtel de ville de Niort était vraiment... très intéressant pour nous, parce que ça a abordé toutes les facettes de notre entreprise. La restauration de menuiserie, la fabrication de mobilier et la restauration de charpentes.
4: Aujourd'hui, votre entreprise a 140 ans. C'est quoi les projets, les choses que vous aimeriez voir perdurer dans le temps?
5: Que l'entreprise soit pérenne et qu'elle puisse former de futurs menuisiers bénistes.
4: C'est compliqué de trouver de nouveaux menuisiers?
5: C'est pas si simple que ça, donc nous on passe beaucoup par l'apprentissage. Surtout qu'on est dans un territoire assez reculé, donc pour trouver du monde autour de chez nous, c'est assez compliqué.
4: Vous travaillez sur quel secteur? Exclusivement dans les Deux-Sèvres ou vous bougez un petit peu partout en France?
5: Non, c'est régional et il y a pas longtemps on a fait un chantier sur Caen. Voilà.
4: Un savoir-faire de qualité et une aventure qui dure depuis 140 ans. 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
0: Merci beaucoup Florian. 7h25, il va recevoir l'Ordre National du Mérite. Écoutons Amir, la fête, avant de noter l'actu en 90 secondes.

0: moins bien de faire la fête juste dans notre tête. Autant la faire comme il se doit, quoi. Merci Amir.
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0: 7h30 sur Ici Poitou. Dans un instant, l'info d'ici avec vous, Clément. La fermeture d'un bar à cause du trafic de stupéfiants divise à Bressuire.
7: Le Narval Café baisse le rideau 3 mois après une décision de la préfecture des Deux-Sèvres. Le gérant est furieux. D'autres, au contraire, sont rassurés de ne plus voir de dealer à la terrasse du bar.
0: L'info d'ici, c'est après le 90 secondes. Et ensuite, il sera question de météo. Attention, la chaleur arrive dans la Vienne et les Deux-Sèvres. Le week-end s'annonce chaud. 30 à 32 degrés pour samedi. Demain, on aura jusqu'à 31 degrés. Et puis pour aujourd'hui, de 26 à 28. Les détails après le 90 secondes. L'actu en France et dans le monde, Audrey Azo.
8: C'est à 17h aujourd'hui que Sébastien Lecornu, le Premier ministre, annoncera les nouvelles aides pour le carburant. Priorité toujours aux professions et aux gros rouleurs très touchés par la flambée des prix. Le gouvernement pousse aussi les entreprises à proposer des aides à leurs salariés. Les petites entreprises qui souffrent de la guerre au Moyen-Orient, niveau de trésorerie tendue, voire critique dans plus d'un tiers des PME et TPE. Impact significatif du conflit pour près de la moitié d'entre elles. C'est une étude de la CPME. Les entreprises de dépannage manifestent à Paris ce matin. L'État français est responsable de la catastrophe des PFAS. Déclaration de 3 ONG. Elles attaquent l'État en justice. Elles le soupçonnent d'avoir eu connaissance depuis plus de 15 ans de la contamination et des risques associés à ces polluants éternels massivement utilisés dans l'industrie chimique. À l'école, le syndicat FSUS NUIPP décompte plus de 3700 fermetures de classes en maternelle et en primaire à la rentrée prochaine. C'est selon lui le département du Nord qui est le plus touché, devant le Rhône et la Seine-Saint-Denis. Le danger des aliments ultra transformés, les colorants augmentent de 14% les risques de cancer, les conservateurs augmentent de 24% le risque d'hypertension. Des chercheurs français appellent à renforcer l'information du consommateur. Ils publient 3 études aujourd'hui. À suivre cet après-midi, le tirage au sort de Roland-Garros. C'est Tony Estanguet qui va s'en charger, ex-président du comité d'organisation des JO de Paris. Le premier tour commence dimanche.
7: On vous retrouve dans une heure, Audrey Azo. C'est un dommage collatéral du trafic de stupéfiants. Le Narval Café en plein centre de Bressuire est fermé depuis un mois. Une décision de la préfecture des Deux-Sèvres qui reste en travers de la gorge du gérant de ce bar tabac. Il se dit victime, il a repris l'affaire il y a 6 ans. Et là, il tourne dans son appartement comme un lion en cage, Anne Mignard.
9: Pas question pour Emmanuel Blévin de parler dans un micro. L'émotion est trop forte. Après tous les efforts que lui et son épouse ont fait pour faire du Narval Café une si belle affaire. C'est donc sa femme Laetitia qui s'exprime sur cette fermeture décidée par le préfet. Fermeture qu'elle ne comprend pas.
10: On est allé plusieurs fois à la gendarmerie pour signaler qu'en effet il y avait des jeunes qui fumaient des stupéfiants dans les rues et que ça pouvait déranger. Et voilà, juste entendu. Ok, on va voir ça. Jamais vu personne, jamais convoqué par la gendarmerie. Jamais un coup de téléphone de la mairie, jamais un coup de téléphone de la préfecture, jamais la police municipale même qui est venue nous voir. Forcément que, oui, on a été stupéfait quand mon conjoint a été convoqué à la gendarmerie pour être auditionné et que quelques semaines après,

0: On nous déposait ce courrier d'arrêté préfectoral, en fait. Enfin, c'est juste incroyable.
1: D'autant qu'elle et son mari persistent et signent, aucun de leurs clients n'a consommé ni vendu de stupéfiants dans leur établissement. De l'autre côté de la rue, Angélique Papin, qui tient un magasin de prêt-à-porter et préside l'association des commerçants, affirme, elle, que du trafic se faisait sur la terrasse du Narval Café. Preuve en est, dit-elle, qu'après la fermeture...
2: La clientèle est venue plus facilement au centre-ville. Le souci qu'il y avait au Narval, c'est que la rue était occupée par des gens qui trafiquaient. On a peur de se faire agresser. On se fait suivre par ces personnes-là. On a un sentiment d'insécurité, quoi.
1: Elle est, depuis la fermeture, rassurée. Mais à partir du 28 juillet, le rideau du Narval va de nouveau être levé.
2: Alors moi, je nous souhaite de réouvrir. Mais je pense qu'il faut que la gendarmerie soit hyper présente et qu'Emmanuel ait le courage de dire à ces gens-là « Non, moi, je ne vous sers pas si vous faites du trafic sur ma terrasse. »
1: Emmanuel Ménard, la maire de Bressuire, affirme elle aussi avoir prévenu le propriétaire. Sans succès, dit-elle. Et à propos de la lutte contre le trafic de drogue dans sa ville.
3: Nous ne lâchons rien. Nous avons recruté là des nouveaux policiers. Nous allons continuer à en recruter d'autres. Nous continuons nos investissements dans les caméras de vidéoprotection. Nous avons acheté des vélos électriques pour que les policiers puissent aller plus rapidement dans des rues piétonnes d'un endroit à un autre. Nous faisons notre maximum.
1: Quant au Narval Café, son propriétaire promet de l'ouvrir à nouveau le 28 juillet et d'y remercier tous ses soutiens qui, nombreux, dit-il, l'aide à tenir bon.
4: Le Narval Café doit rester en tout fermé pendant 3 mois.
5: Clément, Julien Leguet, le porte-parole de Bassine Non-Mercier, est convoqué devant la chambre correctionnelle de Paris.
4: Le militant anti-Bassine répond à une plainte déposée pour diffamation par l'ancienne préfète des Deux-Sèvres, Emmanuel Dubé. Des fissures dans les murs, c'est le cauchemar des propriétaires de maisons. Et bien, c'est ce qui peut arriver en cas de retrait et gonflement de sol argileux. On parle de ce phénomène très sérieux chez nous avec un ingénieur BTP, expert judiciaire à la cour d'appel de Poitiers. On vous donne rendez-vous à 7h45.
5: Jusqu'à 32 degrés ce week-end. Aujourd'hui, les maximales seront comprises entre 26 et 28 degrés. Les détails de la météo dans un instant.
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5: Est-ce que vous êtes un chanteur de douche ? Vous aimez chanter sous la douche ? Mais c'est l'heure de chanter si vous aimez ça. Laissez-nous chanter. Ben oui, merci Gold.

0: Laissez-nous chanter. Parfois, faudrait pas. Il fait beau, là, dans le Poitou, pour aujourd'hui. C'était Gold, 7h39, justement. On fait un point sur la météo du jour de ce jeudi 21 mai. Direction Jancé. Bonjour, Sébastien.
1: Bonjour.
0: Sébastien, est-ce que vous avez le sourire? Est-ce que ça vous donne déjà la bonne humeur de voir les éclaircies, là, déjà présentes dans le Poitou?
1: Ah ben, en tout cas, le grand ciel bleu participe, oui, effectivement.
0: Ouais, ça c'est chouette, hein. C'est au programme pour aujourd'hui. Alors, soleil un petit peu voilé ce matin, on aura quelques petits nuages. Ils vont vite disparaître, hein, les nuages, parce que grand soleil annoncé pour tout le monde. C'est parti, Sébastien, pour des jours de soleil, là.
1: Eh bien, ça va être très bien. Bon, on va avoir chaud, semble-t-il, mais ça va faire du bien au moral.
0: Oui, exactement, la chaleur arrive là dans le Poitou. D'ailleurs, il fait combien chez vous à Jancé là ce matin à 7h40?
1: Là, j'ai 10, moi.
0: Oui, 10 degrés. Bon, là, on supporte encore le petit pull, mais c'est agréable, hein, voilà, c'est plutôt doux. Cet après-midi, Sébastien, du côté de Thouars, Bressuire, Châtellerault, Saint-Mexant-l'École, 26 degrés attendus. À l'Île-Jourdain, à Jancé, chez vous, à Poitiers, à Chauvigny, à Montmorillon, encore du côté de Charroux, vous aurez 27 degrés. Dans le secteur Niortais, Brieuc-sur-Boutonne, à Mel, 28 degrés. Demain, les températures vont encore grimper. On aura demain à cette heure-ci entre 13 et 18 degrés déjà, hein, dès le réveil, jusqu'à 31 degrés l'après-midi pour demain, avec un beau ciel bleu tout au long de la journée. Et ça s'annonce chaud ce week-end, samedi. Météo France annonce pour le moment des températures maximales entre 30 et 32 degrés. Va falloir se mettre un petit peu à l'ombre et sortir les casquettes, les chapeaux, tout ça, hein, Sébastien.
1: Ça va s'imposer, oui.
0: Ouais, c'est obligatoire. Est-ce qu'on prévoit un petit week-end de 3 jours, là, avec le lundi de férié ou pas chez vous?
1: Alors, ça va être un week-end de 2 jours. Alors, moi, j'ai 3 jours, mais on va partir 2 jours. On est sur Royan, en fait. On va profiter de la mer. Ça va être très bien. Week-end sportif, parce qu'il y a le marathon de Royan et je vais courir dimanche matin sur le semi.
0: Oh là là là là. Vous faites le semi-marathon?
1: Ouais.
0: Oh, chapeau. Vous êtes prêt depuis combien de temps? Depuis combien de temps vous arrivez à faire plus d'une vingtaine de kilomètres?
1: Oh, j'en fais régulièrement depuis un an, à peu près un peu plus d'un an.
0: Ouais.
1: Et voilà. Donc avec un petit objectif dans le coin de la tête pour l'année prochaine, pour le marathon.
0: Oh, génial ça, génial. Franchement, alors oubliez surtout pas la bouteille d'eau. Vous avez le sac qui va bien pour mettre tout ce qu'il faut pour courir?
1: Non, j'ai pas encore le sac d'hydratation, j'ai la gourde, j'ai l'habitude, je gère, il n'y a pas de souci. Sur les semis, en tout cas, il n'y a pas de problème.
0: Parce que là, jusqu'à 31 degrés demain, 32 degrés
1: oui,
0: samedi, il va falloir faire gaffe quand même, hein, Sébastien.
1: Oui, oui. Mais il y a des ravitaillements, il ouais. y a ce qu'il faut.
0: Moi, c'est ma partie préférée. Les ravitaillements. La petite barre de céréales, la petite pomme, là, c'est parfait, ça. Bon, ben, Sébastien, ben, bonne course alors, hein, vous nous en direz des
1: Merci
0: nouvelles.
1: Beaucoup.
0: Et puis, du coup, vu que vous l'avez dit sur Ici Poitou, objectif marathon, désormais, on ne peut plus reculer, hein, pour l'année prochaine.
1: Non, ben non. Voilà.
0: C'est dit.
1: C'est annoncé, donc voilà, j'ai plus le choix.
0: Là, il y a des témoins. Il y a les deux Exactement. Départements qui vous ont écouté, Sébastien.
1: Bon, ben, je suis engagé.
0: Faut pas faire des choses comme ça. Et nous, est-ce qu'on a dit ça avec Clément? Ben non. Non. Bon, ben, Sébastien, bonne course. Profitez bien ensuite de la Charente-Maritime de Royan et à très vite sur Ici Poitou.
1: Merci beaucoup. Bonne journée à vous.
0: Merci.
1: Au revoir.
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0: Son nom, c'est Maggie. Nouveau projet pop-rock pour le 2 Sévrien. We Are One. Premier album solo. Je...

0: Nouveau projet, Maggie, à écouter sans modération. Un coup de cœur, ici Poitou. h 44, Clément, des fissures qui sont apparues récemment dans certaines maisons, c'est un phénomène de plus en plus fréquent.
1: Effectivement, et ça peut être, on parlait de marathon tout à l'heure, un véritable marathon administratif pour les sinistrés. On va parler de ce phénomène avec Edmond Gendarme, il est ingénieur BTP et aussi expert judiciaire auprès de la cour d'appel de Poitiers. Ça concerne beaucoup de personnes chez nous.
0: Les détails après Charlotte Cardin, tant pis pour elle.
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0: Elle l'a dit, c'était très symbolique pour moi d'être une des seules Québécoises à remplir Bercy. C'était Charlotte Cardin. 7h48, c'est un soulagement pour de nombreux riverains, une déception pour d'autres, hein, Clément. L'état de catastrophe naturelle est reconnu pour 10 communes des Deux-Sèvres et 2 de la Vienne. Et
1: c'est suite aux intempéries sur l'année 2025 qui ont provoqué des gonflements des sols argileux. Un phénomène très sérieux qui endommage parfois gravement les logements. On en parle ce matin avec un ingénieur BTP, Edmond Gendarme, bonjour.
2: Bonjour.
1: Vous êtes expert judiciaire aussi auprès de la Cour d'appel de Poitiers. Alors un chiffre, hein, en 2022, 10 000 déclarations de sinistres liées à des fissures du genre ont été déposées dans la Vienne. Cette année, l'association départementale de la sécheresse de la Vienne, l'ADS 86, en attend 3 fois plus. C'est aussi grave que ça ?
2: D'après les chiffres communiqués par la préfecture, en effet, il y a beaucoup plus de sinistrés. Cela dit, aujourd'hui, pour la Vienne qui comporte 265 communes, il n'y a que 77 arrêtés catastrophes naturelles qui ont été publiés, dont 3 seulement sont favorables. Ce qui veut dire que la majorité, les 74 arrêtés autres, sont défavorables. Ce qui veut dire aussi que les sinistrés ne seront pas indemnisés pour toute l'année 2025.
1: Ouais, donc on imagine que pour les propriétaires, c'est un coup dur. Qu'est-ce qui provoque ces cassures dans les murs des logements ? Qu'est-ce qui se passe ?
2: C'est très très clair. C'est qu'au fil du temps, les phénomènes de retrait et gonflement des argiles qui se trouvent sous les fondations font que la maison se relève et puis ensuite redescend à une position plus normale. Mais c'est justement le changement de position qui crée des fissures par un mouvement différentiel de la structure.
1: Et on imagine qu'on ne peut pas vraiment faire grand-chose pour éviter ce genre de désagrément.
2: Il y a des choses qu'on peut faire quand même. On peut, par exemple, s'arranger pour maintenir l'eau sous la maison en agrandissant le périmètre autour de la maison qui est protégé contre l'évaporation. Par exemple, faire un trottoir de 2,50 m de large tout autour de la maison. Alors, ça peut être un trottoir en béton, comme ça peut être une géomembrane qui se trouve enterrée, qu'on ne voit pas.
1: Si on se met à la place des
2: garder plus l'eau sous la maison. C'est la seule chose qu'on puisse faire en préventif.
1: Si on se met à la place d'un particulier, on disait tout à l'heure qu'il y avait très peu de communes qui étaient reconnues en état de catastrophe naturelle. Si on prend déjà les propriétaires qui sont dans ces communes concernées, qu'est-ce qu'il faut faire auprès de ces assurances ou auprès des déclarations si on veut être indemnisé ?
2: Pour la Vienne, dans ces 3 communes qui sont pour le moment concernées, mais attention, comme je vous dis, il n'y en a que 77 qui ont été publiées sur 265. Donc il y a quand même encore du monde à venir. Mais ces gens ont 30 jours à partir de la date de publication de l'arrêté pour faire une déclaration à leur assureur. Cette déclaration, elle peut être succincte. Elle est au départ simplement un courrier ou un appel téléphonique. Et selon les assureurs, parfois aussi en se branchant directement sur le site de cette compagnie pour déclarer le sinistre.
1: D'accord.
2: À partir de là, c'est l'assureur qui prend les choses en main, qui va envoyer d'abord un questionnaire savoir de quoi on parle et ensuite un expert pour analyser la situation et chiffrer les dommages.
1: Et si on est dans une commune qui n'est pas encore concernée par cet état de catastrophe naturelle, qu'est-ce qu'on fait ? On attend ? Il faut lancer des travaux ? Qu'est-ce qu'on doit faire ?
2: On attend parce que si on fait des travaux, l'assureur n'est pas tenu de les prendre en charge puisqu'il n'a pas pu les constater. Et il ne constatera pas, il n'enverra pas d'expert aussi longtemps que la commune n'a pas été reconnue.
1: D'accord, donc en gros, il faut rester, malgré des fissures dans ces murs, il faut les laisser telles quelles et il faut prendre son mal en patience en espérant que...
2: Oui, exactement. La seule chose qu'on peut faire, c'est prendre des mesures conservatoires si on en a peur que quelque chose s'écroule, de mettre des étais ou des boutons pour tenir la structure. Mais on ne peut pas faire une réparation durable qui ne serait pas ou qui n'aurait pas été constaté par l'expert de la compagnie, parce que dans ce cas-là, il n'y a pas de prise en charge.
1: Merci beaucoup, Edmond Gendarme. Je rappelle que vous êtes ingénieur BTP et aussi expert judiciaire. Et d'ailleurs, deux mercredis par mois, vous tenez des permanences auprès de l'association départementale Sécheresse ADS 86 pour justement aider les sinistrés dans leur démarche. C'est à Fontaine-le-Comte.
2: C'est à Fontaine-le-Comte, dans les locaux du centre culturel Lantéa, qui est juste en face de la mairie de Fontaine-le-Comte.
1: Merci beaucoup, Edmond Gendarme.
0: 7h53 sur ICI Poitou, direction l'Italie. Ouais, vous vous réveillez, vous partez au boulot là. Vous êtes dans votre voiture là en ce moment. Eh bien, votre copilote, c'est Eros Ramazzotti. Rien que ça. Avant de se mettre en rouge et blanc pour les fêtes de Bayonne, Stéphane Bern a déjà.

0: trop sympa de démarrer ce jeudi avec Eros Ramazzotti à 7h57. Place au point histoire du matin, comme chaque matin sur Ici Poitou. Et là, aujourd'hui, on se met dans l'ambiance pour accueillir Stéphane Bern.
1: Allez, allez.
0: Là, on est prêt pour les fêtes de Bayonne. Bonjour Stéphane.
2: Bonjour Aurélie, bonjour le Poitou.
0: Et oui, nous sommes en rouge et blanc ce matin. Allons du côté du sud-ouest, on se prépare pour le 15 juillet. 5 jours de festivités pour les fêtes de Bayonne.
2: On imagine volontiers les fêtes de Bayonne héritées du Moyen-Âge entre deux remparts et trois légendes gravées par l'épée d'un preux chevalier. En réalité, leur objectif est beaucoup plus terre-à-terre. Relancer le commerce local. Bayonne, printemps 1932. L'ambiance n'est pas exactement festive. La crise économique, arrivée après 1929, a ralenti les affaires. Les vitrines sont pleines, mais les poches sont vides et les clients sont rares. C'est là qu'intervient Benjamin Gomez, architecte local. Il propose une solution simple, presque moderne, créer un événement. Son idée tient en une formule. Les fêtes sont le sourire des villes. Un slogan mi-office du tourisme, mi-dentifrice.
3: Pour des dents plus blanches en 3 jours seulement.
2: On organise donc une opération de séduction à grande échelle. Et il faut attirer les riches vacanciers de Biarritz, les Espagnols de Bilbao, les élégants de Saint-Sébastien. Bref, on vise le carré VIP.
4: C'est pour
2: le comité des fêtes envoie 14 voitures sur les routes pour distribuer des prospectus. Une campagne marketing, version années 30, avec essence, poussière et coups de klaxon. En juillet, tout est prêt. Le programme est chargé. Danseurs basques, géants, corrida, alcool, course de vaches, régate, bal, alcool, théâtre en plein air, braderie, alcool. À consommer avec modération, bien sûr. On ne lésine pas sur les moyens et ça fonctionne immédiatement. En 1947, on invente le lancer des clés depuis l'hôtel de ville. Le blanc, lui, arrive bien plus tard, popularisé dans les années 60. Il ne devient vraiment incontournable que dans les années 90. Même si, côté lessive, on aurait sans doute pu viser une couleur un peu plus stratégique.
5: Plus blanc que blanc, qu'est-ce que c'est comme couleur? C'est nouveau, ça vient de sortir.
2: C'est peut-être ça le vrai génie bayonnais. Avoir fabriqué une tradition si bien réussie qu'on jurerait qu'elle a toujours existé. Sur ce, Gora Bayona et vive Bayonne.
0: Merci beaucoup Stéphane. Vous n'êtes pas obligé d'être en rouge et blanc pour écrire. N'oubliez pas, vous avez jusqu'à dimanche prochain pour participer au concours littéraire des fêtes de Bayonne, le basque et la plume. À vous de raconter vos fêtes dans une forme plutôt courte. 6000 euros de cadeaux, oui, pour les meilleurs qui seront publiés. Vous avez toutes les infos sur le site pour participer, ici.fr.
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0: Très très bon début de journée, c'est jeudi aujourd'hui le 21 mai, il est 8h. L'heure des informations présentées par Clément Tricot.
7: L'hommage d'un père et d'une mère à leur fils tué par balle. Les proches de Gabriel B appellent à un rassemblement à 18h ce soir à Auger dans les Deux-Sèvres. Il y a un an, le jeune homme de 33 ans est mort lors d'une intervention de la gendarmerie pour un banal tapage nocturne. L'enquête avait été classée sans suite, mais ses parents ne veulent pas laisser l'affaire tomber dans l'oubli. Ils ont mobilisé les médias et comptent faire des recours en justice. On écoute Isabelle, la maman.
8: Certains de ses amis ont eux-mêmes démarré certaines démarches en nous donnant ensuite des contacts. C'est comme ça que Blast, par exemple, est venu nous rendre visite. Une amie de Gabriel a pris contact avec Mediapart, avec Flagrandini à Lyon. Ça nous paraissait évident de, d'une part, lui rendre cet hommage à Gabriel et d'autre part, informer les gens puisqu'on est à un moment clé. Notre avocate est en train de finir de rédiger le dépôt de plainte auprès du doyen du juge d'instruction à Niort et cette plainte sera déposée dans les jours qui viennent.
7: Le rendez-vous est donné à partir de 18h, ruelle des Escaliers à Auger dans les Deux-Sèvres. Nouvel épisode judiciaire aussi dans l'affaire Leslie et Kevin, un jeune couple tué en 2022 dans le sud des Deux-Sèvres. La cour d'appel de Bordeaux se penche aujourd'hui sur l'appel de Nathan Badji. C'est l'un des 5 suspects dans ce dossier. Il est poursuivi pour assassinat, mais il conteste son renvoi devant les assises. À une figure des mouvements anti-mégabassines, de nouveau aussi devant la justice, Julien Leguet, porte-parole de Bassine-Nommercy, est convoqué devant la 17e chambre correctionnelle de Paris. Il répond à une plainte déposée pour diffamation par l'ancienne préfète des Deux-Sèvres, Emmanuel Dubé. Expliquez-nous, Admignard.
1: La plainte fait suite aux déclarations du porte-parole du mouvement le 30 mars 2023, soit 5 jours après le rassemblement dit de Sainte-Soline 2 qui comptait 30 000 opposants aux méga-bassines. Une manifestation à la suite de laquelle des affrontements avec les forces de l'ordre avaient fait plus de 200 manifestants blessés et 47 gendarmes. Suite à ces événements, devant la préfecture des Deux-Sèvres, Julien Leguet, donc mégaphone à la main, avait alors dénoncé un gouvernement abject, un Darmanin assassin et une préfète assassine. Une intervention filmée qui permet donc aujourd'hui à la représentante de l'État de porter plainte.
7: Mais en plus de ça, Julien Leguet fait face à d'autres procédures.
1: Depuis le début de l'année, il a par deux fois été condamné en appel à des amendes, mais aussi au port d'un bracelet électronique pendant 6 mois pour l'organisation de la manifestation de Sainte-Soline numéro 1 et de la grillade partie de rassemblement anti-bassine du mois d'octobre 2022. La semaine prochaine, le batelier du Marais Poitevin devra aussi répondre devant la cour d'appel de Poitiers de l'organisation de la manifestation dite de Sainte-Soline 2. Et le 29 juin prochain, c'est devant cette même cour qu'il devra se défendre de l'inscription d'un tag visant un colonel de gendarmerie à Niort. Un ensemble de procédures judiciaires dites bâillons que dénoncent les militants et les organisations opposées aux méga-bassines.
7: Des précisions d'Anne Mignard pour Ici Poitou.
0: Attention à ce que vous mettez dans votre assiette.
7: Des études de l'INSERM mettent en lumière les risques pour la santé de certains colorants ou conservateurs. Des chercheurs français ont étudié les habitudes alimentaires et la santé de 100 000 Français durant 14 ans. Et bien, les études montrent un risque augmenté de diabète, de cancer ou encore d'hypertension, Anne Le Gall.
4: Sur les emballages, ces additifs portent un code allant de E100 à E399. Ils sont présents dans près d'un quart des aliments industriels et ces chercheurs ont établi dans le détail que d'une part, les colorants alimentaires augmentent de 14% le risque de cancer, de 38% le risque de diabète de type 2 chez les plus gros consommateurs et que d'autre part, les conservateurs augmentent, eux, de 24% le risque d'hypertension. Pour Mathilde Touvier, chercheuse INSERM qui a coordonné ces travaux, plus on ajoute de portions de produits ultra transformés dans son alimentation, plus le risque augmente.
9: Ça va être par exemple une portion d'un plat préparé avec une pâtisserie industrielle et un soda qui contient ces conservateurs ou ces colorants. C'est ce type d'exposition-là qui est en jeu. Ce ne sont pas des consommations extrêmes avec des participants qui consommeraient des kilos de ces conservateurs ou de ces colorants chaque jour.
4: Ces trois études ont été publiées dans des revues de référence. Elles sont inédites par leur ampleur. Face à ces résultats, les chercheurs appellent à réévaluer la sécurité d'utilisation de certains ingrédients, d'autant que certains additifs, les colorants notamment, n'ont pas d'autre fonction que de rendre les aliments plus attractifs.
7: Mais dans le domaine de la santé, bonne nouvelle par contre pour les futurs aides-soignants, les étudiants qui visent cette profession n'ont plus à payer le concours d'entrée au CHU de Poitiers. Les frais de dossier s'élevaient jusque-là à 200 euros, une économie qui fait du bien et qui ne s'arrête pas là. Ceux qui ont déjà candidaté cette année vont être remboursés. L'objectif, c'est d'attirer du monde. Il y a une centaine de places disponibles à Poitiers, une vingtaine à Châtellerault. Les inscriptions sont ouvertes jusqu'au 12 juin.
0: État de catastrophe naturelle reconnu dans 12 communes du Poitou.
7: C'est l'un des cauchemars des propriétaires. Imaginez des grosses fissures dans les murs qui apparaissent chez vous, parfois brutalement. Conséquence du gonflement de sol argileux. Après les pluies de l'an dernier, ça pourrait concerner des milliers de dossiers dans la Vienne. Dominique Goldstein est vice-présidente de l'association Urgence Maisons Fissurées. Elle appelle à une meilleure prise en compte de cet aléa naturel.
10: On refuse le terme de catastrophe naturelle qui ne nous va pas du tout et on veut qu'on nous nomme comme un sinistre climatique. Nous, on est victimes du dérèglement climatique et on veut être considéré comme un sinistre climatique. Et on propose la création d'un fonds qui serait capable de financer toute la filière de réparation des maisons fissurées. Et on a imaginé, un peu comme à MaPrimeRénov, il y aurait un portail où les gens pourraient s'inscrire, décrire leurs critères. Il faut créer ce marché. Est-ce qu'on forme aujourd'hui les nouveaux architectes? Est-ce qu'on forme les maçons? Est-ce qu'on sensibilise les gens? Il y a une éducation profonde à faire. Il y a une filière. Il y a des gens qui doivent être agréés, des experts qui doivent être agréés. C'est pour ça que nous, on appelle à un autre système pour vraiment financer. Parce que c'est sûr qu'aujourd'hui, les compagnies d'assurance ne peuvent pas tout financer. C'est absolument impossible.
7: Et on revient dans l'info d'ici de 8h30 sur ces galères administratives liées au gonflement d'argile et aux fissures dans les logements. Enfin, la bonne gestion de l'environnement récompensée dans les Deux-Sèvres. Le Marais Poitevin est de nouveau labellisé Grand Site de France jusqu'en 2033. C'est un label qui salue l'engagement écologique du site. Le parc a le mérite de sauvegarder des prairies naturelles ou encore de soutenir l'élevage. En France, il n'y a que 26 territoires qui sont ainsi labellisés.
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7: Avec la chaleur qui s'annonce, aller faire un tour dans le Marais Poitevin, c'est pas une mauvaise idée. Hein.
0: Exactement, temps parfait, du soleil toute la journée. Quelques petits nuages encore ce matin, rien de bien méchant. Hein. Ciel bleu, ensuite grand soleil pour tout le monde dans la Vienne comme dans les Deux-Sèvres. On sort la crème solaire, hein. Attention au premier coup de soleil là. On ressort le kit de l'été avant l'heure. Les températures grimpent. N'hésitez surtout pas à vous hydrater. Les maximales seront comprises entre 26 et 28 degrés pour aujourd'hui, jusqu'à 31 degrés demain après-midi, jusqu'à 32 degrés pour samedi. Aujourd'hui avec ce soleil, à Thouars, à Bressuire, à Loudun, à Saint-Mexant-l'École, à Parthenay, 26 degrés, à Chauvigny, à Poitiers, à l'Île-Jourdain, à Civray, à Jancé, à Charroux, encore du côté de Lussac-les-Châteaux, 27 degrés, à Brioux-sur-Boutonne, à Mel, ou encore dans le secteur niortais, 28 degrés.
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0: Il se fout de vous dans cette chanson. C'est lui qui le dit. Hein. Première phrase, je me fous de vous. Chanson qui a été reprise. Merci Jean. Chanson qui a été reprise par une candidate de The Voice cette année. Et depuis, les écoutes ont réaugmenté. Là, on écoute la version originale. C'est Jean Schultes. Confidence pour confidence.

0: Confidence pour confidence, monsieur Jean Schultes, pour vous accompagner sur la route du boulot, là, à 8h12. Sur la route, vous allez peut-être l'être, pour ce week-end, un week-end de 3 jours. Lundi, c'est férié. Vous allez peut-être partir en vadrouille. Et donc, allez sur l'autoroute, payez le péage. Et attention, c'est le grand retour des arnaques au péage. Aude Razo va nous décortiquer cette arnaque dans quelques minutes.
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0: Direction le circuit Val-de-Vienne. 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De quoi s'occuper 4 jours. On vous offre vos 2 bracelets qui vous donnent l'accès aux 4 jours de l'événement. Mais aussi ce matin, votre baptême dans une voiture de collection. Super souvenir en prévision. La question du jour pour remporter ce baptême. Le soleil nous met en joie, là, ça y est. Alors jouons avec ce titre. Laissons entrer le soleil. Là, on entend la reprise des Enfoirés. Mais qui est l'interprète originale de ce titre ?

0: Reprise par la troupe des Enfoirés, qui est l'interprète de cette chanson « Laissons entrer le soleil » en jeu, votre baptême dans une voiture de collection. Et la famille pourra vous accompagner, prendre des photos grâce aux deux bracelets pour les 4 jours de 500 Ferrari contre le cancer. Bonne chance.
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0: Des arnaques que décortique Audrazo chaque matin à 8h15. C'est le rendez-vous, c'est pas vrai. Audrazo, vous nous annoncez ce matin le grand retour des arnaques au péage.
5: Oui, plusieurs collègues m'ont transféré ce mail pas plus tard que cette semaine. Votre dernier passage au péage n'a pas été réglé. Le montant de 6,80€ reste dû. Et ça nous rappelle quelque chose. L'été dernier, souvenez-vous, on en avait reçu des tonnes. On en avait parlé ensemble, des mails, des textos, avec à chaque fois le logo Ulysse, le vrai service de télépéage de Vinci Autoroute. Un collègue me dit, j'ai failli cliquer tellement c'est bien fait, mais à y regarder de plus près, c'est n'importe quoi au niveau de l'adresse mail et du lien. Il a raison, c'est ça effectivement votre premier réflexe. Qui m'écrit ? Là, le mot Vinci s'affiche en lettres capitales, mais l'adresse n'est pas du tout la bonne. Je lis noreply@vachiaagency.com. Bon, ça va pas. Je vais vous mettre sur ici.fr la liste des bonnes adresses Ulysse et Vinci. Gardez-la en poche pour ce grand week-end de Pentecôte et pour l'été aussi, ça peut servir.
0: Ah oui, c'est sûr que ça peut servir. Aude, on garde en tête aussi que Ulysse Péage n'envoie jamais de texto qui commence par 06 ou 07.
5: Effectivement, vous avez raison, c'est important de le savoir puisque l'arnaque a beaucoup tourné l'été dernier par SMS. Et attention, parfois les textos sont ultra crédibles, l'escroc vous glisse dedans le modèle de votre voiture et carrément votre plaque d'immatriculation. Je vous annonce aussi le grand retour de l'arnaque au kit d'urgence Vinci Autoroute, la trousse d'urgence. Merci à Solange et Michel, deux auditeurs, de m'avoir alerté. Ce sont ces mails mensongers qui vous font miroiter un gilet jaune, un triangle de signal, des lampes torches et tout un tas d'outils fort pratiques si vous tombez en panne. L'escroc vous dit au début que c'est gratuit, mais finalement ce sera 1 euro par carte bancaire, s'il vous plaît, parce que oui, c'est votre carte bleue toujours qu'il veut connaître, faites attention.
0: Merci beaucoup Aude, merci pour toutes ces précisions concernant les arnaques au péage et surtout sur la route, péage ou pas, soyez très très prudents là en ce week-end de l'Ascension. 8h17, qui va pouvoir faire la belle photo, avoir le joli souvenir grâce à son baptême dans une voiture de collection, qui va pouvoir profiter de 4 jours à l'événement 500 Ferrari contre le cancer? La réponse dans une minute.

0: L'artiste Tracy Chapman sur ICI Poitou à 8h20. Désormais, écoutons la troupe des Enfoirés. Ils sont entrés le soleil là ce matin dans la Vienne et les Deux-Sèvres. Direction Ouzilly. Bonjour Virginie.
1: Bonjour.
0: Virginie, vous avez fait la route du boulot sous le soleil ?
1: Ah oui, agréable.
0: Ouais, super agréable. Vous venez tout juste d'arriver au travail. Vous avez écouté ce très beau cadeau là d'ICI Poitou, le baptême dans une voiture de collection et les deux bracelets pour accéder aux 4 jours de l'événement à ne surtout pas manquer la semaine prochaine. 500 Ferrari contre le cancer au circuit Val de Vienne. Virginie, pour remporter ce très beau cadeau, quel est l'interprète original de cette reprise Laissons entrer le soleil?
1: C'est Julien
0: Clerc. Eh ben oui, bingo Virginie, félicitations.
1: Merci beaucoup.
0: Je connais un Victor qui va être content.
1: Très content.
0: Victor, il a 20 ans, c'est ça?
1: Oui.
0: Et ça. Il est à fond voiture, il adore l'automobile.
1: Ah oui, oui, oui.
0: Donc là, baptême dans une voiture de collection, j'imagine que la surprise va être très bonne.
1: Ah oui, il va être vraiment très très content.
0: Ah bon, bah génial. Il a déjà expérimenté
1: Oui. Ouais, oui, il l'a fait l'an dernier.
0: Ok, d'accord. Oui. Bon, bah donc il l'a fait une fois et depuis, il en redemande, quoi.
1: Ah bah oui, exactement.
0: Bon. Ouais. Et on peut le comprendre. Eh bien, Virginie, vous allez pouvoir l'accompagner. On vous offre vos deux bracelets qui vous donnent accès aux 4 jours donc de 500 Ferrari contre le cancer, événement solidaire la semaine prochaine. Et vous féliciterez Victor qu'il en profite comme il se doit, Virginie.
1: Merci et merci beaucoup.
0: Avec grand plaisir. Bonjour aux collègues.
1: Merci.
0: À bientôt.
1: Bonne journée. Au revoir.
0: Waron, dans le nord de Sèvres, 900 habitants, qui fait maintenant partie de la nouvelle commune de Plaine-et-Vallée. Waron a son épicerie et c'est là que nous allons ce matin avec Sonia Brunet pour un nouveau portrait dans les gens d'ici.
2: Bonjour Sonia, je suis Annie Becquet, commerçante à Waron.
3: Ça fait combien d'années, Annie, que vous êtes commerçante ?
2: Depuis 1996.
3: C'est la date à laquelle vous arrivez ici à Waron ?
2: Tout à fait.
3: À l'époque, dans votre boutique, on trouvait déjà pas mal de choses.
2: Alors, l'épicerie en général, vous aviez la presse, le tabac, et j'étais représentante des douanes pour les vignettes automobiles.
3: Et même les bouteilles de gaz.
2: Et même le gaz, bien sûr.
3: Qu'est-ce qui a changé aujourd'hui ?
2: La Française des Jeux, et aujourd'hui je fais des pots de pain.
3: En fait, j'aurais dû poser la question, qu'est-ce que vous ne vendez pas ?
2: Je sais pas, dites-moi, qu'est-ce que vous n'avez pas trouvé dans le magasin ?
3: Bah, des vêtements, je crois que c'est à peu près tout.
2: À l'époque, en 96, je les faisais. Tous les vêtements de nuit, les vêtements, tout ce que vous pouviez trouver.
3: Au marché d'Annie, ça a été une franchise.
2: Oui, c'est une franchise que j'ai créée en 2018. En fait, c'est une petite revanche sur les gros, des grosses entreprises, vous savez, les industriels partout en France. Et je me suis dit, pourquoi pas moi, avec mes petits magasins, faire une franchise.
3: Quelle qualité il faut pour faire le job que vous faites, Annie ?
2: Souriant, être disponible, puis aimer parler avec les gens.
3: Et aimer se lever tôt aussi.
2: Ça fait partie de mon quotidien de tous les jours.
3: Alors, à quelle heure ça sonne ?
2: 5h du matin. Contrôle des dates, mise en rayon, nettoyage du magasin, que tout soit prêt pour 7h30.
3: Jusqu'à quelle heure ensuite ?
2: Les journées s'arrêtent à 20h.
3: On a une vie de famille quand on travaille pendant aussi longtemps dans la journée ?
2: Non, pas du tout. La vie de famille, c'est le deuxième temps. Moi, je faisais manger les enfants et je les couchais.
3: C'est un regret ?
2: Oui, un très grand regret. Mais bon, quelque part, ça fait partie de la vie. Hein. Pour aller bosser, pour faire vivre tout le monde, c'est comme ça.
3: Il y a des fois où on vous a engueulé aussi.
2: Cette semaine, un client, pas content parce qu'il voulait 10 baguettes et je lui dis que les baguettes se commandent. Il m'a dit que c'était honteux d'avoir du pain et pas pouvoir les vendre. Et j'ai dit, moi je m'appelle dépôt de pain et pas fabrication de pain. Donc le monsieur, je l'ai envoyé sur les roses et puis je lui demandais d'aller voir chez Leclerc s'il pouvait lui servir.
3: Vous envoyez les gens sur les grandes surfaces?
2: Vous savez, au bout d'un moment, il faut être mignon, mais il ne faut pas nous prendre non plus pour des...
3: Jambon.
2: Gros jambon.
0: Bah ouais, elle a bien raison, Annie, il faut se faire respecter. Le marché d'Annie, c'est à Waron. Les gens d'ici sont à réécouter sur ici.fr, 8h24. Demain, rencontre avec Lorraine Ombredane. On la retrouvera à la caserne à Poitiers, nouveau lieu qui a remplacé la caserne des pompiers. Désormais, vous pouvez y manger. Pour le moment, écoutons le taulier, Johnny Hallyday.

0: de réécouter Johnny Hallyday. J'ai oublié de vivre. Dans un instant, le 90 secondes, l'actu du jour.
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0: 8h30, l'info d'ici dans un instant. Clément, des propriétaires de logements dégradés par les aléas naturels se battent pour se faire indemniser.
8: Nous avons rencontré une habitante dont la maison est fissurée à cause d'un gonflement des sols argileux. Ça date de 2022. Elle est dans des procédures depuis 4 ans maintenant pour essayer de la faire réparer.
0: L'info d'ici, après le 90 secondes, c'est l'actualité en France et dans le monde de ce jeudi 21 mai. C'est avec vous, Aude Razo.
9: Le Premier ministre Sébastien Lecornu annoncera en fin d'après-midi les nouvelles aides pour le carburant. Priorité toujours aux professions et aux gros rouleurs très touchés par la flambée des prix. Et coup de pression ce matin des entreprises de dépannage. Des remorqueurs défilent à Paris, ils viennent de toute la France. Trois ONG attaquent l'État en justice. L'État français est responsable de la catastrophe des PFAS selon elle. Elle le soupçonne d'avoir eu connaissance depuis plus de 15 ans de la contamination et des risques associés à ces polluants éternels massivement utilisés dans l'industrie chimique. À l'école, le syndicat FSUS NUIPP décompte plus de 3700 fermetures de classes en maternelle et en primaire à la prochaine rentrée. C'est 60% de plus que l'an dernier. Le gouvernement invoque la baisse démographique, 120 000 élèves en moins, un prétexte selon le syndicat. Les auditions se poursuivent pour les 16 personnes d'une école maternelle parisienne interpellées hier. Leur garde à vue prolongée, coup de filet dans le scandale des violences dans le périscolaire à Paris. Lyon obtient la note maximale du label Villa Vélo du Tour de France 2026. Palmarès qu'on vous dévoile sur ici.fr. 25 communes récompensées en tout pour leur engagement dans le développement de la pratique du vélo. Clap de fin sur le Fort Boyard. Le tournage est terminé pour les émissions qui seront diffusées sur France 2 cet été. Et ça a été un plaisir fou pour Cyril Ferraud, le nouvel animateur du jeu. Il remplace Olivier Mine. Il réagit à notre micro ici.
8: Merci Aude Razo. C'est un soulagement pour de nombreux riverains touchés par les intempéries l'an dernier. L'état de catastrophe naturelle est reconnu pour 10 communes des Deux-Sèvres et 2 de la Vienne. On se rappelle des pluies et de périodes de sécheresse et ça a fait gonfler les sols argileux. Des épisodes qui parfois laissent des fissures impressionnantes dans les logements et ce n'est pas simple à réparer. Exemple à Vendeuvre du Poitou, Muriel a connu ça en 2022 chez elle. Elle se bat maintenant depuis 4 ans pour faire réparer sa maison, Fanny Imbert.
10: Une dizaine de grandes balafres cimentées raye la façade de la maison de Muriel.
11: C'est comme un être humain en fait, hein, quand il est opéré, il y a une cicatrice, c'est pas beau. C'est difficile de l'apprécier dans cet état en tout cas. C'est notre cocon donc on aime en prendre soin.
10: Elle est bâtie sur un sol argileux comme une éponge. Il se rétracte en cas de sécheresse et se gonfle s'il pleut, ce qui fragilise les murs.
12: Au début c'était vraiment des toutes petites fissures qui ne paraissaient n'avoir aucun impact sur le bâtiment. Quand j'ai vu que le phénomène s'intensifiait et se propageait de manière plus importante, là j'ai appelé la mairie.
10: La mairie de Vendeuvre a ensuite rassemblé plusieurs dossiers similaires sur la commune. La zone est déclarée en état de catastrophe naturelle. Après étude complète des sols et des fondations, Muriel a pu être indemnisée par son assureur, avec tout de même une franchise et quelques travaux à payer de sa poche.
12: On a une obligation de franchise, on ne peut pas y déroger et en gros c'est 1520 euros, c'est fixé par l'État. Il a fallu que je coupe un arbre qui faisait à peu près 30 mètres de haut et qui pouvait avoir des racines qui donc pouvaient provoquer aussi des mouvements de terrain. Il faut que j'assainisse côté chemin direct, j'en ai facilement entre 6 à 8 000 euros. Moi, je n'ai pas choisi d'avoir ce sol qui est mouvant. C'est très stressant. Et ça nous impose aussi des frais qu'on aimerait ne pas avoir ou pouvoir mettre cet argent ailleurs.
10: 4 ans après, une entreprise est venue calfeutrer les fissures.

0: et ajouter un pieu de sécurité pour éviter que les murs ne s'affaissent, avec toujours le risque que les dégâts reviennent, ce qui bien sûr dévalue la valeur de sa maison.
1: Pour en avoir échangé avec des agents immobiliers, le fait qu'il y ait un dossier sécheresse sur une maison, c'est une étiquette warning, quoi. Enfin, vraiment, attention, attention. Donc je pense que oui, ça déprécierait son prix.
0: 55% du territoire français est concerné par ce problème. Dominique Goldstein est vice-présidente de l'association Urgence Maison Fissurée. Elle lutte pour une meilleure prise en charge du risque.
2: Il faut réfléchir à d'autres façons de construire, de réparer. Il faut créer ce marché. Est-ce qu'on forme aujourd'hui les nouveaux architectes? Est-ce qu'on forme les maçons? Est-ce qu'on sensibilise les gens? Il y a une éducation profonde à faire.
0: L'association appelle donc à lancer un fonds dédié aux risques liés au sol argileux et à la création d'un portail pour rassembler toutes les demandes d'indemnité.
3: Et une soixantaine de communes de la Vienne ont fait la demande de reconnaissance d'état de catastrophe naturelle. Deux ont reçu une réponse favorable pour 2025. Il s'agit de Itteuil et de Val-de-Compoté.
4: 8h34, l'hommage de parents à leur fils tué par balle.
3: Il y a un an, Gabriel B, 33 ans, décède dans une intervention de la gendarmerie pour un banal tapage nocturne. Ils appellent à un rassemblement ce soir à 18h à Auger, près de Niort. Le Niort Rugby Club, lui, veut casser les rumeurs sur sa santé sportive et financière. Depuis plusieurs semaines, après le dépôt de bilan de la SAS, les Rouges et Noirs travaillent leur image pour attirer joueurs et investisseurs. Ça chauffe dans le Poitou dans les jours à venir.
4: Oui, ça y est, on a déjà 15 degrés 8 là ce matin du côté de Usseau, 12 degrés à Châtellerault, 10 degrés ce matin à Poitiers. Les températures vont grimper, ça y est, messieurs, dames. Les températures maximales aujourd'hui seront comprises entre 26 et 28 degrés. À Bressuire, à Châtellerault, du côté de Saint-Mexant-l'École, de Loudun, vous aurez 26 degrés. À Poitiers, à Chauvigny, à l'Île-Jourdain, à Jancé, à Charroux, 27 degrés. À Niort, à Brieux-sur-Boutonne ou encore à Mel, 28 degrés. Le tout avec un beau ciel bleu, un grand soleil pour aujourd'hui. Demain jeudi, on prend les mêmes, on recommence. Grand soleil, ça y est, on le garde quelques temps là dans le Poitou. Entre 13 et 18 degrés demain au réveil, jusqu'à 31 l'après-midi. Et ça va encore chauffer encore plus ce week-end. Samedi, 30 à 32 degrés au maximum.
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4: 16 dates en septembre et octobre. Certains d'entre vous ont attendu de longues heures pour avoir des places. Écoutons Céline Dion, Le Ballet. Cette chanson, elle est sortie en 95 dans le superbe album 2.

0: Certains d'entre vous ont hâte de la découvrir en concert en septembre-octobre prochain. C'était Céline Dion, 8h40, les premiers secours en santé mentale. Il va en être question à 8h55, c'est le rendez-vous médecine chaque matin. Docteur Kerzek prend soin de vous et partage les conseils tous les jours. On va le retrouver pour déceler les premiers symptômes de la santé mentale. Comment réagir face à un proche qui va mal? Rendez-vous avant 9h. Le sport, avec vous Clément Tricot, dans le 2 minutes chrono ce matin, on prend des nouvelles de Tom Magnot.
1: Et on parle de vélo, notre coureur cycliste des Deux-Sèvres enchaîne les compétitions depuis plusieurs semaines. Apparemment, il est en forme, le Niortais participe en ce moment aux 4 jours de Dunkerque. Hier, il a fait partie d'une échappée, il était repris à 20 km de l'arrivée, mais sa montée en puissance se confirme.
2: J'ai eu une belle période au mois d'avril, où j'ai pu aller chercher mon premier top 10, 8e à la Route Adélie à Vitré. J'avais vraiment de bonnes sensations jusqu'au tour des Pays de la Loire. Après, j'ai eu une période, on va dire, plus de récupération, où j'ai soufflé. Et puis après, je me suis bien rentraîné pendant 4 semaines et j'ai repris sur les 2 week-ends bretons, le week-end qui vient de se passer et celui d'avant. Les sensations montent petit à petit, c'est de mieux en mieux depuis ces 2 week-ends. Donc là, j'arrive sur une période où je vais beaucoup courir, beaucoup enchaîner. Donc normalement, la forme devrait être là et monter. Et puis j'espère en tout cas.
1: On rappelle qu'il porte les couleurs de Nice Métropole. Hier, c'est le Néo-Zélandais Laurence Pitti qui a remporté le sprint devant le Français Brian Coquard. Toujours en vélo, le Giro continue. Hier, c'est un Équatorien, Jonathan Narváez, qui a remporté la 11e étape du Tour d'Italie. C'est la 3e victoire du champion d'Équateur sur ce Giro 2026. Pas de changement au classement général. L'étonnant portugais Afonso Eulalio porte toujours la tunique rose de leader. Aujourd'hui, les hommes ont 175 km à parcourir entre Imperia et Novi Ligure, c'est au nord de la Botte. À Roland-Garros, on continue de suivre la semaine de qualification. C'est un petit peu le tournoi dans le tournoi, à la porte d'Auteuil. On attend à 14h le tirage au sort du tableau principal des simples hommes et des femmes. Et puis enfin, en football, les Anglais d'Aston Villa remportent la Ligue Europa. Victoire nette 3-0 contre les Allemands de Fribourg. 44 ans que le club londonien attendait de retrouver un titre européen. C'est aussi la 5e Ligue Europa du coach Unai Emery.
0: Qu'est-ce que vous faites samedi, Clément Tricot?
1: Ah, je sais pas, vous avez quelque chose à me proposer?
0: Oui, place à la journée des vieilles voitures et des motos américaines à Niort.
1: J'ai pas de vieilles voitures, malheureusement.
0: Oh, mais justement, vous pouvez aller faire un baptême. Et c'est pour la bonne cause. Vous voyez, c'est parfait. Programme dans quelques minutes des voitures qui vont peut-être vous rappeler de jolis souvenirs.
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0: 8h43, bonjour Valère Coréard. Chaque jour avec vous, des économies, on en veut. Aujourd'hui, vous vouliez nous parler des arnaques au placement.
7: Oui, parce qu'avec les réseaux sociaux, les faux conseillers financiers et les promesses de gains rapides, les arnaques explosent. Et le problème, c'est qu'on peut tous se faire avoir. Clairement, on voit passer des pubs pour des placements garantis, du trading miracle, des faux livrets mieux rémunérés que le livret A, ou encore des investissements en crypto-actifs avec des rendements complètement irréaliste. Donc, premier conseil, méfiez-vous des promesses trop belles pour être vraies. Quand on vous dit 8, 10, 15% de rendement sans risque, là, il y a un gros signal d'alerte. Deuxième réflexe, ne vous précipitez pas. Les arnaqueurs jouent souvent sur l'urgence. Genre, offre valable aujourd'hui, dernière place disponible, il faut investir maintenant. Un vrai conseiller financier vous laisse toujours le temps de réfléchir. Et puis, il y a une vérification très simple à faire. Regardez si la société est autorisée. L'autorité des marchés financiers, l'AMF, publie des listes noires et permet de vérifier les acteurs agréés. Ça prend 2 minutes et ça peut éviter de perdre beaucoup d'argent.
0: Il y a d'autres signaux, Valère, qui doivent nous alerter?
7: Oui, plusieurs. Déjà, attention au démarchage sur WhatsApp, Telegram, Instagram. C'est pas comme ça que travaillent les établissements sérieux. Méfiez-vous aussi des faux témoignages, des captures d'écran de gains impressionnants. Beaucoup sont truqués. Il y a aussi l'intelligence artificielle qui est derrière. Autre point important, ne versez jamais d'argent vers un compte à l'étranger sans avoir vérifié à qui il appartient réellement. Et puis enfin, un conseil très simple. Parlez-en autour de vous avant d'investir. Quand on échange avec un proche, on voit souvent les choses plus clairement. Écoutez aussi la chronique d'Audrazo sur les arnaques. Et puis, les escrocs comptent beaucoup sur l'isolement, la pression psychologique. Donc, ne restez pas seul. Vous avez déjà été confronté à une tentative d'arnaque financière. Vous avez des conseils pour éviter les pièges. Mon mail, c'est parisilleséconomies@radiofrance.com.
0: Merci beaucoup, Valère. Demain, il sera question d'une solution pour payer le parking deux fois moins cher en vacances.
8: Ça
0: nous intéresse. Ici.fr pour retrouver toutes vos astuces. 8h45, il sera le 18 juin au Stade de France. Voici Bruno Mars.

0: Le 18, le 20, le 21 juin, pour la fête de la musique, il sera au Stade de France. C'est complet. C'était Bruno Mars. Les belles voitures, en partenariat avec Ici Poitou, vous allez vous rappeler de beaux souvenirs ou justement partager les souvenirs avec vos enfants, vos petits-enfants. Journée vieille voiture moto américaine, samedi place de la Brèche à Niort. C'est le Rotary Niort-Sèvres qui organise cette 5e édition. Et Gérard Robinet, notre invité ce matin. Bonjour.
1: Oui, bonjour.
0: Plus de 30 véhicules, des américaines, des motos, des trikes, de 10h à 17h. D'où viennent les passionnés de voitures, les pilotes, là, ce week-end?
1: Ben, ce sont des gens de la région qui vont venir. Ce sont des passionnés, effectivement, qui viennent avec leur Mustang Shelby, leur Dodge, leur Cadillac, leur Corvette, leur Chevrolet. Voilà, et puis des trikes, des Indians, des Harley. Donc, de quoi faire rêver tous nos visiteurs.
0: Oui, en effet.
1: Et puis,
0: pour les faire rêver, vous organisez des balades pour la bonne cause. C'est 7 euros le baptême. Justement, quelle est la bonne cause? Où arrivent ensuite les dons du Rotary Club?
1: Alors, la bonne cause cette année, c'est pour l'Institut médico-éducatif des Deux-Sèvres, pour des enfants en difficulté. Donc, pour leur renouveler cette année leurs installations extérieures de jeu.
0: Parfait, donc une bonne initiative. On se fait plaisir pour la bonne cause. Le baptême, ça se passe comment? On choisit le véhicule dans lequel on monte. Quelles sont les voitures que je vais pouvoir découvrir?
1: Pour des raisons d'organisation, les gens montent dans les voitures au fur et à mesure qu'elles vont se présenter, puisqu'elles vont tourner, n'est-ce pas? Si vraiment quelqu'un choisit une voiture en particulier, bon, ça sera à lui à ce moment-là d'attendre un petit peu plus.
0: Ok. Oui, parce que j'imagine qu'il y a des visiteurs là chaque année qui viennent et qui vous disent oh, c'est ma première voiture, ou oh là là, mes parents avaient cette voiture-là et je veux justement me rappeler des souvenirs dans tel ou tel véhicule.
1: Tout à fait.
0: Eh ben oui, parce que c'est cette époque là de la collection est transmise de génération en génération. Elle attire aussi beaucoup de jeunes.
1: Oui, oui.
0: Qui n'ont pas forcément connu d'ailleurs ces fameuses voitures, Gérard Robinet.
1: Oui, oui, tout à fait.
0: Vous prenez en compte qu'il y a de plus en plus de jeunes qui s'intéressent au vintage? C'est une évolution qu'on voit ou pas forcément?
1: Si, mais la population est très variée, mais on a effectivement beaucoup de jeunes. Mais il y en a des moins jeunes qui viennent, parce qu'en termes d'attraction, on ne l'a pas dit pour l'instant, mais il y a également Francis Zégut.
0: Légende du rock.
1: Voilà, qui a été le premier à avoir vulgarisé la musique métal à la radio dans les années 80. Donc, vous voyez, ça attire toutes les générations, en fait.
0: En effet, on aura le plaisir d'échanger avec Francis Zégut tout au long de la journée. Vous, qu'est-ce que vous aimez? Quelle est la sensation quand vous roulez là dans une voiture ancienne?
1: Oh ben, la sensation, c'est d'être transporté, de toucher une époque et qu'on n'a pas connue. Voilà, de toucher la réalité historique de ces moments-là. Et puis, là, ça va être agréable. Ce week-end, il va faire un temps formidable. On va pouvoir rouler vitre ouverte, voire décapoter quand c'est le cas, et profiter de l'air frais des véhicules. Quand vous êtes dans un trike, par exemple, vous êtes à l'arrière du trike, en hauteur derrière le chauffeur, même avec la visière et le casque, je vous assure que ça décoiffe.
0: Ah ouais, ça va être chouette.
1: Ça fait des sensations.
0: Ah voilà. On a hâte de découvrir ces sensations là sous le soleil, en effet, pour ce week-end. C'est samedi, la journée des vieilles voitures, des motos. On est du côté de l'Amérique. Hein. Là, on est vraiment avec des trikes, des voitures et motos américaines. C'est la 5e édition. Eh bien, merci beaucoup d'avoir été avec nous. On a hâte de découvrir tout ça samedi à partir de 10h. Merci Gérard.
1: Venez profiter, venez profiter du beau temps. À bientôt, au revoir.
0: Avec grand plaisir. 8h53, vous venez d'arriver au boulot, vous venez de dire bonjour aux collègues, les enfants sont à l'école, ou vous filez en course peut-être. Eh ben, c'est la vie, comme dirait Marc Lavoine. Et ensuite, on se renseigne sur les premiers secours en santé mentale avec Dr Kierzek.

0: l'avoine, surtout sur ICI Poitou. C'est l'heure de la consultation matinale médicale avec vous, docteur Kerzek. Bonjour, ce matin, vous nous engagez à nous former au premier secours, mais en santé mentale.
1: Bonjour à tous, on sait faire un massage cardiaque, on sait mettre un pansement, on sait appeler les pompiers. Ah oui, mais que fait-on quand un proche, un collègue ou même un voisin ne va pas bien, non pas dans son corps, mais dans sa tête? Comment on réagit pour ne pas aggraver les choses? Je vous fais une révélation. La santé mentale, c'est un peu comme un feu à la maison. On espère que ça n'arrivera jamais, mais quand les premières flammes apparaissent, on aimerait avoir un extincteur à portée de main. Bien, figurez-vous que cet extincteur, il existe en santé mentale. Ce sont les premiers secours. L'objectif est simple, c'est apprendre à repérer les signes d'une détresse psychique, à écouter, à rassurer, à orienter. C'est pas une lubie, hein. Je vous rappelle qu'un Français sur quatre sera touché par un trouble mental à un moment de sa vie. On sera tous confrontés à un moment, pour nous ou pour notre entourage, à une personne qui ne va pas bien. Alors, l'idée, c'est pas de se substituer à un psy, bien sûr, mais c'est ses premiers secours. C'est plutôt une méthode simple, facile à retenir, et c'est un acronyme, ARE. ARE, ça veut dire A, approcher, E, écouter, R, réconforter, E, encourager, et R, renseigner. Allez, approcher, c'est trouver les signes inhabituels, c'est repérer un ami qui s'isole, un proche qui change radicalement de comportement. Il faut plutôt, sans jugement, avec bienveillance, lui dire « je te trouve différent ces derniers temps, quelque chose ne va pas ». Ensuite, c'est écouter. Et là, c'est le plus important. L'idée, c'est pas de juger ou de donner votre avis, mais c'est juste écouter. Parfois, la personne n'a même pas besoin d'une réponse, elle a juste besoin de poser des mots sur son mal-être. Troisième étape, on réconforte. Je suis là pour toi. Est-ce que tu traverses ou ce que tu traverses est une période difficile, c'est pas ta faute. Donnez-lui de l'espoir, essayez d'ouvrir. Tout ça, c'est pas toxique, au contraire, et évitez les phrases « secoue-toi, c'est dans ta tête », évidemment. Ensuite, on encourage, on oriente, bref, c'est le renseignement sur où consulter, ça c'est important.
0: Et quatrièmement, docteur?
1: Justement, le quatrièmement, c'est encourager à aller voir un professionnel, le médecin généraliste, le psychologue, le psychiatre, et puis s'y renseigner. Il y a des numéros, le 3114, le numéro national d'écoute 24h/24, ou SOS Amitié aussi. Et bien sûr, vous pouvez suivre une formation PSSM, premier secours en santé mentale. Puis la santé mentale, on est tous concernés. Allez, je vais faire un petit coup d'autopromotion pour mon livre Santé mentale, tous concernés, que je viens de sortir aux éditions Le Duc. L'idée, c'est un dico guide des symptômes pour aller mieux, justement. Et d'ici là, portez-vous bien.
0: Merci beaucoup, docteur. À demain, à la même heure.
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0: Bonjour Frédéric Gissot.
4: Bonjour Aurélie Garcia.
0: Venez, je vous emmène en week-end.
4: C'est vrai ?
0: On part en vadrouille.
4: Oh, je suis partante.
0: En camping-car, pourquoi pas ?
4: Bah oui, c'est une idée sympa. C'est intéressant de parler de camping-car avec ce beau et long week-end qui s'annonce. D'autant que notre invité organise des road trips pour préparer justement ses vacances en camping-car. Parce que quand c'est la première fois, on se pose 10 000 questions. On ne sait pas trop comment faire. On ne sait pas trop quel véhicule prendre non plus par rapport à nos besoins. Donc toutes ces questions, on va pouvoir y répondre grâce à ces week-ends. Si vous avez des questions, si vous avez passé de longues et chouettes vacances en camping-car, venez témoigner également dans l'émission. Ça se passe dès maintenant au 05 49 60 20 20. Vous pouvez également nous laisser un petit message sur le WhatsApp d'ICI Poitou. Moi, je pars avec
0: je
4: vous.
0: Je pars, du coup, j'y vais. Okay.
4: Alors, moi, on se retrouve à 11h.
0: Hein. On fait comme ça, à tout à l'heure.
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4: Nous sommes le jeudi 21 mai, très bon début de matinée, il est 9h. Les infos Clément Tricot.
5: Un an après la mort de leur fils, les parents de Gabriel B appellent à un rassemblement dans les Deux-Sèvres. Le jeune homme de 33 ans est décédé par balle. À l'origine du coup mortel, lors d'une banale intervention pour tapage nocturne, on retrouve un militaire de la gendarmerie qui explique s'être senti menacé. L'enquête avait été classée sans suite, mais les proches ne veulent pas laisser l'affaire tomber dans l'oubli. On écoute Isabelle, sa maman.
6: On avait le sentiment que c'était nécessaire pour plusieurs raisons. Alors d'une part parce que on n'oublie pas Gabi et qu'au long de l'année, autour de nous, que ce soit notre famille, nos amis, les amis de Gabi, nous interrogent, nous parlent de lui sans arrêt. On va lire un texte qu'on a écrit ces derniers jours, qui réutilise d'ailleurs beaucoup les hommages que lui ont rendus plusieurs personnes par écrit. Et à la suite de ça, on propose un temps convivial. On propose aux gens soit d'apporter leur propre pique-nique, soit d'apporter un plat à partager, pour que, puisqu'il fera beau en plus, pour qu'on pique-nique tous ensemble sur le terrain de Gabriel.
5: Le rendez-vous est donné à partir de 18h, ruelle des Escaliers à Auger. Autre affaire, la chambre de l'instruction de la cour d'appel de Bordeaux se penche aujourd'hui sur l'appel de Nathan Badji. C'est l'un des 5 accusés de l'assassinat de Leslie et Kevin en 2022. Le jeune couple a été tué à Prague dans les Deux-Sèvres. Nathan Badji conteste son renvoi aux assises et avec tous ces rebondissements, le procès n'aura pas lieu avant 2027. Un porte-parole du mouvement Bastille Non Merci est lui de nouveau devant la justice. Julien Leguet est convoqué par le tribunal correctionnel de Paris. L'ancienne préfète des Deux-Sèvres a porté plainte pour diffamation. Il faut remonter au rassemblement de Sainte-Soline 2 en mars 2023. Le militant équipé alors d'un mégaphone avait dénoncé, je cite devant la préfecture, un gouvernement abject, un Darmanin assassin et une préfète assassine. Ses soutiens se rassemblent à 13h à Paris. Enquête ouverte aussi cette fois pour des vols de cuivre dans la Vienne. Près de 200 mètres de câbles de grosse section ont été dérobés dans la nuit de mardi à mercredi. C'était sur le réseau de la SNCF. Alors ça a bloqué le passage des trains de fret pendant environ 5 heures entre Poitiers et Lusignan, le temps de réparer les dégâts. On ne connaît pas pour le moment le montant du préjudice.
4: Le New York Rugby Club veut casser les rumeurs sur sa situation financière et sportive.
5: Après une période difficile marquée par un dépôt de bilan, le club tente de soigner son image pour attirer des investisseurs. Dans un communiqué, le NRC réaffirme sa présence en Fédéral 3 la saison prochaine. On écoute la mise au point de Philippe Janouex, le président des Rouges et Noirs.
7: Alors, le plus dur est derrière nous dans le sens où, oui, le club va subsister, donc ça oui, mais vous savez que voilà, c'est passer de la Nationale en Fédéral 3, c'est pas simple, donc on a encore un gros travail avec nos partenaires, que ce soit les collectivités locales, les petites entreprises ou les plus grandes, nos partenaires majeurs historiques. Donc, on a un gros travail de restaurer la confiance. Donc, petit à petit, on progresse. Ça avance, mais c'est encore un long chemin. Mais l'équipe, voilà, les parties prenantes du club sont excessivement motivées et optimistes.
5: Notez qu'après le dépôt de bilan de sa SAS, le club bénéficie d'un coup de pouce financier donc de la ville de Niort, 300 000 euros versés en une fois pour les 3 saisons prochaines. Attention à ce que vous mettez dans vos assiettes. 3 nouvelles études scientifiques mettent en avant les effets nocifs de produits ultra transformés. Menées par les chercheurs de l'INSERM, ces enquêtes montrent que la consommation de certains colorants ou de conservateurs augmente les risques de diabète, de cancer ou encore d'hypertension. Les scientifiques ont suivi les habitudes alimentaires et la santé de 100 000 Français durant 14 ans. C'est à lire sur ici.fr. La région Nouvelle-Aquitaine investit 1,7 million d'euros pour la construction d'un data center à l'université de Poitiers. L'équipement va être installé sur le campus du Futuroscope à Chasseneuil-du-Poitou. 2500 m² pour stocker, calculer et traiter des données. Et comme aujourd'hui tout se récupère, la chaleur sera renvoyée dans le réseau de chaleur urbain. Les travaux vont prendre 18 mois pour une livraison en 2027. Et puis, on parle du Futuroscope. Il est sacré meilleur parc de loisirs du monde par TripAdvisor. C'est la première fois que le parc décroche la première place du classement du choix des visiteurs 2026 dans la catégorie des parcs récréatifs et aquatiques. Le classement se base sur les avis laissés par les utilisateurs de la plateforme. Ils saluent les attractions futuristes ou encore les jardins impeccables. Disneyland Paris prend la 4e place, le Puy du Fou la 7e.
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5: Alors aujourd'hui, globalement, il fait chaud.
4: Oui, c'est ça, parce que le thermomètre monte par rapport à ces derniers jours, on le savait, c'est pas un grand scoop, du soleil. Soleil voilé, ceci dit, en fin d'après-midi sur le bocage et on est au-dessus des températures de saison, vous avez raison de le préciser, Clément, avec du 26 à 29 degrés cet après-midi, cette nuit 10 à 14 degrés et puis de demain, encore du soleil et des températures identiques.
5: Ah, c'est le début d'une vague de chaleur pour ce week-end.
4: Oui, hein. Absolument. 29 à 32 pour samedi, 30 à 32, 30 à 32 pour dimanche et 30 à 33 pour lundi. Météo France annonce ces températures-là avec ce soleil très généreux jusqu'à vendredi de la semaine prochaine. On va transpirer, effectivement.
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4: Avec les beaux jours, justement, vous avez peut-être envie de partir sur les routes pour un week-end ou un petit peu plus pour des vacances. Partir en camping-car, si c'est le cas, cette émission est pour vous. Et vous le savez, vous allez pouvoir témoigner, poser vos questions dès maintenant au 05 49 60 20 20. Vous pouvez nous laisser également un message sur le WhatsApp d'ici Poitou au même numéro de téléphone.

0: Votre Mac de la vie quotidienne, bienvenue chez vous au diapason de cette météo quasi estivale pour au moins une semaine.
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0: Partir sur les routes, c'est évidemment plein de questions au départ et on a du mal à s'enlever de la tête que ce voyage dont on rêve peut quand même se transformer en galère et devenir hyper stressant pour tout le monde. Et pour éviter cette étape, notre invitée ce matin, Audrey, voyage depuis 15 ans avec son mari et propose des week-ends immersifs en véhicule aménagé, histoire de vivre l'aventure le temps d'un week-end et de vous poser toutes les questions qui vous taraudent et d'avoir évidemment des réponses. Et d'ailleurs, si vous avez des questions, n'hésitez plus, vous le faites maintenant au 05 49 60 20 20. Même numéro de téléphone si vous avez envie de partager vos vacances en camping-car. Bon plan et conseils sur le WhatsApp d'ici Poitou. Bonjour Audrey.
3: Bonjour.
0: Bienvenue. Alors, vous avez une expérience du voyage évidemment intéressante. On vous connaît sur les réseaux sociaux avec Carnet de Plumes, oui. Sur Insta, sur YouTube, puisque vous avez une chaîne où vous avez fait des vidéos. On va comprendre un petit peu quel est votre parcours, puisque vous avez voyagé en particulier l'année dernière pendant de longs mois. Première question qu'on se pose quand on parle aujourd'hui de vacances en camping-car, on se dit « Oh là là, mais avec la hausse du prix du carburant, ça va douiller ».
3: Alors, effectivement, on entend beaucoup parler, mais est-ce que c'est vraiment un frein ? On voit énormément de véhicules sur la route. En fait, les gens qui voyagent comme ça en véhicule de loisir, ils vont adapter leur voyage. Donc, en fait, soit ils vont partir beaucoup moins loin et profiter de tout ce que propose le territoire, ou alors ils vont décider de d'aller un peu plus loin. Mais là, ils vont, bien sûr, à chaque fois, on utilise des fois des vélos, on fait des balades à pied, on laisse le camping-car et on vadrouille, en fait, autour. Donc, en soi, le carburant, je pense pas que ce soit réellement un frein. Après, on adapte forcément pour consommer moins, faire attention à son mode de conduite et voilà.
0: Ouais, de toute façon, on fait pas des excès de vitesse avec un camping-car, on y va pépère. Hein.
3: Non, un camping-car, c'est un gros véhicule, surtout nous qui sommes vraiment sur un intégral. on va pas parler des fourgons ou autres qui sont du coup qui ont plus de facilité, mais voilà, un camping-car, ça roule pas très vite, donc on prend le temps. Et on regarde ce qui se passe autour.
0: Ah ouais, et on profite un peu plus du paysage, du coup. Le choix du véhicule, ça c'est intéressant aussi Audrey, parce que vous parliez de camping-car intégral.
3: Oui.
0: Il y a plein de nuances. Hein.
3: Il y a plein de nuances, en fait. Vous avez du van aménagé, du fourgon avec toit relevable ou non. Donc c'est en fait comme une toile de tente sur le toit. Et après, en camping-car, vous avez tout ce qui est profilé, intégral. Vous avez des camping-cars à capucine. Donc là, vraiment, vous pouvez aller jusqu'à 7 personnes. La capucine, en fait, c'est la petite casquette que vous voyez au-dessus du conducteur.
0: Ah oui.
3: Et donc ici, il y a un couchage de personnes. Et en général, ces véhicules-là sont adaptés pour des familles nombreuses. Parce qu'on peut être jusqu'à 7 à dormir. Et à rouler aussi. Sur ceci, là, il y a cette place carte grise, on peut...
0: Quand on regarde le prix d'un camping-car, c'est un sacré budget. C'est intéressant d'être propriétaire ou vaut mieux louer pendant sa période de vacances ?
3: Alors, en fait, tout dépend de comment les gens vont utiliser justement leur véhicule. Si c'est pour partir régulièrement, tous les week-ends, dès que possible, les personnes retraitées, à la limite, ont plus le temps d'utiliser leur véhicule que si c'est pour partir deux fois à l'année, je conseille vraiment de louer un camping-car. Surtout en plus si c'est tout nouveau pour vous, effectivement, il vaut mieux louer. Comme ça permet de tester plusieurs formats de véhicules, de voir réellement ce qui nous convient.
0: Et d'avoir un véhicule récent, bien entretenu aussi, où on n'aura pas de problème mécanique a priori. Enfin, on touche du bois toujours, mécanique ou électronique.
3: Sur de la location, oui, vous êtes sur des véhicules récents. Même dans tout véhicule, de toute façon que ce soit récent ou pas, comme on est sur les routes, il travaille, le véhicule travaille, donc il y a forcément des fois des petites choses, mais ça fait partie du voyage. Donc,
0: ouais, de l'aventure. On va y revenir évidemment là-dessus, mais enfin, un véhicule en location, normalement il est entretenu, on ne devrait pas avoir d'inquiétude a priori à avoir. C'est intéressant, on va discuter avec vous justement de tous ces petits conseils qu'on peut donner avant de partir sur ce type de vacances, voire de week-end un peu long, parce que là on arrive sur un week-end de 3 jours avec des températures quasi estivales. Donc du coup, on a envie de partir. On n'est pas obligé de partir loin pour se sentir dépaysé. C'est ça qui est chouette. Si vous avez l'habitude de pratiquer les vacances en camping-car, venez nous raconter comment vous vivez, comment vous vous organisez, mais même sur les petites choses de la vie quotidienne, comment vous faites vos courses, votre lessive, quelles sont les activités que vous choisissez dans ce type de vacances. Vous nous laissez un petit message sur le WhatsApp ou un petit coup de fil, parce qu'on aime bien vous entendre aussi dans cette émission, au 05 49 60 20 20.
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0: On est en train de déplier le mode d'emploi ce matin, mode d'emploi pour partir en vacances en camping-car, de pas avoir trop de galères et profiter de ce mode de vacances où on prend son temps, où on fréquente certes parfois les autoroutes, mais aussi les petites routes de campagne, où on se rend compte que la France est un pays absolument merveilleux avec des paysages uniques. Audrey, vous êtes accompagnatrice de road trip en véhicule aménagé, vous avez un compte Insta et également une chaîne YouTube Carnet de Plumes. Vous êtes originaire de la région, de la Vienne. Comment vous est venu ce goût du voyage?
3: Mon mari, moi, a toujours voyagé depuis qu'il a 8-9 ans. Donc, avec ses parents, il voyageait en camping-car. Donc, lui, il connaît ça depuis qu'il est tout petit. Et quand on s'est rencontrés, donc moi, il m'a initiée du coup à ça, parce que j'étais pas très adepte du camping déjà de base.
0: C'est pas pareil, un camping et camping-car.
3: Non, mais du coup, pour moi, le camping-car, je savais pas trop, en fait, je savais pas du tout ce que c'était. Donc je me suis dit, oh là, dans quoi il m'embarque.
0: Par amour, on fait plein de choses.
3: Oui, c'est ça. Donc en fait, j'ai testé et en fait, j'ai adhéré tout de suite parce que le camping-car, c'est la maison en miniature, mais du coup, on a tout le confort dans le véhicule, et ça c'est vraiment très appréciable. Donc puis le fait de pouvoir bouger en fait un peu au fur et à mesure des vacances, ça c'est super chouette.
0: Et c'est une autre manière de découvrir sa région, mais aussi la France, parce qu'on peut aller beaucoup plus loin bien sûr, et on va voir que vous êtes allé beaucoup plus loin. Ça fait 15 ans que vous voyagez,
3: oui.
0: Qu'est-ce qui a changé vraiment considérablement depuis 15 ans, à la fois sur les routes et puis peut-être votre approche des vacances en camping-car?
3: Alors on est de plus en plus nombreux sur les routes, il y a beaucoup de véhicules aménagés, du coup des fois c'est toujours plus compliqué de trouver un endroit, un spot agréable pour dormir, pour pas qu'on soit entassé comme des sardines. Mais après, on évite de voyager trop l'été, juillet-août, parce que forcément, c'est là que tout le monde a ses vacances, donc il y a du monde. On privilégie les hors-saison, même des fois de pas forcément partir très très loin, comme on disait tout à l'heure. Et il y a des façons de pouvoir même aller voir les gens locaux, des agriculteurs, tout ça, et trouver des endroits plus intimes, plus sympa du coup pour voyager.
0: Voilà, ça vous permet de sortir des sentiers battus, oui. Qui se vengeront un jour d'avoir été battus d'ailleurs au passage. Vous fréquentez les campings ou vous évitez justement, parce que l'été il faut trouver des places, hein?
3: Tout à fait. Alors quand nous on part que quelques semaines, c'est vrai qu'on évite du coup d'aller en camping, parce qu'en fait nous ce qu'on recherche c'est justement de pouvoir bouger régulièrement. On est totalement autonome avec le véhicule, donc on n'a pas spécialement besoin d'avoir des sanitaires, de se brancher ou des choses comme ça. Et nous on préfère aller sur des petits spots de personnes qui vont nous raconter leur histoire, qui vont nous partager leur métier et avec lesquelles on va pouvoir faire d'autres rencontres avec d'autres voyageurs.
0: La rencontre, ça c'est un truc très important. Hein. vous voyagez avec deux enfants?
3: Tout à fait, on voyage avec deux enfants qui ont aujourd'hui 4 et 9 ans. Eux, ils adorent en fait, à chaque fois qu'il y a un séjour qui est terminé, c'est quand est-ce qu'on repart. Donc ils attendent ça avec impatience.
0: Parce que pour eux, le camping-car, c'est la cabane roulante?
3: Ah, pour eux, c'est comme ça qu'ils connaissent les vacances. Ils connaissent ça depuis qu'ils sont tout petits. Donc, en fait, ils n'imaginent pas avoir des vacances autrement, en fait.
0: C'est un projet qui marche parce que c'est un projet où tout le monde adhère. C'est ça le secret?
3: Oui, en fait, nous, toute la famille, effectivement, a adhéré. En fait, c'est qu'on se retrouve tous ensemble, vraiment. On vit des moments en famille, on profite les uns des autres. Et puis, en fait, on s'ouvre aussi à ce qui nous entoure, en fait.
0: Mmh. On va voir pourquoi il faut se poser des questions avant de partir. Mmh. Quelles sont les questions qu'il faut se poser pour pas avoir de mauvaises surprises? Si vous voulez témoigner dans l'émission, nous passer un petit coup de fil, parce que vous envisagez des vacances en camping-car, mais que vous êtes encore hésitant, parce que vous êtes adepte depuis longtemps et que vous avez vos bons plans et vos petites habitudes, là encore, 05 49 60 20 20. On l'avait perdu de vue depuis quelques temps. Il était pourtant là et il revient avec un nouvel album Boulevard de l'Enfance. Et ce single, Silence Radio, c'est Gauvin Serre.

0: ce garçon a le sens de l'ironie, ça s'appelle Silence Radio et pourtant il passe à la radio, Gauvin Serre. L'album s'appelle Boulevard de l'Enfance et l'album donne son titre à un duo avec Francis Cabrel. C'est marrant, hein, Cabrel il fait plein de duos en ce moment. Si vous avez le goût du voyage, si vous avez envie de partir en camping-car, cette émission est pour vous, parce qu'on est avec Audrey qui tient Carnet de Plumes. C'est à la fois un compte Instagram et une chaîne YouTube où elle raconte un petit peu toutes ses vacances avec Frédéric, son mari, avec les enfants, deux enfants. Ils partent à quatre. Ils sont partis à quatre l'année dernière. On va évoquer évidemment ce voyage, mais il y a forcément des questions qu'on se pose avant de partir et c'est peut-être pas mal de les lister. D'abord, on part en couple, en famille, ça change les choses.
1: Oui, au niveau de l'organisation surtout. Nous, comme on a deux enfants, et ben il faut savoir un petit peu ce qu'on emmène et ce qu'on laisse parce qu'on peut pas emmener toute la chambre. Donc il y a des choix à faire. Après, nous, on se laissait vivre en fait un peu au jour le jour et bon, ça fait quand même presque 15 ans qu'on fait du camping-car, donc aujourd'hui, on se pose moins de questions au début.
0: Heureusement.
1: C'est sûr. Ouais.
0: On se pose quand même la question, hein, si on a un chien, un chat, on fait quoi? On peut partir en vacances avec?
1: Bien sûr, il y a énormément de monde qui part avec son animal de compagnie. Après, du coup, nous, on n'a pas ce souci-là. Les gens adaptent en fait leur visite, les heures de sortie aussi, parce que si l'été surtout, il fait très chaud. Pas faire des visites forcément en plein cagnard, ils vont sélectionner des zones un peu ombragées, des choses comme ça. Donc
0: il peut faire très chaud dans un camping-car.
1: Oui, ça fait un peu la cocotte minute en fait. Un camping-car, ça monte très vite et l'air sort pas aussi vite qu'elle est rentrée. Du coup, ça peut être des fois très compliqué l'été. Après, nous, on n'a pas la clim. Il y a l'option où on peut mettre la clim dans les camping-cars. C'est possible. Après, ça rajoute une surconsommation électrique. Du coup, il faut que le véhicule soit un minimum autonome là-dessus pour garder l'électricité dans le véhicule.
0: Et du coup, dans ces cas-là, vous faites comment? Vous dormez à la belle étoile? Ce qui est paradoxal quand on a un camping-car, mais bon.
1: Eh bien, tout dépend où est-ce qu'on a choisi de dormir. Si on est en camping, et là, pas de problème, vous pouvez ouvrir les fenêtres, au pire dormir dehors sur votre emplacement, il n'y a pas de souci. Si vous dormez aussi chez des privés, du coup, c'est possible. Vous pouvez les fenêtres, vous pouvez les laisser ouvertes. Nous, on a des petits ventilateurs aussi qu'on met pas loin de nous, alors pas trop fort pour pas être malade non plus, mais du coup juste de sentir un petit peu d'air, ça fait du bien. Mais franchement, l'été c'est très compliqué. En période de canicule, ça peut être tendu.
0: Ouais. On dort bien dans un camping-car?
1: Oui, on dort très bien. En fait, on a un matelas comme à la maison. Donc on dort super bien. Nous, en plus, là, on est tous les quatre, donc on est assez proches les uns des autres, mais chacun son espace. Les parents sont à l'avant, les enfants sont à l'arrière. Donc ça c'est super important pour nous, en tout cas.
0: Vous avez tout ce qu'il faut, comme à la maison, c'est-à-dire les toilettes. Comment vous faites pour prendre la douche si vous n'êtes pas dans un camping?
1: Ça, on nous pose souvent la question. Alors, les toilettes, pour moi et pour mon mari, c'était indispensable d'avoir des toilettes dans le camping-car. Donc, il y a deux versions. Vous pouvez avoir toilettes chimiques ou toilettes sèches. Après, la toilette chimique, c'est que vous allez avoir un produit à mettre à chaque fois dans vos toilettes pour pas qu'il y ait des odeurs, bactéries et tout ça. Et il va falloir aller les vider dans des aires spécifiques pour ça, parce qu'on va pas les jeter n'importe où, on les jette pas dans la nature. Et après, il y a la version toilette sèche, où là, vraiment, c'est avec du copeau de bois. Ça, vous pouvez faire avec séparation entre les urines et les selles. Donc non, dans un camping-car, il y a les toilettes. Et c'est, c'est très très bien.
0: Et la douche, alors?
1: Il y a la douche aussi. Parce que vous avez aussi donc la possibilité de chauffer l'eau. Parce que vous avez un chauffe-eau dans le camping-car. Donc bien sûr, il y a la douche.
0: Bon, on va voir si vous avez d'autres questions. Évidemment, vous pouvez les poser au 05 49 60 20 20. Mais ce qui va nous intéresser dans les prochaines minutes, c'est ce voyage d'un an en Europe. C'était l'année dernière et vous êtes partis à quatre en famille avec les enfants.
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0: Avec un super soleil, des températures qui grimpent considérablement aujourd'hui. On est sur du 26-29. Allez, je vous donne la météo jusqu'à lundi, puisque lundi c'est férié. Soleil jusqu'à lundi, soleil même jusqu'à vendredi prochain. Et des températures qui grimpent jusqu'à 30 vendredi, 32 samedi, 32 dimanche et même 33 lundi 25 mai.
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0: Toutes les familles ne vivent pas cette expérience de partir à quatre pendant un an sur les routes d'Europe. Audrey, avec votre mari, avec vos deux enfants, c'est ce que vous avez vécu. Vous êtes partie en juillet 2024, retour en août 2025 pour ce voyage familial. C'était un projet hyper important pour vous ?
1: C'était hyper important. Ça faisait plusieurs années qu'on envisageait de faire ça. Et en fait, on avait vraiment besoin de se retrouver tous les quatre, de resserrer les liens, en fait, famille, et de profiter des enfants, surtout. Parce que, au quotidien, avec le travail, c'est pas toujours évident. Donc, vraiment, ce voyage, c'était super important pour nous, parce que, on voulait s'ouvrir à ce qui se faisait aussi en dehors de la France, voir ce qui se passe ailleurs, pas rester que chez nous. Donc, on a été découvrir des nouvelles cultures, apprendre de nouveaux mots aussi, pas parler que français.
0: Ouais, vous avez traversé... Quel pays ?
1: Alors en fait, on a commencé par l'Allemagne. On a fait donc 13 pays en tout, 12 pays en tout. L'Allemagne, on a fait l'Autriche, la Slovénie, la Croatie, le Monténégro, l'Albanie, la Grèce, où on est resté 4 mois. Après, on a fait un passage en Turquie et on est remonté par la Bulgarie, Roumanie, Hongrie et on est revenu en France.
0: Qu'est-ce que ça a changé dans votre vie, ce voyage d'un an ?
1: On a réellement pris le temps. On a appris à vivre, on va dire simplement. On n'avait pas de prise de tête, pas de stress non plus, en fait, parce que au quotidien aujourd'hui, avec toutes les informations ou quoi, ça peut être un peu pesant. Donc là, on se coupait aussi un peu volontairement, de toute façon, des infos françaises. Pour vraiment s'immerger dans le pays à chaque fois où on était. Et on allait découvrir des nouvelles saveurs, rencontrer des nouvelles personnes. Les enfants ont joué avec des enfants étrangers, même s'ils ne se comprenaient pas. Mais en jouant, en fait, il n'y avait pas de problème.
0: Et l'école, alors ?
1: Eh bien, on a fait l'école. Donc, c'était le plus grand, surtout, qui était en CE1. Donc, on a fait l'école à la maison, un peu.
0: Dans le camping-car.
1: Dans le camping-car. Et en fait, on faisait une heure par jour, tous les matins. Et on avait suivi le programme. L'école nous avait déjà donné aussi un petit peu les manuels scolaires. On avait suivi le programme et on n'avait pas du tout de retard sur le programme prévu. En fait, l'après-midi, après, on en profitait aussi pour faire des jeux, poser des petites questions en fait en lien avec ce qu'on avait appris le matin ou la veille. Ça suffisait amplement pour qu'ils l'apprennent en fait bien.
0: Donc vous êtes de bons profs en plus. Bon, un huis clos quand même, cette vie en camping-car, ça peut être un peu étouffant. Parce que vous disiez, on a besoin de se retrouver, mais on peut aussi s'engueuler.
1: On peut s'engueuler. Après, le but du camping-car, c'est justement de voyager. Réellement, on passe les trois quarts de notre temps dehors. Le camping-car, il est là pour dormir, pour faire à manger, si vraiment le temps n'est pas adéquat. Mais en fait, la plupart du temps, on passe notre temps dehors. On mange dehors, on joue dehors, on va découvrir on se sent pas serré en fait dans le camping-car. Et bon, nous on a l'avantage d'avoir pris un véhicule intégral. Ça fait 9 ans qu'on voyage avec, donc on le connaît très bien et chacun a ses affaires, a sa place. On sait où tout doit se mettre et franchement non, on s'est pas gêné pendant un an.
0: Eh ben c'est intéressant ce témoignage parce qu'on va voir aussi que si on prend des petits moyens de locomotion légers, mécaniques, on a encore plus de liberté.
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0: Tube du milieu des années 90, Youssoundou, Renen et Chéri avec 7 secondes. 7 secondes seulement. C'est le temps de l'innocence quand un bébé arrive au monde. Mais en fait, la chanson raconte que ça dure pas plus. Et quand on y réfléchit, c'est assez juste.

0: Rien que cette musique nous fait voyager, Youssoundour et Néné Chéri. Et le voyage, c'est le thème de notre émission ce matin. Voyage, oui, mais en camping-car avec Audrey, accompagnatrice de road trip en véhicule aménagé, avec un compte Insta, carnet de plumes, et également une chaîne YouTube. Audrey, je vous propose d'accueillir Joël, qui vient de nous passer un petit coup de fil.
1: Oui.
0: Au 05 49 60 20 20. Bonjour et bienvenue, Joël.
2: Oui, bonjour.
0: Vous êtes d'abord, à Montreuil-Bonnin, c'est ça,
2: je précise. À Montreuil-Bonnin. Et puis, d'abord, je veux vous remercier pour vos émissions, qui sont super intéressantes.
0: C'est gentil, merci. Donc,
2: je voulais témoigner parce que j'ai un camping-car depuis 1989 et ça nous a permis de faire tous les pays d'Europe pratiquement. Et donc depuis 4-5 ans, les pays de l'Est, on a fait aussi deux fois le Maroc là récemment. On a été en Roumanie en 2025 et ça nous a permis de découvrir tous ces pays qu'on n'aurait pas découvert autrement et de découvrir des gens surtout, de faire des super rencontres. Parce que nous, on n'a pas un camping-car pour stagner dans un camping, on fait tous les jours de l'itinérance. Et on découvre des gens super. Et donc, ça permet de faire ça. Et
0: comment vous faites? Mais c'est intéressant ce que vous dites, Joël. Ça rejoint tout à fait ce que disait Audrey tout à l'heure. Mais il y a le barrage de la langue, quand même.
2: Ben, vous savez, avec mon anglais scolaire, et plus les signes, plus vous avez. Et puis maintenant, on est bien équipé avec Google, la traduction. Donc, ce qui fait que c'est facile de s'exprimer avec les gens, quoi. Puis on trouve toujours des gens sympas qui veulent faire bien. Donc, il fait que. Alors, le problème, quand on part comme ça à l'étranger, souvent une fois, encore dans les pays européens proches, Allemagne, etc., on est bien équipé en aire de service, tout ça. Par contre, dans les pays de l'Est, ou bien au Maroc, vous n'avez rien du tout pour ça. Parce que dans ces pays de l'Est, il n'y a pas d'accueil camping-car du tout. Il y a quelques campings, mais c'est... Donc, en fin de compte, c'est comme on... Ben, quand on a commencé le camping-car, en 89, il n'y avait pas d'équipement non plus. Donc, on faisait un peu du sauvage. C'est-à-dire, on essaie de trouver l'eau quand on peut, on économise l'eau, l'électricité, c'est une belle leçon de vie. Et puis pour les toilettes, et bien on creuse un trou avec la pelle US, on a un WC SOG, donc qui n'utilise pas de produits chimiques, et donc on verse dedans et puis on bouche, voilà. Bien éventuellement dans les campings, si on a la chance d'avoir un camping qui reçoit les toilettes chimiques.
0: Ok. Donc, et sinon, c'est ce qu'on appelle l'engrais naturel. Après, il y aura un arbre grâce à vous. Joël, en tout cas, ce témoignage est chouette comme tout. Et visiblement, vous appréciez cette vie. Vous avez vécu des galères?
2: Des galères, oui. Une courroie de distribution sur mon camping-car qui a cassé. Et donc, avec le rapatriement, etc. Mais autrement, non, pas spécialement. Et encore là, c'était juste à la frontière espagnole. C'est pas loin, donc c'était plus simple. Mais par contre, les galères, non. On n'a jamais eu de galères, vraiment. Ça a été très enrichissant et ça permet aussi d'emmener nos animaux aussi, le chien et le chat.
0: Oui, c'est ce qu'on disait tout à l'heure. Merci beaucoup Joël de votre coup de fil, ça fait toujours plaisir de vous entendre dans cette émission. Audrey, vous vous reconnaissez complètement dans ce qu'on vient de dire Joël?
1: Tout à fait, effectivement, comme il disait, on évite les campings, on va du coup plutôt essayer de chercher la nature. Et puis, en fait, de profiter de ce qu'on a. Alors, la barrière de la langue, effectivement, il en parlait. Nous, c'était un petit peu le frein au départ quand on est parti.
0: La crainte, en tout cas.
1: Parce que c'est vrai que c'est pareil, on a appris l'anglais à l'école, mais franchement, le niveau n'était pas terrible. Donc, on s'est préparé avant de partir. On a essayé de se remettre à niveau et franchement, ça a roulé super bien.
0: Allez, question rapide, réponse rapide. Comment on fait pour les courses, la bouffe?
1: Eh ben, on va au supermarché, on se gare sur le parking et puis on va faire nos courses. Donc forcément, on limite un peu, on n'est pas comme à la maison. Mais
0: comment on fait pour les lessives?
1: Les lessives, il y a beaucoup de laveries qui existent. Ou alors, après, vous faites petit lavage à la main pour faire un petit nettoyage comme ça d'appoint.
0: Ouais. Quand on a des problèmes de moteur, on fait comment?
1: Eh bien, soit vous êtes très bon mécano, ou alors vous essayez de trouver une solution avec un garage local. Voilà, là vous êtes obligé du coup d'aller voir les gens du coin pour essayer de trouver la meilleure personne professionnelle pour ça.
0: Est-ce que vous cherchez aussi l'autosuffisance? l'autonomie, oui, en tout cas.
1: Oui, tout à fait. Eh bien, nous, déjà, en un an, on n'a pas eu du tout besoin d'aller se brancher électriquement.
0: Vous avez quoi, des panneaux solaires ?
1: Alors, on a un panneau solaire sur le camping-car. Ouais. Et aussi, on a une batterie, en fait, lithium, qui nous permet d'avoir le 220 dans le camping-car comme à la maison. Et en fait, comme on roulait quasiment tous les deux jours, en fait, la batterie était suffisamment chargée pour qu'on ait à chaque fois de l'électricité au quotidien.
0: Ce qui est intéressant, c'est que vous accompagnez celles et ceux qui envisagent des départs en vacances en camping-car, vacances ou week-end, avec ces road trips accompagnés dont on va parler ensemble.
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0: Ce qui est formidable quand on part en vacances en camping-car, évidemment on a la radio dans le camping-car et on peut écouter toutes les radios ici de France. Audrey, notre invitée ce matin, accompagnatrice de road trip en véhicule aménagé. Ça fait des années que vous voyagez avec votre mari, 15 ans. Vous avez fait un grand voyage d'un petit peu plus d'un an l'année dernière jusqu'en Grèce. 12 pays traversés, je crois. Petit message de Joël qui est intervenu tout à l'heure dans l'émission, qui nous dit il y a de moins en moins de liberté pour les camping-cars, moins de parking disponible. Vous confirmez, Audrey ?
1: Eh ben en fait oui, parce qu'on est de plus en plus nombreux déjà aussi sur les routes et forcément il y a moins d'infrastructures pour nous. Alors forcément l'été c'est toujours plus compliqué d'aller trouver un emplacement adéquat pour nous. Le but c'est pas non plus d'aller se retrouver sur une aire de camping-car goudronnée sans ombre et collée à un mètre du copain quoi. Le but c'est pas ça. Il faut quand même qu'on puisse être à l'extérieur.
0: Est-ce que vous faites des rencontres sympas entre camping-caristes?
1: Oui, bien sûr. On fait des super rencontres. En général, les gens sont quand même ouverts justement à aller vers les autres. Donc, en fait, on arrive sur un emplacement, même si on se connaît pas, chacun sort un peu selon où on est. Hein. On peut sortir la table, sortir un petit peu l'apéro et hop, ça y est, c'est parti. On va discuter, on va un petit peu apprendre les expériences de chacun, partager nos voyages et ça, c'est vraiment un super moment.
0: Et justement, pour préparer ces vacances en camping-car, vous organisez ces road trips accompagnés. C'est quoi l'idée, le concept ?
1: Alors en fait, c'est un peu, faut voir ça comme une initiation à l'utilisation d'un véhicule de loisir, parce qu'en fait, aujourd'hui, on voit qu'il y a beaucoup de personnes justement qui sont tentées par ce mode de vacances. Ça attire beaucoup de monde, mais les gens n'y connaissent rien et du coup ne font pas forcément la bonne utilisation ou certaines pratiques qui sont pas bonnes et qui nous mettent aussi en porte-à-faux, nous en tant que voyageurs nomades, où on n'est pas toujours bien vu. Donc en fait, nous on est là pour des week-ends où on va tout expliquer sur l'utilisation du véhicule, les bonnes règles à faire et les applications qu'on peut utiliser pour trouver de l'eau, trouver un endroit pour dormir, tout ça.
0: Mmh. Déplacement en camping-car, activité à faire sur place aussi, parce que vous, vous aimez bien découvrir les endroits où vous allez, quoi.
1: Ah ben, tout à fait, en fait, le but c'est ça. Même si on va pas loin de chez nous, il y a plein de choses en fait qu'on ne connaît pas, parce que c'est tellement près que du coup on va pas, d'habitude, on va pas s'y intéresser justement. Nous, dès qu'on pose le camping-car, on regarde en général ce qu'il y a à faire autour et si on peut en plus le faire à vélo, du coup c'est vraiment le petit plus.
0: C'est pas le petit plus, je pense que c'est un des secrets de la réussite, parce que ça vous évite de dépenser du carburant, ça permet de vous garer à un endroit et de profiter comme ça avec le vélo et puis d'avoir une activité physique.
1: Oui.
0: Donc pour le défoulement, c'est pas mal pour les enfants aussi.
1: Du coup avec les enfants, ouais, c'est très important.
0: Vous organisez des week-ends autour de Poitiers, hein, pas très loin.
1: Oui, donc comme nous on est sur Poitiers, on a prévu d'organiser des week-ends. Donc pour cette année, on a organisé un week-end sur Saumur et Maré-Poitevin. Donc ça, c'est les deux circuits qu'on organise. On le fait pas loin parce qu'en fait, il y a pas besoin d'aller loin pour justement s'initier à ce mode de voyage. Et sur un week-end, on a déjà le temps de balayer un certain nombre d'infos pour ce mode de voyage, justement, avec les bonnes pratiques, des bonnes astuces.
0: Et il y a un de vos partenaires qui loue le véhicule, c'est comme ça que ça se passe. Et tout est organisé et vous donnez tous les bons plans pour partir en week-end ou en vacances en camping-car avec tous les bons conseils qui vont bien. Audrey, merci beaucoup.
1: Merci à vous.
0: À très bientôt.
1: Merci.
0: Carnet de plumes, c'est la chaîne YouTube et c'est également le compte Instagram où vous retrouvez tous les conseils et tous les bons souvenirs de voyage et de sortie d'Audrey, accompagnatrice de road trip en véhicule aménagé. Toutes les questions que vous vous posez, ben vous pourrez lui poser puisqu'elle organise ses week-ends qui sont pas très loin forcément, mais justement ça permet de voir ce qu'on peut faire sur son territoire pour se dépayser. Merci à Joël pour son témoignage dans l'émission. Et puis ce qui est intéressant à retenir, c'est que il y a des règles à respecter pour être bien intégré quand on est en camping-car dans les endroits où on va. Et vous disiez tout à l'heure, les trois quarts du temps finalement on est dehors. Le camping-car c'est vraiment peut-être pour manger à l'intérieur, pour dormir surtout, pour se protéger quand il y a de la pluie. Mais vous recommandez surtout de partir en dehors des périodes estivales parce que c'est beaucoup plus facile de trouver des places. Et puis surtout il fait beaucoup moins chaud. On se retrouve demain pour une nouvelle émission. Demain, c'est la journée mondiale de la biodiversité. On verra comment on peut rendre son jardin plus riche en biodiversité. Vous pourrez d'ailleurs intervenir, évidemment, comme tous les jours dans l'émission. 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

0: Ah, j'aimerais bien jouer de la guitare comme ça, Los Lobos avec la bamba. La bonne musique continue évidemment sur Ici Poitou avec Amel Bent, son nouveau titre, et puis un classique de Dire Straits.
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Pourquoi tu restes, Amel Bent? Amel Bent qui a toujours la boule au ventre avant de monter sur scène et qui déprime un petit peu après le spectacle. L'artiste vit la scène intensément et ça dure depuis 22 ans.

0: Walk of Life, Dire Straits. Vous écoutez ici Poitou et on va parler de thé et de café puisque c'est la journée internationale du thé.
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0: On fera un point météo complet jusqu'à lundi inclus. Bonne matinée, il est 10h. Les infos Clément Tricot.
2: Une figure des mouvements anti-bassines dans le Poitou est de nouveau devant la justice aujourd'hui. Julien Leguet, porte-parole de Bassines Non Merci, est convoqué par la Chambre correctionnelle de Paris. Il répond à une plainte déposée pour diffamation par l'ancienne préfète des Deux-Sèvres, Emmanuel Dubé. Des faits qui datent de 2023. Le militant dénonçait devant la préfecture un gouvernement abject, un Darmanin assassin et une préfète assassine, je cite. Ses soutiens se rassemblent à 13h à Paris. Les proches de Gabriel B se retrouvent, eux, à 18h à Auger dans les Deux-Sèvres. Il y a un an, le jeune homme de 33 ans est mort lors d'une intervention de la gendarmerie pour un tapage nocturne. Victime d'un tir mortel, l'enquête avait été classée sans suite, mais ses parents ne veulent pas laisser l'affaire tomber dans l'oubli. Nouvel épisode judiciaire aussi dans l'affaire Leslie et Kevin. La cour d'appel de Bordeaux se penche aujourd'hui sur l'appel de Nathan Badji. C'est l'un des 5 suspects dans ce dossier. Il est poursuivi pour assassinat, mais il conteste son renvoi devant les assises des Deux-Sèvres. Attention à une nouvelle arnaque dans la Vienne, à Buxerolles, des hommes se font passer pour des agents de police pour des arnaques à la carte bancaire. La mairie rappelle que les agents ne vous demanderont jamais vos codes de carte et ne vous conduisent pas non plus dans un tabac pour effectuer des opérations financières. 1,7 million d'euros, c'est la somme investie pour la construction d'un data center à l'université de Poitiers. L'équipement est prévu sur le campus du Futuroscope à Chasseneuil-du-Poitou. 2500 m² pour stocker, calculer et traiter des données. Il va être connecté en plus au réseau de chaleur urbain. Les travaux vont prendre 18 mois pour une livraison fin 2027. Et puis, le meilleur parc de loisirs du monde en 2026, selon TripAdvisor, eh bien, il s'appelle le Futuroscope. Les visiteurs qui ont laissé des avis sur la plateforme saluent les attractions futuristes ou encore les jardins impeccables. C'est la première fois que le parc de la Vienne décroche donc cette première place au choix des visiteurs. Côté français, notez aussi que Disneyland Paris prend la 4e place et le Puy du Fou la 7e.
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2: Vous allez peut-être en parler avec votre invité, mais c'est du temps à boire du thé glacé et du café frappé.
0: Hein. C'est ça, avec un soleil plus que généreux, un soleil qui va cogner assez fort hein, puisqu'il va faire grimper les températures, 26 à 29 degrés. Il va falloir s'habituer à ces températures-là qu'on va retrouver demain vendredi, qu'on va retrouver ce week-end, qu'on va retrouver dimanche, lundi, même jusqu'à vendredi de la semaine prochaine, avec un ou deux degrés un peu plus chaque jour. Le maxi pour le moment, c'est lundi 25 avec 30 à 33 degrés en Vienne et en Deux-Sèvres.
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0: C'est la journée internationale du thé, mais on va aussi parler café. Pourquoi ? Parce que les cafés de Théophraste à Loudun, eh bien, ils méritent vraiment le détour et c'est pour ça que Frédéric Favier est notre invité ce matin jusqu'à 10h30.

0: avec des morceaux de choix dans ce recollection de Laurent Voulzy.
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0: Frédéric et Anne Favier ont repris depuis 2008 l'ancienne torréfaction de Loudun. Alors on trouve au café de Théophrase du café, bien sûr, du chocolat, de l'épicerie fine, des produits régionaux et du thé. Et ça tombe bien puisque c'est la journée internationale du thé.
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0: 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Un titre tricoté par Étienne Daou et Jean-Louis Pierrot sur l'album qui est sorti à l'automne de Vanessa Paradis. Nouveau single, deuxième single.

0: J'adorerais que Vanessa Paradis fasse la météo parce qu'elle a choisi d'intituler son album Le Retour des Beaux Jours. Elle sera d'ailleurs pas très loin dans la région le 25 juin au Festival des Sœurs Jumelles à Rochefort et le 3 juillet au Cognac Blues Passion.
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0: Bonjour et bienvenue Frédéric Favier. Vous êtes gérant des cafés de Théophraste à Loudun et vous êtes venu avec plein de trucs. Ça déborde dans le studio d'ici Poitou. C'est la journée internationale du thé. On va beaucoup parler café parce que le café c'est votre grand truc. Mais vous vendez aussi pas mal de thé.
3: Oui, bonjour, tout à fait, c'est ça, exactement, du thé. On vend plein de sortes de thé, une centaine de thés et d'infusions, alors que ce soit du thé vert, du thé noir, des thés nature, des thés aromatisés, des infusions, toutes sortes d'infusions, exactement, oui.
0: On a le choix, on est même peut-être un peu perdu avec cette offre pléthorique. Vous êtes là aussi pour conseiller ?
3: On est là pour conseiller, tout à fait, que ce soit moi, mon épouse ou Stéphanie, notre salarié. On est là pour vous aiguiller dans vos choix en fonction de vos goûts.
0: Quelle est la tendance en ce moment côté thé ?
3: Alors, on sera toujours sur une tendance de thé aromatisé, mais il y a de plus en plus un retour sur les thés nature, sur les pures origines, on va dire, sur la traçabilité avec des grands crus ou autres, sur des thés nature, que ce soit des thés japonais, des thés de l'Inde, des thés de Chine, des thés noirs ou des thés verts.
0: Ça correspond à quoi, un grand cru en thé ?
3: On va être sur des petites productions, sur des petites parcelles. C'est un peu comme, je dirais, comme si j'ose dire, comme le vin ou comme le café. Il peut y avoir ce qu'on appelle des récoltes parcellaires.
0: Ou le chocolat, d'ailleurs.
3: Ou le chocolat, exactement, tout à fait, hein, comme dans beaucoup de domaines alimentaires. Donc des petites récoltes, des récoltes parcellaires ou des récoltes uniquement de petites producteurs, hein, de petites plantations ou qui peuvent se regrouper en coopérative. Et là, on va être sur des thés qui sont vraiment très bien travaillés, des thés fins, des thés qui sont, on va dire, qui s'éloignent des standards industriels où ce ne sont pas des petits ramassis de miettes, ce sont des belles feuilles, alors entières, torsadées, en forme d'aiguilles de pin. Enfin, il y a toutes sortes de formes de thé, du travail qui est apporté dessus surtout.
0: Quand on va chez vous au café de Théophraste, à Loudun, c'est un voyage.
3: Oui, tout à fait. Hein, visuel, olfactif, gustatif.
0: Combien de pays représentés entre le thé et le café chez vous ? C'est hallucinant.
3: Entre le thé et le café, je ne sais pas, je dirais une vingtaine de pays, ouais, voire même au-delà.
0: Même un peu plus. Alors, le thé, c'est un cérémonial dans certains pays. Ce n'est pas tout à fait un cérémonial chez nous, parce que c'est assez banalisé. Mais il y a quand même des règles pour avoir un thé qui donne le meilleur de son arôme.
3: Tout à fait, oui, il y a des règles à respecter, alors que ce soit aussi bien le dosage du thé par rapport à la quantité d'eau que l'on versera dessus, le temps d'infusion et la température de l'eau, ça va de soi, et puis surtout la qualité de l'eau. Hein.
0: De l'eau, qu'est-ce qu'on fait ? On ne va pas mettre de l'eau
3: super filtrée, pourquoi pas, mais enfin... Peut-être pas, non, mais si on a une eau qui est filtrée à la maison, c'est toujours mieux, si on a un adoucisseur. Si on n'en a pas, c'est bien d'avoir quand même une carafe filtrante. Éventuellement, je sais que c'est pas dans l'air du temps, c'est pas très écolo, mais de l'eau de bouteille. Effectivement, parce que si on a une eau qui n'est pas filtrée, si elle est calcaire et chlorée, c'est comme sur le café, on dénaturera le produit de base, en fait.
0: Ouais. Alors, température de l'eau, là encore, on a tendance à envoyer la bouilloire à fond les ballons.
3: Voilà, non, alors surtout pas, justement. Faut éviter de la porter à ébullition. Certains thés japonais, comme des Sencha Fukuyu ou autres, vont supporter une eau à 70 degrés pour une infusion à 1 minute 30 à 2 minutes. Après, des thés noirs vont supporter une infusion qui va être un petit peu plus chaude. On peut monter à 80-90. Hein, et pour une infusion comprise entre 2 minutes 30, 3 minutes, voire 4 minutes, ou au-delà, certains puent.

0: Quatre mots sur un piano et trois voix, deux que vous connaissez parfaitement bien, celle de Patrick Fiori et Jean-Jacques Goldman qui signe cette chanson. Et puis ce petit cadeau, parce que c'est son seul titre avec des artistes connus. Et ils l'ont rencontré un petit peu par hasard, ils se sont dit tiens, on enregistre tous les trois, c'est Christine Ricol.
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0: S'il y a bien une adresse incontournable à Loudun, c'est celle des cafés de Théophraste, où vous trouvez une centaine de références de thé, et puis beaucoup, beaucoup de références de café. C'est votre passion, Frédéric Favier, le café, à tel point que vous adorez participer à des concours.
3: Oui, tout à fait. Là, c'est quand même assez récent pour nous, parce que c'est la deuxième année auquel on participe à des concours. Notamment, l'année dernière, on a participé au concours du meilleur expresso régional organisé par le Comité français du café, un collectif café auquel on est adhérent, et qui nous donnait le droit ensuite de participer, bien sûr, si on était finaliste, au concours du meilleur expresso de France.
0: National. Et là, vous arrivez... Oui.
3: Donc là, on est arrivé premier en régional, ouais, au printemps de l'année dernière, et quatrième en national. Donc au pied du podium, un peu frustrant, mais on était très, ouais, très, très, très contents.
0: Et très bien placé. Donc, 2026, deuxième concours, c'est un autre concours ?
3: Oui, un concours qui est un peu différent. Là, c'est organisé par un magazine qui s'appelle Le Monde de l'épicerie fine, qui est un magazine professionnel, donc auquel on est abonné. Et on s'est challengé cette année également pour participer à ce concours. On s'est dit pourquoi pas. Et on a présenté un café d'Éthiopie, puisque c'est le berceau du café, ça nous tenait à cœur, un café très bien travaillé sur place par les petits producteurs. Et on a donc fini deuxième, prix Épicure d'argent.
0: Félicitations pour tout ça, café chaud, café froid,
3: oui,
0: aussi.
3: Tout à fait,
0: ça c'est
3: exactement
0: votre truc, hein, le café froid.
3: Oui,
0: c'est
3: café froid depuis
0: découverte.
3: Deux ans également, ouais, tout à fait, ce qu'on appelle le cold brew. Alors c'est très tendance ces dernières années un peu partout dans le monde. En France c'est arrivé il y a une dizaine d'années à peu près. Et maintenant beaucoup de torréfacteurs comme nous se lancent là-dedans, c'est une belle aventure. Le café est infusé en fait à froid pendant plusieurs heures et ensuite il est servi sur place, donc dans nos établissements, soit dans la torréfaction ou au coffee shop, ou alors on peut, comme nous on le fait depuis deux ans, le mettre en bouteille.
0: Et du coup, il se conserve longtemps.
3: Alors, en vente, en boutique, il est pasteurisé. Du coup, il est conservé. Enfin, on peut le conserver pendant un an avant ouverture. Et après ouverture, c'est à conserver pendant 4-5 jours au réfrigérateur. Et on fait même des cubis de 3 litres pour les gros aficionados ou pour les professionnels,
0: ou pour les familles,
3: de la restauration.
0: Ouais. Vous êtes venu avec une toute petite bouteille. C'est un tonique. Et je me suis dit, mais qu'est-ce que ça vient faire là-dedans?
3: Oui, ouais. Exactement, tout à fait. Oui, on travaille avec une maison qui s'appelle Archibald, qui est basée entre Bordeaux et Cognac, qui fait un très beau tonique. Rien à voir avec les toniques industriels. On est sur quelque chose de très fin, très élégant, une bulle très fine, parapeuse, très peu sucrée, avec de l'amertume qui est amenée avec de la racine de gentiane qui vient d'Auvergne et non pas de quinine qui vient d'Amérique du Sud. Et ça, sur un café glacé, un cold brew, un café froid, c'est extraordinaire.
0: Donc ça, ce sera la boisson tendance de l'été.
3: Oui, alors ça, on le fait déjà depuis quelques années, depuis plusieurs étés, mais c'est vraiment un indémodable.
0: Autre tendance qui revient, la chicorée.
3: Tout à fait, exactement. Oui, la chicorée revient en force depuis quelques années. Nous, on travaille avec une maison qui s'appelle Chérico, qui fait des très belles recettes. Alors, vous avez aussi bien de la chicorée nature que de la chicorée au café. De la chicorée mochaccino, donc là, on est sur la poudre de cacao qui est rajoutée dedans, et de la poudre d'orge, et également une recette chai latte, un peu comme le chai latte base de thé, mais là, sur une base chicorée.
0: Plein de choses, plein de saveurs à découvrir au café de Théophraste à Loudun, et puis des saveurs qui

0: Unchain My Heart, qu'on peut traduire par des fémélien. Joe Cocker, évidemment, à 10h28. On continue de se régaler avec notre invité, Frédéric Favier.
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0: Quel joli prénom que celui de Théophraste. Théophraste Renaudot, évidemment, les cafés de Théophraste, c'est l'endroit où vous accueillez les gourmands, les curieux, pour aller déguster, sélectionner un bon café, un bon thé et de bonnes pâtisseries. Frédéric Favier, vous êtes donc évidemment à Loudun. La pâtisserie, c'est aussi important finalement que le café et que le thé et les infusions que vous proposez. Hein.
3: Bah, tout à fait, oui, c'est un de nos points centrales dans notre établissement, dans notre coffee shop. Alors nous, on fait de la pâtisserie qui ne va pas être très élaborée, dans le sens où on n'est pas sur des pâtisseries comme en pâtisserie traditionnelle avec de la crème, des montages et autres. On va être ce qu'on appelle sur des gâteaux de voyage, des gâteaux secs, type brookie, hein, qui est un assemblage de brownie cookies, des cookies sous différentes formes, à différents parfums, des sablés bretons, nature ou fourrés, des financiers, des crèmes brûlées, enfin plein de bonnes choses comme ça. Et on fait également tous les mercredis des crêpes. Et tous les samedis, on élabore quand même des pâtisseries à l'assiette type dessert un peu de restaurant.
0: Vous êtes assez exigeant sur la qualité des ingrédients.
3: Tout à fait, exactement. Au niveau du sourcing, c'est important pour nous, alors que ce soit en local ou un peu plus loin. On travaille notamment avec la ferme du Joyeux Laboureur, qui est dans le 37 à Marseille, pas très loin de chez nous, pas très loin de Loudun, à une quinzaine de kilomètres. Ce sont des agriculteurs, en fait, des paysans meuniers, ils cultivent leur blé avec des variétés anciennes et en bio, et on va chercher directement la farine à la ferme.
0: Le tiramisu, ça c'était la recette de samedi dernier, et là je me dis, bah, c'est le rêve pour vous, parce que comme vous êtes fan de café, forcément, vous avez pris soin de sélectionner le café qui allait donner son caractère si particulier à votre tiramisu.
3: Tout à fait, donc là on avait sélectionné notre café Tabeburka, donc le fameux café d'Éthiopie, qui a été élu prix Épicure d'argent, et on avait même réalisé nos propres biscuits maison, de ce qu'on appelle des savoyardi, des biscuits typiques italiens que l'on avait donc imbibé avec ce café d'Éthiopie.
0: Vous êtes ouvert quand? Parce que je me dis, il faut quand même du temps pour préparer ce café. C'est tout un cérémonial chez vous pour sélectionner les thés que vous avez, pour faire ce que vous appelez ces gâteaux de voyage. Je trouve que c'est des gâteaux de voyage plus quand même, parce que c'est du haut de gamme du gâteau de voyage. Comment vous trouvez tout le temps pour faire toutes ces choses-là?
3: Ah, on y passe beaucoup de temps. On est ouvert effectivement du mardi au samedi. Donc le dimanche on consacre à nos enfants, mais le lundi on retourne souvent à la boutique pour faire beaucoup de choses, hein, que ce soit de la remise en rayon, de la comptabilité, on retorifie, on fabrique des gâteaux et on trouve toujours du temps. Ouais, on passe 70 à 80 heures semaine dans notre établissement, mais c'est une passion.
0: Les clients vous le rendent bien?
3: Oui, très honnêtement, oui. Depuis 18 ans, il y a de très bons retours, il y a des liens qui se sont tissés avec beaucoup de clients et voilà, et c'est toujours beaucoup d'échanges et de partage avec des retours et voilà.
0: Ce qui est sympa quand on est chez vous, c'est qu'on peut sur place goûter la production, goûter en particulier des boissons, et on peut repartir après avec, parce que des fois on hésite. Est-ce que ce café va me plaire? Est-ce que ce thé va me plaire?
3: Oui, tout à fait. On peut déguster sur place dans notre coffee shop, puisqu'on a une belle sélection de cafés et autres boissons. Hein. On a une belle carte. On a tous nos gâteaux maison, bien sûr. Et on peut effectivement, à la boutique, repartir avec nos cafés qui sont vendus en paquets de 250 grammes, alors en grains ou broyés, avec une belle sélection et puis le conseil qui va avec.
0: Le fait d'avoir remporté un concours l'année dernière, un deuxième concours cette année, ça booste un peu les ventes, par exemple pour le concours 2026 de ce café d'Éthiopie.
3: Oui, tout à fait. Oui. Là, il y a un vrai retour, hein, puisque beaucoup de clients en parlent. Ils sont au courant de ce titre que l'on a eu. On essaie de beaucoup communiquer là-dessus, enfin à notre niveau, avec le temps que l'on a. Et effectivement, si on fait ces concours, c'est pas uniquement pour nous, pour nous challenger. C'est avant tout aussi pour mettre en avant la filière café dans le monde, pour faire voir qu'il existe aussi des artisans torréfacteurs qui se bougent, et mettre en avant la scène café française qui se bouge beaucoup ces dernières années et qui commence à avoir une belle image auprès des pays étrangers.
0: À l'adresse des cafés de Théophraste à Loudun.
3: Donc c'est 51 rue Porte de Chinon à Loudun.
0: Merci Frédéric Favier.
3: Merci.
0: À bientôt.
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0: Des véhicules étonnants, des véhicules mythiques avec des moteurs puissants qui ronronnent parfaitement. Voilà ce qui vous attend sur la place de la Brèche à Niort. C'est le Rotary Club Niort de Sèvres qui organise samedi une journée consacrée aux voitures et motos américaines. Possibilité de vous offrir une balade en belle américaine. 7 euros la promenade, et c'est au profit de l'Institut médico-éducatif de Niort. Rendez-vous donc samedi de 10h à 17h place de la Brèche pour la 5e édition de cette journée américaine consacrée aux voitures. voiture et aux motos.
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0: Près de la gare de Poitiers, il y a eu un grand chantier pendant des mois, chantier de l'ancienne caserne des pompiers, devenue le tiers-lieu, la caserne. Sonia Brunet est allée faire un petit tour avant l'inauguration pour rencontrer le cuisinier du lieu.

0: Cette chanson était un petit peu passée sous les radars. En tout cas, la version de Daniel Balavoine, c'est vrai que c'est celle de Liane Folie qui a rencontré un énorme succès. La vie ne m'apprend rien. Voici les gens d'ici, tous les jours, le portrait d'un homme ou d'une femme qui habite en Vienne ou en Deux-Sèvres. À Poitiers, l'ancienne caserne des pompiers a trouvé une nouvelle vocation. C'est un tiers-lieu qui accueille également une auberge et un restaurant dont Sonia Brunet a poussé la porte.
1: Bonjour, je m'appelle Steven Michael, je suis cuisinier en CDD. L'auberge, la caserne.
2: La caserne, c'est à Poitiers, c'est un lieu devant lequel on est passé. Donc tous ces mois derniers, en se disant, mais à quoi ça va ressembler? Si on fait une petite description, on peut dire qu'on a gardé un plafond très haut. Il y a un côté un peu industriel et en même temps chaleureux, des petites tables. Et puis c'est ouvert là depuis peu de temps, Steven.
1: Oui, c'est ouvert depuis début février. Ensuite, ils ont mis en place tout ce qui était restauration, bar, le matériel nécessaire. Et ça se trouve, c'est situé à la gare.
2: Tout le monde peut venir déjeuner chez vous à la caserne, là.
1: Alors, bien sûr, tout le monde est bienvenu déjeuner, c'est-à-dire c'est accessible le midi en restauration, tout est fait maison. Et le soir, on réserve pour le côté auberge. Par exemple, on peut recevoir des groupes le soir.
2: On vient déjeuner entre 12h et 14h.
1: C'est ça, oui, exactement. Du lundi au vendredi.
2: Récemment, vous avez proposé un poulet coco antillais. Oui. Les Antilles, c'est un pays que vous avez au cœur.
1: Oui, c'est ma passion, c'est là où je suis né. Donc, je partage mes saveurs. Moi, j'aime manger pimenté, mais je ne sais pas si certaines personnes aiment manger comme moi.
2: Vous nous proposez à part les épices, vous faites comment?
1: Classique, donc sans épices, parce que ce n'est pas tout le monde qui aime épicer. Je fais revenir mes oignons, bien grillés, mes petites épices et le poivre, bien sûr, au coco, au curry. Donc mon curry, faut qu'il ressorte bien, mon coco.
2: Qu'est-ce qu'il faut choisir comme lait de coco?
1: Lait de coco concentré, pour que justement la saveur ressorte et que la sauce soit bonne.
2: Vous avez fait revenir vos petits oignons.
1: Il y avait le banane plantain aussi. Simple, on peut faire griller dans une poêle, revenir avec du beurre. Ou sinon au four, coupé en rondelles, disposé dans ma plaque ou dans ma poêle, bien grillé, servi dans un récipient joli pour que ça donne de l'envie aux clients. On a des bons retours, donc je vous invite à venir le 29 et 30 mai pour inaugurer la caserne, qui est un lieu chic et chouette à découvrir.
2: Vous êtes content de bosser ici, Steven?
1: Oui, très content.
2: Vous êtes tous jeunes, là, j'ai l'impression, dans l'équipe.
1: Oui, tous jeunes, on s'entend tous bien. On veut créer aussi ce côté de cohésion de famille.
0: Voilà, inauguration du tiers-lieu, la caserne à Poitiers. C'est donc vendredi de la semaine prochaine et samedi 30 mai, c'est à partir de 11h, avec un brunch.
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0: Le tube de l'été 2023, taillé sur mesure par One Republic, 10h44. Puisqu'on parle de taille, là on va passer sur du dur, hein. On n'est pas sur du mou. Hein. Florian Lévesque ne fait pas les choses à moitié et regarde non seulement les gens travailler, mais il se met à leur place le temps d'un reportage.
1: Dans la catégorie des métiers qui sortent de l'ordinaire, je me suis dit aujourd'hui on va tester le métier de tailleur de pierre. Je suis à Chauvigny et je vais partir à la rencontre de Jérôme Williot. Il est tailleur de pierre et il va nous présenter un petit peu son métier. Bonjour.
2: Bonjour.
1: Bon, merci de nous recevoir dans ton atelier pour me présenter un petit peu le métier de tailleur de pierre.
2: Oui, tout à fait. Donc, le tailleur de pierre, sa mission, ça va être de partir d'un bloc de pierre, un gros caillou ou un plus petit caillou, et puis de réussir à en faire quelque chose, très souvent dans l'architecture pour le bâtiment. Donc, on utilise des outils, des massettes, des ciseaux, et puis à partir d'un bloc, on va réaliser une pierre qui ensuite va prendre place dans une façade, dans un intérieur, un extérieur, etc.
1: Bon, qu'est-ce que tu me proposes de faire aujourd'hui ?
2: Alors aujourd'hui, là, j'étais en train de terminer ce qu'on appelle un bouchon en taille de pierre. Donc un bouchon, c'est une pierre qui va être greffée sur une façade pour boucher une partie qui est cassée ou manquante. On remplace pas la totalité de la pierre puisque le reste est encore en suffisamment bon état, mais on va venir donc faire une greffe. Et donc là, ce que je te propose, c'est de venir terminer le bouchon que j'ai commencé, qui prendra place la semaine prochaine sur la façade.
1: Elle ira où ?
2: Du côté de Bignoux.
1: Ok, bon, je veux bien que tu me montres d'abord quand même.
2: Ok, ça marche. Donc j'ai mon petit bloc de pierre, j'ai mon petit profil que j'ai relevé sur le bâtiment, qui permet d'avoir un modèle de ce que j'ai à réaliser. Alors, le but c'est de tailler et pas d'arracher. Donc on fait plusieurs passes successives jusqu'à approcher au plus près le profil recherché.
1: Et ça prend combien de temps pour faire une pièce comme celle-ci ?
2: Bon, une pièce comme celle-ci, ça va prendre environ 2-3 heures. C'est un petit morceau. C'est un métier de patience, de précision.
1: Bon, là je peux essayer ?
2: Allez, donc là, t'as un ciseau plat. Donc le but, comme je t'ai dit, c'est de vraiment
1: enlever un peu de matière.
2: On passe, mais on ne cherche pas à enlever trop de matière. On a l'impression que t'en as déjà fait. Si tu dérapes un petit peu comme ça, tu vois, tu redresses un tout petit peu l'angle, comme ça, tu vas descendre un peu plus en profondeur. Okay. Alors, comme t'as pu le sentir, dans la pierre, par moment, il y a des endroits qui sont un peu plus tendres, un peu plus durs. Il faut tout le temps être concentré, parce que si on arrive sur un endroit qui est un peu plus tendre, on va avoir tendance à enlever avec un coup de ciseau un peu trop de matière et faire un trou. Et puis, sur les parties un peu plus dures, on va avoir tendance à taper un peu plus fort. Et on peut aussi avoir une mauvaise surprise.
1: Bon, Jérôme, je vais te laisser là. Je vais rentrer, moi, à la radio. Mais merci de m'avoir fait découvrir un brin de ton métier.
2: Je t'en prie, Florence, c'était avec plaisir. Puis tu reviens quand tu veux, parce que je pense que si tu cherches un travail, je peux te faire un contrat d'apprentissage sans problème.
1: Allez, on sait jamais. Je garde ça en tête. Merci.
0: L'atelier de Jérôme se trouve au numéro 10 de la rue des Puits. On est à Chauvigny et on est au cœur de la cité médiévale. Vous retrouvez tous les reportages testés pour vous sur l'application ICI. Est-ce que vous avez déjà rempli votre déclaration de revenus de 2025 ? Bon, il vous reste encore quelques jours pour le faire. Muriel Jordan fait partie de la famille des procrastinateurs. Est-ce que c'est votre cas ? Vous avez quelques minutes pour y réfléchir. Et on va essayer de voir ce qui se joue derrière la procrastination pour ce genre de choses qu'on repousse toujours allègrement. Mais c'est vrai que quand c'est fait, on est bien soulagé.
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0: Ah, ça y est, vous avez trouvé le point commun entre Étienne Daho, Yves Montand, Régine, Joséphine Baker, Patachou ou encore Mireille Mathieu, parce qu'ils ont tous interprété ce titre. Remplir sa déclaration de revenus au dernier moment, c'est une tendance qui touche, Muriel Jordan, bon nombre de Français.
1: Oui, je suis celle qui vient casser l'ambiance en vous rappelant que vous devez vous tenir prêt pour...
2: Une déclaration.
1: Dépêchez-vous, faut la remplir.
2: Ma déclaration.
1: Revenus. Oui, loin d'être une déclaration d'amour, hein, celle-là. Sauf si vous êtes secrètement amoureux d'un inspecteur du fisc. Tenez-vous prêt à la remplir, cette déclaration, parce que si vous résidez dans les départements entre 1 et 19, attention, vous avez jusqu'à ce soir minuit pour déclarer vos revenus en ligne. Les autres contribuables, selon la zone, vous aurez jusqu'au 4 juin prochain pour le faire. Comme à chaque fois, à cette période, la tendance est à la procrastination, qui porte souvent sur des tâches administratives qui nous gonflent, comme la déclaration d'impôt. C'est mon cas, hein, chaque année, coïncidence de fou, chaque fois que je me connecte sur impots.gouv.fr, il est 23h57 et il me reste 3 minutes pour la faire, cette déclaration. Incroyable, hein, quand même, cette coïncidence. Dans ces moments-là, je sors mon micro dans la rue pour savoir si je suis la seule ou pas. Vous vous sentez comment, vous ?
3: J'ai envie de pleurer, en général. Je pense à tout ce que je peux pas faire avec ce que je paye aux impôts.
4: Et ben moi, ma mère, elle galère un peu parce que c'est avec Internet et tout. Et du coup, c'est assez compliqué. Du coup, à chaque fois, elle râle.
5: C'est de la paperasse et tout. C'est un peu chiant.
3: Je suis contente de contribuer à l'efficacité de notre pays.
1: Ouais, bon, cette personne travaille sans doute au centre des impôts, là, juste à côté. En tout cas, la procrastination du mois de mai peut nous faire louper des échéances très importantes.
0: Et lorsqu'on remet cette déclaration de revenus, plus tard, ça peut générer de l'anxiété, des blocages, voire même des symptômes physiques.
1: Oui, j'ai mené ma petite enquête auprès de Maïté Transer, psychologue clinicienne que j'ai contactée et qui revient sur les raisons possibles de cette procrastination.
6: Quand la charge psychique est déjà trop élevée, la moindre contrariété supplémentaire va devenir vraiment une montagne. Donc en fait, on ne se sent pas d'affronter cette chose-là. Après, on peut aussi mettre en avant le rapport à l'autorité. Donc c'est quelque chose qui s'impose dans votre vie, donc comme une forme d'autorité. Et donc on va rejeter l'autorité et donc repousser, aller dans cette procrastination. Ce qui est intéressant, c'est de comprendre aussi pourquoi cela peut être envahissant, pourquoi cela peut vous faire peur. Donc de comprendre l'émotion derrière, en fait.
1: Ok, qu'est-ce que vous préconisez?
6: Il faut prendre un petit peu de hauteur par rapport à ça, donc réussir peut-être un petit peu à dédramatiser la chose. Il faut toujours poser sa to-do list dans l'agenda, c'est-à-dire que si vous gardez votre to-do list, ça va être une charge mentale. Si vous savez par exemple que le mardi à 11h ou le vendredi à 15h vous allez faire telle ou telle chose, en fait ce n'est plus une charge mentale car c'est posé dans votre agenda, donc vous allez le faire.
1: Bref, attendre la dernière minute pour déclarer ses impôts, c'est une tendance dont on ferait mieux de se passer, histoire d'éviter de passer de la déclaration de revenus à celle des convenus.
0: Merci Muriel Jordan. Vous revenez demain parce qu'on fera le point sur les mots complètement démodés, pour nos ados. Et évidemment, cette tendance, si vous avez raté le début de la chronique, c'est dispo sur ici.fr/Poitou.
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0: Sixième place quand même au top 50. France Gall avec Hong Kong Star, 10h59.
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0: Pas d'hésitation, le moteur est parti du premier tour et Sonia Brunet est prête à faire un petit tour dans sa ferme. Bonjour Sonia.
2: Bonjour Frédéric, bonjour tout le monde. Venez donc dans la ferme du Poitou. D'abord, il y fait très beau aujourd'hui. Mais alors vraiment, ça cogne un peu, mais il y a des endroits où on sera à l'ombre. Et on va pouvoir, je l'espère, ouvrir ce coffre.
0: Qui va nous permettre d'ailleurs de nous rafraîchir.
2: Oui, parce qu'on ira, on aura deux passes pour aller très très souvent à l'Aquascope, qu'on ne présente plus évidemment dans la Vienne. Bon, et sur ce, je vous attends, 05 49 60 20 20. Salut Frédéric.
0: À demain.
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2: C'est pour son cours, ICI, mais on a eu que le CI. Mais en tout cas, il est 11h. Les infos avec vous, Christophe Tourné.
3: Ils ne veulent pas que l'affaire de sa mort tombe dans l'oubli. Dans les Deux-Sèvres, les proches et les parents de Gabriel B organisent un rassemblement à partir de 18h ce soir à Auger. C'est dans ce village que l'homme de 33 ans a été tué par un gendarme il y a tout juste un an aujourd'hui. C'était au cours d'une intervention pour tapage nocturne. Le militaire avait tiré en se sentant menacé. L'enquête a été classée sans suite. Les parents de Gabriel B espèrent de leur côté que cette enquête sera relancée. Le porte-parole de Bastide Non Merci, Julien Leguay, a lui de nouveau rendez-vous devant la justice aujourd'hui. Cette fois, c'est à Paris, devant la 17e chambre correctionnelle. Et c'est suite à une plainte déposée pour diffamation par l'ancienne préfète des Deux-Sèvres, Emmanuelle Dubé. Il avait qualifié la représentante de l'État de préfète assassine. C'était le 30 mars 2023, devant la préfecture des Deux-Sèvres, mégaphone à la main. Nouvel épisode judiciaire aussi dans l'affaire Leslie et Kevin, le jeune couple tué en 2022 à Praec. C'est aujourd'hui que la cour d'appel de Bordeaux examine le recours de Nathan Badji. C'est l'un des 5 suspects dans ce dossier. Il est poursuivi pour assassinat, mais il conteste son renvoi devant les assises des Deux-Sèvres.
2: À Chasseneuil du Poitou, le campus du Futuroscope aura bientôt un data center.
3: Un équipement imposant de 2500 m² pour stocker, calculer et traiter des données. Sa construction est chiffrée à 1 700 000 euros et ce nouveau data center sera connecté au réseau urbain. Les travaux vont durer 18 mois pour une livraison prévue d'ici la fin 2027. Et juste à côté, le parc du Futuroscope peut à nouveau se féliciter de son titre de meilleur parc de loisirs du monde. Une élection du site TripAdvisor, ce sont les visiteurs qui ont laissé des avis sur la plateforme. En tennis, on va connaître aujourd'hui les affiches de Roland-Garros. Le tirage au sort des têtes de série du tournoi parisien aura lieu à 14h cet après-midi. C'est Tony Estanguet, champion olympique de canoë-kayak et président du comité d'organisation des Jeux de Paris 2024 qui est chargé de ce tirage. Le tournoi du Grand Chelem, de ce Grand Chelem, débute dimanche. Et puis en cyclisme féminin, c'est le coup d'envoi ce midi du Tour de Burgos en Espagne. La première étape va débuter à 12h34. L'équipe féminine de la FDJ Suez est sur la ligne de départ.
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3: La météo en Poitou, vous avez oublié vos bottes, Sonia Brunet.
2: Ah bah oui, aujourd'hui on peut les oublier, on oublie les pulls, on range tout, le soleil brille sans discontinuer jusqu'à ce soir. Et quand on regarde sur nos applis météo et particulièrement celle de Météo France, on ne voit que des petits soleils là tout au long de la semaine. Aujourd'hui les températures dans le Poitou vont grimper jusqu'à 28-29 degrés. La nuit prochaine, on a des minimales de 10 à 13 degrés, éventuellement 14 degrés du côté de Châtellerault. Demain, vendredi 22 mai, on garde le petit soleil qui est dans notre ciel bleu. Demain, tout au long de la journée, les températures continuent de grimper. Demain, on devrait aller jusqu'à 30 degrés avec un week-end qui s'annonce aux alentours de 31-32 degrés.
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2: Black, c'était Colin Verncombe. C'était le musicien est mort dans un accident de voiture à l'âge de 53 ans. Lui qui chantait que la vie est merveilleuse.

0: Wonderful Life, Black.
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0: Alors, on l'ouvre ce coffre. Les deux passes pour l'aquascope sont à l'intérieur. On cherche la lettre qui se trouve en plein milieu de la combinaison. Vous savez que c'est une combinaison à 5 éléments. Les chiffres, je pense que vous les avez notés déjà depuis quelques jours. On sait que cette lettre, elle appartient à la seconde moitié de l'alphabet. Allez, 05 49 60 20 20. Ce matin, il y a aussi plein d'autres cadeaux, notamment des entrées pour le parc de la Vallée à Masset. C'est dans les Deux-Sèvres, c'est un succès garanti auprès des enfants. J'ai des places de cinéma. Qu'est-ce que j'ai ? Un bouquin aussi pour faire votre pain vous-même ou vos yaourts sans machine. Tour de force qui nécessite d'avoir en fait des trucs bien isolants comme des couvertures en fait. Si, je vous assure, ça marche. 05 49 60 20 20. Bon, votre chemise vous boudine, c'est peut-être pas une raison pour vous couper de toute relation sociale, hein ?

soir, un drame très engagé sur la police de Saint-Tropez. 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

0: dîner Benabar.
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0: C'est parti avec Sophie. Sophie à Moutercilly, vous êtes là ?
2: Oui, bonjour Sonia.
0: Coucou, bonjour. Vous êtes cantinière ?
2: Oui, tout à fait.
0: Oh, vous suivez le gars de Bressuire qui est cantinier aussi et qui parle régulièrement de son métier sur les réseaux sociaux ?
2: Pas trop, non, je suis pas très réseaux sociaux, moi.
0: Vous êtes dans votre cuisine. Vous êtes combien dans la cuisine, là, ce matin ?
2: Ah ben là, je suis toute seule, moi, parce qu'en fait, c'est une toute petite école primaire et il y a 16 élèves, donc...
0: Oh, 16 ?
2: Mais oui, 16, oui.
0: Oh, qu'est-ce que vous leur préparez pour ce midi ?
2: Alors, c'est comme je disais à la dame qui m'a répondu, ce sont les enfants qui ont choisi les menus du mois, là. Donc forcément, ce sont des choses qu'ils aiment beaucoup. Et donc, en entrée, bon, donc, ils sont quand même mis des carottes râpées.
0: Ah, quand même. Je sens que vous êtes intervenue sur ce coup-là, peut-être.
2: Pas du tout, non. Et ensuite, ce sont des cachets frites. Salade, fromage. Et en dessert, ce sont des glaces vanille et glaces chocolat.
0: Oh, bah écoutez, c'est pas mal du tout. Hein ?
2: Oui, puis ils ont bien choisi, parce que là, il fait beau pour les glaces, c'est l'idéal.
0: Ah ben, c'est parfait. Bon, ben voilà, le menu, il va faire une pause un instant, ce menu, en tout cas la préparation du repas, parce que nous allons ensemble dans la ferme du Poitou, Sophie. Et on va aller où vous voulez. On peut aller à la boutique fermière, le poulailler des Pictaves, l'enclos du Baudet, la chèvrerie du Chabichou, le verger de la Clochard, l'atelier du Broyer, la mare aux grenouilles, la forêt de Mélusine et l'étable de la Partenaise. Voilà.
2: Bon, on va peut-être commencer par la forêt, à tout hasard.
0: La forêt de Mélusine. Mais allons faire un tour dans la forêt de Mélusine. Sophie, dans la forêt de Mélusine, quoi qu'il y a, deux entrées. Non, le coffre n'est pas là, avec ses deux passes aquascopes à l'intérieur. Mais il n'y a pas le dragon non plus, donc on a du mal. On a deux entrées pour le domaine de Diéné. On est dans la Vienne. Et pour suivre cette mission à Reka, au milieu de la nature, on va chercher des indices pour délivrer la princesse. Areca, c'est pour les petits et pour les grands. Deux entrées, domaine de Diéné. Sophie, qu'est-ce que vous faites ? Vous gardez, on interrompt le jeu, ou bien vous ne gardez pas, on va ailleurs ?
2: Je vais tenter, tant pis, d'aller ailleurs.
0: Hein. Alors ?
2: On va tenter l'atelier du Broyer.
0: L'atelier du Broyer, c'est parti. Atelier du Broyer. Allez. Sophie, vous qui êtes cuisinière, je ne sais pas si vous avez déjà essayé à la maison ou peut-être dans votre boulot de faire du pain vous-même.
2: Non, j'ai jamais essayé.
0: Bon, et ben ça c'est un bouquin qui est paru aux éditions Terre Vivante. Ça s'appelle « Je réussis mes pains, yaourt, fromage sans machine ». Sophie, qu'est-ce que vous faites ?
2: Bon, ben je vais continuer. Hein. Je suis tentée par l'aquascope quand même.
0: Je comprends bien.
2: Allons à la mare aux grenouilles. Allez.
0: La mare aux grenouilles, c'est parti, Sophie.
3: Même joueur, joue encore.
0: Bon, bah voilà, non, ça fait pas mal du tout. Un petit coup de ressort. Et vous êtes projeté vers un autre endroit. Où voulez-vous aller ? Ce sera le dernier choix.
2: Oui, et bien on va faire l'étable de la Partenaise.
0: L'étable de la Partenaise. On y va, Sophie. C'est parti. C'est pas un mauvais choix pour une cantinière qui veut ses deux places, ses deux passes plutôt. Hein, c'est pas la même chose, c'est pour plusieurs fois. Ses deux passes pour l'aquascope parce que justement le coffre est là ce matin.
2: C'est une bonne nouvelle.
0: Sophie, ben oui, absolument. Donc Sophie, il faut me trouver cette combinaison. On sait qu'il y a deux chiffres. On sait qu'il y a une lettre au milieu puis deux chiffres. Est-ce que vous avez pu écouter ces derniers jours ou pas ?
2: Ah oui, tout à fait, oui, j'écoute.
0: Alors, on vous écoute à notre tour, Sophie.
2: Bon, après j'ai peut-être loupé quand même une ou deux fois, mais bon. Du coup, je propose le 2.
0: 2.
2: Le 9.
0: 9.
2: Le J.
0: Le J de la joie.
2: Voilà, le 6. et le 8.
0: 6 et le 8. Je crois que vous avez pas mal écouté quand même. Non, c'est bien,
2: bon.
0: C'est bien.
2: Bon.
0: Alors, 2, 9, J, comme un jeu.
2: Oui.
0: 6, 8.
2: Oui.
0: Ok. Adrien, 35, qu'est-ce qu'on dit à Sophie pour le 2 ? On dit oui. Pour le 9, on dit oui. Et la question, c'est sur la lettre, le J.
2: Ah.
0: C'est pas le J. Le 6, c'est bon. Le 8, c'est bon. Bah oui, il y a les 4 chiffres. Il y a tout bien sauf la lettre. Bon, bah écoutez, voilà. Sophie, vous avez tenté. On vous rend à vos 16 élèves. C'est sur quelle commune ?
2: Moutercilly.
0: Moutercilly, là où vous habitez, Sophie. Eh ben, voilà. Bon déjeuner avec les enfants de l'école primaire. Merci de leur faire à manger.
2: Merci.
0: Et de leur faire des bonnes choses. À bientôt, Sophie.
2: Et je souhaite bon courage aux auditeurs, hein, qui, du coup, vont peut-être faire tomber le coffre aujourd'hui.
0: Eh ben, c'est possible. Ils ont rayé le J, en tout cas. Allez, on continue, mesdames et messieurs. 05 49 60 20 20. Salut, Sophie. À bientôt.
2: Au revoir.

0: retrouver dans un instant la voix de Nicoletta avec Bernard Lavillier.
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0: Nuit des Noirs avec Cédelin, Nicoletta et Bernard Lavilliers. Alain à Chaunay. Bonjour Alain.
1: Bonjour.
0: Bon, ça va? Pas trop d'idées noires?
1: Non, pas du tout. non, pas d'idées noires pour l'instant. On verra après.
0: Bah, si vous tombez sur le dragon, éventuellement, ça peut mal se passer. Mais bon, pour le reste, il y a des cadeaux à gagner. Et puis, si vous avez écouté attentivement Alain de Chaunay, eh ben, peut-être que vous avez noté où était le coffre. C'est possible, ça, hein?
1: Oui, je crois.
0: Vous n'avez pas l'air sûr du tout, tout à coup. Allez, je vous redonne tous les endroits où il est possible d'aller. Il y en a 9. La chèvrerie du Chabichou, le verger de la Clochard, l'atelier du Broyer, les tables de la Partenaise, la forêt de Mélusine, la mare aux grenouilles, l'enclos du Baudet, le poulailler des Pictaves et la boutique fermière. Alain, où allons-nous?
1: Les tables.
0: Les tables de la Partenaise. Bah, vous avez dit ça d'un ton ferme, hein. Pas hésiter une seconde. Alain, c'est bien là que se trouve le coffre. Le coffre avec à l'intérieur les deux passes aquascope. Bon, eh ben, Alain, à Chaunay, il faut maintenant nous donner la bonne combinaison. Il y a deux chiffres, une lettre et deux chiffres. Allez, c'est à vous.
1: 2-9.
0: 2-9.
1: L comme Louise.
0: Louise, L.
1: 6-8.
0: 6-8. 2-9, L. 6-8. C'est votre combinaison, Alain? Signez-la.
1: Oui.
0: Oui, il a signé.
1: Je signe.
0: Bon, alors, maintenant, on se tourne vers l'expert. Il s'appelle Adrien. Le 2, le 9, joli son. Et on attend de savoir. Alors là quoi, Alain?
1: C'est là que les Athéniens vont s'atteindre.
0: Le L. Non,
1: mais c'est pas ça.
0: Ils ne s'atteignent pas, les Athéniens.
1: Non, c'est pas le L. Oh, c'est pas le Q.
0: Bon. Voilà. Allez, on va où du coup?
1: La boutique.
0: La boutique fermière. Zou. C'est parti pour Alain. Allez. Hop. Après le coffre, qu'est-ce qu'on a maintenant? On a un kit. Bientôt la plage. Qu'est-ce que vous faites sur la plage, vous, Alain?
1: Moi, rien, je vais dans l'eau.
0: D'accord, donc vous, c'est essentiellement l'eau qui vous intéresse. Néanmoins, quand vous sortez de l'eau, vous allongez même quelques secondes pour vous sécher, par exemple.
1: Tout à fait.
0: Mais oui, mais, les humains font bien ça. Alors, ici, dans ce kit Bientôt la plage, c'est dans un tote bag aux couleurs d'Ici Poitou, et il y a la fouta Ici Poitou, et puis aussi un bouquin, un roman de Christian Jacques, spécialiste des romans qui se situent en Égypte ancienne, ça s'appelle Le Grand Voyant d'Hélio Police chez XO Édition. Qu'est-ce que vous faites, Alain? Vous gardez votre kit plage ou bien vous allez ailleurs? Vous avez droit à un dernier choix.
1: Je vais demander à la patronne. On prend? Elle a dit on prend.
0: La patronne Madame a dit on prend. Comment elle s'appelle, la patronne?
1: Monique, elle s'appelle.
0: Monique. Alain et Monique, voilà. Allez, un petit kit, Bientôt la plage. Ça marche, voilà. On vous embrasse tous les deux.
1: Merci.
0: Et puis à bientôt à Chaunay dans la Vienne. Salut Alain.
1: Merci, au revoir, bonne journée.
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0: J'ai salué Alain, mais pas Monique. Bah, c'est quoi cette histoire? Non, mais allez, je vous salue tous les deux, évidemment. 05 49 60 20 20. Dépêchez-vous de nous rejoindre. Voici

0: avec les Bee Gees.
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0: Sur Ici Poitou, l'une de nos missions, c'est vous donner les bons plans pour prendre soin de vous. Et ça, c'est un bon plan, c'est gratuit, c'est organisé par MSA Service. Et partout dans les Deux-Sèvres et dans la Vienne, il y a des ateliers qui s'adressent aux plus de 60 ans, des ateliers gratuits. Comme par exemple, cet atelier pour comprendre les addictions et mieux les vivre au quotidien. 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Et puis du côté d'Effres, chez les Effricains, il y a cette session autour de sentez-vous bien au volant. L'occasion de revoir un peu son code de la route, ça peut pas faire de mal, et puis d'apprendre à mieux gérer les situations stressantes quand on est au volant. 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
0: Moi, si j'étais un homme, je respecterais les femmes.

0: C'est la douce voix de Diane Tell. On va aller dans la ferme du Poitou. Bah oui, on est là pour ça, 11h43. Elodie Armel, bonjour.
1: Bonjour Sonia.
0: Vous êtes déjà en pause déj, vous ?
1: Eh oui, mais j'ai commencé tôt ce matin aussi.
0: À quelle heure vous avez commencé, Elodie ?
1: 7h.
0: Ouais, vous étiez au boulot à 7h. Vous travaillez dans un tabac presse ?
1: C'est ça.
0: Vous avez vu du monde, là, depuis ce matin ?
1: Oh, c'est calme, là. Hein. Les gens sont dans leur jardin, je pense, tellement il fait beau.
0: Ouais, c'est vrai. C'est pas faux. Elodie, deux passes aquascope, l'un dans le coffre. Alors je vous redonne les 9 endroits où on peut aller. Il y a l'étape de la Partenaise, la forêt de Mélusine, la mare aux grenouilles, la boutique fermière, le poulailler des Pictaves, l'enclos du Baudet, la chèvrerie du Chabichou, l'atelier du Broyer et le verger de la Clochard. Et je vous demande, Elodie, où allons-nous ?
1: On va aller voir vite fait à la Partenaise.
0: Allez, vite fait, direction l'étape de la Partenaise. Vite fait, parce que vous n'êtes pas sûr d'avoir la bonne combinaison.
1: Ah non, il en reste beaucoup.
0: Beaucoup ?
1: Oui, il en reste beaucoup.
0: Bon, allez, Elodie.
1: On tente.
0: Il me faut une combinaison en 5 éléments, 2 chiffres, 1 lettre, 2 chiffres. Et nous vous écoutons de toutes les oreilles du Poitou.
1: Très bien. Alors, 2-9.
0: 2-9.
1: Le haut de oreille.
0: Le haut de oreille.
1: Et le 6-8.
0: Et le 6-8. 2-9. Haut de oreille. 6-8. C'est ça ?
1: Oui, c'est ça.
0: Elodie a signé cette combinaison. À nous d'écouter maintenant ce qu'en dit celui qui s'exprime par des schling ou des schlong. Il s'appelle Adrien ce matin. 2. Schling. 9. Rochling. Pas de surprise. Ce qu'on attend, c'est la lettre. O. Schlong. Vous êtes très déçu par Adrien. Oui, moi aussi, de temps en temps, je te
1: oui,
0: dirais. Je l'aime beaucoup.
1: Vous pouvez rester bloqué sur la touche.
0: Eh bien, écoutez. Alors, 6. Rochling. Et 8. Eh ben encore du schling, voilà. Mais il y a eu un schlong en plein milieu. Bon, ah, Elodie, où est-ce qu'on va alors ?
1: Oh, ben on va aller voir s'il y a du fromage, tiens, de la chèvrerie.
0: La chèvrerie du Chabichou. C'est parti, Elodie. Dans la chèvrerie du Chabichou, il y a des biquettes trop mignonnes. Et il y a aussi 2 entrées pour le parc de la Vallée. Ça, c'est à Massey. On est dans le nord des Deux-Sèvres. Oui, je sais, vous êtes dans le sud, Amel. Ce parc est très chouette et ça ravit les enfants. C'est généralement une belle journée en famille. 2 entrées pour le parc de Massey avec sa trentaine d'attractions. Et il y a aussi, pendant l'été, un espace aquatique. Qui qu'on fait, Elodie ?
1: Bah, on y était il y a peu de temps, donc du coup je vais le laisser pour quelqu'un si ça peut les intéresser.
0: C'est bien possible
1: et
0: ça.
1: Donc on va où ? Allez, on va aller au poulailler. En espérant que c'est pas le dragon.
0: Poulailler, c'est parti. On va au poulailler. Non, il n'est pas là. Il y a de la cocotte bien vivante avec des œufs, tout ça. Qu'est-ce qu'on a au poulailler ? Eh bien, on a, Elodie, un bouquin « Concevoir son jardin en permaculture ». C'est aux éditions Solar. Voilà. Vous aussi, bientôt, vous serez dans votre jardin et vous allez comprendre les secrets de l'association des plantes, notamment comment utiliser au mieux l'espace. Elodie, belle journée à Mel. Et puis à bientôt sur Ici Poitou. Au revoir.
1: Au revoir.
0: 05 49 60 20 20, dépêchez-vous si vous voulez être la dernière, le dernier ce matin à tenter votre chance dans la ferme du Poitou.
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0: 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Coldplay.
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0: Ouais, et c'est le dernier petit tour ce matin dans cette ferme du Poitou. Camille Agnor, bonjour.
3: Oui, bonjour.
0: Vous avez 3 enfants, ça va de 1 an à 10 ans. Donc vous faites partie des héros des temps modernes. Parce que c'est quand même un sacré job.
3: Oh oui, c'est
0: ça. Vous n'avez pas une minute à vous. Camille, je vous emmène dans la ferme du Poitou. Je pense que vous êtes à la recherche, peut-être, mais peut-être que je me trompe, des passes aquascopes.
3: Oui, aussi. Oui.
0: Aussi. Pourquoi donc, pas. Il y a différents objectifs. Camille, je vous emmène dans la ferme du Poitou où il y a le poulailler des Pictaves, l'enclos du Baudet, la boutique fermière, la forêt de Mélusine, l'étable de la Partenaise, la mare aux grenouilles, le verger de la Clochard, la chèvrerie du Chabichou et l'atelier du Broyer. Ah, c'est à vous de me dire où nous allons.
3: La chèvrerie, s'il vous plaît.
0: Un petit tour dans la chèvrerie du Chabichou, Camille Agnor.
3: Oui.
0: A jeté son dévolu sur les biquettes.
3: Oui.
0: C'est parce que vous savez quel est le cadeau qui se trouve là ?
3: Non, j'aime bien
0: les petites biquettes. Ah, d'accord, ok. Ah non, mais ça se défend comme choix. D'autant que là, vous avez 2 entrées pour le parc de la Vallée. C'est à Masset.
3: Oh,
0: c'est dans le nord des Deux-Sèvres. Je vous fais l'article. Une 30aine d'attractions, de manèges pour les tout-petits jusqu'aux plus grands. Bon, quand même, pour votre enfant d'un an, c'est un peu juste, mais vous l'emmenez évidemment avec vous ou vous le laissez aux grands-parents, négo en cours. Et donc, il y a plein d'espaces. On y passe la journée. Hein. Il y a plein de trucs à faire, plein de manèges. Et il y a même un espace aquatique à partir de maintenant, là, quand il fait chaud. Voilà.
3: D'accord.
0: Voilà, voilà. Bon, Camille, 2 entrées pour ce parc de la Vallée à Masset, dans le nord de Sèvres. Vous, vous nous appelez de Niort. Est-ce que vous prenez ces 2 entrées ou bien vous ne les prenez pas et on va plus loin ?
3: Eh bien, je prends.
0: Eh ben je prends, dit la mère de famille qui dit wapola.
3: On est très parc de jeu, donc.
0: Dans l'organisation, c'est pas mal d'avoir d'ores et déjà 2 entrées.
3: Oh oui, c'est clair.
0: Hein, voilà, c'est bien.
3: C'est bien.
0: Allez.
3: Oui.
0: Pour vous, on met de côté le parc de la Vallée avec ses 2 entrées. Et j'entends des tas d'auditrices, d'auditeurs d'ici Poitou qui disent « Ah, ben elle n'a pas été jusqu'au coffre !» Eh ben non, eh ben ce sera pour demain, mesdames et messieurs. Camille, on vous embrasse, à bientôt, au revoir.
3: Merci, merci à vous, bonne journée, au revoir.
0: C'est fait pour aujourd'hui. Et oui, forcément, ça démange. Il y a un brin de frustration, mais on se retrouve dès demain à partir de 11h pour jouer ensemble dans la ferme du Poitou, mesdames et messieurs. D'ici là, vous allez pouvoir continuer à jouer avec 2 joyeux drilles qui nous poussent une chansonnette à peu près tous les matins. À cette heure-ci, les joyeux drilles de Otake qu'on retrouvera juste après les infos de midi. Eric Bastien, Valérie Damido, et évidemment, vous les avez reconnus.
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0: thème d'Émis Roussos.
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0: Et quand je t'aime, il est midi sur ici Poitou. Le journal avec vous, Christophe Tourny.
2: C'est une journée très particulière à Auger dans les Deux-Sèvres. Il y a un an, aujourd'hui, les parents de Gabriel B. apprenaient la mort de leur fils, tué par balle chez lui par un gendarme qui intervenait pour une banale affaire de tapage nocturne. À 33 ans, Gabriel B. a succombé à ses blessures après avoir été touché par deux tirs. L'enquête a été classée sans suite, mais ses parents ne veulent pas oublier et ils organisent un hommage ce soir. Isabelle est la maman de Gabriel.
3: On avait le sentiment que c'était nécessaire pour plusieurs raisons. Alors d'une part parce que on n'oublie pas Gabi et qu'au long de l'année autour de nous, que ce soit notre famille, nos amis, les amis de Gabi, nous interrogent, nous parlent de lui sans arrêt. On va lire un texte qu'on a écrit ces derniers jours, qui réutilise d'ailleurs beaucoup les hommages que lui ont rendus plusieurs personnes par écrit. Et à la suite de ça, on propose un temps convivial, on propose aux gens soit d'apporter leur propre pique-nique, soit d'apporter un plat à partager, pour que, puisqu'il fera beau en plus, pour qu'on pique-nique tous ensemble sur le terrain de Gabriel.
2: Les parents de Gabriel B. qui comptent obtenir la relance de l'enquête et un procès à terme. Le rendez-vous hommage, c'est donc à partir de 18h, ruelle des Escaliers à Auger. Un autre rassemblement est prévu dans une heure à Paris. Cette fois, c'est pour soutenir une figure des mouvements anti-Bassine. Julien Leguet, le porte-parole de Bassine Non Merci, est convoqué par la Chambre correctionnelle de Paris. Il est jugé pour diffamation après une plainte déposée par l'ancienne préfète des Deux-Sèvres, Emmanuel Dubé. Les faits remontent à 2023. La justice qui va aussi étudier cet après-midi à Bordeaux le recours de l'un des suspects de l'affaire Leslie et Kevin. Nathan Badji conteste son renvoi devant les assises pour assassinat.
0: L'état de catastrophe naturelle est reconnu pour 12 communes du Poitou.
2: C'est suite aux intempéries et aux mouvements de terrain liés aux épisodes de sécheresse et aux inondations. Ça concerne 10 communes des Deux-Sèvres et 2 dans la Vienne. Cette reconnaissance va permettre aux sinistrés de demander une prise en charge par leur assureur, notamment des fissures sur leur maison, comme celle de Muriel à Vendeuvre du Poitou, Fanny Imbert.
4: Une dizaine de grandes balafres cimentées rayent la façade de la maison de Muriel.
5: C'est comme un être humain en fait, hein, quand il est opéré, il y a une cicatrice, c'est pas beau.
4: Elle est bâtie sur un sol argileux comme une éponge. Il se rétracte en cas de sécheresse et se gonfle s'il pleut, ce qui fragilise les murs.
5: Au début, c'était vraiment des toutes petites fissures qui ne paraissaient n'avoir aucun impact sur le bâtiment. Quand j'ai vu que le phénomène s'intensifiait et se propageait de manière plus importante, là j'ai appelé la mairie.
4: La mairie de Vendeuvre a ensuite rassemblé plusieurs dossiers similaires sur la commune. La zone est déclarée en état de catastrophe naturelle. Après étude complète des sols et des fondations, Muriel a pu être indemnisée par son assureur, avec tout de même une franchise et quelques travaux à payer de sa poche.
5: Je dirais que j'en ai facilement entre 6 à 8 000 euros. Moi, je n'ai pas choisi d'avoir ce sol qui est mouvant. C'est très stressant. Et ça nous impose aussi des frais qu'on aimerait ne pas avoir.
4: 55% du territoire français est concerné par ce problème. Dominique Goldstein est vice-présidente de l'association Urgence Maison Fissurée. Elle lutte pour une meilleure prise en charge du risque.
6: Il faut réfléchir à d'autres façons de construire, de réparer. Est-ce qu'on forme aujourd'hui les nouveaux architectes? Est-ce qu'on forme les maçons? Est-ce qu'on sensibilise les gens?
4: L'association appelle donc à lancer un fonds dédié aux risques liés au sol argileux et à la création d'un portail pour rassembler toutes les demandes d'indemnité.
2: Dans la Vienne, une soixantaine de communes demandent une reconnaissance de l'état de catastrophe naturelle. Seulement 2 ont reçu une réponse favorable pour l'année 2025. On vous a mis aussi les conseils d'un expert sur ici.fr. 2 bonnes nouvelles pour 2 sites emblématiques du Poitou. Le Marais Poitevin est de nouveau labellisé Grand Site de France jusqu'en 2033. C'est l'un des 26 territoires de France à détenir ce label. Et l'autre site distingué, c'est le Futuroscope à Chasseneuil-du-Poitou qui vient d'être élu meilleur parc d'attractions du monde. Rien que ça, ce sont les visiteurs qui l'ont plébiscité sur la plateforme TripAdvisor pour ses attractions mais aussi ses espaces verts. Disneyland Paris est 4e, le Puy du Fou 7e.
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0: Bon, bah, il y a du soleil sur la ferme du Poitou et partout dans le Poitou. Un grand soleil actuellement. On est partout dans la Vienne et les Deux-Sèvres à au moins 21 degrés. Et aujourd'hui, on attend des 28-29 degrés avec grand soleil. La nuit prochaine, des minimales de 10 à 13 degrés. Je sais pas quel temps il fera en Vendée. Pff, moins bien, probablement. Demain, vendredi 22 mai, grand ensoleillement avec des températures maximales qui pourraient atteindre les 30 degrés et on parle d'un week-end donc aux alentours de 31-32 degrés.
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8: Bonjour la France, j'espère que tu vas bien. La France, les températures remontent, c'est bientôt l'été. Mon Dieu, comme nous sommes heureux. Comment ça va, Éric Bastien ?
9: Voilà l'été.
10: Okay. Ça va, bonjour à tous.
8: Il y a les négresses vertes qui viennent d'appeler, ils portent plainte.
10: Exactement.
8: Allez, alors, je vous rappelle que toute la semaine, les meilleurs candidats se qualifient pour vendredi pour la finale. Il y a des très jolis cadeaux à gagner. Le premier prix, il s'agit d'un séjour pour 4 personnes au parc Astérix. Et là, c'est le cap sur l'Égypte, dans la nouvelle zone. Alors, il y a les remous de la descente du Nil. Et vous allez prendre de la hauteur avec l'envol d'Ibis. Vous allez découvrir 7 automatiques. Il y a plus de 50 attractions et spectacles pour toute la famille. Vous jouez donc pour 2 jours, 4 personnes, une nuit à l'hôtel du parc en chambre familiale, les petits déjeuners, le dîner. Et puis surtout, pour aller là-bas à 100 euros en carte carburant et le parking inclus. On est tellement contents de vous offrir ça. Mais il y a un très joli cadeau pour le deuxième. C'est quoi ?
10: Il y a toujours ce cadeau, vous connaissez bien évidemment, cette machine Nespresso, ces 32 dosettes, ces saveurs égyptiennes que Joe Malangoux a préparées avec amour. Joe Malangoux y a consacré des nuits entières pour préparer cet élixir, cette potion magique. Et ce n'est pas sans certains héroïsmes, une certaine suffisance et un peu de prétention qu'après avoir conçu ce café, il a déclaré « Avec moi ». Merci Joe Malangoux.
8: Magnifique. Allez, on accueille tout de suite Muriel et Patrice, nos derniers candidats à se qualifier pour demain. Je rappelle à nos auditeurs chéris que, évidemment, j'ai 2 candidats déjà qualifiés.
10: Ah, commencez pas.
8: Voilà, Eric n'en a qu'un. Que va-t-il advenir ? Basile, jungle chérie.
10: Aujourd'hui, c'est moi qui gagne.
8: Bonjour Muriel, bonjour Patrice, comment ça va les amis ?
10: Salut, bonjour.
11: Eh bien, bonjour tout le monde.
10: Bonjour.
11: Tout le monde. Voilà, bonjour.
12: Bonjour.
11: Oh là là, il a chissonné lui, allez, bonjour.
8: Eh oui, voilà Muriel, tu as raison. Alors Muriel, tu habites à Nice, tu as 80 ans, le 20 mai, dis donc.
11: Hier.
8: Bon anniversaire Muriel, dis donc.
11: Ah ben oui.
8: T'as soufflé toutes les bougies ou pas ?
11: Oui, j'ai soufflé toutes les bougies. C'était un 8 et un 0, donc il y en avait que 2.
8: Magnifique.
11: C'est pas mal.
8: Magnifique.
11: Voilà, c'était très bien. C'était très bien.
10: Bel âge. Hein.
8: Alors, tu as 2 enfants, Laurent et Lucie, et tu as 3 petits-enfants, c'est ça ?
11: C'est ça. Exactement.
8: Magnifique. Alors, dis donc, tu as un chien qui t'a adopté. Ça veut dire quoi, ça, un chien qui t'a adopté ?
11: Eh bien, c'était un chien que je côtoyais depuis longtemps dans le centre équestre où j'allais faire du cheval. Et puis, au fil des années, ce chien, il m'a aimé. Et puis un beau jour, il s'est mis le long de ma roue au moment de partir et il n'a pas voulu partir. Il avait 9 ans.
8: Oh.
11: Il en a 16. Oh. Et bien, il en a 16. Et il va bien. Et il est chez moi. Et son ancienne maman m'a dit « Emmène-le. De toute façon, tu reviens vendredi. Ben, » Je lui ai dit « Oui, bien sûr. » Je suis revenue vendredi avec le chien. Il était content. Mais il est revenu quand même avec moi. Et depuis, il est là. Voilà. Oh. Une merveille.
8: Alors, il s'appelle Filou, il paraît.
11: Il s'appelle Filou, exactement.
8: Et c'est un Filou.
11: Son vrai nom.
8: Et c'est un Filou, bien sûr, évidemment.
11: Oui, mais il est tellement gentil. Oh. Et puis alors, il sait tout, il est sourd comme un pot, il est un peu miro, mais j'ai appris des signes, et je change ma voix, je suis un peu, quand je suis en colère, c'est... Voilà, et bien ça se passe très bien. Non mais vous ne changerez pas pour tout l'heure du monde. Hein.
8: Ah bah non, oui, on l'aime, Filou. Ouais. Alors, bon
11: on
8: alors.
11: On l'aime.
8: Oui. Dis donc. Tu me parles de cheval. Tu as fait beaucoup de cheval. Mais là, t'as arrêté un peu le cheval, c'est ça ?
11: Non, mais depuis que ma petite fille a arrêté, je n'en ai plus fait parce que j'ai eu peur de me casser la gueule.
8: Ah, bah tu m'en... Eh, tu peux te balader. Tu peux te balader au pas.
11: Non, c'est pas rigolo. Non, mais de toute façon, il faut ce qu'il faut à un moment où il faut.
8: Oui, t'as raison, c'est vrai, je suis d'accord avec toi.
11: C'est comme les talons aiguilles. Il faut ce qu'il faut à un moment où il faut. Voilà.
8: Tu mets plus de talons
11: aiguilles. C'est bien, mais quand on est moins sûr, on laisse.
8: Tu mets plus de talons aiguilles.
11: Si.
8: T'en mets encore ?
10: Oui, quand même.
11: Les moins hauts. Les moins hauts.
8: Oh là là, t'es mon héroïne, je n'en mets jamais, moi. C'est du...
11: bah, bah. Pourquoi ? Pourquoi les filles, elles mettent pas de talons aiguilles ?
8: Mais parce que.
11: J'ai une fille qui en met pas du tout et je comprends pas.
8: Bah parce que moi, quand j'en mets, tu sais, tu vois la vache dans Mickey qui s'appelle Clarabelle ?
11: Et bien,
8: si je mets des talons, on dirait la vache. On dirait Clarabelle.
11: Non, ça vient de tes chaussures. Ah. C'est parce que tes chaussures ne sont pas appropriées.
8: Bon, je vais réfléchir à ça. Bon, ma chérie, on va tout de suite marquer le premier point. Écoute bien, ça va parler de McDo.
11: Oh merde.
8: Alors, écoute bien. Oui. Au Canada francophone, donc le côté francophone du Canada, on dit que le Happy Meal de chez McDo s'appelle un menu bonne humeur. Est-ce que c'est vrai qu'au Canada francophone, il y a le menu bonne humeur à la place du Happy Meal ? Vrai ou faux, top chrono, 5 secondes.
11: Moi, je pense que c'est pas vrai. Parce que pourquoi le transformer ? Tout le monde sait qu'un Happy Meal, c'est... bonne humeur pour celui qui le vend.
8: Eh ben, t'as bien raison, Muriel. Un point, ça n'existe pas. Bravo, premier point pour Mumu.
10: Ah là là, une des doyennes d'Otaquet, d'ailleurs. 4 fois 20 ans, Muriel. Quelle énergie incroyable, ça fait vraiment plaisir.
8: Ah ben, c'est sûr qu'elle a plus d'énergie que toi. Ouais. Hein.
10: Dis donc, ok, tu vas te calmer, toi. Patoche, les galoches, il est avec nous. Bonjour, mon Patrice.
12: Bonjour à tous les deux, bonjour à toute l'équipe.
10: Ah, c'est salut. Sympa, Patrice. Ici Lorraine, qui habite à Malzéville, c'est en Meurthe-et-Moselle. Comment on appelle les habitants de Malzéville? Malzévillois.
12: Très bien.
10: Et comment?
12: Oui, Malzévillois, c'est ça. Okay. Malzévillois.
10: Et les Villois, c'est bon, salut tout le monde. Qu'est-ce qu'il fait Patrice dans la vie?
12: Ben, je suis retraité, jeune retraité depuis le 1er avril.
10: Voilà.
13: Oh, tu n'as plus le temps.
10: Bah oui. Ah dis donc, c'est frais cette retraite 1er avril, il y a un mois et demi. Alors tu faisais quoi? C'était quoi ton métier juste avant?
12: Alors moi j'étais directeur de secteur dans l'hôtellerie, restauration pour un groupe français, groupe important français, voilà.
10: Et avant t'as été restaurateur, mais longtemps t'as été restaurateur?
12: Oui, j'ai été restaurateur à mon propre compte, oui, jusqu'en 2012, et après 2012, les événements ont fait que j'ai dû fermer, vendre, et puis après j'étais dans une entreprise en tant que salarié.
10: Bon, voilà. Comment tu vis la retraite depuis un mois et demi, bientôt deux mois, là? Tu le sens bien? T'es content? T'as du temps? Tu dors le matin?
12: Ah oui, très bien, oui, non, mais c'est vrai que la vie, elle change. Comme j'étais toujours en déplacement, bah, je revois un petit peu les Malzévillois, la famille, les amis.
10: Ah oui.
12: Ouais, on a du temps pour soi.
10: Ouais, puis tu profites de tes petits-enfants, parce que t'es grand-père, Patrice, il me semble.
12: Oui, j'ai deux enfants et donc deux petits-enfants aussi, ouais.
10: Isaac, qui a 5 ans, et Farel, qui a 3 ans, c'est bien ça?
12: Tout à fait, des petites têtes blondes aux yeux bleus.
10: Trop mignon, et on salue tes enfants Alexandre et Ophélie. Voilà, mon petit Patou, on va jouer ensemble sur ici, je suis heureux de t'accueillir, et on va tout faire pour aller être mon candidat aujourd'hui. J'en ai besoin d'un quand même, mon Patrice, hein, je compte chez toi, parce que là...
12: On va faire le maximum.
10: Allez mon Patrice, mais elle est très en forme Muriel, hein, je me mets.
8: Muriel est très forte.
10: Oh là là, Muriel est très forte.
12: J'ai déjà la pression avec le point qu'elle a marqué.
10: Bon,
8: et voilà.
10: Ça va aller. Allez, on retombe en enfance, on vient de parler de tes petits-enfants.
12: Ouais.
10: Petite boîte à musique sympathique. Écoute bien cette histoire. Dans le Var, département 83, Saint-Tropez, un doudou a été retrouvé 11 ans après avoir été perdu. Est-ce que cette histoire est vraie ou fausse? Top chrono, 5 secondes.
12: Je vais dire vrai, c'est tellement sympathique.
10: Bah, c'est sympa et c'est mignon, et t'as raison, c'est vrai. On est en avril dernier, Baptiste, il a 14 ans, il a retrouvé à Tourtour son doudou perdu 11 ans plus tôt pendant des vacances. C'est un habitant du village qu'il avait récupéré il y a 10 ans, qu'il a toujours laissé dans sa maison accroché. Comme quoi, enfin voilà, l'espoir fait vivre, c'est de la folie 11 ans plus tard. Bonne réponse, Patrice, bravo.
8: Un point Mumu, un point Patoche, et là tout de suite, vous écoutez ici, et moi je vous emmène... faire une virée à deux.
10: Bien sûr.
8: Et ouais, on va aller avec Lily Cube, Voyage en Italie, vous écoutez ici, on vous

0: Valérie Damido.
1: Oh yeah, on ira en Italie.
0: On est tous au taquet.
1: Yeah.
0: Taquet, taquet. C'est tous les midis.
1: Yeah. Midi.
0: Et c'est sûr.
1: Ici. Ici.
0: Ici. Oh là là, c'était notre premier duo. Ah, ce sera le tube de l'été, mesdames, messieurs. Le Damido Bastia. Sur les plages.
1: On va faire la reprise de Lily Cube. Allez, jingle.
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0: Allez, cube de rosé, nous.
1: Allez, Muriel, ici Azur, Patrice, ici Lorraine, ont un point chacun. Muriel, dis donc, mais t'es ma meilleure amie, toi. D'abord, tu fais du cheval et t'adores les chevaux, t'adores les chiens, mais t'adores bricoler. Il paraît que t'adores bricoler.
3: Oui, j'aime bien bricoler. Je maroufle.
1: Ah, tu maroufles. Oh, tu maroufles. Oh, tu
3: maroufles. Je maroufle pas toujours. Des fois, je maroufle avec n'importe quoi.
1: Eh oui, bah, de toute façon, maroufler, c'est maroufler. Tu sais, on fait bien comme on veut.
3: Exactement.
0: Excusez-moi
3: de
0: vous interrompre. Déco, c'est le générique de Déco.
1: Oui, c'est le générique
0: de
1: Déco.
0: Muriel, tu sais que je crois, hein, Valérie, que Muriel, Déco revient sur M6, il me semble.
1: Hein. Et tout à fait.
0: Je ne veux pas vous interrompre pour rien.
3: Ça, c'est pas mal.
1: Tu pourras me regarder maroufler. Alors.
3: Oui, on va te piquer des idées.
1: Mais évidemment que tu vas me piquer des idées. C'est fait pour ça. Tu adores aussi ton petit. T'as inventé un jardin dans ta copropriété pendant le Covid.
3: Ah ouais. Et alors, il y en a qui font d'autres choses. Eh bien, j'ai tapé dans la butte, j'ai aplati, j'ai fait une petite rocaille, j'ai planté des plantouilles, et puis voilà, et puis c'est très bien. J'ai récupéré à la poubelle une table en fer forgé que j'ai réadaptée, une poncée, nettoyée, peindue, et tatati. Et puis c'est très bien. Bon, il y a des gains qui viennent, mais je m'en fous.
1: Il y a des gains, mais on s'en fout des gains, c'est toi, l'essentiel.
3: Mais on s'en fout, ça m'est bien égal. C'est tellement agréable.
1: Oui.
3: Par mon café, je suis au soleil, il y a des petits oiseaux qui viennent. C'est très bien. Il faut faire quelque chose.
1: Évidemment.
3: Pas rester à attendre que ça se passe.
1: Je suis bien d'accord avec toi, Mumu. Alors, voilà. Tu vas marquer tout de suite le deuxième point, parce que moi, je te veux demain avec moi en finale, je veux que tu gagnes. Alors, écoute bien, on va faire le générique de Batman.
3: Oh là là.
1: Alors, on va parler de chauves-souris, ma chérie. Moi, j'adore les petites chauves-souris, c'est trop mignon. Alors.
3: Oui, c'est vrai.
1: Il paraît que les chauves-souris, elles tournent toujours à gauche quand elles sortent d'une grotte. Est-ce que c'est vrai ou faux qu'elles tournent toujours à gauche quand elles sortent de la grotte, les petites chauves-souris ?
3: C'est bien possible. Oui.
1: Tu dis oui ?
3: Oui, je pense bien que c'est ça.
1: Et non, en fait, elles ne tournent pas toujours à gauche. Ça dépend, en fait, on ne sait pas trop. Ils essayent d'étudier, mais parfois il y en a qui sortent à gauche, parfois pas de point, je suis bien triste.
0: Ah là là, Patrice qui a déjà un point qui est en Meurthe-et-Moselle, Patrice qui est à la retraite depuis bientôt 2 mois, il se régale notre Patrice à Malzéville. Il était directeur de secteur dans l'hôtellerie, mais alors petit, tu avais un autre rêve, tu ne voulais pas être dans la restauration, tu voulais faire quoi, petit Patrice?
4: Moi, j'aurais voulu être pilote de ligne dans l'armée.
1: Ah ouais, Top Gun.
0: Attends, pilote de ligne ou pilote de chasse?

0: Enfin, les avions de ligne, ben, le petit Cessna, voilà, ça touchait un peu partout. Atterrissage, décollage, j'étais vraiment pas du tout.
1: Et tu connais un peu Piper, Cessna, Robin, des R400, tout ce genre de voilà. De,
0: ouais, voilà, voilà, voilà. Avion, là, c'était une passion pour moi, mais
1: ouais, je vois ça, ouais,
0: malheureusement, c'était pas. Elle a pas voulu de moi cette passion. Ouais.
1: Alors, t'es fan de padel, par contre.
0: Oui, j'ai commencé le padel il y a un peu plus de deux ans. Voilà. Ouais. J'étais fan de tennis et petit à petit, quand j'ai commencé le padel, eh bien j'ai arrêté le tennis et je fais quasiment plus que du padel. Et c'est vraiment quelque chose qui c'est une convivialité, c'est avant, c'est après, et puis c'est pendant. Mais on est sur du cardio, mais cardio sympa quoi.
1: Du baby foot au beau jour, tu t'es même préparé un terrain de pétanque pour ta retraite. Quelle bonne idée.
0: Oui.
1: Génial ça.
0: C'est vrai. Il est terminé, on l'a pas encore inauguré, on attend les beaux jours avec les amis et on va l'inaugurer très bientôt hein, parce que ça
1: arrive, ouais, c'est super, semaine, terrain de pétanque là, l'été, les beaux jours qui arrivent en plus dans les prochains jours. Ouais. Plein de bonnes choses grâce à ton terrain de pétanque, je pense que tu vas te marrer. Voici ta question, elle vaut un point. On écoute un extrait de Pascal Obispo. De drapeau, et justement, le drapeau de la Roumanie et du Tchad, c'est la question, le drapeau de la Roumanie et du Tchad sont identiques, vrai ou faux? Top chrono, Patrice, 5 secondes.
0: C'est vrai.
1: Tu les vois, tu vois la couleur, tu vois tout là?
0: Ouais, jaune, bleu et rouge,
1: oui, trois bandes verticales, bleu, jaune et rouge. Les drapeaux de la Roumanie et du Tchad sont quasiment identiques. Il y a une seule différence qui est une nuance de bleu qui est un tout petit peu plus foncé pour le Tchad. Eh, hey, bravo Patrice, t'es connaisseur.
2: Allez, Patrice 2, Muriel 1, Mumu, tu vas te reprendre parce que là, tout de suite, je vais te mettre une chanson qu'on adore tous. La lumière revient déjà. Hey, la dernière séance, Eddie Mitchell, vous écoutez ici, on vous aime. La lumière.

0: C'est encore moi qui va gagner.
1: Ici, ouais. À midi, on est au taquet.
2: Oui, on termine toutes les chansons aujourd'hui.
0: Oui, aujourd'hui, on a décidé de faire ça. Alors, Muriel a un point, Patrice a deux points. On va faire un quiz musical. Mais d'abord, on va raconter cette petite histoire incroyable. Il paraît qu'on a fait de la figuration dans le film Ocean 12 avec ta fille.
3: Ouais, puis on s'est jamais vu.
0: Comment ça, on s'est jamais vu?
3: Ben non, on s'est jamais vu, parce qu'on était dans la dernière prise, et puis ils l'ont coupé.
0: Ah ben voilà.
3: Alors, en plus, on a été voir le film, parce qu'on voulait se voir.
0: Bah oui.
3: Et on attendait, et quand on a vu que, où on avait tourné sur le port de Nice, ça arrivait, on était très attentives, et puis on s'est jamais vu passer.
0: Oh my God, là, là, là.
3: Ah ouais, c'était terrible.
0: Est-ce que t'as au moins vu Brad Pitt et George Clooney?
3: Non, même pas.
0: Oh.
3: Parce que nous, on était vraiment sur la dernière vue du film.
0: Oh là là là là là.
3: Ils se sont servis de nous que pour regarder pour eux, en fait. On était trop belles, ils n'ont pas voulu que tout le monde nous voie.
0: Bah évidemment, c'est
3: mais
0: ça.
3: Voilà.
2: Mais elle a été payée quand même. Hein.
0: Mais non, elle a...
3: Oui, oui, bien sûr, on voulait se voir.
0: Mais t'as raison, vous étiez trop belles, toutes les deux. Alors,
3: c'est
0: écoute...
3: Ça, mais c'est... Oui.
0: Tu aimes chanter, tu aimes la musique, je le sais. Là, c'est le quiz musical. Alors, il va y avoir trois chanteurs qui vont chanter. Enfin, il y a trois chansons surtout. Et parmi ces trois chanteurs, évidemment, il y en a deux, c'est les mêmes. Et un, c'est l'intrus. Il faut que tu me trouves l'intrus. Écoute bien, ça devrait pas être trop dur. Vas-y.

0: Alors, c'est qui l'intrus?
1: C'est Syracuse qui est l'intrus. Et qui est l'intrus.
0: Et oui, alors comment il sait qui le chanteur?
1: C'est vous le dit? Non?
0: Oh mon Dieu.
1: Ah, mais non, il y en avait un autre plus vieux encore qui chantait ça.
0: Et oui.
1: Ah,
0: oui. Alors.
1: Ah merde.
0: Ah merde, ouais. Alors, tu m'as dit Syracuse. Moi, j'ai envie de te donner un point.
2: Alors.
0: Bah quoi? Elle a dit Syracuse et c'est vrai que. Et c'est vrai que vous le dites, il l'a chanté.
2: Oui, Syracuse,
0: elle a dit Syracuse.
2: On l'entend, extrait, dit Syracuse. Donc,
0: Bon, d'accord. Okay.
2: Elle
0: bon,
2: est fort dans tout ça. Hein.
0: Bon, d'accord. Bon, pas
2: oh, c'est vous qui décidez. Après.
0: Bon, j'ai envie d'en donner un sur les deux, quoi.
2: Ouais.
0: C'est Henri Salvador. Syracuse. Et voilà. Bon, écoute, je ne te donne pas de points parce que il m'a fait les gros yeux, Éric Bastien. Et bon. Oh, je suis désolée. Bon, allez.
2: Patrice, tu as vu j'œuvre pour toi. Hein. Je fais ce que je peux. Hein.
3: C'est gentil, merci.
2: Bah, bien sûr, c'est normal. On va aux Antilles. Allez, juste avant de jouer, pareil que t'adores cuisiner, notamment le curry, le lait de coco et tout ça et tout ça.
3: Oui, c'est vrai. C'est une passion qui m'est arrivée là tout récemment. Je me suis mis à la cuisine, j'ai un peu de temps.
2: Ouais.
3: Et bon, je suis des sites de recettes, bien entendu. Et j'improvise pas, mais j'aime bien les résultats et je fais goûter à la famille, aux amis. Ça plaît des fois, ça plaît souvent, mais bon, quelquefois, c'est loupé.
2: Lait de coco, bah oui, ça arrive. Lait de coco, vanille, tu t'es essayé au Saint-Honoré, mais tout est resté tout plein, du coup. Mais c'est bien.
3: Le Saint-Honoré, c'était une catastrophe.
2: Ouais, mais c'est pas grave.
3: Il a jamais monté, il est sorti, il était tout plat. J'ai pris des photos, tout le monde s'est moqué de moi.
2: Oh, mais c'est pas grave, t'as raison d'essayer, de toute façon. Allez, Patrice, avec le sourire, c'est parti pour ton mix. Il y a trois artistes. Enfin, il y en a deux qui sont les mêmes. Il y en a un qui est un intrus, ça tu l'as compris. Il faut l'identifier, son nom, son prénom. On écoute.

0: Et on envoie le chrono, Patrice. Qui est l'intrus qui n'a rien à faire là.
1: Alors, et maintenant, que vais-je faire? Nougaro. Claude Nougaro.
0: Eh oui, bien sûr. Et maintenant, Claude Nougaro, évidemment.
2: Et...
0: mais tellement pas, c'est Gilbert Bécaud. Et maintenant, mon Patrice, maintenant... qu'est-ce que tu me fais là? Et maintenant,
2: que vais-je faire? Eh bien, je vais faire que c'est un mumu de patoche. Et surtout, je vais lancer la réclame, mais pas que, l'actualité dans toutes vos régions, grâce aux 44 locales de votre radio ici.
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2: Alors, je vous rappelle que c'est le dernier jour pour se sélectionner pour la finale de demain. Muriel a un point, Patrice a deux points. Le cadeau pour le gagnant demain, c'est un séjour pour quatre personnes au parc Astérix. Cap sur l'Égypte, vous allez faire la descente du Nil, vous allez prendre de la hauteur avec l'envol d'Ibis, vous allez découvrir cet Automatix. Vous aurez l'hôtel, la suite, les petits-déj, le dîner, 100 euros de carburant et le parking inclus pour y aller. Et si vous ne gagnez pas ça, vous gagnez la magnifique machine expresso EO, fabriquée par Malongo, avec 32 dosettes et 6 verres en verre. On reprend tout de suite la compétition. Alors, Muriel, elle n'a pas croisé Georges Clooney, Brad Pitt. En revanche, dis donc, il paraît qu'on a croisé Brigitte Bardot.
7: Ah oui, mais ça, c'était quand j'étais toute petite.
2: Alors, raconte, il paraît qu'elle tournait c'était Dieu créa la femme.
7: C'était son premier film. Dans la vieille ville, c'était donc un jeudi, parce qu'à l'époque, on n'avait pas école le jeudi. J'étais avec trois copines, on allait voir, bien sûr, j'avais 10 ans. Et au moment de sa pause, elle nous a payé une glace au nouveau glacier.
2: Bah, les gens aussi.
7: Super. Elle était, on s'en rappelle toujours. Et cette chose, ça m'a permis de retrouver, peut-être 50 ans après, une copine qui avait mangé la glace avec moi.
2: Et voilà. Bah oui, parce que t'as raconté l'anecdote sur ici, ouais. Et les copines t'ont appelé.
7: Eh bien, exactement. C'est formidable quand même de se retrouver 60 ans après. On se reconnaît pas, mais ça fait rien.
8: Grâce à la radio?
2: Ben oui, elle a raconté l'anecdote sur la radio et, elles se sont retrouvées. Ça, c'est bien sympa.
7: J'ai retrouvé une copine. Ouais, c'est super sympa.
2: Ah, voilà, tu vois.
7: On devrait faire ça plus souvent.
2: Je suis d'accord avec toi.
0: Avis de recherche.
7: Ouais.
2: Quand elle avait 60 ans, c'est-à-dire un âge exceptionnel, il paraît que tu t'es inscrite à Koh-Lanta. Mais finalement, lors de la sélection, tu devais partir au Kenya avec ta fille.
7: Mais oui. Ça a été la fatalité. Hein. Bon, j'ai rien fait du tout. Juste ils m'ont téléphoné en me disant est-ce que vous êtes toujours d'accord. Je lui ai dit oui, mais là je pars. Elle me dit non, là c'est tout de suite. Et donc c'était mort. C'était mort. J'ai pas de bol, mais c'est pas grave. Peut-être que j'aurais mangé quelque chose de pas bien et ça m'aurait.
2: Oh non, et puis c'est dur à Koh-Lanta. Bon, ma chérie, là.
7: Oui, mais il était pas dur comme ça. Et puis il était beaucoup mieux.
2: Oui, c'est vrai.
7: Sympa.
2: C'est vrai, voilà, je suis d'accord avec toi.
7: Là, ils sont hardes.
2: Alors, ma chérie, c'est la question à 3 points. Je te pose la question, je te fais des réponses, je te propose des réponses. Et à mon top chrono, tu auras 10 secondes pour me donner ta réponse. Alors, tiens,
7: on va pas.
2: Mais non, tu vas gagner. Allez, on va parler du jeu vidéo Pac-Man.
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2: Alors. Alors, Pac-Man, figure-toi que cette semaine, Pac-Man célèbre son 45e anniversaire. Alors, est-ce que tu sais quel est l'aliment qui a inspiré la forme de Pac-Man? Alors, un citron coupé, une pizza à laquelle il manque une part, un donut croqué ou les joues de Éric Bastien. Oui. Alors, qu'est-ce qui a inspiré la forme de Pac-Man?
7: Moi, comme je suis près de l'Italie, je pense que c'est une pizza donc il manque une part.
2: Une pizza à laquelle il manque une part?
7: Ouais, ça me plaît, ça.
2: Eh bien, figure-toi, ma petite Mumu, que c'est une bonne réponse.
0: Ah.
2: Et oui, c'est totalement une pizza à qui il manque une part. C'est magnifique, tu as 3 points, ça fait 4.
0: Oui, ça fait 4. Patrice est avec nous. Pour ceux qui nous rejoignent, Patrice, on fait connaissance avec lui depuis midi, avec ici Lorraine. Il habite à Malzéville, il est marié et il a 2 petits-enfants. Patrice, est-ce que t'es chaud? Est-ce que ça va? Est-ce que t'es en forme, Patrice?
8: Je suis au taquet.
0: Patrice? Et maintenant, qui chante ça?
8: Que vais-je déco. Faire déco,
0: voilà.
8: Déco.
0: Vous pouvez pas me dire ça il y a 5 minutes.
8: Je suis nul.
0: Il nous a dit Nougaro quand même, le gars. Patrice,
2: tu vois ça?
8: N'importe quoi.
0: Moi, tu m'inquiètes, Patrice, pour la suite.
2: Eric, tu vois ça, c'est du mauvais coaching. C'est de l'humiliation de candidat. Et c'est ces petits détails de malveillance qui font que le candidat est déstabilisé.
0: Non, c'est pour qu'il se souvienne bien de Beko.
2: Ouais, enfin, comme ça.
8: Beko.
2: Ne te déstabilise pas, Patoche. Tu sais, il y a plein de trucs qu'il ne connaît pas.
0: Non, mais moi, je leur donne des devoirs. Il y a 100 lignes à copier sur Beko. Il y a le service après-vente quand même. Patrice, qui aime les sensations forte, qui aime bien les manèges. Alors c'est ta fille qui t'entraîne dans les manèges et je crois d'ailleurs que c'est pour elle que tu joues pour l'emmener au parc Astérix.
8: Tout à fait, c'est vrai. C'est vraiment quand on a entendu ça, elle m'a dit vas-y papa. Voilà. Donc oui, c'est à 90% c'est ma fille Ophélie.
0: Bon, bah, je te souhaite de gagner ce beau séjour pour elle. Pareil que t'as déjà sauté à l'élastique, donc voilà, côté sensation, t'es pas mal, hein.
8: Oui, j'aime bien. Ouais. Bon, je sais pas si je referai, mais 60 mètres sur un parking près de Saint-Tropez, j'avais beaucoup hésité, et puis je me suis lancé parce que bon, on était une bande de potes, il fallait pas que je faille.
0: Est-ce que tu avais regardé la météo le matin?
8: Non. Pourquoi?
0: Pourquoi je te demande ça? Parce que c'est ton rituel. Il paraît que tous les matins.
8: Ah oui.
0: Seigneur
2: Météo,
0: aïe,
8: aïe, aïe,
2: qu'est frio.
0: Ah oui,
8: ah oui,
0: bah oui. Oui.
8: Bah, ce matin-là aussi, oui.
0: Bah oui, ce matin-là, oui. Non, mais tu organises vraiment ta journée suivant le temps. Alors, il est nombreux à le faire, mais ça détermine beaucoup de choses. Le tennis, le paddle pour toi, la météo, c'est quelque chose.
8: C'est ça, ouais, les activités indoor et puis celles qu'on fait à l'extérieur, oui, non, c'est vrai, c'est important.
0: Je suis d'accord. Quel temps il fait en Amérique du Sud, tu crois?
8: En ce moment, il fait pas très chaud.
0: Alors, c'est pas le moment d'y aller, pourtant, c'est ton rêve. Ouais.
8: Oui, c'est vrai. C'est un continent que je n'ai pas visité. Je suis allé un peu sur tous les continents, quasiment, ouais, sauf l'Australie et l'Amérique du Sud. Ouais.
0: Il a une phobie, notre Patrice. Ouais, je vous le fais court. Le nombril.
2: Qu'est-ce que ça?
0: On ne peut pas s'approcher du nombril de Patrice.
2: Pourquoi?
8: Non, parce que c'est une phobie depuis toujours. Parce que je pense que ça vient de ma petite enfance. On m'a expliqué que le nombril, c'était au moment où l'enfant coupait le cordon et on faisait un petit nœud. Et ce petit nœud, ben moi, dans ma tête, c'est peut-être rentré comme quelque chose de fragile. Comme un nœud, ça peut se défaire. Donc j'ai dit, on touche pas mon nombril, je touche pas le nombril des autres d'ailleurs. Ah et ouais. C'est devenu une phobie. Même sous la douche, faut que je fasse très attention quand même.
2: Ah ouais. Ah ben dis donc. Ah oui.
0: Sinon, Patrice, ça va?
8: Oui, ça va bien.
2: T'aurais été malheureux. Moi, je me suis fait opérer de la vésicule biliaire. Ils te font un trou dans le nombril pour passer le truc. Ouais. Et après, il y a de la colle. Et il faut nettoyer le nombril tous les jours. Trois fois par jour.
8: Tu serais devenu fou. Très, très malheureux.
2: Ouais. Fais attention à ta vésicule.
0: Patrice, voici la question. Écoute bien cet extrait. Maintenant... Qui chante? Qui chante?
8: Beko.
0: Voilà, c'est bien. Bon.
8: Gagné.
0: Ouais, c'est déjà... Au moins, t'auras retenu un truc. Voici donc ta question. Ça ne concerne pas du tout Beko, mais Vanessa Paradis. Toi, celui qui met mon cœur au galop, sa voix dessus le flot, et lorsque t'as me glissé. Les épines du cœur, c'est le tout nouveau Vanessa Paradis. Aujourd'hui, 21 mai, Vanessa Paradis est en concert au Zénith de Paris. Et Vanessa Paradis, elle est identifiée par ses jolies dents du bonheur, hein, les dents un petit peu écartées. C'est un petit espace visible, tu le sais, entre les dents du haut. Comment s'appelle ce phénomène d'avoir les dents du bonheur? Ça porte un nom. Est-ce que c'est un prognathisme? Prognathisme. Est-ce que c'est une malocclusion? Est-ce que c'est un diastème? Est-ce que c'est une damidodite aiguë? top chrono 10 secondes. Prognathisme, malocclusion, diastème, d'amidodite aiguë.
8: Je dirais...
0: Allez.
8: Diastème, allez.
0: Qu'est-ce que tu me fais plaisir ! Longtemps considéré comme un défaut, c'est un petit détail physique qui est aujourd'hui totalement associé au charme et à la personnalité. C'est le cas d'ailleurs d'Yannick Noah aussi. C'est bien un diastème. Bravo !
2: Allez, 4 pour Mumu, 5 pour Pat. Et là, tout de suite, You keep me hanging on. Ah là là, mon idole, 1986, Kim Wilde, les amis.
0: Ah oui.
2: Vous écoutez ici, on vous aime. À tout de suite.

0: de 1986, You Keep Me Hanging On, c'est signé Kim Wilde sur notre radio ici.
1: Eh oui, nos nuits sont Kim Wilde, jingle.
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1: Muriel à 4, Patrice à 5. Alors Muriel, elle adore voyager. Oui. Elle adore aller l'Italie, le Maroc, la Tunisie, les États-Unis, le Canada, le Kenya et la Jamaïque.
3: C'était pas mal.
1: Ça t'a plu la Jamaïque? Paraît qu'on est, on aime bien les spécialités locales.
3: Oui.
1: Oui.
3: On était dans le car.
1: Eh oui, voilà.
3: Eh oui. Le mec qui passe comme ici avec des chouchous, avec des spice cakes.
1: Et voilà. Et ben comme ça, on est détendu. Alors.
3: Ouais, voilà.
1: Il paraît que tu aurais, si t'étais un animal, tu aimerais être un dog allemand.
3: Oui, parce que c'est pas tôt, c'est gentil, mais un dog allemand mâle, hein.
1: Oui, bah oui.
3: Voilà.
1: Est-ce que tu l'as vu, Kat Basset, pour un dog?
3: Non, je ne l'ai pas vu, mais j'ai eu deux dogs allemands.
1: Ah, c'est trop mignon.
3: Et c'est vraiment extraordinaire. Oui, voilà, j'aimerais.
1: C'est très gentil, les dogs allemands.
3: Oui, j'aimerais bien.
1: Et alors, si tu devais déjeuner avec une célébrité, tu voudrais déjeuner avec notre Johnny National?
3: Eh oui, bien sûr.
1: Eh oui.
3: Qui ne voudrait pas?
1: Moi, j'adore Johnny, c'est mon idole. Hein.
3: Bah, bien sûr.
1: Eh oui.
3: Tellement gentil.
1: Bon, écoute, tu es nulle en diplomatie, tu es rancunière, mais tu reviens jamais en arrière pour les choses importantes.
3: Ouais.
1: Hein. T'es rancunière.
3: Oui, c'est vrai.
1: Et à 80 balais, tu sais encore toucher tes pieds avec tes mains à plat. Voilà.
3: Bon. Tout à fait.
1: Ça fait rire
3: mon petit-fils.
1: Ça fait rire.
3: Ça fait rire mon petit-fils qui lui n'y arrive pas.
1: Et voilà, bah, je te rassure. Éric Bastien non plus.
0: Ouais, bah, c'est sûr.
3: Mais c'est chacun sa vie.
1: Et voilà.
3: Lui, je crois qu'il touche son nez avec sa langue, non? Un truc dans ce goût-là?
1: Non, même pas. Non, il a. Il sait pas faire tout ça.
0: Il sait pas faire tout ça. Ouais.
1: Il a pas de talent inutile.
0: Non.
1: Imiter les canards. Alors.
0: Oh, il fait peur, on en parle?
1: Tu as 4. Là, je te propose de marquer 5 points. Écoute bien. Car je te mets Jeanne Masse.
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1: A écrit le livre Le Rouge et le Noir.
3: Stendhal.
1: Stendhal. Eh ben, écoute, est-ce que c'est une bonne réponse? On va le savoir tout de suite. En Rouge et Noir, j'oublierai le temps d'avant, qui est jamais trop grand. Et oui, bien sûr que c'est une bonne réponse. Publié en 1830, L'Ascension sociale de Julien Sorel, un grand classique de la littérature. Bien sûr, tu as 9 points.
0: Oui, 9 points, oui.
1: Bah oui, elle vient de marquer 5 et 4.
0: Oui, donc j'étais en train de me dire que si Patrice marque les 5 points qui arrivent, on serait à 10 points, on resterait en tête.
1: Oui, enfin bon, il y a le bingo. Hein,
0: oui, il y a le bingo, il y a plein de choses. Mon Patrice qui est avec nous, là, depuis la Meurthe-et-Moselle, qui a envie de jouer pour sa fille, Ophélie, qui adore les sensations fortes, et notamment, bah oui, le parc Astérix. Si on parlait des déjeuners, toi, t'aimerais déjeuner avec un footballeur, il me semble.
5: Oui, alors qu'est-ce que j'avais noté? Ouais, parce que je suis très football.
0: T'es fan de qui? T'es fan de Cristiano, toi? De Ronaldo?
5: Cristiano Ronaldo. Ah oui, c'est mon idole. Oui.
0: Bah alors.
5: Faudrait un traducteur, mais autrement, oui, ça me plairait bien. Ouais.
0: Parce qu'il est plus compliqué. Tu dis que c'est beau de le voir jouer, que c'est quelqu'un de généreux.
5: C'est un très beau joueur, puis avec les performances extraordinaires en plus.
0: Évidemment.
5: Ouais.
0: Alors, on a dit que t'étais à la retraite depuis le 1er avril. T'étais directeur de secteur dans l'hôtellerie. T'as travaillé dans la restauration, et c'est justement là que tu as rencontré ta femme, Delphine, dans un restaurant. C'était sympa, hein?
5: Oui, c'était sympa. Ouais. Elle venait régulièrement. J'étais propriétaire, et puis ça s'est fait parce qu'elle venait régulièrement avec une amie tous les samedis soirs, et puis un soir, ben voilà, ça.
0: Oh, c'est elle qui a fait le premier pas, hein, quand même. Hein.
5: Oui, tout à fait, on peut dire. Ouais. C'était avec insistance. J'avais 90%, elle avait fait 90% du chômage. J'ai fait 10% qui restaient.
0: Oui, mais de toute façon, elle a toujours voulu aller vite, Delphine, parce que j'ai cru comprendre qu'après votre rencontre en 94, en moins d'un an, elle voulait officialiser la relation. Elle voulait, elle voulait le petit mariage, quoi.
5: Oui, elle a acheté sa robe de mariée.
0: Ouais. Et alors, vous êtes mariés ou pas?
5: Non, on s'est mariés il y a 2 ans. En 2023.
0: Attends.
5: 3 ans, pardon.
0: Vous rencontrez en 94. Elle achète la robe de mariée, donc en 95, et vous mariez 30 ans après.
5: C'est ça. C'est le temps de la réflexion. Hein.
0: Bien sûr, c'est une belle réflexion. Et ce qui est génial, je crois qu'elle rentre dans sa robe de l'époque. il y a 30 ans.
5: Oui, tout à fait. Ouais, ouais, c'est vrai. Elle a pas bougé. Hein, ouais.
0: Bon,
5: ça, c'est un peu familial. Sa maman aussi. Et elle est rentrée dans sa robe de mariée, oui, 30 ans après. C'est vrai. Ouais, tout à fait.
0: Bon, écoute, belle histoire. Je sais que tu es fou amoureux de ta femme après autant d'années. Donc, vraiment, c'est
6: très sympa. Qu'est-ce qui m'arrive aujourd'hui? Je suis amoureux de ma femme. C'est bizarre. C'est vraiment pas normal. Allez.
0: Patrice, qu'est-ce qu'on fait maintenant?
1: On marque 5 points ou pas?
0: Patrice, qu'est-ce qu'on fait maintenant? Qu'est-ce qu'on fait maintenant? Que vais-je faire? On va jouer.
1: Ah là là, mon Dieu.
0: Qui chante, Patrice, au fait?
5: Un petit déco, oui. Monsieur Gilbert.
0: Oui, c'est bien. Alors, petit extrait de notre ami Obélix.
7: Oui, Astérix, tu crois que nous aurons du sanglier?
0: Ah, avec la voix de Pierre Tornade, magnifique. Comment s'appelle le bébé sanglier? Question cash. Comment s'appelle le bébé sanglier? 10 secondes, top chrono.
5: Marc Assin.
0: Mmh. Son prénom c'est Marc et Assin, son nom de famille. Marc Assin. Le bébé sanglier, c'est un Marc Assin. Oui, c'est une bonne réponse. Bravo, 5 points. Ça te fait 10.
1: Allez, ça fait quand même 9 pour notre Muriel, 10 pour Patrice. Il restera le bingo pour vous départager. Mais avant, on va écouter dans la musique. On va écouter Pascal Obispo et Francis Cabrel. Et on est bien d'accord avec eux. Il faudrait que pleuve l'amour. Vous écoutez ici, nous, on vous aime.

0: chanson de beauté, Pascal Obispo, Francis Cabrel, Il faudrait que pleuve l'amour. On a aimé ce petit crachin sur ici.
1: On adore l'amour, nous. 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
0: Exactement.
1: Muriel à 9, Patrice à 10, il y a le bingo. Avant de tenter de gagner le bingo, ma petite Mumu, je raconte cette anecdote qui me fait beaucoup rire. Il paraît que quand ton fils avait 4 ans, c'était l'époque de Dallas.
3: Oh, oui.
1: Voilà.
0: Ah, génial.
1: On adorait Dallas.
0: Ah, on adorait le chapeau.
1: L'univers impitoyable, tout ça, sous Hélène l'alcoolique.
0: Bobby.
1: Bobier, oui. Et il paraît que ton fils t'a demandé une petite sœur. Petite, grosse, blonde et bouclée, comme Lucy Ewing.
3: Oui, c'est ça.
1: Et du coup, quand elle est arrivée, elle était comment?
3: Ben, elle était pas grosse, toute petite, complètement ronde. Elle avait pas de cheveux, par contre. Mais elle avait des yeux bleus, comme Ewing. Et on l'a appelée Lucy.
1: Et voilà comment le destin décide du prénom
3: drôle,
1: que tu vas porter.
3: Voilà, exactement. Et Lucy avec un Y, hein, comme la Lucy de Dallas.
1: Eh ben, évidemment.
3: Évidemment.
1: Évidemment.
0: Vous avez une bonne idée, comme on dit, de bonnes idées, mais pas de pétrole. Pétrole, Dallas, tout ça.
1: Oh là là.
0: Le pétrole, Dallas, non,
1: bon. Je l'ai, j'ai la ref, mais d'abord okay, t'étais pané quand il y avait cette pub, et voilà.
0: J'adore la ref, c'est votre podcast, ça.
1: Ça, c'est ça, exactement. Ouais. Alors, ma chérie, pour t'encourager, on va écouter évidemment notre Johnny National. Bien avant l'envie, j'ai les rêves et merci. Alors. Et le désir aussi.
3: Quand on lui donne l'envie.
1: Et l'envie. L'envie de gagner, ma chérie, c'est maintenant. Écoute bien.
3: Ouais.
1: Ton bingo, on va parler de musique. À mon top chrono, tu vas avoir 10 secondes pour me donner un maximum de chanteuses étrangères. C'est-à-dire que des étrangères. Aucune chanteuse française. Toute époque confondue, bien évidemment. Tu as le droit de me donner des chanteuses des années 30, des années 40, des années 50. On s'en fiche. Un maximum de chanteuses étrangères. Top chrono, 10 secondes.
3: Oh là là. Tina Turner, Tina Arena, Ella Fitzgerald, étrangère toujours.
1: Eh bien, trois.
3: Elle est belge.
1: Eh, trois, il n'y en a que trois. Il y avait Madonna, Britney Spears, Mariah Carey, Whitney Houston, Beyoncé, Shakira, que sais-je, Lady Gaga. Tu m'en as donné trois.
0: Bon, c'est pas mal ça, Patrice. Hein. Bon, déjà, t'es en tête d'un tout petit point, 10 à 9. Elle a fait 3 dans ce bingo. Celui qui marque le plus de points remporte 10 points, c'est ce que vaut notre bingo du jour. T'as compris que là, il faut faire plus de 3. Oh, c'est clair, hein, Patrice ?
4: Tu as compris qu'il fallait faire plus de 3.
0: Oui, il faut faire 4. Dis-moi, Patrice, qu'est-ce que tu retiendras de cette émission ?
5: Moi, j'aime bien la vivacité, l'humour, le chant. Enfin, les années 80, ça me va bien. Et puis, je retiendrai Muriel, Valérie et Eric.
1: Oh là là !
0: Je pense que tu as oublié l'essentiel.
5: L'écho.
6: Et maintenant.
0: Alors, merci. Je vois que c'est acquis. Je vois que tout est acquis.
5: Ça, je vais m'en souvenir.
1: Tu vas chanter ça toute la semaine, mon pauvre.
0: On va te chambrer un peu, là. Je pense qu'ils vont te le sortir souvent dans ton entourage.
5: Ouais,
0: bon.
5: Clair, ouais.
0: Merci en tous les cas. T'as été super. Et merci pour les compliments que tu viens de faire sur l'émission. On va te faire plaisir en écoutant, la musique que tu as. Péco, ça va de soi. Mais aussi, Balavoine. N'hésite pas à te demander de me siffler quelque chose parce qu'il paraît que tu siffles très bien, que tu arrives à faire de très belles mélodies. Est-ce qu'on peut avoir une petite démo?
5: Alors, qu'est-ce qu'on va chanter?
1: C'est...
0: Alors, ceux qui ont trouvé son
1: alors,
0: préfet,
1: moi,
0: c'était quoi?
1: C'était quoi?
5: La Giza.
1: Ah ouais. Tiens, maintenant je vais te siffler un truc, on va voir si tu reconnais. Micheline Dax en moi. Allez.
0: Exactement. C'est vrai qu'elle était siffleuse.
1: Bah, évidemment.
0: Exactement, mais quelle référence. Mais cette Valérie, elle sait tout sur tout.
1: Ah,
0: c'est pas pour rien que vous avez cet excellent podcast qui s'appelle La Rêve, qui est disponible sur YouTube dès à présent. Il y en a encore plein qui arrivent, en plus, c'est génial.
1: Allez,
0: allez, c'est parti pour le bingo, mon Patrice.
1: Il y a
0: un max de points à gagner. Il faut que tu fasses 4 hein, pour être avec moi en finale demain vendredi. Patrice, je te demande de me citer un maximum de chanteurs. Nous sommes d'accord.
1: Chanteurs.
0: Ce sont les chanteurs qui ne sont pas français. Voilà, tous les chanteurs étrangers connus. Top chrono.
5: Harry Belafonte,
0: Allez.
5: Michael Jackson.
0: Oui.
5: James Brown.
1: Et c'est tout, ça fait 3.
0: On est sur une égalité là alors.
1: Eh oui, il faut se dépêcher. Voilà. Là là là. Alors une question pourcentage, tout de suite pour vous départager. C'est le premier qui répond au plus près, sans dépasser. Écoutez bien.
0: Quel pourcentage d'adultes dans le monde est alphabétisé selon vous et selon une source de l'UNESCO, Muriel?
3: Alphabétisé, on a dit. Hein.
1: Ouais.
0: Ouais.
3: Ouais.
0: Vite. Allez.
3: 70%.
0: Patrice, tu dis combien le pourcentage d'adultes dans le monde qui est alphabétisé?
5: Je vais dire 69.
0: 69%, la personne la plus près. Et ça se joue au poil de... C'est 86%. Donc comme t'as dit 69 en dessous, c'est Mumu.
1: C'est Mumu. Demain, tu seras avec nous, ma Mumu, en finale pour gagner le séjour pour 4 au parc Astérix, pour descendre le Nil, pour t'envoler avec les Ibis, pour aller découvrir cette Automatix ou pour gagner notre ami...
0: Bah, Joe Malongox, mais bon, là, il aurait dit 71, il gagnait.
1: Eh oui, bah, il n'a pas dit. Bah,
0: pas
1: Patrice,
0: dit,
1: il l'a pas dit. C'est comme ça, c'est tout.
0: Je suis triste, Patrice.
1: Eh oui, et si tu ne gagnes pas ça, ma petite Mumu, si tu ne gagnes pas le séjour au parc Astérix, tu gagneras peut-être la machine expresso EO fabriquée par Malongo. Alors, je rappelle à nos auditeurs que demain, j'ai 3 candidats.
0: Oui, oh bah mince.
1: Voilà, je remercie Céline à la réalisation, Basilou à la technique, Marion Standard, le prof Coupez au savoir. Je vous remercie tous de nous écouter. Je vous aime d'un amour sincère. À demain.
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0: Il a été très performant, Patrice. Je salue quand même son héroïsme. Et maintenant, quelle heure il est maintenant?
1: Et maintenant, que vais-je faire? Je vais vous dire qu'il est 13h. Vous écoutez ici, on vous aime.
0: Une heure de spécial Printemps des Territoires, Wendy Bouchard.
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7: Bonjour, bonjour à tous, bienvenue dans Ma France jusqu'à 14h aujourd'hui, au cœur d'un événement au carrefour en effet de bien des sujets de société, le Printemps des Territoires, rendez-vous annuel de la Banque des Territoires, soutien essentiel des collectivités locales. Comment construire vos communes, les départements, vos régions? Demain, on va parler des maisons de santé, du grand âge, de la vision élargie aussi de la fin de vie à domicile, de la revitalisation si importante de vos centres-villes, de l'intelligence artificielle là encore au service de vos territoires. Et je vais recevoir jusqu'à 14h des élus en de Lyon à la Savoie, de la Normandie à l'Essonne, de la Mayenne à l'Indre-et-Loire. Nous irons aussi avec nos reporters dans le Limousin et en Creuse. Nos invités sont mobilisés. Bienvenue, chers amis, dans Ma France. Et d'abord à 13h, voici le journal. Bonjour Benjamin Mathieu.
8: Bonjour Wendy.
7: Et à la une pour commencer, ces annonces attendues, celles du Premier ministre cet après-midi sur les prix des carburants.
8: Oui, tous les micros seront tendus à Matignon à 17h pour une conférence de presse d'une heure de Sébastien Lecornu avec des annonces concernant le prix de l'essence très élevé qui a d'importantes répercussions sur le pouvoir d'achat des Français. Le Premier ministre, accompagné par une dizaine de ministres de son gouvernement, ne devrait pourtant pas annoncer de mesures qui creuseraient davantage le déficit de l'État. Car Jérôme Val, les services de l'État sont sur un fil.
9: On n'a pas les moyens d'arroser tout le monde, alerte Bercy. Aide ciblée, oui, mais pas plus, reconnaît l'entourage du ministre des Comptes Publics. Il faut plutôt, nous explique-t-on, encourager les entreprises à proposer elles-mêmes des aides à leurs salariés, ce qui serait une charge nulle pour l'État. Au moment où il doit trouver à minima 6 milliards d'économies pour garder le cap des 5% de déficit, et ça devrait être même plus compte tenu du contexte international. En attendant, les aides promises le mois dernier n'ont toujours pas été versées. La prime grand rouleur, par exemple, ne le sera que dans une semaine.
8: Et donc Sébastien Lecornu ne va pas déroger à son principe. Il va continuer à proposer des aides ciblées vers ceux qui travaillent, comme pour les transporteurs routiers. Il y a urgence, presque 3 mois de crise et la survie de certaines petites entreprises est désormais en jeu. C'est par exemple le cas des transports marchands basés à Ablis dans les Yvelines qui envisagent même de stopper leur activité. Alexis Morel.
10: Ici, les camions partent encore chaque matin, même s'il serait moins coûteux de les laisser au garage.
11: On travaille pour payer le carburant, il n'y a plus de marge, il n'y a plus rien, on est même déficitaire.
10: Pascal Ancel dirige avec son mari cette entreprise de 9 salariés.
11: On serait tenté de ne pas faire sortir le camion, mais bon, il faut quand même un minimum de chiffre d'affaires pour qu'on puisse payer nos charges.
10: Ces dépenses de carburant ont bondi de 26% depuis mars et elle ne pourra pas puiser encore très longtemps dans sa trésorerie.
11: Ça se vide très vite, je pense qu'on va faire face jusqu'à début d'été. Après, on ne sait pas comment on peut faire. On réfléchit déjà à comment éventuellement arrêter l'entreprise sans casse.
12: J'imagine que c'est dur à vivre.
11: Oui, on passe des nuits blanches, on se réveille la nuit. En 35 ans d'existence, on n'a jamais connu une telle situation.
10: Un cas loin d'être isolé, constate William, l'un des chauffeurs.
13: C'est toute une chaîne qui est à l'arrêt, quoi. Donc ça impacte également les conducteurs. On peut l'entendre dans les restaurants routiers. Ça parle entre conducteurs de perdre son emploi avec l'entreprise qui peut couler.
10: Alors ici, on a un message pour le Premier ministre.
11: Ah bah si je l'avais en face de moi, bah je lui dirais, écoutez, réfléchissez déjà sur les aides. 20 centimes par litre, c'est ce qui est annoncé, mais ce n'est pas du tout la réalité. C'est en dehors des difficultés des transporteurs. C'est une usine à gaz pour demander cette aide.
10: Ce n'est pas ça qui nous sauvera, ajoute Pascal Ancel, qui préférerait un geste fort sur la fiscalité du carburant.
8: Voilà donc les premières annonces à 17h. Et ce matin, 250 dépanneuses venant de tout le nord de la France ont mené une opération escargot sur le boulevard périphérique parisien pour réclamer, elles aussi, des aides pour faire face à cette crise. Trois ONG attaquent l'État en justice pour faire reconnaître sa responsabilité dans le scandale des PFAS, ces polluants éternels que l'on retrouve dans l'eau courante ou dans nos casseroles. Elles soupçonnent l'État d'avoir eu connaissance que des risques associés à ces polluants depuis plus de 15 ans. Une laiterie fait un don de 600 000 litres de lait à des étudiants et des familles défavorisées. Une initiative de la laiterie de Saint-Denis-de-l'Hôte dans l'Indre qui va distribuer ses excédents de production à différentes associations caritatives de la région. C'est ce que nous apprend ici Berry ce matin. On passe à ce que l'on met dans nos assiettes dans ce journal, les pains industriels, les plats cuisinés, les nuggets ou les desserts lactés, on en consomme beaucoup. Ils représentent un tiers de nos apports caloriques journaliers, mais ces plats ultra transformés, comme on les appelle, sont aussi très mauvais pour la santé. Une étude scientifique dévoilée ce matin démontre un risque augmenté de diabète, de cancer et d'hypertension en cas de consommation de ces aliments, Anne Le Gall.
14: Sur les emballages, ces additifs portent un code allant de E100 à E399. Ils sont présents dans près d'un quart des aliments industriels et ces chercheurs ont établi dans le détail que d'une part, les colorants alimentaires augmentent de 14% le risque de cancer, de 38% le risque de diabète de type 2 chez les plus gros consommateurs et que d'autre part, les conservateurs augmentent, eux, de 24% le risque d'hypertension. Pour Mathilde Touvier, chercheuse INSERM qui a coordonné ces travaux, plus on ajoute de portions de produits ultra transformés dans son alimentation, plus le risque augmente.
15: Ça va être, par exemple, une portion d'un plat préparé avec une pâtisserie industrielle et un soda qui contient ces conservateurs ou ces colorants. C'est ce type d'exposition-là qui est en jeu. Ce ne sont pas des consommations extrêmes avec des participants qui consommeraient des kilos de ces conservateurs ou de ces colorants chaque jour.
14: Ces trois études ont été publiées dans des revues de référence. Elles sont inédites par leur ampleur. Face à ces résultats, les chercheurs appellent à réévaluer la sécurité d'utilisation de certains ingrédients, d'autant que certains additifs, les colorants notamment, n'ont pas d'autre fonction que de rendre les aliments plus attractifs.
8: Des pratiques abusives des distributeurs alimentaires observées par une commission d'enquête du Sénat qui publie un rapport ce matin. Celui-ci dénonce des menaces de déréférencement ou la vente de services inutiles des géants de la grande distribution. Les sénateurs qui dénoncent aussi la brutalité des négociations commerciales avec les fournisseurs de ces enseignes. De nouveaux maires appellent Patrick Bruel à annuler ses concerts prévus dans leur ville dans le cadre de sa tournée, comme celui d'Amiens en Picardie ce matin. Depuis la publication d'au moins 9 plaintes pour viol et violences sexuelles de la part de la star contre plusieurs femmes, les élus craignent des troubles à l'ordre public si ces dates sont maintenues. Et puis vous avez forcément remarqué ce brusque changement de temps, le thermomètre qui va dépasser les 30 degrés aujourd'hui pour la première fois de l'année à Bordeaux, Agen, Biarritz, Toulouse ou encore Albi. Il va même faire 30 degrés à Rennes, des températures absolument anormales pour la saison, qui contrastent avec le froid le week-end dernier, preuve de ce dérèglement climatique en cours. Pour Patrick Marlière, météorologue, c'est même un épisode pré-caniculaire qui s'installe sur la France et ça va durer.
16: Il va faire de plus en plus chaud et au fil des jours, eh bien, l'inquiétude est plus présente car on n'est pas très loin d'un risque de canicule, ce qui est assez exceptionnel pour une mi-mai. Je regardais sur différentes régions de France. Dans le sud, ça va même monter bien au-dessus des 30 degrés. On devrait dépasser même les 35 degrés dans le sud-ouest. Et je regardais sur la Normandie, pendant une semaine quasiment, on aura des températures entre 25 et 30 degrés. À cette époque du mi-mai, on va battre des records de chaleur sur de très nombreuses régions en France. Et là, effectivement, le réchauffement et le dérèglement climatique intensifient ces phénomènes. Et là, on va être confronté à ça pendant une bonne dizaine de jours, quasiment jusqu'à la fin du mois de mai.
8: Et puis prudence, si vous profitez de ce beau temps pour aller vous baigner aujourd'hui ou demain, les préfectures des Landes, de Gironde et des Pyrénées-Atlantiques appellent à la prudence en raison d'un risque élevé pour les courants de baïne, des courants qui sont très forts et qui peuvent entraîner les nageurs vers le large. Il est conseillé de se baigner exclusivement entre les drapeaux des zones surveillées.
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14: Il est 13h08, merci de nous rejoindre, chers auditeurs, jusqu'à 14h, au cœur d'un rendez-vous essentiel pour nos territoires, porté par la Banque des Territoires. Nous sommes à Paris, dans cette grande salle 104 qui accueille ce printemps des territoires, un rendez-vous d'échange, d'ateliers, de partage d'expériences qu'à distance on va vous faire vivre, tant il est important pour l'avenir, justement, de vos communes, avec une aide parfois vitale apportée par un acteur de la cohésion sociale, de la cohésion de nos territoires. C'est la Banque des Territoires que vous représentez comme directeur. Bonjour Antoine Saint-Oyant.
12: Bonjour Wendy Bouchard.
14: Vous êtes notre hôte. Et nous avons plaisir chaque année à vous accompagner car les enjeux dont nous allons parler sont des enjeux du quotidien, des enjeux essentiels pour nos auditeurs. C'est ce que vous voulez montrer aussi par l'intermédiaire de cette émission, même si vous rencontrez et accueillez beaucoup d'experts en dehors des élus.
12: Tout à fait, ce printemps des territoires, il se tient à un moment particulier, un moment qui est le début de nouveaux mandats pour beaucoup de maires. Et donc, ces maires recherchent des partenaires de confiance, des points d'appui, et la Banque des Territoires en est un. Et elle souhaite, comme nous l'avons choisi comme slogan pour ce printemps des territoires, être engagé,
14: oui,
12: engagé sur tous les terrains, auprès des élus, auprès des acteurs territoriaux, pour pouvoir les aider à porter leurs projets.
14: Sur les grands défis de nos communes, de nos départements, de nos régions, vous citiez le maître mot cette année avec des dossiers d'importance que vous mettez en avant. Sur quelles priorités vous voulez-vous particulièrement agir pour cette 7e édition ?
12: Alors, nous avons choisi 3 priorités. La première, c'est le logement, parce que il est apparu clairement à l'occasion de ces élections municipales que le logement était un des motifs de préoccupation majeurs des Français.
14: Oui.
12: Le deuxième, c'est la santé et le grand âge. Parce que là aussi, c'est d'abord une question de dignité et de plus en plus, c'est une question vraiment d'accès aux soins, de proximité pour beaucoup d'élus. Et donc, nous souhaitons pouvoir aussi réfléchir à des solutions sur cette question de la santé et du grand âge. Et enfin, la troisième thématique, c'est celle du numérique et surtout de l'intelligence artificielle.
14: Oui.
12: Pour que l'intelligence artificielle soit mise au service des politiques publiques et puisse garantir la souveraineté, la maîtrise de ces outils pour l'ensemble des collectivités, l'ensemble des acteurs publics.
14: Ces sujets, on va les illustrer avec des reportages à l'avenant, dans un centre de santé, mais aussi dans le cadre de la revitalisation des cœurs de ville, de vos centres-villes, chers auditeurs. Et j'accueille deux élus qui sont particulièrement aussi engagés sur ces actions déployées dans ce printemps des territoires. D'abord, Christophe Bouillon, qui est maire de Barentin, en Seine-Maritime. Bonjour, monsieur le maire.
17: Bonjour.
14: Vous qui présidez aussi l'association des petites villes de France. Et à vos côtés, Nicolas Sorey, maire de Joigny. Bonjour, Nicolas Sorey.
18: Bonjour, Wendy Bouchard.
14: Deux élus attablés ici qui sont venus participer à ce rendez-vous d'importance. Christophe Bouillon, vous allez rester avec nous toute l'émission, mais pourquoi comptez-vous sur ce rendez-vous pour faire avancer aussi la cause de votre territoire ?
18: Pour faire avancer la cause d'un territoire ou la vision qu'on porte sur son territoire, il faut des partenaires, il faut des bons partenariats. La preuve que la Banque des Territoires est un bon partenaire, c'est qu'il comprend les attentes des élus. Lorsqu'on fixe, comme aujourd'hui c'est le cas, 3 priorités qui sont celles du logement, de la santé, du grand âge, et puis la question du numérique dans nos territoires, c'est qu'on a compris nos attentes.
14: Mmh.
18: Et nous, on est souvent considérés comme proches des problèmes, mais on a envie d'être proches des solutions. On a des solutions qu'on porte nous-mêmes, mais pour aller un peu plus loin, on a besoin de partenaires qui apportent leur expertise, qui apportent leurs moyens aussi, leur force de frappe d'une certaine manière, pour faire effet levier. C'est pour ça qu'un rendez-vous comme celui-ci, c'est pas le premier rendez-vous du printemps des territoires, mais le printemps annonce sans doute un bel été pour les collectivités quand on trouve des solutions en venant ici.
14: Quand on sait que aussi l'un des boulots des maires les plus éreintants, c'est d'aller trouver des financements
7: Nicolas Sorey. Vous avez ici un acteur qui est un acteur public, qui aide à prêter, qui aide à financer des grands projets.
18: Ah oui, c'est un acteur majeur, incontournable pour nous, les maires et les élus que nous sommes, parce qu'on a besoin d'avoir des relations de confiance, c'est le cas avec la Banque des Territoires, et puis des relations qui s'inscrivent dans le temps. Et donc, nous avons des interlocuteurs avec lesquels on peut travailler nos projets en amont, avec la Banque des Territoires qui vient nous financer des études, de l'ingénierie, dans le cadre de petites villes de demain, si on a réussi à revitaliser le commerce à Joigny, c'est notamment parce que la Banque des Territoires nous a financé une ressource humaine qui s'est occupée de ça à temps plein. Mm-hmm. Et puis, c'est évidemment après les solutions de financement, mais au-delà des solutions de financement, l'intérêt de la Banque des Territoires, c'est tous les acteurs qui gravitent autour de la Banque des Territoires, y compris un centre de filiales qui se spécialise, sur le logement, qui se spécialise sur le grand âge. Et donc, être là aujourd'hui, au Printemps des Territoires, c'est important parce qu'en une journée, vous faites un tour de piste quasiment intégral de l'ensemble des politiques publiques que vous avez le rôle de déployer sur votre territoire.
7: C'est ça. Alors, merci de rendre accessible justement votre travail à la Banque des Territoires, Antoine Saint-Voyant, pour les auditeurs. Il y a un peu de Banque des Territoires partout, finalement, dans leur commune. Est-ce que vous pouvez donner quelques exemples marquants derrière lesquels, finalement, vous vous cachez ?
12: Alors effectivement, un exemple que vous avez évoqué, c'est la revitalisation des centres-villes, la redynamisation commerciale. Et évidemment, c'est une thématique particulièrement marquée dans les petites villes et dans les villes moyennes. Et donc, dans ce cadre-là, la Banque des Territoires porte des actions d'accompagnement avec le financement, effectivement, de managers de commerce, des personnes qui peuvent anticiper les éventuelles fermetures, la vacance commerciale et proposer des solutions. Des solutions pour rapidement réimplanter des commerces.
7: Oui.
12: C'est également la possibilité d'investir, la Banque des Territoires investit dans des foncières qui peuvent porter les murs de commerce, qui peuvent les rénover, les agrandir pour que ça corresponde mieux aux besoins de consommation actuels des Français. Et donc on l'a fait dans beaucoup de villes. Ça a permis ensuite d'appliquer des loyers globalement plus bas, plus maîtrisés, au moins au début pour arriver à relancer le commerce. Mm-hmm. Et puis quand la redynamisation commerciale effectivement fonctionne, on a des bons exemples à Chambéry, par exemple, à Chinon, à Châteauroux. Toutes ces villes ont enclenché ces dynamiques, rue par rue, et aujourd'hui ont gagné en attractivité et permettent d'avoir des modèles qui sont beaucoup plus attractifs, beaucoup plus conviviaux pour l'ensemble de leurs habitants.
7: C'est bien de citer évidemment ces communes, ces territoires, parce que les auditeurs se reconnaîtront dans ces actions. Je voudrais qu'on parle santé, messieurs, avec vous, directeur de la Banque des Territoires, Antoine Saint-Voyant, avec Christophe Bouillon, président de l'Association des Petites Villes de France, avec Nicolas Sorey pour la mairie de Joigny. La santé en Haute-Vienne, c'est un exemple que l'on va prendre aujourd'hui, face au délai d'attente moyen, vous le savez, pour obtenir un rendez-vous, délai qui s'est encore rallongé ces dernières années pour un généraliste. Eh bien, les solutions, heureusement, se multiplient dans les territoires. Nous sommes à Bellac, c'est un centre de santé public qui a ouvert, Nathalie Cole, au début de l'année, et ça change tout pour les administrés.
17: Pendant 5 ans, le docteur Florent Magnien a exercé en libéral dans ce cabinet médical avec d'autres confrères, mais il ne se voyait pas continuer seul après leur départ en retraite. Il a donc fallu changer la structure pour attirer la relève.
19: L'ultime et la seule solution qu'on ait trouvée, c'est de monter un centre de santé où les médecins seraient salariés. Là, j'ai trouvé des collègues qui acceptaient de venir uniquement à cette condition, c'est d'être salarié. Donc là, maintenant, on est 4 médecins, ce qui est inespéré, parce qu'il y a quelques mois, c'était un peu la catastrophe.
17: Ce généraliste exerce désormais aux côtés de 3 jeunes collègues qui étaient déjà venus à Bellac pour leur internat ou pour des remplacements, comme le docteur Marie Patin. Et elle confirme, le statut de salarié a été déterminant.
20: On a moins de travail administratif. Être installé en libéral, c'est pratiquement la gestion d'une petite entreprise, avec de la comptabilité, toutes les tâches supplémentaires que le temps médical.
17: Moins de paperasse, mais aussi des horaires plus maîtrisés et un loyer pris en charge par la mairie de Bellac. C'est rassurant pour les jeunes praticiens et les patients y trouvent aussi leur compte, comme Liliane, dont le généraliste est justement parti à la retraite récemment.
21: Je me suis dit, on va encore avoir plus personne et puis on ne peut pas aller à Limoges ou ailleurs. Donc c'est le soulagement.
17: Sentiment partagé et exprimé aussi par de nombreux patients du docteur Hélène Kériou-Chevalier.
22: Pas chaque consulte, mais c'est tous les jours, oui.
17: D'autant plus qu'elle assure aussi des consultations gynécologiques, l'une des spécialités où la Haute-Vienne figure parmi les 4 départements avec les délais d'attente les plus longs.
22: Moi, là, actuellement, je vois des femmes qui n'avaient plus de suivi depuis quelques années.
17: La situation de Bellac semble donc avoir de quoi faire des envieux avec les 4 médecins de ce centre public de santé, même si tous ne sont pas à temps plein. Il y a aussi une maison de santé pluridisciplinaire où exercent 2 généralistes, un à mi-temps et l'autre qui se rapproche toutefois de la retraite. L'équilibre reste donc fragile.
14: Merci Nathalie. Les centres de santé, les maisons de santé pluridisciplinaires, Christophe Bouillon, vous connaissez bien comme maire de Barentan, comme représentant aussi des petites villes de France, c'est devenu essentiel face à la fatalité des déserts médicaux.
18: J'ai envie de dire c'est devenu même vital. Il n'y a pas un jour où on ne parle pas de la question de l'offre de soins. C'est une question encore plus présente aujourd'hui avec le vieillissement de la population. Mais il y a encore des chiffres qui font froid dans le dos, c'est-à-dire qui montrent que la situation ne s'arrange pas vraiment. Il y a encore 7 millions de Français qui n'ont pas de médecin traitant. Il y a une grande proportion d'entre eux qui renoncent aux soins, pour 63%, et il y en a 23% qui finissent par arriver aux urgences, tout simplement parce qu'ils n'ont pas de médecin en proximité. Pour autant, on ne reste pas les bras croisés ou les bras ballants, on agit, les collectivités portent des projets de maisons pluridisciplinaires de santé, elles portent aussi parfois des projets de salariat. L'exemple du reportage absolument est assez intéressant, il y a des conseils départementaux qui se lancent dans cette aventure, il y a des dispositifs qui ont été portés aussi comme les CPTS, pour permettre la mise en réseau finalement de l'ensemble des acteurs de santé, en lien parfois avec l'hôpital public quand il existe et quand il est encore à proximité. Mais force est de constater malgré tout que malgré tous ces efforts, malgré tous les investissements, malgré toutes les bonnes volontés, on reste aujourd'hui dans une situation critique. C'est simple, hein, il faut plus d'un médecin aujourd'hui pour remplacer un médecin. C'est l'ordre de médecins qui le dit, il faut parfois même deux médecins, voire un peu plus, quand ils partent à la retraite, parce que les habitudes de vie ont changé, parce que les ententes ont évolué. Donc, Joigny, par exemple, et mon collègue Nicolas Assoré pourrait le dire, agit avec le fait d'accueillir avec des logements spécifiques des internes, parce qu'il faut donner aussi l'envie très très tôt à venir exercer dans nos territoires, en montrant parfois une autre représentation d'eux-mêmes. Et c'est vrai qu'accueillir des internes dans des logements qui permettent de les accueillir quand on a la présence d'établissements de santé, ça c'est aussi une action utile. Mais encore une fois, malgré tout cela, il y a encore beaucoup de trous dans la raquette.
14: À Joigny, Nicolas Soret, vous êtes allé de déconvenu, heureusement en réussite. Mais c'est pas un long fleuve tranquille, hein, de faire revenir des médecins sur un territoire.
3: Non, c'est compliqué, c'est long par ailleurs. Donc on a ouvert à peu près toutes les voies, toutes les pistes. On a effectivement créé cette maison des internes qui permet de faire venir à nous des internes soit à l'hôpital, dans le public, soit chez les médecins libéraux qui sont devenus maîtres d'apprentissage, avec l'espoir que le fait de venir faire leur internat, eh bien ils souhaitent rester, ce qui est arrivé. Mais on a aussi créé, comme ça a été dit, ex nihilo, des cabinets. Là, on a investi dans un cabinet dentaire. Intégralement, ça nous a permis d'accueillir deux dentistes sur le territoire. Mais c'est la puissance publique qui a dû porter l'investissement, y compris sur les fauteuils, ce qui était a priori quand même pas tout à fait initialement.
14: Donc la puissance publique, c'est quoi ?
3: La puissance publique, c'est la ville de Joigny, c'est la communauté de communes du Jovinien, bien aidée par ses partenaires, comme la Banque des Territoires, par exemple, qui nous a aussi accompagnés sur cet investissement. Mais si on ne prend pas la main, si les élus locaux ne prennent pas la main, eh bien, on ne parviendra pas, on ne parvient pas à attirer à nous de nouveaux professionnels de santé.
14: Antoine Saint-Oyon, vous êtes directeur de la Banque des Territoires. La santé reste aujourd'hui la priorité, peut-être, avec le logement, la raison pour laquelle, en numéro un, on vous appelle, on vous sollicite.

0: monter des centres de santé et pouvoir mettre à disposition, justement dans les meilleures conditions possibles, un local, un cabinet pour accueillir de nouveaux professionnels de santé. Et ce prêt, il a connu une très forte dynamique au cours des 12 derniers mois.
1: Ah, c'est intéressant ça. Alors, je vais vous donner la parole aussi, monsieur le maire, 10 heures sur Creuse. Nous sommes dans l'Indre-et-Loire avec vous, Jackie Périvier. Bonjour.
2: Bonjour.
1: Merci de nous rejoindre. Vous étiez en table ronde juste avant parce qu'au Printemps des Territoires, il y a des échanges, des ateliers, des partages d'expériences. Alors justement, sur ce sujet-là du centre de santé que vous avez ouvert dans votre commune, quelle expérience pouvez-vous partager aux auditeurs qui vous sont à l'écoute partout en France?
2: Alors, tout d'abord, je voulais juste rejoindre les commentaires faits précédemment parce que effectivement, je me reconnais complètement dans l'histoire. Merci à la Banque des Territoires. C'est effectivement, comme vous l'avez dit, grâce à l'aide que vous apportez et aux conditions de financement que vous apportez que nous, à la commune de 1370 habitants, nous avons pu créer ce projet de maison de santé avec des professionnels de santé qui vont d'ores et déjà exercer. Alors, elle n'est pas ouverte encore, elle ouvre dans un mois.
1: Ah, pardon, j'ai anticipé un peu les
2: questions. C'est pas grave.
1: C'est bâti.
2: Elle devrait être. Voilà. Alors, c'est pas bâti, c'est de la rénovation.
1: C'est de la rénovation. D'accord.
2: On a pris une friche, enfin, c'est pas une friche, ça allait devenir une friche. On a pris une ancienne entreprise de maçonnerie que nous avons mis, transformée en maison de santé. Et justement, on y a inclus des logements. C'était évoqué tout à l'heure. Mm-hmm. Il y a deux studios qui permettent d'accueillir les stagiaires, qu'ils soient stagiaires kinés, parce qu'on a deux kinés qui vont être dans la maison, des stagiaires infirmiers et des stagiaires internes, en fait, des internes en médecine, pour que nos médecins puissent les former et les attirer sur le territoire.
1: Très bien. Alors concrètement, comment la Banque des Territoires que vous citiez, que vous remerciez, vous a aidé, Jackie Périvier?
2: Alors, elle nous a aidé par un prêt qui a permis de compléter le reste à charge, en fait, de la commune, puisqu'on a été aidé à hauteur de 55% sur l'ensemble des subventions que nous avons reçues, de l'État, de la région, du département, de la communauté de communes. Et le reste, les 45% restants, ont été financés par un prêt, donc 668 000 euros précisément, par la Banque des Territoires sur 25 ans. Et nous pouvons voir 30 ans. On a joué en disant, allez, on y va pour 25 seulement, parce qu'on était une commune pour 25 ans, c'est long.
1: Bien sûr.
2: Mais c'est un. On va se dire que c'est une valeur qui doit être sûre au fil du temps.
1: Oui. Alors justement, Antoine Saint-Oyant, vous qui dirigez la Banque des Territoires, il y a des acteurs privés pour les prêts, des acteurs bancaires privés, et il y a cet acteur public. Comment faites-vous la différence? Pourquoi, volontairement, spontanément, vous êtes devenu le partenaire essentiel des collectivités territoriales aujourd'hui, en termes de compréhension, d'éthique et d'arrangement, si j'ose dire?
0: Alors, je pense que ce qui nous caractérise, c'est vraiment le fait d'être un partenaire effectivement qui est là pour le long terme, que ce soit en investissement, on est prêt à faire des investissements pour une période très longue avec les collectivités, que ce soit en prêt, on est capable de prêter sur des périodes qui sont très longues. Et lorsque on est sur des infrastructures, des réseaux d'eau, des logements, des rénovations d'écoles qui ont vocation à durer longtemps, ont vocation à durer 30 ans, parfois 50 ans, dans ce cas-là, s'endetter sur cette période-là, c'est logique, c'est même souhaitable, parce que ça permet effectivement d'avoir des annuités plus faibles chaque année, les premières années, et de pouvoir lever une dette plus importante, porter des projets qui vont bénéficier à tous les habitants, à la fois les habitants d'aujourd'hui et les habitants de demain. Et donc, cette capacité à prêter jusqu'à 35 ans, 40 ans, ça c'est vraiment une particularité de la Banque des Territoires. L'autre particularité, c'est bien sûr l'attractivité des taux que nous pratiquons, puisque les taux que nous pratiquons, c'est des taux qui sont assis sur le taux du livret A. Et aujourd'hui, ces taux-là, par rapport aux taux que proposent les banques, sont intéressants, il me semble, pour toutes les collectivités. C'est pour ça que la maturité très longue et les taux bas, ça crée effectivement une capacité à pouvoir accompagner dans les meilleures conditions les collectivités.
1: Merci de nous donner aussi l'exemple, Jackie Périvier, avec votre commune, 1300 habitants à Yzeure-sur-Creuse en Indre-et-Loire, où votre centre de santé est attendu avec impatience par vos administrés, avec impatience et un grand plaisir aussi d'être enfin accompagné, Jackie, pour le mot de la fin.
2: Complètement. Alors évidemment, les habitants sont satisfaits, forcément. Ils vont d'ailleurs être invités à une porte ouverte, parce qu'avant d'ouvrir, on va les inviter. C'est eux qui vont payer les impôts pour la commune, entre autres, pour rembourser et les loyers quand même aussi. Et les loyers qui vont rembourser le prêt. Mais l'honneur sera mis sur tout d'abord les artisans qui ont construit, l'architecte qui a suivi, les partenaires, bien entendu, et puis les habitants. Ils doivent voir ce qu'il en est pour se rendre compte de ce qu'on a mis en place. Finalement, c'est un bel outil. Enfin, on ose dire, c'est un peu prétentieux, mais on ose dire que c'est un bel outil parce que c'est un bel outil grâce à vous qui a été.

0: mis en place, quoi, en fait.
1: Ouais. Merci beaucoup, Jacques Hyper-Évier.
0: Et puis, si je peux rajouter, oui. S'il y a des médecins qui sont candidats, oui. Je suis preneur.
1: Bah, écoutez, mais on peut se transformer aussi en agence et en plateforme de mise en relation, et ce sera avec un grand honneur, parce que voilà. C'est aussi ça, la force de la proximité et de la radio, et je sais que c'est vraiment une question préoccupante pour vous au quotidien, chers élus, représentés aussi ici par Christophe Bouillon pour la mairie de Barentin, et par un président de département, c'est Olivier Richefou qui nous accueille, qui nous rejoint ici, que nous accueillons avec grand plaisir, président du département de la Mayenne. Bonjour Monsieur Richefou, président du groupe de travail Grand Âge aussi de département de France. On parle santé, on va parler Grand Âge, autre thématique d'importance au cœur de ce grand printemps des territoires. C'est un sujet sur lequel vous travaillez, vous capitalisez depuis des années. Vous êtes intervenu ce matin au printemps des territoires. Qu'êtes-vous venu dire ici et cet après-midi encore ?
2: D'abord, je veux dire que le sujet de la santé et le sujet du Grand Âge, c'est deux sujets qui sont très liés. D'abord parce que quand on vieillit, on veut vieillir en bonne santé, et c'est bien évidemment indispensable. Et puis, on le voit aussi, les acteurs sont en partie les mêmes. Et donc, il est important de lier ces deux politiques. Et d'ailleurs, dans l'organisation municipale, on le voit souvent, je parle sous ton contrôle, Christophe, mais souvent, ce sont les mêmes élus qui s'occupent de ces dossiers. Ce que je suis venu dire ici, c'est merci d'abord à la Banque des Territoires, parce que nous avons pris une initiative en Mayenne qui est de créer une foncière. Et la Banque des Territoires a accepté de rentrer au capital avec deux banques mutualistes locales.
1: Oui.
2: Pour porter le foncier, parce que le portage du foncier est aussi un sujet. Et donc nous avons monté cet outil, qui est le premier en France monté de la sorte, et qui a vocation notamment à aller sur les sujets du médico-social et de la santé. Nous apprêtons à faire une première opération qui consiste à acquérir les anciens locaux d'une entreprise qui s'appelle Enedis, qui est bien connue par tous les acteurs locaux, pour le transformer en centre de santé. Et qui va accueillir un certain nombre de médecins retraités que nous faisons travailler une journée par semaine. Eh bien, c'est cette foncière qui va pouvoir acquérir les murs. Et puis la deuxième opération, c'est une acquisition d'un lieu nouveau pour accueillir des personnes en situation de handicap. Voilà, donc ça c'est sur le lien important avec la Banque des Territoires et le soutien important dont nous pouvons bénéficier. Sur un titre plus large, au titre des départements, aujourd'hui nous attendons effectivement que ce sujet devienne un peu plus visible sur le plan politique. La démographie, c'est une science exacte. On sait tous qu'on a le mur du vieillissement qui arrive.
1: Oui.
2: On va fermer des écoles et on va ouvrir des nouveaux lieux d'accueil pour les personnes âgées. Pour ça, on a besoin d'une réglementation qui soit assez souple, qui permette de les rendre visibles aussi, qu'on puisse communiquer sur ces nouveaux lieux, et puis qu'on définisse les questions de gouvernance. Qui doit piloter ces politiques ?
1: Ça suppose évidemment aussi de repenser, de penser ensemble et de repenser le grand âge de demain, peut-être de repenser le maintien à domicile. On va en parler dans quelques instants parce que nous sommes aussi au cœur de vos territoires, pas seulement dans les EHPAD, mais dans des habitats partagés qui permettent aussi ce maintien dans des structures alternatives. Merci beaucoup messieurs. Vous restez avec nous, chers auditeurs également. On se retrouve dans quelques instants au cœur du printemps des territoires. Rendez-vous important pour les acteurs de vos régions.
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5: Et c'est parti pour une belle après-midi ensemble sur Ici Poitou. Emmanuel Rousseau avec vous jusqu'à 17h.
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5: 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On poursuit l'après-midi avec un maître des...
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1: Ma France jusqu'à 14h en direct du 7e printemps des territoires. C'est un événement qui rassemble les acteurs qui font vivre vos territoires, vos collectivités locales, avec les associations, les entreprises, les acteurs du logement social pour faire face aux défis qui façonnent nos pays, nos paysages également. Notre hôte est Antoine Saint-Oyon, directeur de la Banque des Territoires, et nos élus représentent ici justement cette force d'action, ce dynamisme. On a parlé santé, centre de santé, on a parlé de l'action extrêmement identifiée de la Banque des Territoires, avec ce prêt notamment issu de notre participation autour du livret A. Et je voudrais qu'on parle grand âge, on l'a déjà évoqué, avec au Pays Basque une première dans un EHPAD des Pyrénées-Atlantiques. C'est un bistrot ouvert dans un EHPAD, un lieu pour les résidents, pour les familles, mais aussi pour toute personne extérieure. L'association SIG 64 espère créer ainsi du lien social en favorisant dans ces EHPAD des rencontres et des moments partagés. C'est un reportage pour Ici de Thibaut Vincent.
6: Je t'ai expliqué, on m'a acheté
7: les tickets.
8: Assise au soleil devant l'EHPAD, Maïté est entourée de ses enfants, petits-enfants et arrière-petits-enfants. Le bistrot, elle valide.
7: Bien sûr que c'est une bonne idée pour rassembler le monde.
8: Sa fille Monique acquiesce.
9: C'est vraiment très sympa comme idée. Puis on sympathise entre enfants de résidents. Moi, j'ai sympathisé avec des personnes qui ont leurs parents comme moi, là.
8: Jean-Paul est l'un des bénévoles qui tiennent le bistrot les mardis et vendredis en fin de journée.
10: C'est un lieu de vie qui favorise les rencontres. C'est très convivial, donc je pense que le résultat est atteint.
8: La création d'un lien social au sein de l'établissement pour lutter contre ce chiffre terrible dans les EHPAD.
11: La moyenne, c'est 1 an et demi de vie.
8: Ramener de la vie, c'est l'objectif de Marie-Josée Grandjac, présidente de la SIG 64, notamment en réintroduisant dans les EHPAD des habitudes du quotidien, comme payer son café.
11: J'ai une tante qui est dans une maison, elle me dit, on me demande plus rien, il y a tout gratuit, et ça lui plaît pas du tout. Que là, il faut acheter des tickets. C'est simplement pour donner une certaine autonomie.
8: Frédéric Arivongs, la directrice de l'EHPAD d'Arcang, voit, elle, une autre vertu.
12: L'objectif aussi, c'est de l'ouvrir aux habitants dans les immeubles autour de l'EHPAD pour qu'ils n'aient plus peur de rentrer dans un EHPAD. Et c'est aussi pour dire, mais c'est pas parce qu'on vieillit qu'on n'est plus dans la société.
8: La SIG 64 aimerait ouvrir d'autres bistrots dans d'autres EHPAD.
1: Ah, c'est un très bon reportage qui va faire réagir nos invités. Christophe Bouillon, maire de Barentin, Olivier Richefou, président du département de Mayenne. Christophe Bouillon.
13: L'espérance de vie, c'est à la fois une chance, faut quand même partir de là, mais c'est aussi un certain nombre de défis. Et moi, ce que j'observe, c'est que ça bouge aujourd'hui dans les territoires. Il y a des initiatives communes, privées, publiques. Il y a de belles initiatives. On vient d'en avoir un exemple à travers votre reportage. Ce qu'il faut, c'est pas lâcher prise, parce que, comme le disait notre collègue à l'instant, la démographie, c'est une science exacte. C'est-à-dire, on sait aujourd'hui, dans chacune de nos communes, quelle sera la proportion des plus de 65 ans, plus de 85 ans. On connaît aussi l'aspiration de rester à domicile, par exemple. C'est vrai qu'il y a la situation des EHPAD, mais il y a aussi le fait qu'il faut agir très fortement. Tout à l'heure, Olivier disait le lien qui existe entre vieillissement de la population et santé, mais il y a un lien aussi entre vieillissement de la population et logement. Parce que pour accueillir ou maintenir des personnes dans leur logement, ou en tout cas leur permettre d'avoir des logements qui correspondent à leurs attentes, il faut les adapter. Il faut qu'il y ait aussi la proximité des commerces, des services publics, des moyens de mobilité. Bref, ça change complètement un certain nombre de politiques publiques, mais il faut aller vite, parce que souvent, quand on parle de ce sujet du vieillissement, on a l'impression que c'est dans 10 ans. C'est maintenant. C'est vraiment maintenant. Donc il faut des accélérateurs, et la Banque de Territoire peut nous permettre d'accélérer aussi ces politiques.
1: Heureusement que vous n'attendez pas le plan grand et que vous agissez de votre côté dans ces territoires face à ces chiffres qui parlent. Nous avons 7000 EHPAD en France, 600 000 résidents dans ces EHPAD, donc une écrasante majorité de personnes plus âgées qui restent à la maison, d'où cette interrogation sur la notion de domicile. Vous l'interrogez souvent, ce concept, Olivier Richefou. Justement, et on entendait ici cette création de liens dans les EHPAD. Qu'est-ce que ça vous inspire aussi ?
2: Le domicile, c'est l'essentiel de la vie et du maintien de la vie pour une personne âgée. Elle veut continuer à habiter dans son domicile historique le plus longtemps possible, d'où l'intérêt de mobiliser beaucoup de moyens pour aménager les logements existants, pour soutenir les bailleurs sociaux qui accueillent de plus en plus de personnes âgées qui restent longtemps dans ces logements sociaux. Donc priorité, c'est aménager les logements sociaux pour que les gens puissent rester dans leur logement historique. Quand ce n'est plus possible, il faut leur proposer des nouveaux habitats, et la maison de Blandine en est un bon exemple, et je lui laisserai le soin d'en parler, qui bien évidemment permet de poursuivre ce nouveau domicile dans d'autres conditions, en étant davantage accompagné dans des lieux plus adaptés.
1: Oui.
2: Et puis il y a environ 15% de la population qui passe ensuite sur cette dernière étape qui est la plus douloureuse pour les familles aussi, qui est l'EHPAD. Mais l'EHPAD, c'est néanmoins son domicile, c'est sa chambre. On frappe à la porte avant de rentrer dans la chambre d'un résident d'EHPAD. Et donc, c'est aussi un domicile, et c'est la raison pour laquelle les départements qui sont l'acteur reconnu par tout le monde de mise en œuvre de ces politiques, même si on s'appuie beaucoup sur les communes et les CCAS, bien évidemment, notamment sur l'aspect domicile, eh bien, on souhaite être en première ligne, et on souhaite que ce sujet de gouvernance et ce sujet de financement soit mis à l'ordre du jour, je l'espère, de la présidentielle, puisque ça sera un peu court de faire des choses importantes.
1: C'est un sujet en effet capital. Alors vous citiez la maison de Blandine. Blandine de Traverse est avec nous. Bonjour madame.
14: Bonjour.
1: Vous qui êtes infirmière de formation, vous avez monté un cabinet d'infirmières libérales, et puis forte de cette expérience, de votre humanité, vous avez décidé de fonder la maison de Blandine. C'est un habitat, ce sont des habitats aujourd'hui partagés pour seniors. Vous êtes développé en particulier dans le sud-est, dans le Grand Est. On trouve vos maisons de Beaune à Charolles, de Roussillon à Sariance. 10 maisons aujourd'hui ouvertes. Est-ce que vous pouvez nous expliquer le concept avant de comprendre comment la Banque des Territoires vous a aidé dans cette affaire?
14: Oui, bien sûr. Je remercie la Banque des Territoires effectivement de nous accompagner et d'accompagner notre croissance.
1: Oui.
14: Effectivement, fort de ce constat, en tant qu'infirmière libérale, on parle de l'isolement social des personnes âgées. Vous parliez de 600 000 personnes en EHPAD, mais il y a 750 000 personnes âgées aujourd'hui à leur domicile qui sont en situation de mort sociale.
1: Oui.
14: Voilà, donc fort de ce constat, on a effectivement souhaité créer les maisons de Blandine qui sont aujourd'hui de l'habitat intermédiaire. On parle de l'habitat partagé, accompagné et participatif. En fait, nos maisons, ce sont des petits lieux de vie. Il y a 25 appartements pour personnes âgées. On a souhaité mettre de la mixité générationnelle. Donc, il y a 4 jeunes dans chacune de nos maisons. Et on est toujours implanté en centre-bourg, justement, pour que les habitants, les personnes âgées, continuent à être des citoyens à part entière.
1: Dans leur secteur, dans leur bassin de vie.
14: Dans leur bassin de vie, exactement. Donc, on ne change pas leurs habitudes. Et voilà, et ils sont heureux de rester dans cette commune. Et puis, on crée du lien aussi avec la vie associative, avec les artistes de la commune, les écoles, les crèches. Voilà, toutes ces initiatives, comme dans cette EHPAD, qui sont générateurs de vie pour accompagner ce grand âge. Donc, la maison de Blandine, effectivement, c'est 25 appartements, c'est 4 jeunes, c'est accompagné par une équipe formée d'une coordinatrice, d'une animatrice, et leur cœur de mission, c'est vraiment d'accompagner chacun à rester acteur et décideur de leur vie.
1: C'est magnifique, et vous parliez de croissance, il y a 10 maisons actuellement en France, il y en a 16 en construction, et là, votre rôle a été déterminant avec la Banque des Territoires, Antoine Saint-Oyen. D'abord, vous avez été bouleversé, je pense, par cette idée, par ce concept. Comment aujourd'hui vous soutenez ces maisons de Blandine?
15: Oui, tout à fait. Ces maisons de Blandine, elles illustrent vraiment l'enjeu sur lequel il est nécessaire aujourd'hui de se positionner. On l'a dit, il y a un enjeu qui est d'adapter les logements existants pour le maintien à domicile. Ça, on le finance de manière importante, notamment dans le parc social. Il y a l'enjeu de rénover les EHPAD, augmenter le nombre de places dans les maisons de retraite. Mais il y a cet enjeu essentiel de l'habitat intermédiaire, de l'habitat partagé, celui dans lequel on peut rester en quelque sorte à son domicile, ce que vous disiez, Monsieur le Président, à son domicile, mais de manière partagée, dans un logement collectif. Et là, la maison de Blandine a une petite échelle, parce que c'est une structure de 25 personnes, ce que vous indiquez, permet de conserver à la fois cette possibilité d'être chez soi, de se sentir chez soi, et être en même temps rassuré, de pouvoir bénéficier de l'aide des autres, et de pouvoir transmettre son aide, rester utile au sein de cette maison. C'est pour ça que on a été convaincu par ce modèle, on l'a accompagné en investissement. Là, en l'occurrence, c'est vraiment des fonds propres de la Banque des Territoires qu'on a investis.
1: Vous êtes au capital.
15: Au capital, voilà, pour venir permettre le développement de ces nouvelles maisons, porter les murs. C'est des investissements qui sont importants. c'est des éléments qui sont importants. Et pour beaucoup d'acteurs, le cœur de leur travail, c'est la prise en charge, le soin, l'accompagnement des personnes âgées. C'est un peu moins finalement le fait de construire, de financement, oui, de financer de l'immobilier. Oui. Et ça, en quelque sorte, la Banque des Territoires, cette partie-là, elle peut en prendre une partie à sa charge pour libérer finalement de la bande passante, comme on dit, de la concentration des acteurs sur là où ils seront le plus utiles, qui est vraiment d'innover dans ces modèles qui permettent la prise en charge de ces personnes âgées pendant toute cette période pendant laquelle elles ont encore une certaine autonomie, mais où elles doivent quand même pouvoir s'appuyer sur ce type de...
1: Ce qui est intéressant, c'est que la Banque des Territoires aide les collectivités locales, on a compris, mais aussi des associations, des acteurs de la vie sociétale comme vous, Blandine, pour terminer.
14: Oui, tout à fait. Effectivement, sans la Banque des Territoires à nos côtés, on n'arriverait pas à pousser cette croissance qui est indispensable, hein, justement, pour accueillir dignement des personnes âgées.
1: Merci beaucoup, chère Blandine. Les maisons de Blandine que vous retrouvez en particulier dans le Sud-Est et je vous donnais quelques villes et le Grand Est également, et vous avez un site internet dédié. Nous sommes à 13h41 au cœur des territoires.
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1: 7e printemps des territoires, la Banque des Territoires qui accompagne de grands sujets, la santé, le grand âge à l'instant, et puis le logement, évidemment, on l'évoquait avec ces habitats inclusifs partagés, l'accès au logement social, le rachat du foncier par les mairies, ça on l'évoquait évidemment aussi. Merci Olivier Richepoux de votre présence. Je vais accueillir le maire de Chambéry, vice-président de l'Association des maires de France, qui co-préside le groupe Habitat, Logement, Hébergement pour l'AMF, Thierry Repentin, qui s'installe en studio à nos côtés avec des programmes d'action au cœur de vos territoires qui portent aussi le logement, cher Christophe Bouillon. Quand on parle du logement, on est aussi dans le cœur de la vitalité des centres-villes, Christophe.
13: Oui, le logement, c'est la vie. C'est la vie parce que, par exemple, lorsqu'on souhaite accueillir des activités économiques, des entreprises, pour recruter, il faut loger les salariés. Et d'ailleurs, il y a des difficultés parfois quand ça n'a pas été anticipé. Le logement, c'est la vie aussi, on vient de le voir, par rapport au vieillissement de la population. Oui. Qu'est-ce qu'on observe concrètement ? C'est qu'on a un moyen, avec ce biais-là, de repeupler, entre guillemets, notre centre-bourg ou nos centres-villes. Pourquoi ? Parce que les personnes, l'âge avançant, ne peuvent plus entretenir des terrains quand ils ont des maisons individuelles dans les tout petits villages. Oui. Et ils ne souhaitent pas aller dans les très grandes villes. Ils souhaitent aller dans la ville d'à côté qui a un centre-ville, qui a un peu de commerce, qui a de la santé, des cabinets par exemple, mais qui a aussi un logement qui est adapté. Donc, c'est pour ça qu'il ne faut pas lâcher prise là-dessus. Y a un enjeu aussi qui est la répartition de la population dans le territoire français. C'est pas faute de dire qu'il y a la fameuse diagonale du vide parfois. On a aussi des enjeux de déprise ou de dépopulation et on a des maires qui s'activent coûte que coûte pour ne pas perdre la main là-dessus. D'où l'enjeu de Petite Ville de Demain, d'Action Cœur de Ville, de Village d'Avenir, qui sont des programmes portés par l'Agence nationale de cohésion du territoire avec le soutien de la Banque des Territoires et qui permettent concrètement de changer la donne à la maille des petites villes ou des villes moyennes.
1: Thierry Repentin, vous êtes avec nous, maire de Chambéry. Bonjour, monsieur le maire. Et vous connaissez très bien, en tant qu'élu, la Banque des Territoires. À Chambéry, vous avez une histoire. Vous avez vraiment une histoire avec ce partenaire. Vous avez d'ailleurs, puisque Christophe en parlait, accueilli le programme Action Cœur de Ville en décembre. Preuve que ces projets sont éclairants, sont porteurs dans des villes aussi à dimension comme celle de Chambéry.
16: Oui, effectivement. C'est un beau partenariat sur une ville de 60 000 habitants, chef-lieu d'un département, qui a un cœur de ville médiéval. Donc, avec la question de la recomposition de ces logements, dont beaucoup sont vacants parce que des successions, les unes après les autres, n'ont pas été entretenues. Et on se retrouve parfois avec des copropriétés complètement vides, parfois des appartements dans une copropriété qui ont été abandonnés. Pour remettre tout ça à flot, il faut énormément d'argent parce que vous avez des suggestions de l'architecte des bâtiments de France dont le rôle est de protéger effectivement le patrimoine, ce qui veut dire que vous ne sortez pas ces logements de la vacance sans investir plus que si vous construisiez un nouveau logement ailleurs. En gros, 4 500 € du mètre carré sur la rénovation pour 3 500 € pour la construction neuve. Si vous n'avez pas les partenariats qu'apporte la Banque des Territoires, des prêts à taux bonifiés, une recapitalisation de notre société d'économie, ce qui le permet, vous n'arrivez pas à le faire. Et puis il y a aussi la question en rez-de-chaussée, souvent c'est la même chose avec des commerces, la lutte contre la vacance commerciale. Évidemment. Et là aussi, oui. La Banque de Territoire est à nos côtés.
1: Sujet essentiel, alors vous évoquez deux d'entre eux, lutte contre les logements vacants, lutte aussi parce qu'on parle de la construction des villes de demain, Antoine Satoyan, beaucoup au Printemps des Territoires, lutte aussi contre les îlots de chaleur. Ça, vous avez beaucoup avancé à Chambéry, vous êtes au carrefour aussi de ces réflexions.
16: Oui, on a la chance d'avoir d'ailleurs été accompagné par la Caisse, mais également par d'autres collectivités territoriales. Il y a aujourd'hui une très forte demande de nos compatriotes de pouvoir avoir, même dans les centres-villes, des espaces de rafraîchissement, des îlots de verdure. Et donc, nous recomposons complètement, en désimperméabilisant parfois des places entières des voies à la voiture pour recomposer, planter des arbres, des espaces verts, leur ramener de l'eau également. Et moi, je sors d'une élection, comme beaucoup ici. Et la question du logement a été la question essentielle. Je le dis, ça a été dit par le maire de Paris, par la maire de Dijon ce matin. C'est vraiment le sujet central aujourd'hui de nos concitoyens, la question du logement. Elle a été hyper présente dans la campagne électorale.
1: Complètement. Priorité urgence aussi avec la santé. Et tous les maires qui se sont succédés dans nos différents programmes sur ici en ont témoigné. Je reviens d'un mot, Christophe Bouillon, parce que vous êtes là, vous, depuis le petit matin, comme maire de Parentin, comme représentant des petites villes de France. Vous avez rencontré la ministre des Territoires chargée de la décentralisation, Françoise Gatel.
17: Oui, on a eu un temps d'échange avec Françoise Gatel. C'est pas le premier, on a une habitude de dialogue avec la ministre et on voulait souligner l'importance de poursuivre aussi les programmes tels que Action Cœur de Ville, Petite Ville de Demain. Pourquoi ? Parce que la transformation urbaine, c'est aussi du temps long. Vous savez, vous vous attaquez pas à un urbanisme dégradé, à des enjeux de bien s'en mettre, à des situations assez complexes. Il faut l'aide de partenaires, la Banque des Territoires, l'ANA par exemple, mais il faut aussi un peu de temps, un peu de durée. Et si vous avez des coups d'arrêt comme ça, eh bien, ce sont des efforts qui sont annihilés du jour au lendemain. Donc, le message qu'on lui a passé, c'est laissez-nous du temps. Si Action Cœur de Ville aujourd'hui, ça marche, et il y a plein d'exemples qu'on peut montrer.
1: Oui.
17: C'est parce qu'il s'inscrit dans la durée depuis 2018. Petite Ville de Demain, il faut que ça soit la même chose pour avoir le même effet.
1: Ouais. On est au cœur de vos territoires, de vos préoccupations, mais aussi au cœur de votre événement, Antoine Santoyan. Je vais vous libérer parce que vous avez quand même des petites choses à faire. Mais avant de partir, je vais quand même vous demander d'insister sur un programme, une dimension d'importance pour cette 7e édition du Printemps des Territoires autour de l'intelligence artificielle. Les territoires IA, tels que vous amenez le programme dans la réflexion des élus, à quoi ça rime ? Dites-moi, qu'est-ce qu'il y a derrière ?
15: Bah là, depuis quelques mois, en fait, un an peut-être, on assiste à une accélération fulgurante des enjeux liés à l'intelligence artificielle dans toute la sphère publique. Et beaucoup de collectivités locales souhaitent se saisir de cette problématique-là, souhaitent s'en saisir pour pouvoir améliorer l'efficacité des politiques publiques qu'elles portent, que ce soit dans la relation avec l'usager, que ce soit dans finalement la gestion des différentes procédures, le recours à des subventions, la gestion de leurs infrastructures. Et pour ça, un certain nombre d'initiatives sont lancées, mais nous souhaitons passer à l'échelle avec des partenaires et avec des partenaires français, des partenaires souverains qui vont permettre d'offrir des solutions d'intelligence artificielle souveraine. Et ça rassure beaucoup à la fois les collectivités, mais aussi les Français, de savoir que les données, de savoir que les instruments, c'est des instruments dont on gardera la maîtrise pour s'assurer que tout ce qui va être permis demain par l'intelligence artificielle va rester effectivement sous le contrôle de la sphère publique et des élus qui portent ces projets. Donc nous, on est convaincus que l'intelligence artificielle peut permettre d'améliorer l'action publique. C'est même un enjeu majeur, renforcer son efficacité. On veut le faire en confiance, de manière maîtrisée, de manière souveraine, en lien avec des partenaires et avec les collectivités, de manière collective, parce que des cas d'usage qui sont développés dans une collectivité peuvent tout à fait être répliqués dans une autre collectivité. C'est ce qu'on va voir cet après-midi, avec l'annonce de plusieurs collectivités à la métropole de Bordeaux, région Grand Est, le département de la Côte d'Or, qui vont tester avec nous dans ce qu'on appelle une IA Factory, en quelque sorte une usine à fabrication de solutions d'IA, des solutions pour le bénéfice de leurs habitants.
1: Merci beaucoup, cher Antoine Saint-Oyant. Merci. Voilà, je vous laisse bien. Vous avez pas mal de choses à faire, d'élus à saluer et d'ateliers aussi à animer en partie. Merci beaucoup, Antoine
15: Saint-Oyant. Merci, Wendy Bouchard.
1: Et je laisse la parole aux élus, justement, sur cette force d'innovation, sur ce programme territoire d'IA, l'intelligence artificielle. Et je salue Rémi Darmon qui nous rejoint, qui est maire d'Orsay, dans l'Essonne. Bonjour, monsieur Darmon.
18: Bonjour.
1: Aux côtés de Thierry Repentant pour Chambéry, de Christophe Bouillon pour Barentan. Dites-nous, justement, vous, comment vous saisissez au vol cette réflexion sur l'innovation, sur l'intelligence artificielle au cœur, par exemple, d'une ville comme Orsay.
18: Orsay vient d'un territoire qui est très spécifique, qui est celui de la vallée de Chevreuse, du plateau de Saclay, avec une grande ambition nationale qui est de construire un cluster international qui est capable de concurrencer les mégalopoles chinoises et la Silicon Valley américaine. Et donc, on a besoin finalement de co-construire l'investissement en matière d'innovation, de numérique et d'intelligence artificielle. Concrètement, moi, la première question que je me suis posée, c'est que fondamentalement, ça change le rôle du maire. Aujourd'hui, le rôle du maire et d'être à un carrefour du montage de projets et des stratégies de cofinancement. Et donc, c'est d'aller chercher les autres collectivités, la région, le département, l'État et le bras armé financier de l'État qui est la Caisse des dépôts et la Banque des territoires. Oui. Et donc, très concrètement, aujourd'hui, la Banque des territoires, elle nous aide à construire un démonstrateur de ville durable dans le quartier de Corbeville à Orsay pour faire en sorte que les eaux grises des habitants, elles puissent être recyclées pour en faire des engrais pour les agriculteurs. Elle nous aide à avoir des laboratoires d'agriculture urbaine pour innover justement en prenant les étudiants du territoire Paris-Saclay et l'université Paris-Saclay et en les faisant travailler avec les agriculteurs, ou encore à identifier de nouveaux matériaux, par exemple la terre crue, la fibre de paille, le bois, pour construire les modes d'habitat de demain. Et donc cet investissement local, main dans la main, État, Banque des territoires et collectivités, l'agglomération Paris-Saclay aussi, ça permet finalement de repenser la façon dont on fait la ville.
1: Mais ça, c'est très intéressant parce que dans cette projection, c'est un début d'appel que vous lancez finalement aussi à ces acteurs qui s'engagent pour vous aider à porter des sujets d'envergure pour demain, en associant, et vous le disiez, vos administrés.
18: Exactement. Évidemment qu'on est dans une période économique et financière qui est compliquée, que la situation des finances publiques est compliquée. Mais moi, si je devais passer un message à votre micro, c'est organisons-nous pour soutenir l'investissement public local. Pourquoi ? Parce que c'est une dépense de qualité. Oui. Une dépense de qualité parce que c'est de l'emploi local. On fait appel à des entreprises et à des boîtes du territoire. Et parce que quand on fait de l'investissement aussi en matière de transition énergétique, on diminue le coût de fonctionnement des collectivités locales. Et donc, par exemple, là, on se lance dans un grand projet de rénovation d'une école, l'école de Mondétour à Orsay. C'est moins 60% de consommation énergétique. Et donc, c'est autant de moins en coût de fonctionnement pour la collectivité et la commune.
1: Rémi Darmon pour la mairie d'Orsay dans l'Essonne. C'est passionnant. Et Rémi est l'un des maires. Bonjour, Guillaume Gadi.
19: Bonjour.
1: Bonjour, que vous avez suivi justement dans votre formidable ouvrage. On en a déjà parlé. Être maire malgré tout. Je vais vous donner la parole dans quelques instants. Mais je voudrais que Thierry Repentant pour Chambéry réagisse à l'innovation, à l'IA, au cœur justement des politiques publiques qui sont les vôtres dans une commune comme Chambéry.
16: Alors, je vais parler pour Chambéry, mais je vais parler pour l'ensemble des maires, parce que notre pays, la France, a la chance d'avoir plus de 34 000 communes, avec évidemment des tailles, des ambitions différentes, des compétences aussi différentes. Et il faut que l'IA, justement, permette à toutes les communes de France d'avoir finalement le même accès à l'information. Je prends un exemple. On a tous un programme électoral. Vous mettez le programme électoral dans une configuration IA, elle va aller vous chercher, par exemple, toutes les sources de financement possibles qui existent, soit en France, soit auprès de l'Union européenne. Et à un moment, par exemple, où nous cherchons beaucoup de moyens, avec l'évaporation, malheureusement, de l'accompagnement de l'État sur nos propres projets, l'IA peut aussi nous accompagner, finalement, être plus efficace. Et je le dis aussi pour les petites communes qui, parfois, sont épaulées par un secrétaire général, deux ou trois personnes. Si on arrive à faire que cette IA soit disponible, y compris sur ces communes, alors on leur apporte un service extraordinaire dont ils n'ont pas aujourd'hui l'usage, hélas.
1: Ouais. Très bien, très intéressant. Christophe Bouillon, dans la même veine que Thierry Repentin.
17: Je confirme, c'est simple. Hein. Les collectivités locales ont été au rendez-vous quand il y a eu le numérique, les usages du numérique sur la e-administration. Ils ont été à la pointe sur les questions de cybersécurité, et c'est pas terminé. Il faut qu'ils soient à la pointe aussi sur l'IA. Il ne faut pas penser que c'est un sujet uniquement de nation. Ça reste un sujet de nation, mais ça, on réussira si on s'appuie sur les collectivités locales, si on fait en sorte comme ça de d'essaimer, de jouer le rôle de démonstrateur comme à Orsay, comme ça marche, ou comme à Chambéry. Il y a plein d'usages aujourd'hui qu'on a bien vu. Et puis un élément aussi qui est important, on a vu comment l'IA aujourd'hui a joué un rôle dans la campagne électorale qui vient de se terminer au municipal. C'est une première, c'est la première campagne IA. Donc on voit quelque part qu'il ne faut pas être à côté de la plaque, il ne faut pas être à la ramasse, il faut y aller franchement, mais il faut encore une fois ne pas oublier la case collectivité locale si vous voulez réussir, être au rendez-vous de l'IA, même de façon mondiale.
1: Propos de Christophe Bouillon, maire de Barentin, président de l'association des petites villes de France, propos de Thierry Repentin aussi, maire de Chambéry et qui travaille grandement notamment aux thématiques du logement à l'association des maires de France, des maires que vous avez rencontrés pour quelques-uns, vous avez choisi une trentaine d'entre eux dans un livre Être maire malgré tout, dont le maire d'Orsay qui nous a parlé de l'innovation, Rémi Darmon. Guillaume Gadi, vous qui êtes spécialiste du développement territorial, directeur d'un cabinet de conseil pour les territoires, donc tous ces enjeux dont nous avons parlé, la santé, le grand âge, le logement, la vitalité des centres de commerce, de centre-ville, ça vous connaissez par cœur. Vous avez choisi 30 maires dans ce livre.
19: On en a exactement 23. Oui. Et même 24, parce que la préface est faite par François Barouin. Donc, 23 maires partout en France. L'idée, c'était d'aller les voir. Là, on parle technique, on parle investissement, on parle innovation. Avec ce livre, ce qu'on avait envie avec Émilie Babkin, ma co-autrice, c'était de montrer des personnes, montrer des gens, en fait, de montrer les personnes qu'il y a derrière la fonction. Alors, je suis assez impressionné, là, j'en ai trois face à moi.
1: Costaud, hein. Bravo.
19: Mais on voulait parler des femmes et des hommes qui s'engagent et qui s'engagent pour les gens. On dit rarement que la première qualité pour être maire, c'est d'aimer les gens. Et alors, je vais faire une formule, mais l'anagramme de maire, c'est aimer. Et ça, c'est pour moi assez révélateur, et c'est ce qu'on a voulu montrer dans Être maire malgré tout, avec plein de gens différents. On a des villages de, le plus petit, je crois que c'est un habitant. Oui, ça existe. Wendy. Ouais. Et la plus grande ville dans le livre, ce doit être l'ancien maire de Nice, Christian Estrosi.
1: Ouais. Et quand on est maire d'un habitant, on doit aussi faire des investissements pour sauvegarder son territoire.
19: Des investissements, oui. Alors après, c'est aussi ce qu'on montre dans le livre, c'est qu'ils sont sous tension. C'est pour ça, c'est être maire malgré tout. C'est que les communes ont aussi souffert ces dernières années avec des dotations moins importantes, avec une fiscalité qui a quand même largement évolué. Et c'est vrai que le maire, on a envie d'aller le voir pour régler nos problèmes en tant qu'administré, mais il ne peut pas tout. Elle ne peut pas tout non plus. Et c'est un peu ça le conflit, ou en tout cas la polarisation, c'est que les administrés attendent beaucoup, les citoyens attendent beaucoup de leur maire, et pour autant, lui-même, elle-même ne peut pas faire autant que ce qu'on lui prête, et donc il faut travailler aussi avec les intercommunalités, il faut travailler avec les services de l'État, et voilà.
1: Et on a envie de vous dire merci, voilà, en parlant avec Guillaume Gadi de cet ouvrage, Être maire malgré tout, de vous dire merci, ça vous touche évidemment, mais c'est tellement logique de vous remercier, Thierry Repentin, pendant Christophe Bouillon, quelques mots, et Rémi.
16: Oui, c'est vrai que le maire, c'est la porte d'entrée de la démocratie. En fait, quand on a un problème, parfois personnel, on vient voir le maire pour l'aider à trouver une solution. La solution, on doit nous-mêmes aller la chercher à l'intercommunalité, au département. Bref, mais il faut aimer les habitants et le territoire.
1: 10 secondes.
18: Moi, je voudrais vraiment remercier Émilie et Guillaume, parce que derrière la fonction, ils mettent des visages, des émotions, etc. Et s'il avait un seul message à passer, ça serait, après le statut local, en fait, quel mode d'articulation entre les vies professionnelles, les vies personnelles et les mandats. À Orsay, on vient de voter, par exemple, le fait que la prise en charge des modes de garde pendant les conseils municipaux puisse être prise en charge par la commune.
1: Merci Christophe, un mot.
17: Merci de nous dire merci, parce qu'on ne nous dit pas souvent merci.
1: Eh ben merci.
17: Ça fait du bien. Merci.
1: Merci infiniment, chers amis. Merci à cette équipe de Choc qui m'a aidé à préparer cette émission. Manuel Calma, Nasser Nadji, l'équipe technique. Je vous laisse avec l'actu locale, la proximité, la bonne humeur. Les infos, 14h.
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1: 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Voici le journal avec Benjamin Mathieu pour vous éclairer. 14h donc.
0: Deux petits garçons français âgés de 3 et 5 ans ont été retrouvés seuls mardi soir sur une route du sud du Portugal. Le parquet de Colmar annonce ouvrir une information judiciaire pour délaissement de mineurs. La mère des enfants domiciliée en Alsace a disparu sans donner d'explication. Elle est activement recherchée. Airbus et Air France condamnés en appel pour homicide involontaire dans le procès du crash du vol Rio-Paris. C'était en 2009. Les deux compagnies avaient été relaxées en première instance. L'accident avait fait 228 morts. Le constructeur automobile Stellantis annonce réduire les capacités annuelles de ses usines automobiles en Europe de plus de 800 000 unités d'ici 2030. Un plan stratégique est également annoncé, un plan qui donne notamment la priorité à la marque Peugeot après une année 2025 catastrophique pour le constructeur. Les annonces très attendues de Sébastien Lecornu sur les prix de l'essence, le Premier ministre qui va annoncer de nouvelles aides à 17h en faveur des travailleurs qui utilisent leur véhicule. 50 kilos de kétamine saisis la semaine dernière par la douane dans l'Oise sur l'autoroute A1, on l'apprend ce matin avec Ici Picardie. Les deux occupants du véhicule de nationalité néerlandaise ont été condamnés à 2 ans de prison ferme et 100 000 euros d'amende. 5 personnes interpellées suite à une tentative de vol, c'était hier au domicile du joueur de football de l'OM Benjamin Pavard dans les Bouches-du-Rhône. Les suspects sont comme par hasard tous de région parisienne. Et puis c'est une star du volleyball, il est de retour en France. Erwin Engapet s'engage avec son club formateur le Tour Volleyball pour 2 saisons. L'attaquant français de 35 ans jouait depuis 2011 à l'étranger.
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4: Et c'est un grand ciel bleu, de la chaleur et de la bonne humeur pour toute la journée. C'est vrai que le soleil va briller et ça fait plaisir, avec des températures qui vont vite grimper. Hein. On sera autour de 26 à 29 degrés cet après-midi en Vienne et de Sèvres, avec pour Poitiers, eh bien comptez 27 degrés, Châtellerault 27 degrés, Bressuire 26 degrés. Pour cette nuit, ça descendra, heureusement, on respirera avec du 10 à 13 degrés de moyenne. Et puis alors, demain, vendredi, du soleil, encore toute la journée, du bonheur, avec des températures encore plus chaudes. Puisqu'on peut atteindre les 30 degrés par endroit. Emmanuel Rousseau pour vous accompagner. On commence avec Mylène Farmer.
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0: Mais que de souvenirs avec Chris Isaak. Vous savez qu'il continue ses tournées à travers le monde. Et même ce soir, c'est dingue. Il se retrouve juste à côté de Paris, dans la ville de Boulogne-Billancourt. Non, mais c'est vrai, il fait son concert. C'est le Live on Tour Europe 2026. Bon, c'est dommage que Chris Isaak passe pas à Poitiers. Peut-être que ça va venir un de ces jours. On l'attend avec impatience. Nous, on part dans notre quart d'heure 100% français. Celui qui nous fait bien, avec beaucoup d'artistes comme Louis Chédid, comme Loane, comme William Scheller.
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0: Ah, on est bien quand même l'après-midi. Hein. Même au travail, hein, on écoute Ici Poitou avec plein de musique.
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0: Mais avec aussi de belles idées de sorties. Bah ouais, c'est vrai que les vacances d'été se rapprochent, le soleil fait son apparition avec des températures qui grimpent très très haut et ça tombe bien parce qu'on a pris de l'avance à Poitiers et on vous emmène à la plage, mais sans quitter le Poitou. C'est ça qui est plutôt sympatoche. Direction le Square de la République à Poitiers, direction Poitiers Plage. Ah ouais, en plein centre-ville, vous allez pouvoir vous installer sur un transat et puis tranquillement regarder des défilés de maillots de bain. Oh oui, pourquoi pas même voir des DJ sets et puis boire un petit verre tranquillement avec modération ou sans alcool, c'est beaucoup mieux. Et puis même jouer au ping-pong avec vos potes, il y a même des jeux de palais, figurez-vous. Bref, vous avez envie de vous lancer des défis avec des amis, alors direction Poitiers Plage, il faut en profiter et c'est jusqu'au samedi 30 mai. Nous, on enchaîne avec encore plus de soleil dans la radio. Bah oui, les frères de la Vega, ils arrivent.
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0: tout en douceur, ça donne presque envie de danser à deux, collés serrés, ça. George Michael sur Izzy Poitou. Demain, vous avez rendez-vous à 8h49. Dorian Barré sera en votre compagnie. On va parler d'un concert hommage à Daniel Balavoine avec le groupe HDB. Ce sera d'ailleurs en concert à la salle de l'Héliante à la Crèche dans les Deux-Sèvres à partir de 20h30. Alors n'hésitez pas à être au rendez-vous dès demain, 8h49. Nous, on poursuit avec trois musiciens. Trois égos énormes, des tensions permanentes dans le groupe et pourtant, des chansons devenues mythiques. Voici The Police.
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2: Je vais répéter juste une chose, Christophe ou Aurélie Clément. Merci beaucoup pour tout ce que vous faites tous les jours. Merci pour toutes ces bonnes informations. Voilà. Vous êtes géniaux. Vraiment, c'est sincère. 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
1: On passe à un bel après-midi sur ici Poitou, il est 15h. C'est l'heure de retrouver le 90 secondes de l'info en français dans le monde avec Benjamin Mathieu.
2: Air France et Airbus déclarés seuls et entièrement responsables de l'accident le plus meurtrier de l'aviation française. Les deux sociétés relaxées en première instance sont condamnées en appel dans le cadre du procès du vol Rio-Paris en 2009. Ce crash dans l'Atlantique avait fait 228 morts. La mère de deux garçons âgés de 3 et 5 ans retrouvés seuls mardi dernier au bord d'une route au Portugal est activement recherchée par la justice. Ses enfants avaient disparu il y a une dizaine de jours à Colmar en Alsace. Selon les premiers éléments de l'enquête, cette femme de 41 ans a effectué ce long trajet en voiture. 200 dépanneuses venues de tout le nord de la France qui viennent de se garer devant le ministère de l'économie à Bercy. Après avoir effectué une opération escargot sur le périphérique parisien, ils demandent des aides pour faire face à la hausse des prix des carburants. Le Premier ministre Sébastien Lecornu qui doit faire des annonces à 17h. Le constructeur automobile Stellantis va réduire la voilure en Europe et se recentrer sur 4 marques, notamment la marque française Peugeot. Le groupe en grande difficulté va réduire ses capacités de production. Le fabricant chinois Dongfeng va lui produire des voitures dans l'usine Stellantis de Rennes. On connaît l'adversaire du numéro 1 français en tennis, Arthur Fils, au premier tour de Roland-Garros. Ça commence dimanche prochain. Ce sera face au Suisse Stan Wawrinka, ancien vainqueur de tournoi il y a fort longtemps, en 2015. Le vétéran du tennis a aujourd'hui 41 ans. Et puis du côté des Françaises, Loïse Boisson, demi-finaliste l'année dernière, sera opposée au premier tour à un gros morceau, Anna Kalinskaya, la 22e mondiale.
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1: Entre nous, c'est le genre de journée qui donne envie de ralentir un peu et de profiter dans le Poitou de ce beau soleil, avec en plus des températures vraiment agréables cet après-midi. On est autour de 26 à 29 degrés, avec pour Châtellerault 27 degrés, pour Tours 26 degrés, pour Poitiers 27 degrés. Cette nuit, ça va baisser autour de 10 à 13 degrés, puis demain, un beau soleil encore pour toute la journée. On risque même d'atteindre les 30 degrés, figurez-vous. Bon, sur ici Poitou, on profite de la musique naturellement. C'est Emmanuel Roux pour vous accompagner avec Marvin Gaye.
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0: Oui, bah, j'en ai vu deux, trois, là, en train de faire des exercices, hein. Bah oui, vous faites de la danse, des exercices physiques, avec Michael Sambello, ça se comprend. On va parler des fêtes de Bayonne, tiens, dans quelques minutes. Prenez un papier, un stylo, ça va vous intéresser si vous êtes écrivain. En attendant, si je vous dis que cet homme a toujours été libre, poétique et surtout imprévisible, vous avez compris, Jacques Higelin est sur ici, Poitou.
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0: quand même à l'après-midi. Bah oui, on profite de la musique sur Ici Poitou.
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0: Si je vous dis foulard rouge, tenue blanche, bah oui, ça vous parle forcément, ça vous donne envie de sortir ça, d'aller faire la fête, aux fêtes de Bayonne. Bah justement, on va en parler tout de suite. Mais là, il va falloir prendre votre plus belle plume, ça se passe à Bayonne, et on va peut-être pas forcément rester à Bayonne. Bref, écoutez-moi bien, il y a un concours littéraire qui s'appelle « Le basque et la plume ». Pour votre récit, vous avez 15 000 signes pour les adultes, 10 000 pour les lycéens, en français naturellement, peut-être même en occitan, même en basque si vous pouvez. Eh bien, la forme est libre. Le poème, vous avez envie de vous exprimer, de faire un petit roman, une petite nouvelle, eh bien n'hésitez pas une seule seconde. En tout cas, les meilleurs textes seront publiés avec une dotation de 6 000 euros qui viendra récompenser les plus en vue. Toutes les modalités pour participer, c'est tout de suite sur ici.fr. Inspirez-vous avec Gaëtan Roussel et les Fool's Garden.
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0: Il y a vraiment du soleil hein, sur ici Poitou avec Jimmy Cliff et son Reggae Night. Vous avez envie d'aller au jardin? Vous avez envie de connaître un jardin de biodiversité? Ben, on va en parler dès demain à partir de 9h avec Frédéric Gissot, puisque demain en fait c'est la journée mondiale de la biodiversité. C'est plutôt une bonne nouvelle. Alors soyez au rendez-vous. Ici Poitou pour le moment, eh bien on se laisse aller. On se laisse même rentrer chez soi avec beaucoup d'amour, avec même de grandes déclarations et surtout une musique qui vous inspire. Chris de Burg.
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1: Et vous avez raison d'écouter ici Poitou, il est 16h. C'est l'heure de retrouver votre 90 secondes, l'info en français dans le monde avec Benjamin Mathieu.
2: Théâtre dans l'affaire du crash du Rio Paris en 2009 qui avait fait 228 morts. Air France et Airbus, relaxés en première instance, sont condamnés en appel et reconnus seuls et entièrement responsables de l'accident le plus meurtrier de l'aviation française. Les deux entreprises aéronautiques annoncent ce pourvoir en cassation. La prévision de croissance pour la France en 2026 révisée de 0,9 à 0,7% par le Fonds monétaire international, le FMI, qui demande à ce que la réponse des autorités françaises au choc énergétique lié au Moyen-Orient soit temporaire et ciblé sur les plus vulnérables. Le Premier ministre Sébastien Lecornu doit faire de nouvelles annonces justement dans une heure à destination des travailleurs frappés par la hausse des prix de l'essence. Deux petits garçons français âgés de 3 et 5 ans retrouvés seuls mardi soir sur une route du sud du Portugal. Le parquet de Colmar annonce ouvrir une information judiciaire pour délaissement de mineurs. La mère des enfants domiciliés en Alsace a disparu il y a une dizaine de jours sans donner d'explication. Elle est activement recherchée. En sport, à quelques jours du début de Roland-Garros, c'est une petite fronde menée par les joueurs de tennis. Ceux-ci considèrent qu'ils ne sont pas suffisamment rémunérés par le tournoi. En représailles, ils vont écourter leurs interviews médias d'avant-tournoi organisées demain. Et puis avant le début du tournoi de tennis, les fans de foot vont pouvoir se régaler avec la finale de la Coupe de France. C'est demain soir à 21h au Stade de France entre Lens et Nice. Une finale des extrêmes entre le 2e et le 16e de Ligue 1. Le 16e de Ligue 1 qui joue sa survie dans l'élite la semaine prochaine.
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1: Ici Poitou, c'est ambiance estivale pour ce jeudi après-midi avec des températures qui vont vite grimper autour de 26 à 29 degrés. On profite des terrasses en ce moment du côté de Niort. Oui, oui, je vous ai vu, hein, avec des températures autour de 27 degrés. Poitiers, 27 degrés. Parthenay, 26. Et Tours, 26 degrés. Un peu plus de fraîcheur, hein, pour cette nuit. Il faudra prendre la petite laine si vous sortez. 10 à 13 degrés. Et puis demain, vendredi, toujours un plein soleil avec des températures qui grimpent vite, hein, l'après-midi. 28 à 30 degrés. Attendu, la musique, elle repart. Emmanuel Rousseau pour vous accompagner cet après-midi avec Céline Dion.
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0: Ici Poitou avec l'excellent Bruno Mars. Allez, on va parler de théâtre amateur. Direction Vouneuil-sous-Biard, c'était avec Aurélie Garcia ce matin.
1: Ce voyage un peu spécial qui vous est proposé par la troupe de théâtre amateur de Vouneuil-sous-Biard qui vous attend samedi à 20h30 à la salle R2B de Vouneuil-sous-Biard. Charlotte Voreter, metteuse en scène, est notre invitée pour nous raconter tout le travail effectué pour arriver à ce résultat samedi. Bonjour Charlotte.
2: Bonjour Aurélie, bonjour à toutes et à tous.
1: Nouvelle pièce, voyage en théâtre Rouston. Qu'est-ce qu'il a de particulier ce pays, le théâtre Rouston, que je ne connais pas? Je ne l'ai jamais visité.
2: Mais enfin Aurélie, mais quel loupé!
1: Je prépare le passeport.
2: C'est ça, le théâtre Rouston, en fait, c'est le pays d'origine du café El Nervo. Et en fait, ce sont des gens comme vous et moi qui avons gagné un concours et qui partent découvrir ce pays. Sauf que forcément, le voyage ne va pas du tout se passer comme prévu.
1: Mince. Quel genre de visiteur, quel genre de personnage on va découvrir dans ce pays spécial?
2: Eh ben, au début de la pièce, j'ai envie de vous dire que c'est des gens comme vous et moi, mais peut-être que dans la pièce, on va s'apercevoir que c'est pas du tout des gens comme vous et moi. Et ce sont des personnages qui vont se découvrir, qui vont vivre ensemble et qui vont se rendre compte qu'en fait, ils sont pas tout à fait comme ils l'avaient dit au départ.
1: C'est un peu comme les voyages organisés, quand on connaît pas tout le monde. Au départ, on se dit, ah, il est vachement sympa celui-ci. Et ensuite, au fur et à mesure du voyage, on se dit, ah, il est spécial quand même.
2: C'est exactement ça. Vous voyez, cette dame qui va être très, très exigeante et très pointilleuse. Celui qui va prendre des photos tout le temps.
1: Ah oui.
2: Celui qui va parler avec les gens du pays sans comprendre la langue, on est exactement là-dedans.
1: Charlotte, sur scène, il y a donc cette troupe de théâtre amateur. J'imagine que c'est un énorme boulot, c'est un plongeon pour des amateurs de se mettre en scène devant un public, un sacré défi. Certains montent sur scène pour la première fois?
2: Oui, cette année, c'est un truc assez fou. On a 12 comédiens et comédiennes, tous amateurs. Et samedi, certains d'entre eux vont monter sur scène pour la première fois de leur vie. C'est un challenge dingue avec une troupe qui va de 28 à 84 ans.
1: Oh,
2: on est super fiers de les emmener avec nous là-dedans.
1: Bah ouais. Pour ceux qui voudraient se lancer l'année prochaine, pourquoi pas dans ce beau défi, qu'est-ce qu'il faut? On se met souvent des bâtons dans les roues, hein, on n'y arrivera pas, moi je peux pas me mettre sur scène devant des gens, le public, c'est pas pour moi. Alors que si, en fait, c'est possible pour tout le monde.
2: En fait, là, dans notre histoire, on a des gens qui juste ont voulu faire du théâtre pendant des années et se sont donné le dernier petit coup de pied pour pouvoir le faire. Donc, c'est vraiment ça. Ce qu'il vous faut, c'est quoi? C'est de l'envie. Après, on vous emmène sur le reste. De l'envie, la capacité à oser et nous, on vous accompagne.
1: Et l'envie, on le sent. On le sent dans votre voix, Charlotte. Vous, en tant que metteuse en scène, qu'est-ce que ça vous apporte de mettre en scène ces passionnés en tant que, pour le boulot et en tant qu'humain aussi?
2: En tant qu'humain, c'est fabuleux de voir des gens partir. Il y a 7 mois, on n'avait rien. Aujourd'hui, on a une histoire complète. On a des personnages, on a des décors. En fait, c'est ça qui est passionnant, c'est de voir monter les gens, les révéler, en fait. C'est ça qui est assez grandiose. Par contre, si vous voulez me faire pleurer, vous allez y arriver, Aurélie.
1: Ah non, je veux pas. Mais j'imagine l'aventure, quoi. Que c'est pour une metteuse en scène.
2: Parce que on est à 4 jours, on est au taquet, tout autant qu'on est, on fait les derniers ajustements de costumes, de lumière, d'accessoires, et c'est un truc qui est assez fabuleux à 4 jours là.
1: Nous, on a envie de voir le résultat, c'est samedi à 20h30 à la salle R2B de Vouneuil-sous-Biard, le voyage en théâtre Rouston. Moi, j'ai hâte de découvrir le monsieur qui prend toujours des photos et qui les partage pas forcément en plus en fin de voyage. Donc ça sera vraiment l'occasion de lui dire qu'il les partage. Merci beaucoup Charlotte d'avoir été avec nous ce matin et vous dites un petit merde à tous les acteurs de la pièce pour samedi.
2: Je prends Aurélie, à bientôt.
1: À bientôt.
0: Allez, on va partir dans une musique qui nous fait décoller de notre quotidien. Michel Fugain avec Fais comme l'oiseau.

0: Ah, ça vieillit jamais, ça. Stevie Wonder sur Ici Poitou. Avant 17h, tiens, on va tenter de répondre à une question importante. Comment répondre intelligemment quand on est agressé bêtement? Vous avez la réponse, vous? Pas facile, hein? Eh bien, d'ici là, l'après-midi se poursuit avec Zaz, mais aussi Louis Bertignac.
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0: Ah mais ces après-midi musicales, c'est une vraie pause de fraîcheur hein, sur Ici Poitou.
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0: Ah bah là on va partir carrément aux States, aux États-Unis. Oui, mais à New York en fait. Hein. Bah ouais, ce sera samedi. C'est le Rotary Club de New York de Sèvres qui organise une journée consacrée aux voitures et motos américaines. On va en prendre plein les yeux. Ça va être chouette avec des véhicules étonnants, mythiques, des moteurs puissants qui ronronnent parfaitement. Ah, je vous vois venir. Hein. Ça, c'est la voiture de mes rêves. Bah ouais, mais elle est un peu trop chère pour toi quand même. Hein. Sachez en tout cas que vous allez pouvoir en profiter, avoir la sensation d'habiter ces belles voitures américaines. C'est 7€ la promenade et en tout cas ça donne envie d'aller faire un petit tour. Donc n'hésitez pas avec le Rotary Club de New York de Sèvres ce samedi, place de la Brèche pour cette 5e édition de la journée américaine consacrée aux voitures et aux motos. Place aux voix qui marquent sur l'antenne d'ici Poitou, celles qui sont tout de suite reconnaissables. Bah oui, comme Alain Bachung par exemple, ma petite entreprise.

0: Ici Poitou avec l'une des plus belles voix au monde, Sia. On va rire un petit peu. Bah oui, on va essayer de se poser tranquillement. Elle s'appelle Fred Ballard, elle vient de nous rejoindre. On est parti pour l'humour en tube avec les réseaux sociaux. C'est vrai que les violences verbales sont devenues systématiques, alors que pour désamorcer, bah parfois on a besoin de faire beaucoup d'humour. Bah justement, ça tombe bien. Fred Ballard a plein de solutions à nous proposer.
1: Je les aime tellement. Le hater misogyne, pseudo, toutes les mêmes. Phrase fétiche,
2: les préliminaires ça sert à rien.
1: Eh ben glisse sur le toboggan de la piscine quand il a pas encore été mouillé, tu m'en diras des nouvelles.
3: Eh ben voilà, comme quoi on peut s'amuser follement avec un internaute agressif, hein, il suffit de l'emmener à la piscine. Donc suivons les bons conseils d'Élodie Pou et fendons-nous la poire avec un haineux misogyne de compète.
1: Alors lui, son occupation favorite, c'est de dire aux femmes qui portent une jupe que la jupe est trop courte. Nota bene, l'homme qui reproche aux femmes d'avoir quelque chose de trop court a bien souvent lui-même
4: le même problème.
1: Et enfin pour finir, la hater féministe. Pseudo, patriarcat égale caca. Comme dirait une tour jumelle un 11 septembre, « Hey, c'est moi ou ça vole pas haut ?»
3: Ah bah c'est sûr que c'est pas sur les réseaux sociaux qu'on repère les futurs prix Nobel, quoique hein, un certain Donald T. s'accroche à l'idée. Quoi qu'il en soit, on le sait, c'est pas en étant agressif qu'on arrive à ses fins.
5: Une phrase qui dit « La violence ne résout rien ». Alors je pense que la phrase exacte, c'est « Ma violence ne résout rien ». J'ai fait me battre là d'ailleurs, il y a pas longtemps, et j'ai voulu faire comme dans les films. Je dis « Ouais, c'est à moi que tu parles ». Il m'a dit « Oui, c'est à toi que je parle ». J'ai dit « Bon, ok, c'est juste pour être sûr ».
3: Quelle belle leçon de Paul Mirabel qui nous rappelle que quand on a la musculature d'un yaourt 0% et l'envergure d'un cure-dent, mieux vaut faire des vannes que se prendre des mandales. Humour épais, telle est notre devise.
0: Mais bien sûr, eh ben la paix justement c'est tout de suite avec une des plus belles voix au monde, voici Whitney Houston. 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

0: Il n'y a que des classiques hein, l'après-midi. Indochine avec l'aventurier. 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Donc, vivez cette foire de Poitiers avec un beau thème des années rétro, les années 50 à 80 qui sont mises à l'honneur. En attendant, place à la Corse, chez nous, sur Ici Poitou. Oui, qui d'ailleurs débarque à Marseille, votre radio ici samedi prochain. On en parle avec Émilie Mazoyer demain à partir de 20h. On va se laisser transporter avec Filetta et Francis Cabrel.
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1: Je vous souhaite une très belle fin d'après-midi sur ici Poitou, il est 17h. C'est l'heure de retrouver l'info en français dans le monde présentée par Benjamin Mathieu.
2: C'est une histoire encore bien mystérieuse. Deux enfants français de 3 et 5 ans, originaires de Colmar, ont été abandonnés, les yeux bandés, dans une forêt au Portugal, bien loin de chez eux. Les deux petits garçons ont été retrouvés mardi soir au bord d'une route. Leur mère, une Alsacienne de 41 ans, les aurait enlevés en voiture. Vincent Barrault, vous êtes le correspondant de ICI au Portugal. La mère et son compagnon sont toujours en fuite. Les enfants, eux, sont en bonne santé.
3: Il est 19h30 mardi soir lorsque Alexandre Quintache remarque ses deux enfants au bord d'une route qui relie les villes d'Alcácer do Sal et de Comporta à une heure au sud de Lisbonne. Ils étaient en pleurs, effrayés, raconte ce boulanger, lui-même ému, aux médias portugais. Les enfants portaient chacun un sac à dos contenant des vêtements sales, des biscuits, des fruits et de l'eau. D'après les premiers éléments de l'enquête, les deux garçons qui vivaient chez leur père en France et dont la disparition avait déjà été signalée auraient été enlevés par leur propre mère et leur beau-père le 11 mai. Mais il serait entré au Portugal en voiture par le nord du pays, avant finalement d'être laissé dans une forêt, les yeux bandés, dans le but de chercher un jouet, selon le témoignage de l'aîné des enfants. Depuis, la mère et son compagnon, qui ont fui en voiture, sont activement recherchés par la police portugaise. Plus troublant encore, cette même femme aurait abandonné auparavant un autre enfant âgé de 16 ans.
2: Les familles des 228 victimes du crash de Rio Paris en 2009 saluent la condamnation en appel de Air France et Airbus. Ils avaient été relaxés en première instance. Cette décision, pour la première fois, condamne des multinationales aéronautiques et place la sécurité au-dessus de toute autre considération économique, dit notamment la présidente d'une association de victimes. Le frère d'un des pilotes de l'avion exprime, lui, une énorme satisfaction après 17 ans d'informations mensongères. Les deux compagnies aéronautiques annoncent ce pourvoir en cassation. C'est une conférence de presse très attendue qui débute à l'instant à Matignon. Sébastien Lecornu, accompagné d'une dizaine de ses ministres, va faire de nouvelles annonces à destination des travailleurs, frappés de plein fouet par la hausse des prix du carburant. Des pratiques abusives des distributeurs alimentaires observées par une commission d'enquête du Sénat qui publie son rapport ce matin. Celle-ci dénonce des menaces de déréférencement ou la vente de services inutiles de géants de la grande distribution. Les sénateurs dénoncent aussi la brutalité des négociations commerciales avec les fournisseurs de ces enseignes. Une laiterie de l'Indre fait un don de 600 000 litres de lait à des étudiants et des familles défavorisées. Une initiative de la laiterie de Saint-Denis de l'Hôtel qui va distribuer ses excédents de production à différentes associations caritatives. On passe au sport, on connaît l'adversaire du numéro 1 français en tennis, Arthur Fils, au premier tour de Roland-Garros. Ça sera le Suisse Stan Wawrinka, ancien vainqueur du tournoi en 2015, le vétéran du tennis qui a aujourd'hui 41 ans. Pour son dernier Roland-Garros, Kael Monfils aura droit, lui, à un duel franco-français face à Hugo Gaston, et puis la Française Loïse Boisson, demi-finaliste de l'année dernière, sera opposée à un gros morceau au premier tour, la 22e mondiale Anna Kalinskaya.
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5: Il fait beau et chaud cet après-midi dans le Poitou, cela ne vous aura pas échappé. C'est le début de quelques jours qui vont rappeler l'été. La soirée et la nuit seront également claires et dégagées. Pour les températures, si vous êtes à Poincé, Saint-Maurice-la-Fougereuse, 25 degrés, Poitiers, 26, Niort, Availle-Limousine, 27, Usseau, 28. Cette nuit, ça baisse un peu, mais ça reste agréable entre 12 et 15 dans la Vienne et une moyenne de 14 dans les Deux-Sèvres. Et puis demain, il y aura des éclaircies le matin et un grand ciel bleu l'après-midi. Pour les températures, Météo France prévoit quelques degrés en plus avec des minimales à 22 le matin et des maximales à 31 l'après-midi. Du côté de la route, Bison Futé signale un véhicule en panne sur la Nationale 10 dans le sens Bordeaux vers Paris. Au niveau de Vivonne, ralentissez si vous passez à proximité pour la sécurité de tous. Et puis n'hésitez pas à nous appeler si vous rencontrez une difficulté. 05 49 60 20 20. On fait la route ensemble sur votre radio ICI Poitou.
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5: Et c'est le moment de vous laisser porter par la douceur de Laurent Voulzy. Laurent Voulzy qui sera en concert chez nous en janvier 2027 au Palais des Congrès Futuroscope. Voici un peu de soleil et d'évasion avec ce titre qui nous emmène dans les îles tropicales. Sortez les lunettes de soleil, le chapeau et la crème solaire. Voici Cœur Grenadine sur votre radio ICI Poitou.

0: Le chœur grenadine Laurent Voulzy dans la bande son d'Ici Poitou.
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0: Bonjour à toutes et à tous, comment ça va en cette fin de journée enfin ensoleillée? Il n'y a pas à dire, ça remonte le moral. Alors préparez-vous pour demain car il va faire chaud, très chaud. C'est d'ailleurs ce qu'a ressenti Florian Lévesque en testant un métier de précision, mais aussi un peu physique. Il s'agit de tailleur de pierre, il partage son expérience dans quelques instants. Ensuite nous retrouverons Émilie Mazoyer pour les potins quotidiens sur la musique, comme Eric Clapton qui a quitté un concert en plein milieu. Ah oui, il ne faut pas l'embêter le monsieur, quand Vanessa Paradis est en tournée dans toute la France et notamment au Festival Sœurs Jumelles à Rochefort le 25 juin. Et avec nous maintenant, voici les épines du cœur sur votre radio Ici Poitou.

0: Vous écoutez ici Poitou, Vanessa Paradis, les épines du cœur. Alors chaque jour, Florian Lévesque enfile une nouvelle casquette pour découvrir un métier, une activité ou une passion quelque part dans la Vienne ou les Deux-Sèvres. Aujourd'hui, direction Chauvigny pour découvrir un métier de précision.
1: Dans la catégorie des métiers qui sortent de l'ordinaire, je me suis dit aujourd'hui on va tester le métier de tailleur de pierre. Je suis à Chauvigny et je vais partir à la rencontre de Jérôme Williot. Il est tailleur de pierre et il va nous présenter un petit peu son métier. Bonjour.
2: Bonjour.
1: Bon, merci de nous recevoir dans ton atelier pour me présenter un petit peu le métier de tailleur de pierre.
2: Oui, tout à fait. Donc le tailleur de pierre, sa mission, ça va être de partir d'un bloc de pierre, un gros caillou ou un plus petit caillou, et puis de réussir à en faire quelque chose, très souvent dans l'architecture pour le bâtiment. Donc on utilise des outils, des massettes, des ciseaux, et puis à partir d'un bloc, on va réaliser une pierre qui ensuite va prendre place dans une façade, dans un intérieur, un extérieur, etc.
1: Bon, qu'est-ce que tu me proposes de faire aujourd'hui ?
2: Alors aujourd'hui, là, j'étais en train de terminer ce qu'on appelle un bouchon en taille de pierre. Donc un bouchon, c'est une pierre qui va être greffée sur une façade pour boucher une partie qui est cassée ou manquante. On remplace pas la totalité de la pierre puisque le reste est encore en suffisamment bon état, mais on va venir donc faire une greffe. Et donc là, ce que je te propose, c'est de venir terminer le bouchon que j'ai commencé, qui prendra place la semaine prochaine sur la façade.
1: Elle ira où ?
2: Du côté de Bignoux.
1: Ok, bon, je veux bien que tu me montres d'abord quand même.
2: Ok, ça marche. Donc j'ai mon petit bloc de pierre, j'ai mon petit profil que j'ai relevé sur le bâtiment, qui permet d'avoir un modèle de ce que j'ai à réaliser. Alors, le but c'est de tailler et pas d'arracher. Donc on fait plusieurs passes successives jusqu'à approcher au plus près le profil recherché.
1: Et ça prend combien de temps pour faire une pièce comme celle-ci ?
2: Bon, une pièce comme celle-ci, ça va prendre environ 2-3 heures. C'est un petit morceau. C'est un métier de patience, de précision.
1: Bon, là, je peux essayer ?
2: Allez, donc là, t'as un ciseau plat. Donc le but, comme je t'ai dit, c'est de vraiment
1: enlever un peu de matière.
2: On passe, mais on cherche pas à enlever trop de matière. On a l'impression que t'en as déjà fait. Tu dérapes un petit peu comme ça, tu vois, tu redresses un tout petit peu l'angle, comme ça tu vas descendre un peu plus en profondeur. Okay. Alors comme t'as pu le sentir, dans la pierre par moment, il y a des endroits qui sont un peu plus tendres, un peu plus durs. Il faut tout le temps être concentré, parce que si on arrive sur un endroit qui est un peu plus tendre, on va avoir tendance à enlever avec un coup de ciseau un peu trop de matière et faire un trou. Et puis sur les parties un peu plus dures, on va avoir tendance à taper un peu plus fort, et on peut aussi avoir une mauvaise surprise.
1: Bon, Jérôme, je vais te laisser là. Je vais rentrer, moi, à la radio. Mais merci de m'avoir fait découvrir un brin de ton métier.
2: Je t'en prie, Florence, c'était avec plaisir. Puis tu reviens quand tu veux, parce que je pense que si tu cherches un travail, je peux te faire un contrat d'apprentissage sans problème.
1: Allez, on sait jamais. Je garde ça en tête. Merci.
0: dis donc, Florian Lévesque, on veut nous faire des infidélités. Allez, pour découvrir le travail de Jérôme Williot en photo, rendez-vous sur Instagram. Le compte de Jérôme, c'est opus_taille-de-pierre. Et pour voir le travail de Bernard Lavilliers que nous écoutons maintenant, ce sera le 11 mars 2027 à l'Acclameur à Niort et le 12 mars 2027 aussi à l'Arena Futuroscope. Bon, alors c'est un peu loin, je vous le cache pas, mais ça n'empêche pas de prendre ses places dès maintenant. On the road again sur votre radio, ici Poitou.

0: On the road again, Bernard Lavilliers dans la playlist d'ici Poitou. Allez, restez avec nous dans une poignée de minutes. Musique toujours avec Lola Young et puis musique encore avec les petites infos musicales d'Émilie Mazoyer. Émilie qui d'ailleurs vous donne rendez-vous demain pour une soirée exceptionnelle. Elle vous dit tout maintenant.
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0: Vous écoutez ici Poitou, Lola Yang, Messi. Un anniversaire, une disparition, la sortie d'un album et un concert interrompu, ce sont toutes les infos musicales de ce jour. Salut Émilie Mazoyer.
1: Salut tout le monde. Émilie au rapport pour votre dose quotidienne d'actualité musicale. C'est l'anniversaire du plus charmeur des rappeurs, Stomy Bugsy, à 54 ans.

plus gros tube de 96, Mon papa à moi est un gangster. Et 30 ans plus tard, franchement, ça marche toujours. Alors n'hésitez pas à aller applaudir Stomy Bugsy à Toulouse au festival Rio Loco le 10 juin prochain et à Châlons-en-Champagne le 4 septembre. Oh là là, le scandale au concert d'Eric Clapton à Madrid. L'anglais de 81 ans, dieu de la guitare, je le rappelle, a quitté la scène furieux juste après la chanson Cocaine et il n'est pas revenu. Eric Clapton n'avait pas donné de concert à Madrid depuis 25 ans. Il savourait son retour quand un fan, un peu trop enthousiaste ou franchement débile, ça c'est selon votre degré d'empathie, a cru bon de jeter un vinyle en direction de son idole. Et il a malheureusement très bien visé. Le disque a heurté la star en pleine poitrine. Pas de blessure apparemment, mais un agacement manifeste. Clapton s'est cassé sans se retourner. Claudine Longet est morte. Elle était la chanteuse actrice française préférée des Américains. Mystérieuse, charmeuse, Claudine Longet était devenue célèbre aux États-Unis à la fin des années 60 et avait eu affaire à la justice suite à la mort suspecte par arme à feu de son mari en 1976. Claudine Longet, qui avait juré au tribunal que le coup était parti tout seul par accident, avait tout de même écopé d'un mois de prison ferme. Une histoire pas commune qui avait inspiré aux Rolling Stones une sulfureuse chanson, Claudine. Demain sortira Héritage, le nouvel album de Pascal Obispo, un disque à épisodes qui sortira en plusieurs volumes, donc ça peut durer un petit moment. Le concept de Héritage, ce sont des chansons originales avec une jolie couleur années 70, interprétées en duo. Alors vous allez me dire, les albums de duo, c'est pas nouveau. Oui, mais la force d'Obispo, c'est son casting de rêve. Renaud, Zazie, Michel Jonas, Julien Clerc, Francis Cabrel, ça sort demain.

Merci Émilie Mazoyer. Rendez-vous à partir de 20h avec Lauric Henneton. Il est co-auteur avec Julien Grosso du livre qui s'appelle Rock'n'Roll Trip, la route 66 en musique de Chicago à Los Angeles aux éditions Hors Collection. Alors, pas de mythique route 66 aux États-Unis maintenant, mais plutôt la Belgique et une histoire d'amour qui se termine avec le groupe Boulevard Désert. Oui, car c'est ça l'histoire de cette chanson et de leur tube qui s'appelle Bruxelles, et on l'écoute maintenant sur votre radio. Ici Poitou.

0: Vous écoutez ici Poitou, Bruxelles, boulevard désert. Vous connaissez tous le pouvoir magique de Mimi Mati dans la série Joséphine Ange Gardien. Elle claque des doigts et il se passe toujours un truc. Qu'aimeriez-vous faire en un claquement de doigts? C'est la question que nous avons posée à nos petits Poitevins et ils y répondent dans une dizaine de minutes sur votre radio ici Poitou.
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0: L'amour chez les insectes, c'est la thématique d'un des spectacles les plus attendus de la fin 2026. Le Cirque du Soleil vient en Poitou en décembre pour jouer Ovo, un spectacle drôle, émouvant et épatant où les artistes incarnent des insectes dans un décor XXL qui nous rappelle un peu l'univers du film Microcosmos. Cette plongée poétique au cœur du vivant nous fait changer d'échelle. Grâce à ce spectacle hors norme, nous nous retrouvons au beau milieu d'un écosystème riche et foisonnant de vie. Mais tout ce petit monde est fragile. C'est ce que raconte Ovo, le nouveau spectacle du Cirque du Soleil, actuellement en tournée mondiale et qui sera de passage à l'Arena Futuroscope du 24 au 27 décembre. Et si je vous en parle dès maintenant, c'est parce que votre radio locale ici Poitou vous offre très bientôt vos invitations pour ce spectacle événement.
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0: Soyez les bienvenus si vous nous rejoignez. C'est la musique maintenant qui vous accompagne dans les prochaines minutes. Eddie Mitchell, il ne rentrera pas ce soir. Et puis juste après, un des derniers titres d'Alex Warren sur votre radio ici Poitou.

0: Never Dream, Alex Warren, c'est votre radio ici Poitou.
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0: Je suis sûre qu'il y a des choses que vous aimeriez bien faire en un clinquement de doigts. Le ménage, par exemple, tondre la pelouse, faire les courses, des longs trajets en voiture et j'en passe. Les petits pois de vin, eux, ont aussi des petites idées.
3: Moi, c'est voler ou alors lire dans les pensées.
4: Les tables de multiplication. Parce que je les retiens jamais.
5: Bah, jusqu'à 3, ça va.
6: Savoir très bien dessiner et fabriquer des vêtements.
7: C'est être invisible pour tricher en évaluation.
8: C'est qu'en fait, j'aimerais tout savoir à l'école pour sauter une classe parce qu'il y a plusieurs personnes dans ma classe qui disent que je suis bête. C'est un peu beaucoup trop énervant. Donc moi, j'en ai marre, mais je m'en fiche, ils sont juste jaloux.
9: Tous les pouvoirs du monde qui existent.
10: Le truc que je voudrais vraiment bien faire, c'est être astronaute.
0: Bah oui, astronaute, c'est une bonne idée ça. Allez, les petits pois de vin sont à réécouter sur ici.fr. Et ce qui est une bonne idée aussi, c'est le cadeau du jour que vous allez essayer de gagner dans quelques instants. Car d'abord, écoutez bien, c'est Gold avec Ville de Lumière. Très bon après-midi avec votre radio ici Poitou.

Ville de lumière Gold sur votre radio, ici Poitou. Alors samedi soir prochain, c'est la nuit européenne des musées. La bonne occasion pour voir ou revoir des expositions aussi diverses que variées. Et si vous avez déjà prévu autre chose, ici Poitou a une solution pour vous. 4 entrées pour le musée d'art et d'industrie à Châtellerault à utiliser quand vous le souhaitez. Alors dans ce musée d'art, il y a plein de choses. Il comporte 3 espaces. Un espace dédié au transport avec plus de 200 véhicules, auto, moto, vélo. Il y a un autre espace dédié aux armes. Je vous rappelle que la manufacture d'armes a fait vivre la ville pendant plus de 150 ans. Et puis il y a un dernier espace dans ce musée d'art et d'industrie à Châtellerault qui est dédié à un cabaret au lieu du divertissement à Paris fin du 19e siècle. Alors, pour gagner ces 4 places, il faut répondre à la question suivante. Justement, ce fameux cabaret en question, comment s'appelle-t-il? Est-ce que c'est le chat noir? Est-ce que c'est la poule bleue? Ou le poisson rouge? Comment s'appelle ce cabaret parisien haut en couleur qui a fait les beaux jours de la fin du 19e siècle? Est-ce que c'est le chat noir, la poule bleue, le poisson rouge? 05 49 60 20 20 pour nous donner votre réponse et gagner ces 4 entrées pour le musée d'art et d'industrie à Châtellerault. 05 49 60 20 20. Appelez-nous maintenant. Agathe vous attend au standard en écoutant et en chantant Tina Turner, We Don't Need a Hero sur votre radio ici.

0: We don't need another hero. Tina Turner sur votre radio, ici Poitou. Alors si vous êtes sur la route, tout va bien, rien à vous signaler. Vous, si par contre vous avez quelque chose à nous dire, n'hésitez pas à nous rappeler 05 49 60 20 20. Par contre, c'est sur la SNCF qu'il y a quelques petites perturbations. Si vous devez prendre le TGV de 18h09 à destination de Paris-Montparnasse et au départ de la gare de Poitiers, vous aurez 15 minutes de retard. Et si c'est le TGV de 18h42, toujours au départ de la gare de Poitiers, mais à destination de Bordeaux, là c'est carrément 25 minutes de retard. N'hésitez pas à vous renseigner auprès de la SNCF.
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0: Cet après-midi, nous vous faisons gagner 4 entrées pour le musée d'art et d'industrie à Châtellerault. Bonsoir Sophie.
3: Bonsoir.
0: Sophie, vous êtes dans la Vienne à Poitiers.
3: Oui.
0: Bon, vous allez bien Sophie ?
3: Très bien, avec le beau soleil.
0: Mais voilà, j'allais vous demander, est-ce que vous avez fait un peu bronzette aujourd'hui ?
3: Non, j'ai travaillé, donc
0: c'est, c'est ça. Qu'est-ce que vous faites dans la vie Sophie ?
3: Je travaille dans un laboratoire.
0: Ah oui, donc c'est pas dehors en fait.
3: Non.
0: Vous pouvez pas travailler avec des lunettes de soleil dans un laboratoire.
3: Bah non, pas trop.
0: Là, vous êtes sortie du travail ou...
3: Oui, voilà.
0: Vous êtes très bien.
3: Dans les bouchons.
0: Là, voilà, dans les bouchons.
3: Vous écoute.
0: Ok. Vous êtes dans les bouchons ou ça dans les bouchons?
3: Non. Je suis rentrée chez moi.
0: Ah,
3: mais...
0: Ok. Et vous nous écoutez pour passer la fin de journée ensemble.
3: Voilà, c'est ça.
0: Et donc peut-être gagner 4 entrées pour le musée d'art et d'industrie à Châtellerault. Ça serait sympa.
3: Oui.
0: Mais pour ça, il faut répondre correctement à la question, Sophie. Alors, je vous la repose. Dans le musée d'art et d'industrie à Châtellerault, il y a un espace dédié à un célèbre cabaret parisien de la fin du 19e siècle. Comment s'appelle ce cabaret ? Le chat noir, la poule bleue ou le poisson rouge ? Vous me répondez ?
3: Le chat noir.
0: Évidemment, bonne réponse. Mais oui, le chat noir créé par Rodolphe Salis et qui a fait donc les beaux jours des quartiers parisiens, notamment de Montmartre, fin 19e siècle. Sophie, c'est gagné.
3: Merci.
0: Vous allez y aller avec qui ?
3: Je vais emmener mes parents car mon grand-père, avant, a travaillé à la Manu. Donc, il y a une partie de la Manu, donc ça fait très longtemps qu'on n'y a pas été. Donc, voilà.
0: Un petit retour aux sources.
3: Voilà, c'est ça.
0: Comment s'appellent vos parents, Sophie ?
3: Charles et Monique, mais ils ne sont pas en Touraine, donc dans la Vienne. Non, donc,
0: mais c'est pas grave, on peut quand même les embrasser.
3: Ah bah oui, mais ils ne vous entendront pas.
0: Bah c'est pas grave, vous et leur direz.
3: Mais pas ici, Poitou. Touraine, mais pas...
0: Non, bah, chacun sa radio, vous avez bien raison.
3: Voilà.
0: On leur fait des bisous ici, Touraine. Et bien alors, vous, Sophie, votre radio locale en Vienne en Deux-Sèvres, c'est qui ?
3: Ici, Poitou.
0: Évidemment, je vous embrasse et je vous souhaite une bonne soirée, Sophie.
3: Merci beaucoup. Au revoir.
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0: Vous écoutez ici Poitou Words, c'est The Christians sur votre radio locale.
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0: Merci de passer cette fin de journée avec nous. Il est 18h. Les informations, Christophe Tourné.
2: Un salarié de l'entreprise Safran de Châtellerault a été placé en détention provisoire. Le parquet de Poitiers confirme ce soir une info de nos confrères de la Nouvelle République. Et la liste des faits présumés est longue. Bonsoir Hugo Merceau.
3: Bonsoir.
2: L'homme fait l'objet de plusieurs accusations de pédocriminalité, à commencer par une agression sexuelle.
3: Agression sexuelle incestueuse sur mineur par ascendant, précise la procureure de Poitiers, Rachel Bray. Autrement dit, sur un mineur de sa famille. Pas de précision en l'état sur la victime, mais on sait que l'auteur présumé est également accusé de proposition sexuelle faite à un mineur de 15 ans via une messagerie en ligne internet où ce salarié de l'aéronautique consultait régulièrement des sites pédopornographiques. Il détenait et diffusait par ailleurs des images de mineurs à caractère sexuel.
2: Oui, les faits présumés sont donc graves, Hugo Marceau, mais dans l'entreprise aéronautique, ce n'est pas tout à fait une surprise.
3: En tout cas, en ce qui concerne la consultation de sites pédopornographiques, en mars dernier, des affiches sont apparues placardées sur les murs de l'entreprise. Elle révélait le dépôt d'une plainte au commissariat de police de Châtellerault, celle du comité social et économique de Safran-Châtellerault. Le bureau s'est rendu compte que quelqu'un avait utilisé à plusieurs reprises des ordinateurs du local des représentants du personnel pour consulter ce type de contenu. L'affaire a fait grand bruit et s'est répandue dans d'autres sites de la société ailleurs en France.
2: Merci Hugo. À la prison de Vivonne, c'est une nouvelle agression contre un surveillant que dénonce la CGT. Ça s'est passé hier au cours d'une inspection. L'agent a été violemment frappé au visage et souffre d'une main, explique le syndicat dans un communiqué. C'est la troisième agression en l'espace de 10 jours. La prison de Vivonne, qui souffre comme les autres établissements pénitentiaires, d'une surpopulation carcérale. À Poitiers, après les quartiers des Trois Cités et des Couronneries, de nouvelles opérations de lutte contre le trafic de drogue ont été menées hier soir dans les quartiers de Saint-Éloi et de Bel-Air. 3 personnes ont été verbalisées en possession de stupéfiants, des saisies de drogue ont été effectuées, ainsi que deux importantes sommes d'argent liquides pour non-justification de ressources. En parallèle, lors de ces contrôles, 2 personnes ont été interpellées en infraction avec la législation relative aux étrangers. Il n'y aura pas de baisse générale de la fiscalité sur le carburant, c'est ce qu'annonce ce soir le Premier ministre, Sébastien Lecornu, qui affirme ne pas changer de philosophie, mais d'échelle concernant les aides mises en place. L'aide forfaitaire au carburant est reconduite pour 3 mois. On vous détaille ces aides chiffrées à 710 millions d'euros dans le prochain journal à 19h.
0: Et c'est un nouvel épisode judiciaire dans l'affaire Leslie et Kevin.
2: La cour d'appel de Bordeaux examinait aujourd'hui le recours de Nathan Badji. C'est l'un des 5 suspects dans la mort du jeune couple tué en 2022 à Praec. Il conteste son renvoi aux assises où il risque la perpétuité. La justice rendra sa décision dans 1 mois. Le 18 juin, l'accusé était absent du tribunal cet après-midi. Il est de nouveau détenu depuis mars pour non-respect de son contrôle judiciaire et il n'est pas venu. Une attitude que déplore l'avocat de la famille de Leslie, maître Lionel Béthune de Moreau.
4: Il s'est pas présenté, ni lui, ni son avocat, et il n'y a pas eu de mémoire. Il ne soutient même pas l'appel. C'est vraiment du temps pour du temps. En fait, à chaque fois, il fait des bras d'honneur judiciaires. C'est la preuve absolue qu'il n'avait fait appel que pour gagner du temps, et que maintenant qu'il a été réincarcéré depuis le 12 mars 2026, il n'y a plus aucun intérêt pour lui. La politique de la chaise vide, ça lui a permis, pour l'instant, de gagner 10 mois, dont 7 mois de liberté sous contrôle judiciaire qu'il n'a pas respecté. Donc ça laisse penser qu'a priori, comme il n'a aucun argument à opposer, peut-être qu'il ne formera pas de pourvoi en cassation sur l'arrêt du 18 juin, si tant est que l'arrêt confirme sa mise en accusation, parce que là maintenant, il n'a plus aucun intérêt à gagner du temps, puisqu'il est détenu.
2: Mise en accusation confirmée, c'est l'une des 3 options le 18 juin prochain. Le moins probable, selon l'avocat de la famille de Leslie, c'est un non-lieu pour Nathan Badji. Des suppléments d'informations peuvent encore être demandés, mais ça n'a donc pas été réclamé par la défense. La justice qui reconnaît par ailleurs Air France et Airbus coupables d'homicides involontaires après le crash du vol Rio-Paris le 1er juin 2009. La cour d'appel de Paris considère que les deux groupes sont seuls et entièrement responsables de la mort des 228 personnes. Les deux sociétés sont condamnées à la peine maximale de 225 000 euros d'amende. Plusieurs pots de vin avaient péri dans ce crash, un habitant de Châtellerault et un couple des Deux-Sèvres. Dans la Vienne, trois voitures se sont percutées cet après-midi sur la rocade sud-est de Poitiers à hauteur de Saint-Benoît, précisément à l'angle de la route de Ligugé. Cet accident s'est soldé surtout par de la tôle froissée. Sur 5 personnes impliquées, 4 sont indemnes et une a été légèrement blessée et transportée au CHU. L'intervention a mobilisé 8 sapeurs-pompiers. Dans les Deux-Sèvres, 37 hectares de terrain situés en zone d'espace naturel sensible sur les communes de La Motte, Saint-Héré, Sainte-Anne et Souvigné. C'est ce que vient d'acquérir le département. Ces terres situées en amont du captage de la Corbelière contribuent à préserver la qualité de l'eau potable et la protection des animaux aquatiques du bassin de la Sèvre Niortaise. C'est ce que précise le département qui débourse 180 300 euros pour cette acquisition. Et puis c'est une nouveauté dans le nord des Deux-Sèvres, une plateforme locale de mise en relation entre commerçants, clients, coursiers ou artisans est mise en service à compter d'aujourd'hui. Son nom c'est le Petit Délivreur et qui propose des livraisons et des microservices de proximité dans les secteurs de Bressuire, Thouars et Parthenay. Vous avez tous les détails sur ici.fr.
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0: C'est pas mal, hein. Effectivement, il y a du soleil et encore du soleil dans le ciel du Poitou. Cette fin de journée est très agréable et douce. La nuit le sera tout autant. Pour les températures, si vous êtes à Montmorillon, Vernou-en-Gâtine 18, Moncontour, Parthenay 19, Poitiers 20, Niort 22, cette nuit ça baisse un peu. Comptez entre 12 et 15 dans la Vienne et les Deux-Sèvres. Et puis demain, le temps sera toujours estival avec des éclaircies le matin et un grand ciel bleu l'après-midi pour les températures. Météo France prévoit quelques degrés en plus, entre 22 et 25 le matin. Oui, c'est bien le matin. Et entre 28 et 31 l'après-midi.
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0: Bienvenue si vous nous rejoignez, j'espère que vous avez envie de chanter parce que c'est ce que vous allez faire maintenant avec Jean-Jacques Goldman sur votre radio ici Poitou.

0: Il suffira d'un signe. Jean-Jacques Goldman sur votre radio locale, ici Poitou.
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0: Et si une passion pouvait s'allier à une cause? C'est ce que propose chaque année l'association Sport et Collection avec 500 Ferrari contre le cancer. 4 jours au profit de la recherche du pôle cancérologie du CHU de Poitiers. C'est un événement en partenariat avec Ici Poitou que nous vous présentons dans quelques minutes avec le président de l'association. Mais pour le moment, écoutons un des derniers titres de Miley Cyrus qui fait partie de la bande originale du film Avatar sorti fin d'année dernière. Dream as One sur votre radio Ici Poitou.

0: Miley Cyrus dans la playlist d'Ici Poitou, Dream as One.
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0: Aujourd'hui, notre invité est Jean-Marie Épillard, membre de l'association Sport et Collection qui organise 500 Ferrari contre le cancer. Bonjour Jean-Marie.
3: Bonjour.
0: C'est la 32e édition de cet événement qui se déroulera du 28 au 31 mai sur le circuit du Vigan, le Val-de-Vienne. 500 Ferrari, 1300 véhicules de prestige. Mais ils viennent d'où tous ces véhicules, Jean-Marie?
3: Ah, ils viennent de toute la France et une partie de l'Europe.
0: Hein. C'est des privés qui vous les prêtent?
3: Il y a des privés,
0: des concessions,
3: beaucoup de collectionneurs et propriétaires des collections, puisqu'on va avoir des véhicules du musée Renault, du musée des 24 heures du Mans, d'autres musées dans d'autres villes de France, et puis on a également des Anglais, des Belges, des gens de l'Europe de l'Europe du Nord, des gens de l'Espagne, des Suisses, des Allemands, enfin
0: c'est vraiment international.
3: C'est la plus grande rencontre Ferrari d'Europe, c'est sûr, peut-être du monde, on ne sait pas trop ce qui se passe au niveau des États-Unis, mais c'est la plus grande Ferrari.
0: Et alors, est-ce qu'il y a des stars cette année?
3: Il va y avoir des stars, oui, il va y avoir des anciens pilotes de chez Renault, parce qu'il y en a une exposition Renault remarquable qui vient.
0: On va en parler dans quelques instants.
3: Une des plus belles installations Renault en France, après Rétromobile, eh bien, c'est leur deuxième budget de campagne, je dirais, d'investissement, et Renault va venir pour fêter les 20e anniversaire de leur participation aux 24 heures du Mans, et puis avec René Arnoux, d'autres pilotes qui vont être présents.
0: Donc ça va être une belle exposition. Ouais. Renault Peugeot, ouais. Ça va vraiment pas la manquer.
3: Ce qu'il faut dire aussi, ce qu'on peut dire, c'est que cette manifestation, 32e édition, bon, on sait qu'on parlera de la recherche du cancer tout à l'heure, mais ce qu'il faut dire, c'est que les gens qui viennent, ils ont possibilité d'aller dans les stands voir les voitures. Quand vous allez aux 24 heures du Mans ou au Nord, vous êtes loin des voitures. Là, ils ont possibilité presque de les toucher, quoi. Et ça, c'est intéressant, c'est ce qui intéresse les gens, d'être auprès de toute cette fourmilière de pilotes et de voitures. Et là, ils peuvent approcher quand ils sont dans le paddock. Ça, c'est l'avantage de Sport et Collection.
0: Alors, avec toutes ces voitures, Jean-Marie, il y a des bouchons, généralement, mais pas cette année.
3: Ah, non, pas cette année. Ah, c'est une bonne question. Pas cette année. Cette année, non, parce que nous avons travaillé avec le lieutenant-colonel de la gendarmerie de Montmorillon, qui est un homme remarquable, on peut lui dire merci, qui a consacré beaucoup de temps avec nous, avec le sous-préfet de Montmorillon, qui a consacré beaucoup de temps, et toute son équipe. On a beaucoup travaillé à l'organisation de cette grande manifestation. Mmh. Jusqu'à maintenant, on n'avait pas une organisation routière pour une grande manifestation. Et là, tout le monde a pris conscience. L'année dernière, parce qu'il y a des bouchons énormes, on s'en excuse auprès des gens. Cette année, la gendarmerie s'est engagée à qu'on dépasse pas 10 minutes, un quart d'heure de bouchons le samedi ou le dimanche matin, pas plus. Donc c'est bien, c'est correct pour une grande manifestation, parce que on a ouvert beaucoup plus de parkings. Mmh. On a nettoyé beaucoup de terrains qui étaient des terrains sauvages avec des bulldozers cet hiver, et on a fait des grands parkings. Et puis la gendarmerie a mis un peloton spécial qui va être affecté avec nous
0: pour
3: travailler avec tous nos bénévoles pour faire la circulation et le placement sur les parkings. Donc normalement, avec les accès, il
0: n'y
3: a pas de sens unique cette année. Ils suivent les fléchages, et avec les fléchages, ils vont arriver sur un parking. Soit s'ils arrivent du sud, du nord, de l'est ou de l'ouest, ils vont être dirigés.
0: Alors,
3: donc l'administration, je dirais la gendarmerie et la sous-préfecture, ont pris conscience de l'importance du domaine.
0: Alors vous l'avez dit, il y a de nombreux bénévoles. En un mot, ils sont combien? Qu'est-ce qu'ils font?
3: On va être 400. Hein.
0: 400
3: on
0: bénévoles.
3: Va être 400, hein. Bon, l'hiver, on a un peu moins à travailler. Ah, c'est une poignée d'une vingtaine de bénévoles, surtout dans l'organisation d'hiver. Mais après, il y a beaucoup de gens qui viennent, parce qu'il faut du monde sur les parkings, il faut du monde sur le paddock, il faut du monde aux buvettes, il faut du monde partout pour accueillir tous ces gens-là.
0: Et c'est aussi grâce à eux que cet événement peut avoir lieu chaque année.
3: Puis on a quand même plus d'une centaine d'exposants.
0: Comme son nom l'indique, 500 Ferrari contre le cancer, ce n'est pas juste un rassemblement de belles voitures, c'est un événement au profit de la recherche contre le cancer du CHU de Poitiers, et nous en parlons dans quelques minutes avec vous, Jean-Marie Épaillard de l'association Sport et Collection. Et c'est juste après Mr Big, Wild World sur votre radio ici Poitou.

0: Wild World, Mr Big sur votre radio ici Poitou.
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0: Vous aimez les belles voitures et les voitures de collection, ça tombe bien. Il n'y en aura plus d'une centaine du 28 au 31 mai sur le circuit du Val-de-Vienne. C'est la 32e édition de 500 Ferrari contre le cancer en partenariat avec ICI Poitou. Jean-Marie Épillard, membre historique de l'association Sport et Collection, est avec nous ce soir pour en parler. Alors Jean-Marie, l'année dernière, 650 000 euros ont été donnés au profit de la recherche sur le cancer au CHU de Poitiers. Cette année, vous avez retenu 6 projets. Vous nous les présentez en quelques mots chacun ?
3: Oui, je vais vous présenter chacun quelques mots, hein, mais les chercheurs vous les présenteront sur le site et pourront également les spectateurs pourront venir les voir dans le pavillon cheval de bataille où ils seront présents avec le département de la Vienne et rendront la réponse à des questions.
0: Ouais, on peut rencontrer les chercheurs de ces 6 projets et d'autres médecins du CHU de Poitiers
3: voilà. Qui seront présents pendant toute cette grande manifestation. Alors il y avait à peu près plus d'une dizaine de projets à une commission scientifique qui s'est réunie il y a un mois, qui ont décidé les 6 projets qui vont être pris cette année en aide financière par Sport et Collection. Mmh. Alors les 6 projets sont des dossiers de recherche que sur le cancer, on reste sur le cancer, mais c'est très diversifié. Il y a un projet, par exemple, qui est un projet qui, à mon avis, avec le professeur Isambert, qui est le professeur patron du centre de cancérologie, Nicolas Isambert, aidé par le docteur Amandine Desette, c'est un projet qui sont aperçus que les femmes qui ont le cancer du sein, ben, y a des cellules métastases qui montent au cerveau.
0: D'accord.
3: C'est ce qu'on appelle, il y a un deuxième cancer. Il y a un travail énorme, mondial, qui est en dossier, hein, puisque Nicolas Isambert va aller au congrès mondial des cancérologues pendant l'opération ici de Sport et Collection aux États-Unis, parce qu'il travaille avec tout le monde. Et ça, c'est un dossier tout à fait important, parce que le cancer du cerveau, c'est quelque chose de très très grave à ce niveau-là. On a aussi un dossier avec Lucie Carayan-Tapon et docteur Pierre-Olivier Guichet, qui là, ils regardent le rôle des pesticides, c'est un sujet important, les carbonates et les carbamazepines dans le développement du glioblastome, qui est tout un travail important à faire. On a un troisième projet qui est avec le docteur Émile Casial, avec le professeur Xavier Leleu, c'est pour traiter le cancer de la thyroïde, qui est un cancer aussi, la leucémie aussi, qui travaille tout le système immunitaire. Et le quatrième projet, c'est docteur Camille Évrard, qui est facteur prédictrice de réponse de chimiothérapie en première ligne, et le traitement métastatique des cancers du pancréas. Vous voyez que on prend des
0: différents niveaux de le cancer du cerveau, le cancer du pancréas,
3: voilà. Cancer du pancréas, qui est un cancer, je dirais, très très difficile à soigner aujourd'hui dans le monde.
0: Oui, mais qui a un taux de mortalité assez élevé.
3: Mais il faut savoir que le centre de recherche de cancérologie de Poitiers est un des très bons dans le monde entier et travaille avec un réseau mondial. Le cinquième projet, c'est Marion Alucheri, qui est le développement et validation d'un score de prédictifs clinico-biologiques d'événements. Donc c'est quelqu'un qui va travailler sur les problèmes veineux surtout.
0: Et le dernier,
3: c'est docteur Vanessa Bironneau qui travaille sur l'assistance à l'injection d'un fluide spécifique dans la simulation en endoscopie d'une liaison fémorale à des fins de formation au dépistage des cancers.
0: Donc c'est pour le dépistage.
3: Les six réservés. S'il y a beaucoup d'argent,
0: On en fera plus.
3: On en prendra un autre projet. Hein. Mais bon, c'est un bon. Et l'année dernière, l'argent qui a été donné a servi à tous les autres chercheurs qui étaient dans le dossier, etc.
0: Donc 6 projets retenus pour cet événement 500 Ferrari contre le cancer. Vous pouvez aussi venir, surtout vendredi soir, puisqu'il y a l'armée de l'air qui fera une démonstration. Il y aura aussi un feu d'artifice et une soirée très festive qui va avoir lieu pour relancer ces 4 jours 500 Ferrari contre le cancer. C'est donc du 28 au 31 mai sur le circuit du Val-de-Vienne en partenariat avec ICI Poitou. 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

0: Vous écoutez Ici Poitou, Alain Souchon, on avance.
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0: Le foulard rouge et la tenue blanche, c'est la condition sine qua non. Et si vous avez déjà participé aux fêtes de Bayonne, vous le savez. À ce propos, nous vous invitons à prendre la plume. Parce que ce qui se passe à Bayonne ne doit pas forcément rester à Bayonne. Partagez-le en l'écrivant. Le concours littéraire s'appelle Le Basque et la Plume. Et pour votre récit, vous avez 15 000 signes pour les adultes, 10 000 pour les lycéens, soit en français, soit en occitan, soit en basque. La forme est libre, poème ou nouvelle, ce que vous voulez. Les meilleurs textes seront publiés et une dotation de 6 000 euros viendra récompenser les plus en vue. Toutes les modalités sont sur ici.fr.
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0: Châtellerault, Valenvigne et Jansey, c'est là que vous emmène les 3 plus culture de votre radio Ici Poitou, juste après Taylor Swift.

les valses de Vienne. François Fellman sur votre radio ici Poitou. Et c'est maintenant l'heure de vos 3 plus culture. Le premier plus est jazzy, car il s'agit du festival Jazz El Raw qui se déroule du 4 au 12 juin prochain. Pour cette 33e édition, de nombreux artistes se produiront comme Nick West, Justina Ali Brown ou encore Ben l'oncle Saul qui clôturera le festival. Un concert sera également délocalisé au casino de La Roche-Posay avec San Severino. Et puis le groupe Kuba Doré se produira gratuitement le 6 juin sur la grande scène à Châtellerault. Et les élèves du conservatoire Clément Jeannequin nous concocteront également un programme surprise. Jazz El Raw, c'est donc du 4 au 12 juin à Châtellerault. Le deuxième plus est le festival Conte sous la Lune à Jancey. Il se déroule en 2 temps. Le dimanche 31 mai, il y a un vélo conte qui se déplace de village en village. Vous pouvez le suivre, vous aussi, à vélo ou le rejoindre sur la balade. Et puis le samedi 6 juin, à partir de 10h et jusqu'au bout de la nuit, une table ronde, un laboratoire narratif, une conférence et une balade contée sous la lune. Conte sous la Lune, festival à Jancey, les 31 mai et 6 juin. Le troisième plus vous emmène au château de la Garenne à Val-en-Vigne pour un concert piano-voix avec Bernard Zinc, violoniste installé aux États-Unis, et Carole Chicha, pianiste française. Alors au programme, il y a des danses romaines de Béla Bartok, mais aussi plusieurs sonates pour violon et piano. Une belle occasion pour écouter ou découvrir de la musique classique dans un cadre prestigieux, un des salons du château. Concert au château, c'est donc le 30 mai au château de la Garenne à Val-en-Vigne et l'entrée est libre. Alana Miles maintenant avec Black Velvet. Ça fait toujours du bien de l'écouter sur votre radio ici Poitou.

0: Une chanson en hommage à Elvis Presley, Black Velvet, Alana Miles. Merci d'écouter ici Poitou. Demain, à partir de 6h, nous avons rendez-vous avec Dorian Barré pour bien commencer la journée. Bonsoir Dorian.
1: Bonsoir Catherine, bonsoir tout le monde.
0: On se remémore de beaux souvenirs avec vous demain Dorian.
1: Absolument de jolis souvenirs et c'est pour ça que je vous pose cette question demain matin dès 6h. Quel est votre artiste phare de l'époque 70-80? Vous nous laissez d'ailleurs vos messages dès maintenant sur la page Facebook ici Poitou. Le groupe HDB rend hommage à Daniel Balavoine demain soir à la crèche avec un grand concert. Jacques Giraud, le producteur, sera notre invité à 8h50. Au milieu de tout ça, j'aurai le plaisir de vous offrir vos passes VIP 4 jours pour aller la semaine prochaine au circuit du Val-de-Vienne au Vigan pour les 500 Ferrari contre le cancer. Et j'aurai aussi un petit baptême à vous offrir en Ferrari ou en toute autre voiture de prestige. Donc soyez là demain matin à partir de 6h. Sans oublier vos places pour l'EPP 86 face à Saint-Quentin, le match des playoffs. C'est ce dimanche, salle Saint-Éloi. Et donc deux places à vous offrir demain matin. Je pense que c'est assez complet et qu'on va passer un bon vendredi ensemble dès 6h sur l'antenne d'ici Poitou. Belle soirée et à demain.
0: Merci Dorian Barré, à demain. Et bonsoir Frédéric Gissot.
2: Bonsoir Catherine.
0: C'est la journée mondiale de la biodiversité. Demain, si on en parlait, dans Bienvenue chez vous.
2: Je trouve que c'est une très très bonne idée si vous faisiez de votre jardin un espace plus accueillant pour la biodiversité. Alors la première question à vous poser est, que faites-vous de votre jardin? Quels sont les espaces dont vous avez besoin? Quels sont les espaces que vous pourriez laisser à la flore et la faune sauvage? Le jardin au naturel va être un peu plus vivant, il y aura des plantes sauvages, de la faune sauvage, de passage, par exemple des oiseaux, des lézards, des chauves-souris, des hérissons. Accueillir la biodiversité, c'est aussi un bon moyen de rendre ce jardin plus résilient face au dérèglement climatique. Des questions, envie de témoigner, n'hésitez plus. Ça se passe dès maintenant, si vous le voulez, sur le WhatsApp d'ici Poitou au 05 49 60 20 20.
0: Très joli programme pour demain. Merci Frédéric Gissot. 7h-10, Claudio Capéo. Qu'est-ce qu'il me restera? Bonne fin de journée avec ici Poitou.

0: Will You Be There, Michael Jackson. Allez, à suivre, musique toujours, avec une nouveauté, une jeune chanteuse qui s'est fait connaître grâce à ses reprises sur les réseaux. Là, c'est son premier titre inédit, Oria, sur votre radio, ici Poitou.
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0: Soirée mondaine, Oria, sur votre radio ici Poitou.
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0: Très bonne soirée avec votre radio ici Poitou, il est 19h. Le journal Benjamin Mathieu.
2: C'était une conférence de presse très attendue et elle n'a pas apporté que de bonnes nouvelles. Le Premier ministre s'exprimait depuis Matignon en fin de journée pour évoquer la crise au Moyen-Orient. Sébastien Lecornu estime que cette guerre va durer. Il ne prévoit pas de retour à la normale avant l'été, voire l'automne. Ça, c'est pour le constat. Côté annonce, Sébastien Lecornu évoque 710 millions d'euros d'aides nouvelles pour les secteurs et les travailleurs les plus en difficulté. Valentin Bertrand, bonsoir.
3: Bonsoir.
2: On voit le détail avec vous.
3: Le Premier ministre évoque un changement d'échelle. D'abord, pour les indemnités gros rouleurs, ce remboursement de 20 centimes d'euros par litre destiné aux 3 millions de travailleurs les plus modestes. Le plafond est doublé, il passe de 50 à 100 euros. Le dépôt des demandes ouvre mercredi prochain sur le site des impôts. Les professionnels, eux très dépendants au prix des carburants, voient aussi les aides prolongées de 3 mois. Ça concerne toujours les pêcheurs, les agriculteurs, les artisans du BTP, les transporteurs routiers et désormais les transporteurs fluviaux. Pour les chauffeurs de taxi, pas d'aide directe mais un coup de pouce à la conversion. Un bonus de 5000 euros proposé à partir d'octobre pour l'achat d'une voiture électrique. Même principe pour les aides à domicile avec un système de leasing, de location à partir de 50 euros par mois. Dernier dispositif, les primes carburant versées par les entreprises. Le gouvernement simplifie les critères et relève le plafond à 600 euros. Façon pour l'État de ne pas supporter seul toute la facture.
2: Et Sébastien Lecornu qui a aussi annoncé qu'il ne fallait pas emmerder les Français en leur expliquant comment ils devaient vivre. La mère de deux petits garçons français âgés de 4 et 5 ans, retrouvés seuls mardi soir au bord d'une route au Portugal, a été arrêtée par les autorités. Ceux-ci avaient été enlevés à Colmar en Alsace, emmenés en voiture par cette fameuse femme, puis abandonnés dans un bois. Elle était recherchée depuis 2 jours. C'est une décision historique pour les familles des victimes. Airbus et Air France sont condamnés en appel à Paris à 225 000 euros d'amende pour homicide involontaire. 17 ans après la pire catastrophe aérienne française qui a coûté la vie à 228 passagers et membres d'équipage, le fameux vol Rio-Paris en 2009 au-dessus de l'Atlantique. Mais c'est surtout un revirement par rapport à la décision prise en première instance où les deux compagnies avaient été relaxées, Aurélien Tirard.
4: 17 ans de montagnes russes émotionnelles, de décisions contradictoires. Et à la fin, la présidente de la cour d'appel l'annonce clairement dans une lecture implacable. Oui, Air France et Airbus sont les seuls et entiers responsables de l'accident. Philippe Linguet a perdu son frère dans le crash.
5: 17 ans de lutte, de bataille, à peu près 6200 jours. Nous sommes satisfaits du verdict.
6: Aujourd'hui, vous pensez à votre frère ?
5: Tout à fait. Je pense aussi à mon papa, qui est décédé il y a quelques mois, qui ne verra pas ça, mais nous sommes fiers de ce que nous avons fait.
4: Fiers, soulagés, et les familles se réjouissent de voir que les trois pilotes du vol AF-447 ne sont pas responsables. Eux qui ont fait des erreurs, mais pas des fautes de pilotage, selon la cour. Eux qui n'ont pas pu gérer correctement la panne de sonde de vitesse à l'origine de l'accident en plein océan. La faute à Air France et à Airbus. Une décision de justice que regrette Simon Ndiaye, l'avocat d'Airbus.
7: La cour d'appel vient de prendre le contre-pied de tous les autres magistrats qui ont travaillé sur ce dossier avec une motivation inexistante au niveau du droit.
4: Les familles des victimes, elles considèrent qu'avec ce jugement, une page enfin se tourne.
2: En sport, les internationaux de France débutent ce dimanche avec un temps qui s'annonce estival. Demain, une vingtaine de joueurs, dont le grand favori Yannick Sinner, ont prévu d'écourter la conférence de presse traditionnelle du lancement de Roland-Garros. Ils protestent contre leur rémunération, qu'ils estiment trop faible. Côté sportif, Fabrice Adral, c'était aujourd'hui le tirage au sort du premier tour. Et bonne nouvelle, le numéro 1 français Arthur Fils évite la partie de tableau la plus difficile.
8: C'est vrai, Arthur Fils est dans la partie basse, celle d'Alexander Zverev propulsé tête de série numéro 2 après le forfait de Carlos Alcaraz. Le numéro 1 français et 19e mondial ne pourra retrouver Sinner qu'en finale, encore faut-il y parvenir et pour cela, il va falloir gagner 6 matchs et le premier ce sera contre Stan Wawrinka, le Suisse futur retraité, vainqueur en 2016 et qui dispute à 40 ans son dernier Roland-Garros. Soulagement pour Novak Djokovic, lui aussi est dans la partie basse, il ne pourra retrouver Sinner qu'en finale pour espérer, qui sait, remporter son 25e Grand Chelem. Novak Djokovic affrontera au premier tour un Français, Giovanni Mpeci-Péricard. Clément Tabur et Benjamin Bonzi n'ont pas été épargnés non plus. Tabur, le 165e mondial, sera opposé à Yannick Sinner et Bonzi à Alexander Zverev. Il y aura deux matchs franco-français, Hugo Humbert contre Adrian Manarino et Hugo Gaston contre Gaël Monfils, qui, à l'instar de Wawrinka, disputera à bientôt 40 ans son dernier Roland-Garros. Chez les dames, Loïse Boisson, 60e mondiale, demi-finaliste l'an passé, sera opposée au premier tour à la tête de série numéro 22, la russe Anna Kalinskaya.
2: Et tout ça à suivre évidemment sur ici.fr, tout comme la finale demain au Stade de France de la Coupe de France entre Lens et Nice, avec une nouveauté, la Fédération Française de Football qui va tester un système de détection semi-automatique du hors-jeu pour permettre de prendre des décisions plus fiables.
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10: Le soleil va tomber doucement sur les toits du Poitou, l'air est chaud, les fenêtres sont un petit peu ouvertes. On a presque l'impression que la journée refuse de se terminer, vous trouvez pas ? Bah, le soleil, lui, va continuer de briller un petit peu ce soir. Et cette nuit, les températures vont quand même un peu chuter, autour de 10 à 13 degrés. Mais demain, plein soleil, encore une fois, avec des températures qui vont vraiment grimper. On sera autour des 28 à 30 degrés l'après-midi, 30 pour Poitiers ou encore Niort. Oui, il va faire chaud. Un petit peu comme les années 80. Ouais, elles sont bien sympathiques le soir avec Laurent Petit-Guillaume.
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11: Bonsoir à tous. Le premier CD commercialisé, c'était en 82, un album de Billy Joel. Et oui, cette décennie en a connu des inventions géniales pour nous qui aimons la musique. Bon, ce qui est drôle, c'est qu'aujourd'hui, c'est le vinyle qui a la cote, comme quoi on revient toujours à ses origines. Allez, ce soir, ça commence comme ça.

0: Diana Ross, c'était Upside Down.
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0: Tube mondial pour la divine Diana Ross, un joli cadeau que lui ont offert Nile Rodgers et Bernard Edwards du groupe Chic. Diana Ross, la grande absente du film Michael pour des raisons juridiques, alors qu'une actrice avait déjà tourné des scènes et là se coupée au montage. Bon allez, on avance dans le temps et on se retrouve il y a tout juste 38 ans, 21 mai 1988. Ce jour-là, le numéro 1 du top 50, c'est Florent Pagny. Grâce à N'importe quoi, son premier succès. Oui, il y a déjà 38 ans. Eh ben oui.
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0: Les histoires d'A, les Rita Mitsouko. Une chanson d'Erita sortie en 86. Tiens, je vous reconseille vraiment de re-regarder le clip de ce tube. Un live bouillonnant d'énergie funky, enregistré avec des musiciens new-yorkais. Non, mais c'est mythique. Et puisque je suis dans la rubrique conseil, revoyez aussi le film Soleil de nuit sorti en 85. L'histoire d'un danseur russe ayant fui son pays. La BO est signée Lionel Richie. Say You, Say Me, qui arrive juste après ça.
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0: à partager avec vous. En général d'ailleurs, on vous aide à éviter des problèmes et on vous aide à éviter les problèmes de bouchons. Quand vous êtes en voiture, vous aimez pas ça. Et pourtant là, on vous y envoie parce que dimanche 31 mai, ça bouchonne à Choret. Et oui les amis, c'est un événement pour revivre les fameux bouchons des chassés croisés d'antan sur la route du littoral pendant l'été. Alors, pourquoi ça roule mal à Choret fin mai? 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C'est le retour de votre programme et c'est sur Ici Poitou.
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0: Gall, tout pour la musique.
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0: Sorti en 81, tout pour la musique, c'est un énorme tube. Le titre décroche un disque de platine avec plus de 850 000 exemplaires écoulés. Et la bonne nouvelle, c'est que les chansons du duo Berger-Gall, on va les retrouver bientôt sur scène. La tournée du spectacle de Michel à France, c'est à partir du 5 décembre avec Léa Delaveau, découverte de la comédie musicale Résiste, et Even, révélé par The Voice en 2020. En attendant, on s'offre un coup de soleil. Richard Cocciante.
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2: Il est 20h et c'est Décibel, toute l'actualité musicale avec ce soir, un voyage en musique et en bagnole sur près de 4000 km. La route 66, ici chantée par les Anglais, Rolling Stones, c'est la route mythique américaine du XXe siècle qui part de Chicago pour aller jusqu'à Los Angeles. Elle traverse les lieux incontournables de l'histoire de la musique et inspirée de sacrées chansons. C'est le thème du livre Rock and Road Trip, la route 66 en musique. On en parle ce soir dans Décibel avec son co-auteur Laurie Kenton. Attachez vos ceintures.
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2: Salut à toutes, salut à tous et bienvenue dans Décibel. En ce jeudi 21 mai, l'anniversaire du jour sera rap français années 90 puisque c'est l'anniversaire de Stomy Bugsy. Nous l'écouterons en fin d'émission pour fêter avec lui ses 54 ans. Le coup de cœur du jour, c'est la toute nouvelle chanson de Camélia Jordana. Le blind test, lui, s'intéressera à une partie du corps qui, soi-disant, ne ment pas. Les yeux en chanson. Si ça vous inspire, appelez-nous pour jouer avec nous. 0810 055 056. C'est Yanis qui vous attend au standard. On vous donnera aussi des nouvelles de Louisa qui a battu un record cette année. Je vous en dirai plus tout à l'heure. Pour le moment, on part en Amérique, l'Amérique qu'on aime. Bonsoir Laurie Kenton.
4: Bonsoir.
2: Bonsoir, vous êtes maître de conférences en études américaines à l'université de Versailles-Saint-Quentin depuis 2007. Et alors, votre spécialité, c'est la politique du rêve américain. J'aime beaucoup ça. Oui. La politique... Ah non, je viens de comprendre, j'ai mal lu la phrase. C'est
4: non,
2: la politique du rêve américain jusqu'à nos jours. Et oui, l'Amérique qui faisait rêver, l'Amérique qui fait moins rêver. C'est ça, bah, en gros, votre champ d'action.
4: Il y a les deux. Oui. Que ce soit aujourd'hui ou hier, il y a toujours plusieurs Amériques.
2: C'est
4: et
2: vrai.
4: La route 66 traverse d'ailleurs plusieurs Amériques, mais donc, oui, on ne peut pas s'intéresser que à l'une et avec les cheveux oranges et que à l'autre.
2: C'est vrai. Alors, avec Julien Grosso, vous signez donc ce Rock and Road Trip, la route 66 en musique. Je le disais tout à l'heure, c'est une route qui part de Chicago, qui va jusqu'à Los Angeles, Santa Monica, très exactement, près de 4000 kilomètres. On part en haut à droite de la carte des États-Unis, on finit en bas à gauche. Et souvent, quand on parle de la route 66 aujourd'hui, on en parle au passé. Est-ce qu'elle est encore active, cette route ?
4: Alors, on peut en parler au passé parce qu'elle a eu une existence qui s'est arrêtée officiellement dans les années 80. Et puis ensuite, c'est devenu un objet de mémoire. Mais donc, en fait, elle a été ressuscitée parce que c'est devenu un objet de patrimoine.
2: D'accord.
4: Et maintenant, on peut la faire. Alors, on peut la faire de plusieurs façons parce qu'il y a aussi des endroits où il y a plusieurs tronçons. Il y a des endroits où c'est quand même très compliqué de la suivre exactement parce que ça a été remplacé par, comme nos nationales, hein, par des autoroutes.
2: Oui, des rocades.
4: Il y a des endroits, c'est quand même un peu compliqué de suivre. Il y a des endroits qui sont vraiment très, très anciens et très mal entretenus parce qu'il y a quand même de la distance. Et puis, il y a des endroits qui sont hyper touristiques. Alors, pas forcément toujours dans le meilleur sens du terme, mais ça reste quand même, très image d'Épinal, hein, avec des néons, avec des petites stations-service toutes mignonnes. Il y a vraiment un soin très américain qui est mis dans l'industrie du tourisme qui souffre un peu en ce moment d'ailleurs, c'est ce qu'on disait tout à l'heure, il y a une partie de l'Amérique qui n'est pas forcément hyper populaire.
2: Oui,
4: et donc tous nos petits musées, parce qu'il y a ces plein de micro-musées avec trois bagnoles et deux machins, et tout ça, en fait, ça en souffre. Hein. C'est toute l'Amérique du milieu qui carbure beaucoup au tourisme, alors beaucoup local, hein. C'est du road trip local des Américains qui font la 66.
2: Ah, c'est du tourisme domestique.
4: Ah oui, oui. Il y a beaucoup d'Américains qui font ça, et puis il y a beaucoup d'étrangers, des Européens essentiellement, qui se font la 66. Alors, qui en moto pour les plus aventureux.
2: Johnny Hallyday, il avait fait ça.
4: Ah, mais il y a plein de gens qui... Il y a des agences, je crois, en France, qui organisent des trucs comme ça, en Harley. Et puis, il y a des choses qui sont un petit peu plus... Voilà, avec un toit sur la tête. Et on peut faire de la voiture. On peut faire des portions. On n'est pas obligé de tout faire parce que c'est vrai que c'est quand même un peu... C'est long, hein.
2: 4000 bornes,
4: on peut faire ça en plusieurs tronçons. Et donc, ça permet de partir moins longtemps souvent également pour des questions de budget. Et donc, il y a des gens qui font des tronçons. Julien, par exemple, était parti au Texas. Il a rattrapé la 66 et il a fait toute la partie Texas, LA. Juste ça, pas l'autre moitié.
2: Julien Grosso, donc votre co-auteur. Et vous, alors, Laurie Kenton, est-ce que vous avez déjà mis un pied ou une roue sur la route 66?
4: Oui, on a des petites portions, mais
2: des
4: pas
2: petites
4: tout.
2: Portions.
4: Moi, mon coin, c'est plutôt Boston et New York, en fait.
2: Ok, donc plutôt en haut à droite.
4: Voilà.
2: Rock and Road Trip, la route 66 en musique, donc, puisque c'est ce qui nous intéresse. On croise dans cette route 66 énormément de lieux emblématiques, hein, puisque la route 66, elle traverse 3 fuseaux horaires, 8 États. Enfin voilà, il y a vraiment une grosse portion d'Amérique. Vous vous êtes donc concentré sur les chansons qui parlent de la route 66 et les villes traversées par la route 66 qui ont produit des chansons. C'était évident pour vous que c'était un prisme intéressant pour parler de la musique américaine.
4: Ah oui,
2: c'est pas artificiel, je veux dire, il y a vraiment un effet Route 66.
4: Ouais, en 2023, on avait sorti le premier Rock and Road Trip où on était venu ici
2: parler. Ça, c'était tous les États américains.
4: Il y avait absolument tout, même des lieux qui n'existent pas.
2: Ouais.
4: Et là, ce qu'on a fait, c'est une sorte d'extraction. On a rajouté aussi des choses, on a mis à jour, on a mis des tas de petits post-it qui sont un petit peu plus contextuels, on va dire.
2: Ouais.
4: Et donc, en fait, dans les extractions, il y a des lieux qui s'imposent et puis il y a des itinéraires qui s'imposent. Et la Route 66, c'est le plus évident.
2: Voilà, on peut donc avoir, en plus, je trouve, dans des styles très différents, une bonne cartographie de la musique américaine.
4: Parce que c'est ce qu'on faisait pas dans Rock'n'Road Trip, c'était une sorte d'abécédaire,
2: oui.
4: C'était encyclopédique, et là, c'est vraiment le road trip, avec un début, un milieu et une fin, et donc il y a vraiment un trajet.
2: Alors justement, le trajet, il commence à Chicago. Alors on va pas pouvoir faire toutes les villes, hein, parce que voilà, le bouquin est épais, les villes sont nombreuses, les chansons encore plus. Mais je me suis dit qu'on pouvait quand même en profiter pour visiter quelques lieux emblématiques. Et puisque ça commence à Chicago, il faut bien dire que Chicago, c'est une ville très importante pour la musique et notamment pour les musiciens du sud des États-Unis. Et pour être encore plus précise, les musiciens noirs du sud des États-Unis, qui ont ensuite influencé des générations de rockers, noirs ou blancs d'ailleurs. Je pense notamment à Muddy Waters.

0: passe. On a fait un peu la playlist idéale des Rolling Stones. Hein. Je pense que c'est toutes leurs influences. C'est trois artistes. Muddy Waters, Bo Diddley et Etta James. Il n'y en a pas un qui est né à Chicago. Pourtant, non. Leur point commun, c'est Chicago. Pourquoi ?
1: Parce qu'en fait, la plupart, en fait, ils sont même nés dans le sud. Alors, Etta James, c'est l'exception, elle est oui. Los Angeles. Bon, mais sinon, ils sont les Noirs du Sud, en fait, ceux-là, ils sont tous du Mississippi. Et ils sont d'un coin assez restreint dans le Mississippi. Ils vont tous dans les villes du Nord, dont Chicago, parce qu'ils cherchent du boulot et moins de discrimination. Et donc, à partir de la Première Guerre mondiale et jusqu'à la Deuxième Guerre mondiale, il y a un appel d'air parce qu'il y a de la guerre et parce qu'il y a des emplois industriels. Ils vont rejoindre des cousins, des frères, des sœurs. Il y a des réseaux familiaux, des réseaux d'entraide aussi. Et donc, il y a toute une sorte de société du Mississippi qui vient s'installer à Chicago, également Détroit, Cleveland, etc. Et donc, à Chicago, il y a une scène de la musique qui est carrément transplantée et l'électrification des instruments aidant, ça devient le blues de Chicago, qui est en fait du blues du Mississippi, mais électrifié, et puis passé à la moulinette d'un label absolument essentiel de Chicago, qui est Chess.
0: Chess en anglais, c'est le jeu d'échecs,
1: ouais. Hein,
0: c'est ça. Ça veut dire que ça mélange les noirs et les blancs, le label Chess.
1: Alors, ça mélange les noirs du Mississippi et les blancs d'Europe de l'Est, parce que Chicago, il y a énormément de juifs d'Europe de l'Est qui sont installés dans un quartier qui était un petit peu le ghetto d'une certaine manière, et c'est là que sont venus après les noirs. Et donc, les juifs et les noirs se sont bien entendus parce que ils ont en commun l'expérience de la discrimination, d'être un petit peu à la marge de la société. Et on a partout aux États-Unis, notamment à LA, pas que à Chicago, des tas de labels qui sont pilotés par des entrepreneurs juifs qui mettent en musique des musiciens noirs, presque exclusivement. Et la seule exception, c'est Sam Phillips, qui n'est pas juif, et à Memphis.
0: Avec Sun Records.
1: Ouais. Mais Chess, ça fait partie de tout cet écosystème, et donc ils veulent faire de la musique noire, pour un public noir, et puis, si possible, transcender ça et toucher le public blanc. Alors là, Sam Phillips à Memphis, c'est exactement le même deal. Pourquoi ? Parce que 9 dixièmes de la population, donc du marché, c'est des blancs.
0: Dans Rock'n'Roll Trip, vous allez apprendre plein de choses sur cette musique de Chicago, ce blues de Chicago, qui n'a de Chicago, oui, vraiment que la localisation.
1: C'est le terroir.
0: Ça se visite encore les bureaux de Chess ? Est-ce qu'il y a un musée,
1: Il y a un petit musée, il y a une fondation, mais c'est vrai que ça a changé de lieu. Il y a un endroit avec une adresse, le 2120 2120 South Michigan Avenue.
0: Waouh, il connaît vraiment son bouquin par cœur.
1: C'est une chanson des Stones. Ouais. Les Stones arrivent en pèlerinage en 64, c'est des tout petits, ils font des concerts avec 400 personnes devant, mais ils vont louer les studios Chess parce qu'ils sont en adoration. Il y a cette fameuse histoire de Keith Richards qui est complètement pipeau, de Muddy Waters en train de peindre le plafond. il y a que Keith Richards qui y croit. Hein. Mais ils enregistrent plusieurs fois d'ailleurs des chansons, et ils y enregistrent une partie de Satisfaction l'année d'après, mais ils sont au paradis et ils écrivent une chanson qui, paradoxe, n'est pas un blues, qui s'appelle 2120 South Michigan Avenue, parce qu'ils veulent rendre hommage à cette mecque du blues qui les a tant inspirés.
0: Cette mecque du blues, elle est bien mise en avant dans Rock'n'Roll Trip, la route 66 en musique, et nous aussi, on rend hommage en écoutant sans doute un des plus gros tubes sortis de cette merveilleuse maison Chess Records. C'est Johnny B. Goode, Chuck Berry.

Good Chuck Berry pour représenter la première ville étape de la route 66. Si jamais vous tentez le road trip, c'est Chicago, la maison mère de Chess Records. Laurie Kenton qui est notre invitée donc ce soir et qui a coécrit ce rock and road trip, la route 66 en musique de Chicago à Los Angeles. On salue Julien Grosso qui est votre co-auteur. Étape, si on fait le voyage de la route 66, c'est une sacrée étape. Même nous, depuis qu'on est tout petit, on associe beaucoup l'Amérique à un endroit.

0: tous un ami.
1: Et voilà, moi j'avais 4-5 ans, j'avais compris que l'Amérique cool, où il se passait des choses, où il y avait des aventuriers, des gens qui osaient, c'était autour du Mississippi. Alors déjà, est-ce qu'on se met d'accord? C'est un fleuve ou une rivière, le Mississippi?
2: C'est un fleuve parce qu'il se jette dans la mer. Mais en anglais, on dit river.
1: The river.
2: Et
1: ouais.
2: River peut signifier à la fois rivière et fleuve. Donc il y a une ambiguïté. Le Missouri est une river. Ouais. C'est le plus long cours d'eau aux États-Unis. Il se jette dans le Mississippi, qui n'est pas le plus long, mais qui est peut-être symboliquement le plus important. Celui qu'on traverse pour passer vraiment de l'autre côté. Et à Saint-Louis, justement, il y a cette arche gigantesque, monumentale, qui est la porte de l'Ouest. Traverser le Mississippi, longtemps, ça a été la frontière des jeunes États-Unis. Et au-delà, c'était autre chose. Et puis, à partir du moment où on a pu franchir le Mississippi et aller commencer à s'encanailler de l'autre côté, on est allé, après, le
1: prochain... Nouveau monde, quoi.
2: La prochaine étape, c'est les Rocheuses. Hein. Donc, il y a quand même de quoi s'amuser. Et puis après, il y a le Pacifique. Donc, le Mississippi, c'est la première grande frontière. Et puis, c'est le moment où on passe d'une Amérique à une autre. Et même pour les stations de radio, il y a celle qui commence par un W, celle qui commence par un K. Et le Mississippi, c'est vraiment l'épine dorsale où on change les noms des stations de radio, par exemple. Donc, c'est vraiment un lieu de passage où on traverse et on entre dans autre chose.
1: Donc évidemment, la route 66 traverse le Mississippi. Dans votre livre aussi, on traverse le Mississippi. C'est vrai qu'il y a une chanson, peut-être, il y en a plein d'autres, hein, mais il y a une chanson qui rend tellement hommage à cette river, c'est Proud Mary. Alors, vous la connaissez peut-être en version Tina Turner.

0: Creedence Clearwater Revival qu'on va pas tarder à écouter. Mais avant, je voulais qu'on s'arrête sur le Mississippi, Laurie Kenton, parce que dans cette chanson, c'est plutôt un fleuve bienveillant avec des gens sympas. Ouais. Voilà, c'est quelque chose de très positif dans Proud Mary. Mais il y a plein de légendes un peu flippantes autour du Mississippi. Il y a un côté, enfin voilà, parfois un peu sulfureux aussi.
1: Oui, alors... il y avait. Ben, en fait, c'est un fleuve, donc c'est un endroit où on passe. Il y a un côté et puis l'autre. Quand à l'époque de la Prohibition, il y avait un côté où l'alcool. Enfin, après la fin de la Prohibition, il y avait un endroit où l'alcool était encore interdit, un endroit où on pouvait se procurer de l'alcool, et donc il y avait plein de petits établissements où on pouvait aller s'encanailler, danser, rencontrer des madames. Il y a un certain nombre de bluesmen, Robert Johnson, qui est connu essentiellement pour avoir vendu son âme au diable, hein, quand même pas mal.
0: Il a fait ça.
1: Ça fait des points. Il l'aurait.
0: Il a fait
1: alors,
0: ça.
1: Dans
0: Robert.
1: Tous les carrefours du Mississippi, ils vendent ça, quoi. C'est le truc touristique.
0: Est-ce qu'on a trouvé le vrai carrefour, crossroads où soi-disant il a vendu son âme au diable?
1: Alors, le plus photographié, il est à Clarksdale, au croisement de la 49 et de la 61, alors c'est moche comme tout, hein, c'est deux nationales, ouais. Tous les touristes s'arrêtent là et toute l'économie locale tourne autour de ça. Et tous les carrefours, donc il y a ce côté un petit peu diabolique.
0: Ouais, hein.
1: Et puis ce côté aussi, voilà, contrebande ici, et puis on peut acheter de l'alcool là, et puis il y a des filles, et puis voilà. Donc ouais, entre Memphis et la Nouvelle-Orléans, voilà. Mais c'est quand même beaucoup plus bas que notre route 66.
0: Oui, c'est ça. Alors pour revenir sur la route 66, on parle des chansons, mais il faut bien se rendre compte que dans la construction du rêve américain, alors pas vu d'Amérique cette fois-ci, mais vu de nos yeux d'Européens à nous. Il y a des films aussi, il y a Paris, Texas de Wim Wenders, il y a Sur la route de Madison de Clint Eastwood, il y a Little Miss Sunshine avec son petit combi Volkswagen, ouais. Voilà, qui passe aussi par la route 66. Il y a Cars.
1: Eh oui, Cars.
0: Le dessin, enfin, mais le, dessin, oui. Mais le film d'animation, pardon.
1: Oui.
0: Voilà, Disney, Pixar. Cars a fait
1: beaucoup pour remettre la route 66 un petit peu au goût du jour. C'est-à-dire, ouais, qu'il y a un tourisme Cars. Cars a eu un effet boost sur le tourisme et a vraiment été une sorte d'accélérateur.
0: Donc Cars, c'est récent. Est-ce qu'en musique, on a des choses récentes aussi, ou est-ce que quand même cette route 66, elle est là pour ressusciter des vieilles gloires?
1: Ouais, c'est quand même très marqué. Il y a une exception à laquelle je pense, mais c'est très vintage, mais il y a une exception, on parlait des femmes tout à l'heure, il, ouais, y a Grace Potter avec Mother Road, et alors ça, c'est extraordinaire. Grace Potter, c'est une des plus grandes rockeuses actuelles.
0: Ouais.
1: Elle est extraordinaire, et alors... L'album Mother Road et la chanson Mother Road, ça envoie du pâté.
0: Mother Road, la mère de toutes les routes,
1: c'est le
0: un des surnoms de la, ouais, route 66. On dit aussi Main Street USA, c'est,
1: ouais,
0: ça.
1: Oui, il y a plusieurs.
0: La grande rue de l'Amérique.
1: Oui, il y a plusieurs surnoms comme ça, mais c'est vrai qu'il y en a quelques-uns qui survivent mieux que d'autres, en fait.
0: Il faut que vous nous parliez aussi, alors on s'éloigne un peu de la musique, mais comme vous êtes un vrai spécialiste, et c'est pas tous les jours que j'ai des profs de fac dans décibels, hein, vous le savez les amis, et puis moi-même à la fac j'y allais pas tous les jours non plus, donc bref, puisque je vous ai sous la main, vous parliez des petits musées.
1: Ouais.
0: De trois fois rien qu'il y a au bord de la route. Il y a aussi des, c'est même pas des musées, mais des side road attractions, je crois, ouais, que ça s'appelle, voilà, des attractions de bord de route, où on s'arrête et il y a par exemple la plus grande sculpture d'épis de maïs du pays. Ou ensuite, j'en sais rien, quelqu'un qui a fait une soucoupe volante pour agrémenter le bord de route. Ça n'existe pas chez nous.
1: Ben, il y a des, si, quand on regarde sur les bords de l'autoroute, il y a des petits machins, mais enfin, c'est,
0: ouais,
1: pas, ça,
0: mais
1: a,
0: c'est
1: pas
0: subventionné,
1: été...
0: Alors, c'est différent chez nous, non?
1: Et puis, il y a une grosse différence, c'est que, un, il n'y a pas la grosse baleine bleue de Catoussa, qui est très kitsch. Un, et deux, il n'y a pas les 10 Cadillacs plantés dans le sol qui ont été chantés par un certain Bruce Springsteen.
0: Ouais,
1: voilà,
0: ça.
1: Quand Bruce Springsteen chantera les airs d'autoroute en France, on reviendra. Parce que, à la sortie d'Amarillo, il y a un truc. Et alors, c'est assez dingue parce que c'est vraiment en bord de route.
0: Ouais.
1: C'est-à-dire, on pose sa voiture et puis on peut aller taguer les trucs. Bon, ça n'a pas grand intérêt.
0: Non.
1: Mais on peut. C'est accessible. Et puis, voilà, c'est 10 Cadillacs plantés un petit peu en épi dans le sol. Et c'est une œuvre d'art des années 70, qui est toujours là d'ailleurs, et qui, est à la portée vraiment du public. Et donc, qui a été chanté par Cadillac Ranch, par un certain Bruce Springsteen.
0: Ça, c'est la
1: clé. C'est pas rien, quand même.
0: C'est pas rien du tout. Allez, Proud Mary, dont on a écouté quelques mesures tout à l'heure par Ike et Tina Turner, puis par Elvis Presley. Rendons à Creedence, ce qui appartient à Creedence. Proud Mary, on se balade, nous aussi, au bord du Mississippi.

0: Mary qui nous emmène sur le Mississippi, chanson de Creedence Clearwater Revival. Et nous, on fait 4000 km ce soir, le fameux road trip de la route 66, oui, que Johnny avait fait en moto. Eh bien, nous, on le fait en lisant. Voilà, ça pollue moins. Merci Laurie Kenton pour cette alternative. Rock and Road Trip, la route 66 en musique de Chicago à Los Angeles. On y croise les Red Hot Chili Peppers, Chuck Berry, Bruce Springsteen, les Beach Boys, Bob Dylan, etc. etc. Vous restez encore un peu avec nous?
1: Ah bah oui,
0: ouais.
1: On est bien ici.
0: On est pas mal, hein. À tout de suite.
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0: L'anniversaire de Stomy Bugsy, la nouvelle chanson de Camélia Jordana. Blind test autour des yeux en musique et des nouvelles de Louisa. C'est ce qui vous attend dans la suite de Décibels. Mais là, on retourne un petit peu en Amérique. On est bien dans cette Amérique-là. Je suis à peine lourde avec mes sous-entendus depuis tout à l'heure. C'est vrai qu'il y a une Amérique qui fait rêver et en ce moment, il y a une Amérique qui fait flipper et qui même fout un peu la honte parfois, notamment par la voix de son président qui ne sait pas toujours comment se comporter en société. Vous, Laurie Kenton, au-delà d'être le co-auteur de ce bouquin fascinant sur la route 66, sur la musique, sur les chansons, les labels, etc., américains, vous êtes maître de conférence en études américaines et vous avez écrit un bouquin en 2017 qui s'appelait « La fin du rêve américain ».
1: Point d'interrogation.
0: Point, oui, « La Très fin important. Du rêve américain ». Voilà, c'est mieux comme ça. Est-ce que, justement, en préparant ce livre avec toute la mystique de la route 66, de l'Amérique, des bagnoles, de la radio, etc., tous ces groupes, on rêvait tellement d'aller en Amérique. Est-ce que ça, c'est un sentiment qui disparaît petit à petit?
1: Non, c'est toujours là. C'est toujours là parce que c'est une Amérique qui est un petit peu figée d'une certaine manière. Alors, c'est toujours très vivant parce que tout ça est toujours très animé. Il y a des gens dans les musées, il y a des gens qui sont passionnés. Les Américains sont passionnés par ce qu'ils font. Ils mettent un niveau d'enthousiasme absolument dingue dans tout ce qu'ils font. Et puis quand ils font les choses, ils font jamais ça à moitié.
0: Puis ils ont une histoire très courte, donc finalement ils la chérissent.
1: Ouais, et puis ils sont passionnés. Ouais. Ils sont à fond et ils ont un petit musée au milieu de nulle part, mais ils sont à fond et c'est génial parce que c'est très communicatif et ça a un côté vivant mais figé ou figé mais vivant et donc on est toujours dans cette Amérique un petit peu éternelle et donc les présidents passent mais cette Amérique-là elle reste et donc bon là le problème principal outre le fait de pouvoir rentrer aux États-Unis c'est de pouvoir dépenser de l'argent parce que tout est devenu assez dingue au niveau des prix.
0: Oui. Alors,
1: en dehors de New York, parce que bon voilà, les grandes villes c'est quelque chose. Après la route 66, elle passe aussi beaucoup par des petits patelins où c'est quand même beaucoup plus accessible. Hein.
0: Bien sûr. Ouais.
1: L'Oklahoma en particulier, c'est un des États les moins chers des États-Unis. Il y a plein de trucs. On se demandait ce qu'il y aurait parfois entre Chicago et LA. Bon, on situe quand même pas mal hein, Chicago et LA. Et entre les deux, parfois on se disait, est-ce qu'on va réussir à meubler un bouquin entre les deux? Ben en fait, oui.
0: Ah, oui.
1: Parce qu'il y a énormément de trucs, même sur l'histoire de la musique. Saint-Louis, Tulsa. Tulsa, c'est une des villes les plus importantes dans le top 5 à 10 des villes américaines en musique. Il y a tout le rock des années 70 et à Tulsa, il y a plein de musiciens qui sont sur tous les disques d'Eric Clapton, etc. J.J. Cale, Leon Russell, tout ça, c'est Tulsa. Et en fait, personne ne le sait.
0: Ouais.
1: Et donc, il faut qu'on parle de ça pour que ça sorte un petit peu. Oklahoma City, c'est une ville où il y a plein de musées. Il y a énormément de choses. C'est pas juste un coin de redneck. Alors, évidemment, il y a quelques rednecks. Mais il y a énormément de choses. Et puis, c'est extrêmement divers. Il y a le Texas, il y a l'Arizona, il y a des endroits où c'est quasiment désertique.
0: Ouais.
1: Mais on n'est jamais loin des grands monuments et des grands parcs. Et donc, il y a toujours des choses qui, en fait, ne changent pas.
0: dans Rock and Road Trip, la route 66 en musique, vous proposez donc un itinéraire hyper réjouissant. Il y a des rappels historiques, il y a des bons plans aussi, des endroits à pas rater. Donc si pour le moment, pour tout un tas de raisons, vous ne pouvez pas aller vous faire en vrai la route 66, bah sachez qu'avec ce livre qui est dispo aux éditions hors collection, ça va vous faire quand même drôlement voyager et évidemment donner envie d'écouter plein de musique. Alors il y a une chanson, on a écouté quelques mesures tout à l'heure en tout début d'émission pour vous accueillir, c'est Route 66, chanson donc ode à cette route. Le premier enregistrement que j'ai trouvé date de 1946 et c'est Nat King Cole qui la chante.
5: Exactement. 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
0: Route 66, quand elle existe pour la première fois cette chanson, donc dans les années 40, la route 66, alors elle est déjà culte ?
1: Elle est en train de le devenir, elle a 20 ans,
0: ouais.
1: C'est d'abord une route qui sert à connecter des villes perdues au milieu, donc Tulsa et Saint-Louis, aux deux grands pôles que sont Los Angeles d'un côté et Chicago de l'autre. Donc la première raison d'être de cette route, c'est qu'il y a de plus en plus de voitures et il s'agit de mieux connecter des villes du milieu avec les deux gros marchés que sont Chicago et LA. Donc c'est d'abord une raison économique. 10 ans après, il y a ce qu'on appelle le Dust Bowl, c'est-à-dire c'est une série de tempêtes qui font que les champs sont tellement secs qu'à la moindre tempête, eh ben, il n'y en a plus. C'est-à-dire que on a des champs verticaux, c'est-à-dire ces images absolument délirantes où on voit des murs de poussière, mais en fait c'est un champ, ouais. Qui est en train de se déplacer, qui va se déposer sur le champ d'un autre. Et donc en fait personne n'a plus de champ. Et donc quand on ne peut plus rien faire pousser, il reste un truc. Comme dans les chansons de Springsteen, il reste la bagnole, on met tout ce qu'on a dans la bagnole et on va vers la Californie où on pense qu'on sera accueilli comme des rois, on pourra recommencer une vie. C'est un peu plus compliqué, mais la route 66, c'est l'échappatoire des raisins de la colère. On est carrément dans Springsteen. On peut aller trouver une autre vie ailleurs grâce à la 66. Nat King Cole, quand il chante ça, la chanson est écrite par Bobby Troup, qui est un jeune auteur part avec sa femme à travers l'Amérique et écrit cette chanson. Et là, on est dans quelque chose de nouveau. On est en 46. Il n'y a plus la Grande Dépression, il n'y a plus la Deuxième Guerre mondiale. On peut enfin commencer à vivre. Et on arrive dans quelque chose de nouveau, c'est les loisirs. Et le road trip, on n'est plus dans la destination. On ne va pas en Californie, on ne va pas à Chicago. On fait un voyage. Et la destination est presque secondaire. Et c'est ça qui est important dans cette chanson, c'est que l'itinéraire devient l'objet du désir, et la destination, bon, elle est presque anecdotique finalement.
0: On voyage. Et cette chanson a été reprise par Chuck Berry.
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0: Par les Rolling Stones.
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0: Plus étonnant, par Depeche Mode.
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0: Comme quoi, ça fait des petits partout, hein, ce rêve américain.
1: Et Depeche Mode, encore des Anglais d'ailleurs.
0: Encore des Anglais, ouais.
1: Et on voit bien la différence entre Chuck Berry, qui reprend vraiment Nat King Cole.
0: Oui.
1: Et les Stones qui reprennent Chuck Berry, mais avec les doigts dans la prise. Hein.
0: C'est vrai.
1: On voit
0: hein.
1: bien, il y a 3 ans entre les deux. Hein.
0: C'est fou, hein.
1: C'est absolument dingue. Et c'est là. Rolling Stones.
0: Et puis, autre type de tempête, bien française, celle-ci, mais tellement amoureuse du rêve américain. Eddie Mitchell aussi a chanté la route 66.

0: quoi qu'on pense de la politique extérieure des États-Unis en ce moment, la route 66, ça vaut le coup d'aller vivre ça.
1: Cette année en particulier, alors c'est compliqué de rentrer, il y a un petit sujet pouvoir d'achat, mais cette année on est en plein centenaire de la route 66 et donc il y a des manifestations partout, tout le temps sur la route 66. Il y a des sites web qui les répertorient et c'est absolument dingue. Des trucs qui sont microscopiques. Il y a toujours un petit festival, il y a un petit défilé.
0: Une kermesse, un truc.
1: Ouais, des vieilles bagnoles, il y a un petit concert, il y a des tas de trucs, il y a des conférences, il y a des choses qui se passent tout le temps sur l'ensemble de la route 66, en dehors de LA, en dehors de Chicago.
0: Et puis, pour réviser avant de partir, je vous recommande donc la lecture de votre livre, Lauric, Rock'n'Road Trip, la route 66 en musique de Chicago à Los Angeles, aux éditions Hors Collection. Merci beaucoup d'être venu nous voir. Pour se dire au revoir, je vous propose d'aller faire un tour, évidemment, au bord de la route 66. Il y a un petit endroit assez sympa qui s'appelle le Bagdad Café. Si jamais vous avez une énorme scène de ménage sur la route 66 et que votre mari vous abandonne sur le bord de la route, c'est là que vous pouvez aller au Bagdad Café et vous entendrez dans vos oreilles cette chanson qui a été un énorme tube au moment de la sortie du film Bagdad Café en 1987. C'est Calling You de Jevita Steele. À bientôt, Lauric. Merci.
1: À bientôt.

0: écoute Jevetta Steel dans vos oreilles, vous écoutez ici. On était pas mal sur la route 66, mais là, on va changer d'ambiance.
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0: Vos festivals d'été, oui, c'est un autre genre de route, mais ça fait plaisir de se balader un peu partout en juin, juillet, août et même un petit bout de septembre en France pour se faire un festival. Alors on a fait les comptes et c'est officiel, le podium des artistes les plus programmés sur vos festivals d'été en 2026. Alors en bas du podium, Sam Sauvage et Feu Chatterton, 29 festivals chacun. Deuxième marche du podium, la jeune Mickey, 31 festivals. Et la grande gagnante 2026, c'est Louisa, révélée avec Soleil Bleu. Elle est à l'affiche de 38 festivals cet été, alors qu'elle fait la promo de son tout premier album. On la félicite et on lui souhaite pas de bonnes vacances, mais nous on se souhaite bien du plaisir.

0: 48 festivals cet été pour Louisa. Et ben c'est la grande gagnante de la saison.
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0: Le livre Rock'n'Road Trip dont on parlait avec son co-auteur Laurie Kenton est à gagner ce soir au Blind Test. Et le thème du Blind Test, bon, n'a pas grand-chose à voir avec la route 66 en musique, mais c'est pas très grave. Le thème du Blind Test ce soir, ce sont les yeux en chanson. Alors, est-ce que c'est un thème qui va inspirer Serge et Mathieu? On va pas tarder à le savoir. Bonsoir messieurs.
2: Bonsoir.
3: Bonjour.
0: Bonjour. Merci beaucoup de venir jouer avec nous au Blind Test. On joue avec la musique ici dans Décibel. Mais à la fin, tout le monde gagne. Ça, il faut que vous le sachiez, c'est très important. Parce qu'on ne va pas vous faire jouer pour rien du tout. Donc, quoi qu'il arrive, et Serge et Mathieu, vous gagnez un exemplaire du livre de Laurie Kenton, ok?
2: D'accord, très bien.
0: Bon, voilà, ça c'est noté, Rock and Road Trip, la route 66 en musique, c'est gagné. Alors, les yeux en musique maintenant, pour jouer ensemble, on va donc vous passer des chansons et il va falloir retrouver le plus rapidement possible le nom des interprètes de ces titres. A priori, c'est des gros tubes, mais bon, ça va plutôt être une question de rapidité, ce que vous allez retrouver le plus vite possible, le nom de ces chanteurs, chanteuses et groupes. Mathieu et Serge, n'oubliez pas de donner votre prénom avant de donner la réponse, d'accord?
2: Oui, d'accord.
0: Okay. Ok, pour que je sache lequel de vous deux a trouvé. En premier, les yeux en chanson. Mais qui sont les interprètes? On y va, premier titre. Dites-moi messieurs, qui chante ça?
4: Viens là.
2: Mathieu.
0: Oui, bravo.

0: d'Indochine et un premier point pour Mathieu. Bravo. On continue, on change de style. Les yeux sont toujours là, mais qui chante ça?
1: Mathieu.
0: Ah, Serge. Qu'est-ce qu'il a dit, Serge, pardon?
1: Francis Cabrel.
0: Oui, c'est ça, Serge.
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0: Qu'est-ce qu'elle est belle cette chanson de Cabrel, l'encre de tes yeux. Ça fait un point pour Serge, un point pour Mathieu. Mais qui va gagner? Bon, tous les deux vous gagnez le livre, ça c'est sûr. Mais pour l'amour du sport, qui sera celui qui remportera le dernier point de notre blind test? Après l'encre de tes yeux et tes yeux noirs, encore des yeux en chanson. Messieurs, dites-moi, qui chante ça?
1: Mathieu.
0: Mathieu. Oui, bravo.

0: Revolver, signé Marc Lavoine. C'est pas mal les chansons avec les yeux, n'empêche. Est-ce que vous en avez une préférée, vous, Serge, tiens, par exemple, une chanson qui parle des yeux préférée?
1: Pas vraiment, non, je sais pas, ça ne me vient pas à l'idée pour l'instant.
0: Non, et Mathieu?
2: Ben moi, c'est la première, Indochine.
0: Ah, c'est Indochine. Ah bon, bah alors, ça tombait bien. Oui, je me disais, Mathieu l'a trouvé très très vite. Donc oui, a priori, c'est un connaisseur. Bah, moi, je vais pas vous mentir. Il y en a une qui me plaît bien et je me dis que ce serait sympathique de l'écouter ensemble pour terminer cette petite séquence de jeu autour des yeux. C'est les yeux d'Émilie, signé Joe Dassin, ça vous dit?
2: Ah oui?
0: Ah oui, alors c'est parti, les yeux d'Émilie, Joe Dassin. Pour celles et ceux, bah, soit qui aiment les chanteurs de charme, soit les Émilie, bravo pour votre bon goût, soit le rugby aussi. Je sais que c'est un de vos hymnes, les amis. Alors c'est parti, Joe Dassin. Et merci beaucoup à Mathieu et Serge d'être venus jouer avec
1: merci.
0: Nous.
1: Merci, au revoir, merci.
2: Merci beaucoup.
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0: Je vous entends chanter chez vous, franchement ça me fait trop plaisir. Cette chanson, mais quelle décharge de joie. Le meilleur des années 70, hein. On est en 77 quand Joe Dassin chante cette chanson Dans les yeux d'Émilie, écrite par Pierre Delanoë et Claude Lemel. En plus, alors que voulez-vous que je vous dise, là on est vraiment sur du grand art. Qu'est-ce que ça fait du bien. Oh, allez, on continue.
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0: La bonne nouvelle, c'est que Camélia Jordana prépare activement son 5e album. Le premier était sorti en 2010, juste après sa participation à La Nouvelle Star, qu'elle n'a pas gagnée. Mais bon, je vais vous dire, peu importe, elle a été remarquée, c'est bien le plus important. Ensuite, il y a eu en 2014 Dans la peau, puis Lost en 2018, et Facile, fragile, disque d'or en 2021. 5 ans donc qu'on attend un nouvel album de Camélia Jordana. Elle est venue dans Décibel nous dire que bien oui, il allait sortir, enfin en tout cas elle travaillait dessus, mais pour le moment il n'était pas prêt. Elle a quand même déjà sorti 3 chansons qui nous donnent quand même une idée de ce à quoi ça va ressembler. La première est arrivée l'an dernier, elle s'appelait Win Rack, elle était chantée en français, en arabe, en espagnol et peut-être même un peu en anglais.

On se quitte, tiré donc de l'album à venir de Camélia Jordana. Le clip vient de sortir aussi. On sait qu'elle est devenue une femme de cinéma, hein, actrice récompensée au César et également bientôt réalisatrice. Et on le sent, hein, qu'elle s'amuse à ça dans ses clips. On se quitte, comme son nom l'indique, le clip d'une rupture que je vous recommande d'aller visionner sur YouTube. Pour le moment, juste le son, vous allez voir, c'est encore une belle chanson. On se quitte, signée Camélia Jordana. Coup de cœur.

0: Le clip est disponible, la chanson est magnifique. On se quitte, Camélia Jordana.
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0: C'est un artiste qu'on a beaucoup écouté il y a 30 ans, qui fête aujourd'hui son anniversaire. Stommy Bugsy a 54 ans aujourd'hui. Stommy Bugsy, de son vrai nom Gilles Duarte, d'origine capverdienne. Stommy Bugsy, il est né le 21 mai 1972 à Paris, dans le 9e arrondissement. Alors, vous allez me dire, il ne les fait pas? Je sais, absolument. Est-ce que c'est parce qu'il est vegan? Est-ce que c'est parce qu'il va à la salle? Ou est-ce que c'est parce que le rap, ça conserve? Je n'en sais rien, mais il se trouve que toujours beau comme le jour, il souffle aujourd'hui 54 bougies, notre monsieur Stommy. Je vous propose de remonter le temps, donc à il y a environ 30 ans, on découvrait son album, Le Calibre qu'il te faut, et sa chanson, qu'on n'a pas fini de chanter encore aujourd'hui, Mon papa à moi est un gangster, Stommy Bugsy. Bon anniversaire.

0: Merci à vous d'avoir écouté l'émission Décibel. C'est terminé pour ce soir. Alors attention, nous on va rentrer chez nous et faire nos valises, car demain nous partons pour Marseille. Décibel sera en direct du stade Vélodrome. Et oui, demain ce sont les répétitions générales du grand concert Corsu Mezzu Mezzu, la bande de Patrick Fiori, les artistes corses et les continentaux qui vont faire des duos. Ça sera incroyable. Demain soir, on vous révélera donc les coulisses de ce grand spectacle Corsu Mezzu Mezzu. Rendez-vous ici même demain à 20h en direct. Et merci à l'équipe de l'émission, Iris, Arnaud, Elodie, Yanis et Franck.
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0: Il est 21h, merci d'avoir choisi ici et bonne soirée.

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0: connaissez-vous le point commun entre un génie russe, un inventeur fou et notre dev national? C'est le tube Vanina.
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0: Tout commence en 1931, quand Igor Stravinsky compose un concerto pour violon. 30 ans plus tard, le claviériste Del Shannon s'inspire du mouvement final pour créer le hit américain Runaway. C'est en 1974 que Dev adapte le titre en français.

En sortant du studio, Dave trouve sa voix trop aiguë et le résultat clownesque. Il supplie sa maison de disques de tout annuler. Mais à la suite d'une erreur de bureau, les disques partent en rayon. Résultat, 1 million d'exemplaires vendus.

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3: Pierre Donoré, on le fait.
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3: Auteur, compositeur, interprète, l'annécien Pierre Donoré, avec son optimisme militant, se définit comme un troubadour accroche-cœur. Amoureux des mots, de la vie, de l'amour, son nouveau single est une invitation à suivre ses envies et à passer à l'action.

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0: C'est un précurseur de la musique électronique en France qui se cache derrière le titre « Où sont les femmes ?»
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0: 1977, Patrick Juvet devient l'icône absolue du disco. Mais saviez-vous que derrière les paillettes de « Où sont les femmes ?» se trouve le talent de Jean-Michel Jarre. C'est lui, le futur pape de l'électro, qui signe le texte. Inspiré par le vide sentimental des nuits parisiennes, il écrit une mélancolie rythmée qui interroge l'évolution des rapports hommes-femmes.

0: un contraste saisissant qui transforme un simple tube de club en un véritable phénomène de société.
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3: Et Olivier, ce matin, retourne à l'école primaire aujourd'hui.
2: Eh oui, et pour y trouver du gaga. Mais blé, je voudrais aujourd'hui vous parler du mémoire de Judith Boucher, réalisé l'an dernier à l'Université Jean Monnet de Saint-Étienne, et qui s'intéresse à une question rarement étudiée. Comment le parler stéphanois, le gaga, circule encore aujourd'hui dans les écoles primaires, et dans quelle mesure le parler des enseignants influence le parler des élèves? Son travail porte sur toutes les classes de l'école primaire, en milieu urbain comme en milieu rural. Judith a formulé trois hypothèses. Premièrement, le gaga serait peu utilisé par les enseignants en situation d'enseignement. Deuxièmement, lorsque les enseignants l'utilisent, les élèves aurait tendance à le reprendre. Et troisièmement, le gaga serait plus présent dans les écoles rurales que dans les écoles urbaines. Pour répondre à ces questions, elle a observé des classes, mené des entretiens avec les enseignants et avec les élèves, et elle a mené des observations dans les temps informels à l'école. Son analyse porte à la fois sur le vocabulaire gaga et sur des structures spécifiques comme le pronom neutre Y, employé comme complément direct, j'y ai fait, l'inversion des pronoms personnels après un impératif, donne-moi-le au lieu de donne-le-moi, ce qui nous vient du patois, hein, puisque Pierre Duplay écrivait déjà en 1896, Alain inverse du français, quand un verbe à l'impératif a deux pronoms pour complément, l'un direct, l'autre indirect, c'est ce dernier qui s'énonce en premier. Exemple en patois, « by may lou ». Et puis aussi la formation d'adjectifs à partir de participes passés. Il est trempe de chaud, ses joues sont enfles, la reloge est arrête. Donc qu'en est-il des résultats du travail de Judith? Les observations révèlent une situation un peu plus nuancée que ce qu'elle attendait. Très surprenant, 54% des enseignants utilisent au moins une fois un régionalisme en cours au cours des séances observées. Un élève sur 6 emploie spontanément un mot ou une expression gaga lors des entretiens. Et dans les classes, un régionalisme apparaît dans 20% des situations que Judith observe. Il semblerait donc que le gaga soit encore bien présent dans nos écoles. Mais quels sont les mots, les expressions, les tournures qui ressortent le plus, ou plutôt qui ressortent le mieux? Un peu de patience les amis, la suite c'est pour bientôt.
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4: Là, je suis à Saint-Amand-Talande et je me dirige vers la librairie de la Monne. Alors, c'est pas le diminutif de Simone, donc c'est pas Momone qui tient la librairie de la Monne. Ça aurait pu, oui, non, mais c'est pas ça. La Monne, c'est la rivière, hein. Et donc, il y a déjà, par exemple, le tennis club de la Monne et la librairie de la Monne. Rentrons. Bonjour madame.
5: Bonjour.
4: Au revoir madame.
5: Au revoir.
4: J'irai voir Anne-Laure tout à l'heure, mais on va déjà saluer Johan. Bonjour Johan.
6: Bonjour.
4: Alors Johan, c'est vous avec Anne-Laure qui avez ouvert cette librairie de la Monne ici à Saint-Amand-Talande.
6: Tout à fait, on a ouvert en décembre 2023. On a repris le local d'une fleuriste et on a créé la librairie. Voilà.
4: Ça fait café?
6: Ça fait café, il y en a aussi des jeux de société, de la carterie, un petit peu de papeterie, surtout des livres, hein, et une petite partie café salon de thé.
4: Vous venez ici à la librairie de la Monne, vous êtes de Saint-Amand?
7: Je suis à côté, à Saint-Saturnin, oui. Donc c'est bien pratique parce que du coup ils ont tout ce qu'on veut, puis c'est dans les mêmes tarifs, donc et puis en même temps, moi c'est sympathique, c'est convivial et puis voilà.
4: Et puis ça a amené de la vie, hein?
7: Ça a amené de la vie parce qu'il y en avait besoin. Il y en avait une ancienne, je suis là depuis très longtemps, donc il y en avait une avant et c'est vrai que ça manquait énormément, voilà.
4: Eh ben, ça va bien faire plaisir à la patronne, j'imagine.
6: On a eu un très très bon accueil de tous les habitants du secteur, là, à la fois des trois communes, Talande, Saint-Amand et Saint-Saturnin, mais plus largement, en fait, on touche des gens un peu de toute la communauté de communes Mont-d'Arverne.
4: Là, on est sur une librairie où il y a tout le temps du monde. Hein.
8: Oui, oui, tout le temps. Puis même au niveau des jouets, des livres pour enfants. Moi, j'ai deux arrière-petits-enfants. C'est génial, on repart toujours avec quelque chose. J'ai dit à mon mari, j'en ai pour 2 minutes parce que c'est un livre commandé. Mais des fois, il sait que je reste une demi-heure.
4: J'en ai pour 2 minutes, chérie, je reviens dans 2 heures. Eh bien, je viens à un moment très sympathique. Là, je vais m'installer avec mon petit café. Et tout est mignon, la tasse à café mignonne. Et ce mini tagine là pour mettre les sucres me fait penser que vous avez passé une partie de votre vie, me semble, à Casablanca, vous, hein?
6: Oui, c'est ça. On a passé 3 ans, avant de venir s'installer ici dans le Puy-de-Dôme, on a passé 3 années à Casablanca. On a ramené plein de jolies vaisselles et notamment dans cette collection là, on a trouvé c'était à Essaouira, je me rappelle, une boutique en fait où ils avaient des poteries un peu particulières et du coup on a fait le plein et on a ramené ces petits tagines qu'on utilise maintenant pour le salon de thé.
4: Pour mettre le sucre.
5: cette librairie, on a voulu qu'elle soit aussi un petit lieu où les gens puissent se poser, boire un petit café, un thé, s'asseoir, bouquiner avec les enfants. Ça fait une ambiance agréable. Il y en a qui viennent travailler, même des fois l'après-midi, ou peindre, ou voilà.
9: Ah, il y en a qui viennent s'installer avec un ordi, par exemple.
5: Ouais, ouais, ils viennent avec leur ordinateur, ils travaillent. On a des artistes qui font des livres ensemble, avec une illustratrice et une autrice qui travaillent ensemble. Elles se posent à la librairie avec un petit thé. Ouais, ça fait une petite ambiance sympa.
9: C'est pratique, hein, d'être ici. Voilà, un bel endroit, là.
10: Et fabuleuse. Donc, on est toujours très bien conseillés. Enfin, c'est pour ça.
9: Quand on pousse la porte de la librairie de la Mone, en fait, et c'est écrit là, d'après George Sand, l'esprit cherche. Et c'est le cœur qui trouve.
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11: Pour moi, c'est compliqué parce que la personne qui pleure, elle me fait beaucoup de peine. Bah, après, moi aussi, je pleure parce qu'elle m'a fait beaucoup trop de peine et que voilà.
12: Pour moi, c'est difficile parce que... Parfois, la personne, elle est très, très, très énervée, donc elle veut pas nous écouter. Sauf que nous, on a envie de, par exemple, redevenir amis avec elle. Mais elle, elle voudra pas forcément. Donc, du coup, c'est dur de lui dire pardon.
13: Eh ben, des fois, ça peut être compliqué, parce que ça dépend dans quelle situation tu es. Et puis même, des fois, ça peut être dur de pardonner une personne, parce que ça se trouve, des fois, elle t'a fait beaucoup trop de peine, ou qu'elle t'a fait quelque chose que t'as vraiment pas aimé.
14: C'est facile de dire pardon, mais des fois, selon la situation, eh ben, les autres, ils vont dire que c'est trop tard.
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1: Oui, avec un agriculteur exploitant qui a 39 ans à Angluzel et Courcelles, on est à 10 km de Cézanne. Bonjour Alexis Leherle.
2: Bonjour.
1: Quel est votre parcours pour arriver jusqu'ici en tant qu'exploitant agricole?
2: Alors moi je suis agriculteur, donc installé à Angluzel depuis 4 ans. Donc avant j'étais double actif pendant 2 ans. Avant de m'installer, j'étais 10 ans conseiller agricole, donc notamment sur l'installation en agriculture.
1: C'est 10 ans d'expérience en tant que personne spécialisée pour l'installation de nouveaux agriculteurs, agricultrices. Ça consistait en quoi? Combien de personnes vous avez accompagnées et comment?
2: Je recevais toutes les personnes qui souhaitaient s'installer en agriculture, viticulture, maraîchage, élevage, tout projet agricole. J'étais là pour les accompagner, pour les renseigner sur les démarches à faire pour devenir agriculteur. Donc j'en rencontrais à peu près 200 personnes par an sur tout le département de la Marne.
1: Et c'était quoi l'étude de faisabilité, la reprise d'exploitation, la création d'exploitation?
2: Alors j'étais vraiment là sur la partie renseignement dans les démarches, notamment les formations, tout ce qui était réglementation à respecter lors de l'installation, et puis quelle aide on pourrait bénéficier pour s'installer en tant que jeune agriculteur.
1: Quel est le profil des personnes que vous avez accompagnées pour l'installation? C'est plus des jeunes, des personnes en reconversion professionnelle qui décident de se lancer dans l'agriculture?
2: Alors, en 10 ans d'expérience, j'ai vu le profil légèrement évoluer. Alors, on voit que l'âge moyen d'installation a progressé. Donc, les gens s'installent de plus en plus tard. Et donc, en termes de profil, on avait beaucoup de profils donc sur des exploitations, on va dire, assez classiques de la région. Donc, grande culture, céréales, viticulture. Mais on voit de plus en plus de projets avec de la diversification, production de maraîchage, développement de nouveaux élevages sur les exploitations.
1: Quand on entend parler des agriculteurs, souvent, c'est la reprise d'une exploitation familiale, c'était essentiellement le cas ou pas?
2: Alors dans la Marne, oui, on est essentiellement sur des reprises d'exploitation familiale. Donc des enfants, filles ou neveux, neveux-nièces d'exploitants agricoles qui reprennent la suite dans l'exploitation familiale. Mais de plus en plus, on a des personnes donc extérieures au milieu agricole qui reviennent, qui ont un projet de revenir sur l'exploitation. Donc dans ces cas-là, la difficulté, c'est aussi l'accès au foncier. Donc c'est pas facile de trouver des surfaces agricoles pour exploiter dans la Marne.
1: Alexis Leherle, pendant 10 ans, 200 agriculteurs et agricultrices par an reçus pour l'aide à l'installation. Quelles étaient les principales sources de motivation et les freins de ces personnes que vous avez rencontrées et aidées à s'installer?
2: La première motivation, c'est continuer l'entreprise familiale, donc poursuivre cette activité avec souvent des projets de diversification, de nouvelles activités sur cette exploitation avec de nouvelles cultures ou création ou développement de certains élevages. Après niveau frein, les freins c'est aussi souvent quand même le financement de ces projets d'exploitation, car une reprise d'exploitation c'est quand même relativement onéreux à reprendre avec des emprunts sur une durée assez longue, donc faut avoir les capacités financières de pouvoir assumer ces reprises.
1: Voilà Alexis Leherle qui a aidé des agriculteurs à s'installer pendant près de 10 ans en Champagne-Ardenne. Merci Alexis.
2: Merci.
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3: On est au Hall, Vauban.
4: Et on est dans votre bar, Muriel.
3: Le bar des Halles, exactement.
4: Bon, qu'est-ce qui s'y passe dans ce bar qui est ouvert sur les Halles, mais aussi sur la terrasse extérieure?
3: Les gens peuvent aller chercher à manger et boire et se mettre où ils veulent dans les Halles. C'est libre.
4: Et vous avez le bar et juste en face, l'approvisionnement.
3: Oui, et là on a la cave à vin, donc ce qui permet aux gens qui ne veulent pas boire le vin des Halles de choisir une bouteille, que ce soit blanc, rouge, rosé, et de se faire plaisir sur les tarifs en fonction de chacun.
4: Et vous travaillez avec différents producteurs?
3: On a des vignerons en direct, après on a d'autres fournisseurs, et c'est surtout des vins de la région.
4: Ah, c'est votre spécificité.
3: Oui, on va en avoir un petit Morgon ou un petit Chablis, mais sinon c'est que des vins de la région, en priorité. Des vins du Roussillon, de Maury, de Collioure, hein, on a déjà un très bon choix.
4: Qu'est-ce qui est très demandé ici?
3: Il y a quand même beaucoup de gens maintenant qui se rabattent sur le blanc. C'est vrai qu'avant, on était vraiment sur du rouge. Et là, le blanc a presque dépassé le rouge. Après, best-seller, ça dépend de chacun, de son palais, de son choix, de son budget. Beaucoup de gens apprécient le fait d'aller chercher à manger à droite, à gauche, de se prendre une bonne bouteille s'ils en ont envie, ou de boire un vin qui est bien aussi, mais qui est un peu plus abordable.
4: En tout cas, il y a une ambiance très festive. Hein.
3: Oui, oui, oui. Et c'est vrai que c'est super. Il y a tous les âges. On se régale.
4: Merci Muriel.
3: Merci, enchantée.
4: Allez, on va se diriger à présent vers le restaurant libanais. Ça a l'air bon ce que vous mangez.
5: Très bon.
4: Qu'est-ce que vous avez choisi?
5: C'est du mezzeh. Donc il y a du poulet, il y a de la viande hachée, donc du kefta, taboulé libanais, tambal.
4: C'est bon?
6: Oui, très bon. On se régale. Il faut venir ici, hein, honnêtement, c'est un délice.
4: Vous connaissiez cet endroit?
6: Oui, oui, oui, parce que mon papa est syrien, donc voilà, on vient rechercher ce qu'on a l'habitude de manger. Et c'est excellent, honnêtement.
4: Et alors, ça ressemble vraiment à ce qu'on mange en Syrie, du coup?
7: Tout à fait, on ressemble exactement la même chose, même le goût, il ressemble énormément, quoi.
4: On voyage ici dans les Halles Vauban. Merci, messieurs, dames, bon appétit.
6: Merci.
4: Alors, vous régalez ces messieurs, dames.
8: Hein, bah, merci beaucoup. Donc, bah, on essaye de faire au mieux, donc, bah, avec notre belle cuisine libanaise et syrienne.
4: Qu'est-ce que vous avez sur la plancha?
8: Shawarma à la viande de bœuf, avec un assaisonnement avec de l'oignon rouge, avec du persil, coriandre et du sumac. Et bien sûr, évidemment, avec l'hummus et le tahiné.
4: Évidemment servi sur le pain libanais.
8: Absolument. D'ailleurs, qu'on va les griller encore un petit peu pour le rendre encore plus croustillant. Excellent repas donc pour nos clients.
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9: Itinéraire bis à Saint-Fargeau cette semaine. Aujourd'hui, j'ai décidé de m'arrêter chez Europe Militari. Antoine Guyot, bonjour.
10: Bonjour.
9: Europe Militari, c'est quoi Antoine?
10: Europe Militari, c'est une entreprise que j'ai créée il y a plus de 15 ans, l'année de mes 20 ans, et où nous rachetons du matériel militaire aux armées françaises que nous reconditionnons et que nous vendons majoritairement à l'export.
9: Ici, on ne parle pas de surplus militaire. Hein.
10: Non, on ne parle pas de surplus militaire parce qu'on ne vend pas d'accessoires, d'habits, de treillis ou autres. Nous, on stocke des véhicules et de la pièce détachée.
9: On peut donner une idée à nos auditeurs, combien de véhicules, qu'est-ce qu'on a comme véhicules également?
10: La gamme de véhicules va de la moto au blindé, en passant par les véhicules logistiques. Tout dépend des flux entrants et sortants, mais on peut stocker en moyenne entre 500 et 800 véhicules. Voilà.
9: Qui sont vos clients?
10: Pour les petits véhicules, on a beaucoup de clients, agriculteurs, chasseurs, résidents secondaires pour ce qu'on appelle les Peugeot P4, hein, un petit véhicule polyvalent 4x4. Ça, on en vend, c'est constant, on en vend une soixantaine par an en France depuis une quinzaine d'années. Et tout le reste, c'est l'export. C'est l'export hors Europe, donc pour des pays souvent en voie de développement, majoritairement en Afrique, où les routes sont totalement impraticables et où on a besoin de véhicules rustiques, à forte motricité, donc 4x4, 6x6, et qui ont fait leurs preuves pendant leur service aux armées pendant maintenant plus de 35 ans. Et que, d'ailleurs, l'armée française a toujours ces véhicules-là, qu'elle reprolonge sans cesse parce que ce sont de bons véhicules. Voilà.
9: Vous fournissez en temps de guerre, mais vous fournissez également après, en temps de paix.
10: Oui, effectivement, nous avons plusieurs clients, dont l'ONU, qui a plusieurs bataillons et détachements partout dans le monde, et notamment en Afrique. Et effectivement, on intervient, on leur vend des véhicules, sont sans électronique, forte motricité, qui peuvent aller partout, et y compris la pièce détachée.
9: L'armée française est client également chez vous?
10: Oui, absolument. Alors nous, on achète depuis longtemps à l'armée française, quand elle vend, donc on achète, on stocke beaucoup de choses. Et il arrive qu'un parfois, effectivement, elle ait besoin, alors pas forcément de véhicules, mais de pièces détachées, parce que le véhicule ne va pas sans la pièce détachée, et on a développé, on a fait fabriquer énormément de pièces détachées, et quand on peut rendre service à l'armée, on le fait. Voilà.
9: Oui, ça c'est un autre marché, c'est la pièce détachée également chez vous. Hein.
10: Et oui, vous pouvez pas décemment dire à un client, quel qu'il soit d'ailleurs, français ou à l'export, qu'on vous vend un véhicule et que vous n'avez pas la pièce pour le réparer, ça n'a pas de sens. Donc il faut ce qu'on a développé depuis 6 ans, une vraie infrastructure avec du palettier, un magasinier, et donc on a un vrai service de pièces détachées, on exporte tous les jours, on envoie palettes, petits colis, ainsi de suite. Voilà.
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9: Itinéraire bis à Saint-Fargeau cette semaine, et aujourd'hui j'ai décidé de m'arrêter à la boutique Ardici. Aurélie Boulomier, bonjour.
11: Bonjour.
9: Cette boutique Ardici Aurélie, expliquez-moi, elle est juste à côté ou dans l'office de tourisme de Puisaye-Forterre ?
11: Elle fait partie intégrante de l'office de tourisme de Puisaye-Forterre depuis 2021. Anciennement, c'était un espace d'exposition et on a décidé de créer un espace dédié à l'artisanat d'art local qui est une réelle identité de la destination touristique et de la Puisaye-Forterre. On compte plus de 130 artisans d'art installés en Puisaye-Forterre, ferronniers, encadreurs d'art, céramistes évidemment. C'est l'identité artisanale locale, des luminaires en papier, des travaux de couture, récemment découvert du dessin à la loupe et le mobilier en béton.
9: Comment vous choisissez les artisans que vous exposez ici ?
11: On lance un appel de candidature à la base de données des artisans d'art qu'on a créé avec la communauté de communes. Et à cet appel de candidature répondent environ une quarantaine d'artisans d'art. Et on les insère soit dans la boutique de Saint-Fargeau, soit dans la boutique de Saint-Amand-en-Puisé.
9: Alors, ici, par exemple, autour de nous, quels sont les artisans d'art ? Allez, on va en citer quelques-uns. Je vois de très, très beaux luminaires juste en face de moi.
11: Effectivement, Ale Casanova, qui est basée à Toussy, l'atelier galerie, est là en permanence avec ses luminaires. Elle est la seule sur le territoire à créer ce type d'objet d'art. On a également Isabelle Delin, céramiste en Puisaye-Nivernaise et formatrice au CNIFOP. Coralie Rago, qui est couturière sur le petit village de Trény. Pour la première fois, nous accueillons Annie Carcaillon, qui fait du dessin à la loupe.
9: Et puis des meubles en béton, c'est étonnant ça.
11: C'est assez étonnant, c'est assez exceptionnel. C'est Rudy Baucher, la bétonnerie à Aiglenie.
9: J'imagine que les expositions ventes qui se font ici, elles tournent.
11: On décline 3 sessions d'exposition par an. On a novembre, mars, avril, juillet et août, octobre.
9: On est à quelques jours de Noël. Ici, on peut trouver un cadeau original et à tous les prix.
11: Oui, effectivement. Et réalisé localement, c'est ça l'important.
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9: Itinéraire bis à Saint-Fargeau cette semaine et c'est la pause gourmande, comme chaque semaine. J'ai choisi de m'arrêter chez Fléchet, pâtissier, chocolatier, glacier, biscuitier. Mélanie, bonjour.
13: Bonjour.
9: Cette maison, est-ce que vous pouvez nous la présenter ?
13: Alors, c'est mes beaux-parents qui ont créé donc la maison Fléchet, donc Monsieur Patrick Fléchet et Madame Lucette Prost, donc il y a 34 ans de ça. Ensemble, ils ont tout d'abord repris le côté juste pâtisserie. Ça s'est agrandi après en salon de thé. Et dernièrement, en 2019, ils ont ouvert donc le côté boutique des spécialités, où là, on peut retrouver tous nos produits, ainsi que des produits locaux, régionaux, pour agrémenter un peu, faire des paniers garnis, tout ça.
9: Nous sommes dans cette boutique qui est magnifique, avec, on est à quelques jours de Noël, pas mal de chocolat et autres gourmandises. Il y a des pièces très particulières que vous faites pour Noël ?
13: Oui, alors bon, la pièce maîtresse que j'adore, c'est le sapin qu'on fait en chocolat au lait ou chocolat noir dans sa belle petite boîte avec son beau petit nœud. Après, on fait toujours les bonbonnières de différentes manières, en forme de cabosse, en forme de bonbonnières rondes et ovales, qui ont chacune leur particularité de garniture. Après, on peut retrouver le croquet phare des fêtes, c'est le croquet de Noël. C'est un biscuit, donc comme les croquets qu'on fait habituellement, qui est très tendre et friable en bouche, mais avec des épices de Noël dedans, des amandes, de l'abricot et de la figue. Et ça peut très bien accompagner le foie gras, comme un petit thé ou un petit café.
9: Vous parlez des croquets, c'est l'une des spécialités de la maison, avec le macaron de Puisaye, c'est ça ?
13: C'est ça. Alors, on a les croquets tendres qui sont sur différentes versions, noisette raisin, amande orange, citron, chocolat, cranberry ou noix. Et on a le macaron de Puisaye qui est là vraiment le produit phare de la maison. Donc, une macaronade à l'ancienne aux amandes, très moelleuse, sur un petit biscuit sablé.
9: Et on ne donne pas la recette, c'est un secret de fabrication.
13: C'est ça, c'est un secret de fabrication. À part Monsieur Fléchet, donc père et fils qui connaissent la recette, sinon personne ne la sait, même pas moi. Je sais juste les ingrédients, mais je ne sais pas la recette exacte.
9: Dites-moi Mélanie, quand on vit dans un univers aussi gourmand, est-ce qu'on résiste encore ?
13: Pas toujours, ça dépend. Bien sûr, on a tous nos petites faiblesses. Moi, ça va être le chocolat, ça va pas être forcément les biscuits. Mais bon, après, il faut quand même goûter un peu pour pouvoir conseiller le client.
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9: Itinéraire bis à Saint-Fargeau cette semaine et à quelques jours de Noël. Eh bien, il fallait que je vous parle. Je suis à Château de Cartes, la boutique Château de Cartes à Saint-Fargeau. Yanis, bonjour.
14: Bonjour.
9: Le château de cartes, Yanis, c'est quoi ?
14: Le château de cartes, donc, c'est une boutique où vous trouverez des jeux de société, principalement, des jouets, un peu de jouets pour les petits, pour premier âge. Vous trouverez également aussi quelques produits cadeaux, comme des bougies de charroux.
9: Ces jeux de société, moi je suis restée à l'époque du Monopoly. Il y a eu une grosse, grosse avancée dans ces jeux de société.
14: Ah oui, complètement, effectivement. Donc l'avancée a commencé dans les années 2000 déjà, où de nouveaux jeux comme Catan, qui ont révolutionné le genre, sont arrivés. Et depuis, en fait, ça n'a pas arrêté de s'accroître. En fait, à chaque année, on a une quantité phénoménale de jeux de société qui sortent. Ça n'arrête pas. Donc maintenant, il y en a pour tout le monde, en fait. Ce qui est bien, c'est qu'il y en a pour tout le monde, tous les âges, des joueurs, des non-joueurs, des enfants, des personnes âgées. Tout le monde y trouve son compte, en fait, maintenant.
9: Il y a combien de jeux ici, dans cette petite boutique sous la porte d'entrée de Saint-Fargeau ? Est-ce que vous les avez comptés, Yanis ?
14: Il y en a environ dans les 400 ou 500, ça dépend du roulement en boutique, mais oui, on doit être dans ces eaux-là. En tout cas, du nombre de références depuis le début qu'on a ouvert cette section, oui, il y en a eu beaucoup en tout cas.
9: Et ça veut dire que chaque jeu, vous le connaissez. Vous connaissez les règles, à qui il peut s'adresser.
14: Alors, on essaie d'en connaître le maximum possible. Une grosse partie des jeux qu'on propose, effectivement, on essaie de les connaître. On en a testé une partie. On ne peut pas tout tester non plus, c'est impossible. Mais évidemment, ce qu'on ne peut pas tester, on se renseigne dessus, on regarde des vidéos, on se renseigne vraiment sur les jeux, qui nous permet après, effectivement, de conseiller au mieux tel jeu pour telle personne.
9: En fait, les jeux qui sont là devant moi, j'ai l'impression que je ne les vois qu'en boutique et dans des boutiques comme la vôtre, qui sont spécialisées.
14: Alors oui, effectivement, ce qu'on essaie de faire en boutique, dans la nôtre, comme la nôtre, c'est de proposer des jeux qu'on trouve idéalement pas en hypermarché ou dans, on va dire, les boutiques un peu, voilà, hypermarché classique. On essaie de proposer des jeux qui ne sont pas forcément connus du public et qui, justement, méritent de l'être.
9: Il y a des jeux pour tout le monde.
14: Ouais, il y en a pour tout le monde. C'est ça qui est bien maintenant, c'est qu'en fait, tout le monde peut y trouver son compte.
9: Contrairement à Internet, le jeu, ça rassemble. C'est ça qui est important à dire aussi.
14: Ah, complètement, oui. L'avantage, c'est qu'on passe de très bons moments en famille, entre amis. Voilà, on vit des sacrés moments qu'on ne vivra jamais forcément sur Internet.
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9: Itinéraire BIS à Saint-Fargeau cette semaine. Et aujourd'hui, eh bien, j'ai décidé de m'arrêter dans un endroit totalement merveilleux. C'est le théâtre du Picuccio. Florent Amar, bonjour.
16: Bonjour.
9: Ce théâtre, racontez-moi son histoire.
16: Son histoire, elle a démarré maintenant, oh là là, il y a 20 ans. En ce qui me concerne,
9: ouais.
16: J'ai repris cette salle qui était une salle de cinéma à l'époque et je suis arrivé avec l'envie de transmettre du livre théâtre. Et du coup, on a commencé à monter une pièce, deux pièces, trois pièces, quatre pièces. Ça a touché des enfants, des adolescents et des adultes. Et aujourd'hui, je suis plus axé sur les adultes, c'est vrai. Mais ce théâtre est merveilleux parce qu'il est parti de zéro. Et que maintenant, il a une petite histoire et qu'il y a des gens qui l'envient.
9: Effectivement, là, on est juste derrière le château, dans un endroit assez magique. Lorsque vous avez poussé la porte de ce tout petit théâtre, qu'est-ce que vous vous êtes dit ?
16: Tout de suite, il y a une harmonie entre le bois, l'ambiance et la disposition de la salle qui offrait, juste pour celui ou celle qui avait un peu d'imagination, de quoi faire, puisque ça fait 20 ans que ça existe. Voilà. Et qu'il y a eu 20, 21 comédiens qui déambulaient sur cet espace qui est magnifique, qu'on appelle la scène.
9: Vous avez commencé avec des ateliers pour les enfants. Aujourd'hui, vous m'avez dit que ce sont plutôt les adultes qui viennent à vos ateliers. Que viennent chercher ces gens dans vos cours de théâtre ?
16: Au début, le plus souvent, ils venaient chercher, régler un peu des comptes avec une certaine timidité. Pour les parents, il y avait deux versions. Ils me prenaient pour un orthophoniste, pour être honnête, pour certains. Et en plus, je pouvais permettre de sortir d'une inhibition, de bouger, de calculer, de mieux phraser, de mieux s'exprimer. Donc du coup, voilà, il y avait cet aspect-là. Pour d'autres parents, c'était plus radical. C'était, c'est moins cher que le cheval, c'est moins cher que le tennis. C'était aussi bête que ça. Mais c'était génial parce qu'il permettait quand même à des gamins d'aller voir une activité. Par contre, pour les adultes, eux, ils venaient chercher quelque chose de différent. Déjà du plaisir.
9: Au bout de 20 ans, Florent, vous avez créé de vraies générations.
16: Ouais, il y a eu de tout. Il y en a qui sont devenus artistes, d'autres qui ont ouvert des portes du conservatoire, d'autres qui produisent, d'autres qui font de la scénographie. Puis j'en ai qui deviennent des merveilleux comptables, des merveilleux bouchers. Il y a eu de tout, mais ça a permis vraiment d'impulser, de gagner en assurance pour certains, de découvrir le plaisir du mot, du verbe. Si jamais un jour je devais faire la fête avec tous ceux qui sont passés au Picuccio Théâtre, je crois que ça ferait une bonne moitié du village.
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1: Monsieur le jardinier, ce nom vous dit peut-être quelque chose. Il donne de nombreux conseils sur les réseaux sociaux pour tenter de garder nos plantes en bonne santé et surtout en vie. Elle vient de publier un livre qui va vous intéresser si vous aimez le jardinage. Tout le monde peut jardiner. Bonjour monsieur le jardinier.
2: Et bonjour.
1: À quel moment vous avez compris que le jardinage allait devenir un petit peu plus qu'un loisir?
2: Dès que j'ai goûté mes premières récoltes, la qualité qui était incomparable et c'était vraiment des produits d'exception, j'ai été piqué.
1: Vous expliquez avoir commencé avec des échec comme tout bon jardinier qui se respecte. Qu'est-ce qui a changé dans votre approche entre vos premières frustrations et la méthode actuelle que vous avez pour jardiner?
2: Alors, je n'ai pas une méthode en particulier pour jardiner et c'est pour ça que ce livre il est intéressant parce qu'il y a plusieurs méthodes et chacun va pouvoir utiliser les méthodes qui sont adaptées à sa situation. Que ce soit un climat qui est différent, un sol qui est capricieux, peu importe, une exposition particulière. En fait, il n'y a pas une vérité, il y a des vérités. Donc, il n'y a pas une méthode mais des méthodes à mettre en pratique en fonction de sa situation. Quoi.
1: Vous parlez du jardinage comme d'un art de vivre. Ça veut dire quoi concrètement dans le quotidien?
2: Le jardinage, c'est vraiment un art de vivre. Pourquoi? Parce qu'on va récolter nos propres produits, on va consommer de saison, on va vivre en harmonie avec la nature. C'est pas juste cultiver des plantes, quoi. C'est un véritable art de vivre. Après, tout le monde peut jardiner, mais c'est vrai que tout le monde n'y parvient pas.
1: Vous avez grandi en Moselle, dans les jardins ouvriers. Ça vous a donné des sources d'inspiration?
2: Oui, on a tous en Lorraine une grand-mère ou une arrière-grand-mère qui cultivait son jardin et qui nous a nourris quand on était petits avec des bons petits plats faits maison, quoi.
1: Dans ce livre, vous affirmez que la main verte, justement, elle n'existe pas. C'est un mythe un peu qu'on essaie d'entretenir?
2: Oui, parce qu'en réalité, tout le monde peut jardiner. Du moment où on a les bonnes compétences. C'est pour ça que ce livre a été créé. Je l'ai découpé en deux parties. La première partie, c'est 7 règles qu'on doit respecter pour pouvoir jardiner en harmonie avec la nature. Et la deuxième partie, c'est un calendrier mois par mois que pour pouvoir suivre et savoir quoi faire.
1: Est-ce qu'on peut vraiment nourrir une famille toute l'année avec un potager, même ici en Moselle?
2: Si on prend par exemple mon arrière-grand-mère, elle nourrissait 9 enfants avec son potager. Donc nous, justement, on a une histoire culturelle où vraiment, je pense qu'on est les meilleurs jardiniers en France, hein, parce que le climat, il est vraiment pas facile. Plus être sur les légumes du soleil, donc tout ce qui va être tomates, aubergines, melons, ça, on va avoir des difficultés. Mais pour le reste, au contraire, vu qu'on a quand même pas mal d'eau, on va pouvoir se nourrir plus facilement qu'à Marseille, par exemple.
1: Vous fédérez plus d'un million de personnes sur Instagram, c'est assez énorme. Qu'est-ce que ça change dans votre manière de transmettre?
2: Je me rends compte surtout qu'il y a de plus en plus de gens qui veulent se mettre au jardinage, qui veulent retrouver une nourriture qui a vraiment du goût. Et en fait, justement, c'est ce million d'abonnés, il m'a permis de savoir un peu les questions que les débutants se posent. Je suis passé par là aussi. Mais toutes les questions, toutes les semaines, j'ai des questions, et j'y ai répondu dans le livre.
1: Tout le monde peut jardiner, c'est le livre que vient de sortir Monsieur le Jardinier, notre star du potager ici en Moselle. Je vous conseille de vous le procurer, de l'offrir même à ceux qui n'ont pas la main verte. Ça pourra peut-être fonctionner. Merci à vous.
2: Merci, à vous aussi.
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3: En Pays de Savoie, la place du village, c'est d'abord une émission de télé, c'est une grande communauté sur les réseaux sociaux et c'est aussi un rendez-vous quotidien sur votre radio ici Pays de Savoie avec Jean-Noël et Philippe de Paris. C'est l'heure d'une nouvelle histoire, quelque part en Savoie, avec vous Philippe, bonjour.
4: Bonjour Laurent, bonjour à toutes et à tous.
3: Ah, parmi vos rencontres, là vous êtes allé dans une étonnante série de Montémont.
4: Eh oui, on est allé à Montémont, c'est la direction de la Maurienne. Et on s'arrête justement dans le hameau de la Scie, au-dessus du beau village de Montémont à 1300 mètres d'altitude. Et là, on rencontre Joël Gontier dans une scierie, mais pas n'importe quelle scierie, une scierie complètement dans son jus, une scierie d'époque. Et Joël nous dit, c'est une scierie qui a été mise en place par mon grand-père et je tenais absolument à la remettre en route. Elle a commencé à fonctionner en 1905. Elle a été créée de manière assez curieuse lorsqu'un village d'à côté a brûlé et comme on ne pouvait pas tout refaire tous les toits avant l'hiver, il a fallu créer la scierie, justement, pour faire le bois, pour faire les chalets du village qui avait brûlé, vous avez compris.
3: D'accord.
4: Un bel exemple de solidarité à l'époque.
3: Et puis ce qui manque, il a été fidèle à la scie. Combien de temps il a mis pour la refaire?
4: Il a mis 4 ans pour la refaire de A à Z, c'est un énorme travail. Aujourd'hui, cette scierie à l'ancienne marche parfaitement, c'est un véritable plaisir de l'avoir fonctionnée. Elle fonctionnait autrefois à l'eau avec un petit barrage en amont, comme toutes les scieries, avec une conduite forcée bien sûr. Au bout de la conduite, il y avait une roue à aube, hein, comme autrefois d'ailleurs. Il fallait 12 heures pour remplir la retenue d'eau. Et à l'époque, on sciait, nous dit-il, tous les jours, y compris le dimanche, dès qu'il y avait de l'eau, on skiait. Et le torrent sur lequel se trouve la scierie a une particularité, il ne gèle pas en hiver. Je rappelle qu'on est à 1300 mètres d'altitude, c'est-à-dire qu'on peut travailler toute l'année.
3: Est-ce que cette scierie fonctionne encore aujourd'hui ?
4: Absolument, Laurent, elle fonctionne toujours. Et si quelqu'un a besoin de couper un sapin pour faire quelques planches, aucun problème. Il nous dit aussi, Joël, qu'on fait des chevrons avec la charpente, et tout ceci se fait dans la plus grande convivialité. Or, c'est pas industriel, attention. Et Joël nous précise que c'est justement la scierie qui a donné le nom du village. La scierie, mais ça, on s'en est
3: douté. Est-ce qu'on peut la visiter ?
4: Oui, on peut la visiter. Il y a même des touristes qui viennent la visiter, cette scierie, par l'intermédiaire de l'Office du tourisme de la grande station d'à côté. C'est Saint-François-Longchamp,
3: que
4: vous connaissez pas très bien. Et ça se fait durant l'hiver, un jour par semaine. Il y a même des touristes qui veulent repartir avec une planche, nous dit Joël. Joël qui montre aussi ses outils, hein, pour aller chercher le bois, pour descendre dans la scierie à tous ces touristes. Et si vous passez un jour par Montéban, n'hésitez pas à vous arrêter. Demandez à Joël, il se fera un grand plaisir de vous montrer sa scierie à l'ancienne. Il est intarissable, il est passionné et passionnant.
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5: Là, on est vraiment dans l'ambiance. Hein.
6: Voilà.
5: Pour découvrir.
6: Ça, c'est par là.
5: Oh ! Bonjour ! Donc là, parmi les bruits que vous entendez, on est vraiment dans l'ambiance du début de vinification dans un domaine viticole en Bourgogne. Alors, Nathan Drouin, on est chez vous et on est un petit peu pas chez vous.
7: Exactement, ouais. On est chez Vincent Girardin, donc au 5 impasse des Lampennes, à Meursault. Et donc, j'ai la chance de pouvoir vinifier ici, dans cet espace, chez, du coup, mon patron.
5: Toi, t'as été mis en tonneau déjà ?
7: Oui, tout à fait.
5: De ce millésime 2025 ?
7: Exactement. Pour l'instant, seuls les aligotés sont en fermentation. Et les Saint-Romains et les Haussé-du-Rest, pardon, qui ont été récoltés un petit peu après, eh ben, eux ne sont pas encore partis en fermentation. Ah. Ils sont en demi-muit, en fait. Ouais. C'est pas la pièce traditionnelle bourguignonne, mais c'est des fûts de 500 litres. Pour pas justement marquer trop le vin et donc avoir vraiment la fraîcheur de la ligotée, sur ce que je recherche.
5: Le fait d'avoir son petit rond de serviette.
7: Oui.
5: Dans un domaine a priori assez gigantesque, hein, parce que là on est vraiment dans une forêt de tonneaux.
7: On est bien équipé, et c'est ça la chance.
5: C'est ça en fait, voilà, parce que le fait de démarrer une activité viticole aujourd'hui.
7: Exactement.
5: En Bourgogne, ça vous aurait demandé des millions d'euros, j'imagine.
7: Oui. Beaucoup d'investisseurs, beaucoup d'investissements de ma part aussi. Et donc là, c'est vrai que j'ai la chance d'avoir les vignes et de me consacrer aux vignes et d'avoir cette partie-là pour vinifier. Donc oui, très chanceux et très reconnaissant aussi.
5: Parce que d'un point de vue organisation, ça ne doit pas forcément être facile non plus. Je me dis, vous partagez quoi ? Un calendrier, un tableau Excel sur « Attendez, je viens bosser tel jour pour moi, je viens bosser tel jour pour le domaine ?»
7: Non, je travaille au domaine et puis le soir, ben, je fais mes petites cuvées ou le matin en arrivant, je m'organise comme ça. Ou entre midi et deux aussi.
5: Sur vos temps de pause.
7: Exactement.
0: Vigneron pour son domaine en dehors de ses horaires de travail, dans un autre domaine viticole, c'est le quotidien de Nathan à Meursault. 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
1: Bonjour, je m'appelle Antoine. Comme j'ai l'habitude de le dire, je suis un petit con d'école de commerce, orienté finance entreprise. J'ai eu l'occasion de reprendre l'agence immobilière familiale et j'ai décidé de changer de voie suite au Covid.
2: Bonjour Antoine. Alors Antoine, vous avez 37 ans et c'est déjà votre troisième vie que vous êtes en train d'écrire ici à Périgueux. C'est quoi un petit con qui sort d'école de commerce?
1: C'est une personne qui applique ce qu'on lui apprend. Le sketch des inconnus sur le monde de la communication est très parlant et notamment il y a une expression qui reflète bien l'enseignement qu'on a en école de commerce. Ne jamais prendre les gens pour des cons mais ne jamais oublier qu'ils le sont. Et que ce soit en marketing, que ce soit les business plans où on valorise le chiffre d'affaires futures, ce qui était vraiment très prégnant.
2: Et pourtant, c'est ce parcours qui vous a fait venir là, à Périgueux. Vous dites que la crise Covid a joué un rôle majeur. Je crois que vous tombez sur une vidéo sur Internet où vous découvrez le métier de boucher-charcutier, c'est ça?
1: Oui, un jour, je regardais un fonds de commerce à reprendre et on me parle d'un charcutier, le charcutier Charlot à Piégut-Pluvier. Et j'arrive la dernière semaine avant qu'il ferme et je trouve que les productions qu'il fait sont assez exceptionnelles. Et je me renseigne sur un métier que je ne connaissais pas, qui était le métier de charcutier. Et je tombe sur la vidéo de Bernard Marie, un meilleur ouvrier de France, qui était le monsieur charcutier de Paul Bocuse. Je me suis vraiment plongé dans le métier de ce charcutier. C'était vraiment un hasard que le saint patron des charcutiers, c'était Saint-Antoine. M'appelant Antoine. Et donc, suite à ça, j'ai travaillé en Alsace, à Deauville et en Périgord Vert.
2: Et là, depuis quelques semaines, vous vous êtes installé à Périgueux. Vous avez repris le commerce d'un périgourdin qui était bien connu, Christophe Orteil. Quelles sont les surprises ou les nouveautés qu'on va pouvoir retrouver, par exemple, sous la halle du Coderre, les mercredis et samedis, jour de marché à Périgueux?
1: On garde tout pareil. Ça, c'est important. On fera des petites modifications, petit à petit. J'aime bien tout ce qui est à base de croûte. On continuera peut-être à augmenter le feuilletage, ce qu'on appelle les pâtisseries charcutières. Peut-être offrir différentes recettes. Christophe avait une très grande variété de produits frais et fait maison à disposition des clients, qui était déjà en soi un tour de force. Donc on va garder cette production et au fur et à mesure, on changera des petites touches. Là, on vient de lancer les crèmes caramel. On va voir si le public est réceptif.
2: Cette aventure, elle est toute nouvelle. Ils ont dit quoi, vos anciens collègues d'école de commerce, quand vous leur avez dit que vous étiez maintenant patron d'une PME à Périgueux, dans le secteur de la boucherie-charcuterie?
1: Mes anciens collègues d'école de commerce ne le savent pas forcément. Et mes amis ne sont pas forcément surpris. Mais comme certains clients me l'ont dit, j'ai la tête du boucher. Voilà. Je ne sais pas ce que je dois en penser. Sûrement de très bonnes choses, parce que, comme je le disais avant, j'ai l'impression d'être à ma place. Mais voilà.
2: Merci beaucoup, Antoine.
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3: Un chien a des comportements quelquefois qui ne sont pas forcément appréciés en société. Et donc, l'idée, c'est de réduire les mauvais comportements et mettre en place des bons comportements.
4: Un chien, alors une fois, on parle de chien agressif. Est-ce qu'on peut les changer?
3: Oui, on peut les changer. Alors, un chien agressif, c'est une étiquette. Moi, ce qui m'intéresse, c'est clairement le comportement. À quel moment est-ce qu'il mord? Dans quel contexte? Et en modifiant ce contexte, on s'arrange pour que le comportement n'apparaisse pas. Ensuite, on peut mettre en place un nouveau comportement. Ça prend du temps, c'est une thérapie comportementale. Mais en effet, on obtient d'excellents résultats, en réalité, avec le temps. Et le travail.
4: Qu'est-ce que tu leur proposes aux propriétaires qui viennent avec leur chien? Qu'est-ce que tu leur proposes?
3: En premier lieu, j'aime construire une relation et enrichir cette relation, de manière à ce qu'il y ait vraiment une connivence qui se mette en place entre les deux. Et puis ensuite, je fais les choses pour que le chien joue un rôle social dans sa cellule familiale. Ce qui est important, c'est que le chien rende des services parce que ça lui fait plaisir.
4: Tout à l'heure, je t'ai vu faire tomber un chiffon, le chien t'a apporté naturellement, sans que tu lui demandes, le chiffon.
3: Ouais, elle a compris ça, et donc je cultive ça, bien sûr, mais dès qu'on va dans le jardin, je fais tomber un outil, ça peut être un arrosoir, un gant, et elle sait qu'elle doit me rapporter les choses.
4: Et ça leur plaît aux chiens, ça les stimule, ils aiment bien ce côté-là de se dépenser et de se rendre utile?
3: Ouais, ils ont un cerveau qui est très proche du nôtre, donc il faut stimuler ce cerveau en réalité. Et un chien qui mange et qui dort toute la journée, il est pas super heureux, hein. Il a besoin et d'être reconnu par son groupe, donc de jouer ce fameux rôle social, et puis surtout, il a un cerveau qui a besoin d'être motivé, en fait. Il a besoin d'apprendre des choses.
4: Là, on a Aria, qui a 4 ans, qui est avec nous.
5: Qui vient de l'SPA de Poitiers.
4: Qui vient de l'SPA de Poitiers, très bien. Et qui est très mignonne et très à fond, en fait.
3: Elle est plus connectée que mon téléphone, en fait. Elle cherche le regard en permanence parce qu'elle a envie de faire des choses.
4: Elle est assise devant nous, elle ne bouge pas, les oreilles bien dressées. Coucou Aria, qu'est-ce qu'on peut lui faire faire comme exercice? Parce que franchement, il y a plein de petites choses sympas.
3: Alors nous, on a l'habitude de terminer les exercices par un son de cloche, en fait, ce qui marque la fin de la session. Elle le sait, donc ça, c'est quelque chose que tu peux demander si tu veux te tester.
4: Oui, parce qu'on a une petite cloche qui est un peu plus loin, qui est accrochée à un fil, et du coup, si je lui dis « Aria, va sonner la cloche !» Et je vous jure que c'est réalisé sans trucage, avec sa petite patoune. Elle a mis un petit coup dans la cloche. « Aria, va chercher !»

0: Que je suis malade.
1: Non, elle veut manger la bonnette. Dommage, je vais devoir retourner au boulot.
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3: Nous sommes avec Joaquim Cordero dans le centre historique de Montferrand. Joaquim, vous avez un parcours assez atypique. Papa était déjà là, le grand frère, la grande sœur, déjà bien installé. Et vous, finalement, vous êtes resté quasiment une dizaine d'années au Portugal avec maman et les autres frères et sœurs avant de venir.
4: C'est ça.
3: Que l'on dit feia, farta et formosa.
4: C'est ça. Alors, farta, généreuse, fria, parce qu'elle est à 1000 mètres d'altitude.
3: Voilà, fria, c'est la ville la
4: plus haute du Portugal. Après, une mauvaise langue disait qu'elle était vilaine. Et moi, je dirais plutôt qu'elle est formose, c'est les charmeuses, quelque chose un petit peu dans ce genre.
3: Bon, en tout cas, c'est là où vous êtes né, c'est là où vous avez passé vos premières années, enfin, à proximité, dans un petit village, Monte Soito.
4: C'est ça.
3: Un beau jour, donc, vous décidez de partir. Votre papa est venu vous chercher avec votre sœur. Racontez-nous.
4: On part. À l'époque, on était mal informés.
3: Oui, les gens disaient que, attention, vous n'avez pas de papier, il faut se cacher, etc.
4: Alors, moi, j'ai passé la frontière donc, d'Espagne, d'abord.
3: Villa Formosa,
4: par les petits chemins. Je me suis retrouvé de l'autre côté. Donc, on a pris le train à Fontes du Nord, donc côté Espagne. J'étais accompagné de ma soeur, le beau-frère, le papa. On arrive à la frontière donc, de France. Et là, bon, à la douane, ils m'arrêtent, ils me disent, bon, papier. Donc, j'ai montré ma pièce d'identité. On m'avait dit qu'il fallait que je dise que j'étais seul, parce que sinon, ils pouvaient accuser le papa qu'il n'était pas sœur. Enfin, c'était tout un truc qui ne tenait pas debout. Mais bon, à l'époque, c'était comme ça.
3: Là, ça a été un vrai problème.
4: Eh bien, ça a été un vrai problème, parce qu'il m'envoie dans une salle. Et au bout d'un petit moment, un gendarme me prend, il me ramène. Donc, on était deux. Marche arrière, direction la douane espagnole. J'étais pas majeur, j'avais pas le droit de voyager. Il me laisse donc à la douane, il prend l'autre gars, il l'amène ailleurs. Et moi, j'étais là tout seul.
3: Seul ? Qu'est-ce que vous avez ressenti, la joie
4: Là, j'ai dit, je sais pas comment ça va se passer, mais.
3: Vous n'aviez pas un sou en poche ?
4: Pas un sou en poche, c'était mon père qui avait tenu. Je sors de la gare et je prends la route en direction d'Andaï, donc de la frontière française. Je vais essayer de voir si je trouvais mes parents. Au bout d'un petit moment, qui sait que je vois un taxi qui s'arrête à côté de moi. Ma sœur à l'intérieur, je peux vous dire que ce jour-là, j'ai dit, bon voilà, ça y est, je suis sauvé. Elle a été très courageuse parce qu'elle a dit, arrive ce qui arrivera. Mon frère, je ne vais pas le laisser comme ça. C'est quelque chose que je lui dois, ce geste qu'elle a fait.
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compositrice, interprète. Domi a 28 ans. Elle est originaire d'Aime-la-Plagne et partage sa vie entre Montréal et la Savoie. Elle vient de sortir son premier single, Tout oublié, une chanson pop très solaire, et prépare un album pour 2026.

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3: Tous les jeudis, vous partagez avec nous un lieu de Provence. Et ce matin, vous allez nous faire découvrir une source.
4: Eh ben non.
3: Ah bon?
4: Non.
3: Mais qu'est-ce que vous m'avez écrit alors?
4: C'est faux ce que... Non, mais sur le coup, je voulais, puis après je me suis dit non, une source, ça se dit pas.
3: Vous faites un peu comme vous voulez.
4: Exactement. Non, ça se dit pas une source. Alors c'est pas moi qui le dis, c'est l'île des Bellons dans le château de ma mère. Voilà. Mais je vais quand même vous parler de source à travers ces gens de Manon.
3: Oui.
4: Hier, vous vous rappelez, je vous ai parlé de l'expression patin couffin.
3: Oui.
4: Hein, qu'on emploie dans le sens de etc. Et j'ai mentionné l'expression et le con de Manon. Et pour n'offenser personne, j'ai dit ne le prenez pas pour vous les Manon, c'est juste une expression. Et j'ai ajouté on vous aime d'amour. Ok. Problème, c'est qu'à peine ma chronique finie, ma chérie m'a demandé c'est qui cette Manon que tu aimes d'amour? C'est vrai. Alors je lui ai dit mais personne, c'est une expression. Et elle me dit mais pourquoi tu lui dis que tu l'aimes d'amour? J'ai dit mais non, mais t'as pas la ref, c'est Pagnol, c'est Manon des Sources, c'est Hugolin, hein. Vous savez, Manon, je t'aime d'amour.
3: Oui. En fait, c'est non, Eric.
4: Manon, je t'aime d'amour.
3: Je t'aime, Manon.
4: Je t'aime, Manon. Voilà, on est d'accord. Voilà. Mais désolé, on va quitter la poésie bucolique et romantique de Manon des Sources et les collines pour que je vous explique cette expression, le conte de Manon. Alors pour tout vous dire, on ne sait pas trop d'où elle vient, elle ne semble pas typiquement provençale, en tout cas on la connaît dans le sud-ouest, chez Francis Cabrel, même si elle est très attachée à la Provence, notamment à travers l'œuvre de Pagnol, bien sûr. Comme je vous l'ai dit, on l'emploie pour exprimer là aussi une suite que l'on n'énumérera pas, comme pour dire etc. Exemple dans un roman de Jean-Paul Delfino, et tout le conte de Manon et tout le tremblement. Ou encore chez Maurice Gouirand, il regrettait la prospérité de Marseille, mais aussi le respect de la religion, de la morale, de la discipline, du patin couffin et du conte de Manon. Oui, le conte de Manon, c'est l'équivalent de patin couffin et tutti quanti. Autre subtilité décrite par Rivo Nora dans son dictionnaire des parlers régionaux, l'expression serait utilisée pour couper court aux exigences de son interlocuteur. Exemple, et le conte de Manon, non, pendant que tu es, leur dire, allez, c'est bon, hein, arrête-toi, tu m'as gonflé. Dans la lignée des fâcheux de, fin de chichoulo, fin de pute, ou même, autre expression avec d'autres prénoms, je suis désolé, la putain d'Adèle ou la putain de la Caroline, c'est, on va avoir des problèmes.
3: Je pense, oui.
4: Cette interjection est aussi utilisée pour marquer la surprise. En voici un exemple sous la plume de Maurice Gouirand, cette fois dans le théorème de Langambi, le conte de Manon, mais c'est mon riri. Et on la trouve aussi chez Gilles Del Papas, sous la variante la conte de Manon. Selon Robert Bouvier, dans le Parler Marseillais, l'expression exprime aussi le dépit ou l'irritation, hein, et il donnait cet exemple, le conte de Manon, ça a encore foiré. On trouve aussi des variantes avec le conte de Madon, et on vous aime aussi d'amour, les Madons. Non, je vais rien dire.